0: papa
1: poissonnier
0: dans le poisson.
1: Oui.
0: C'est génial. Enfin, votre destin, il était plié, quoi.
1: Même pas. Pas du tout, parce que je voulais faire du foot, moi. Mais,
0: on va en parler, d'ailleurs.
1: Mais dans l'amour que j'avais pour mon père, que je portais à mon père, ouais, je voulais être poissonnier.
0: Bah, et cet amour, il va loin, parce que j'ai cru comprendre que vous cachiez parfois dans la camionnette ou dans la voiture.
1: Exactement.
0: Avec un doudou, c'est ça?
1: Exactement.
0: Votre couette?
1: Exactement. Mon père, il conduisait une marque allemande W. C'était un LT35. La cabine réfrigérée, c'était de la lambrée. Donc, c'est qui est fait dans l'un. En vrai, voilà, je le dis, hein, ça existe toujours, mais c'était racheté. Et en fait, je montais dans ce camion, et à minuit, et je dormais dans le camion, parce que je voulais être sûr de pouvoir partir avec mon père à Rungis. Alors, Rungis, ceux qui connaissent, je vais vous le dire, c'est Euro Disney. C'est Euro Disney, pour les enfants. Sauf que, Mickey et Minnie, Rungis, c'est une dorade et un macro, quoi.
0: À quel point Rungis est important pour l'assiette des Français, Norbert Tarrère?
1: Déjà, on parle, il n'y a pas que Paris, qui compte, hein, mais, Paris, Rungis, c'est le plus grand marché en Europe, déjà, à la base. On ferme Châtelet-Léal pour l'histoire et on vient ouvrir Rungis dans les années 70. On ouvre 10 pavillons entiers de poissons, donc, un pavillon couvre à peu près 10 mandataires de poissons, 110 mandataires de poissons à l'époque, autant de légumes, autant de viande, autant de fleurs, autant de fromage. C'est une ville dans la ville, Rungis. C'est le ventre de Paris. Et c'est pour moi le ventre de l'Europe. C'est là où tout se niche. Et donc, quand vous grandissez dans cette ville, vous en prenez une culture incroyable.
0: Et vous avez grandi dans les marchés.
1: Oui.
0: Marché, on pourrait peut-être parler celui de Saint-Flève-d'Hermont aussi.
1: Exactement.
0: C'est là où vous alliez avec votre papa.
1: Le portail, ils sont encore orangés. Je suis passé il n'y a pas si longtemps. À côté, avant, il y avait un commissariat de police. Non loin d'un collège, après que j'ai visité le collège Jules Ferry, il y a aussi le marché d'Aubonne. Un peu plus loin, en 78, on avait le marché de Conflans, le marché de Sannois, le marché de Saint-Prix. Vous avez le marché de Saint-Leu. Enfin, on faisait tous les marchés couverts qui existaient dans
0: le 95. Il y a des marchés en extérieur.
1: Exactement.
0: Aussi.
1: Oui, ils avaient celui de Rueil qui est magnifique.
0: Mais ça a forgé votre personnalité. Vous avez pris le temps, peut-être inconsciemment, gamin, d'observer voilà, les gens, la vie, parce que c'est une ville dans la ville aussi.
1: Exactement.
0: Un marché. Hein.
1: Un marché, c'est vrai. C'est pour ceux qui s'imaginent, qui n'arrivent pas à s'imaginer, c'est vrai que vous rentrez dans une émulation où on est tous, quelque part, concurrents, d'accord, mais on vient tous additionner nos talents pour faire vivre le terroir et vivre aussi notre commerce. Donc tous les poissonniers se connaissent, même s'ils se tirent un peu la bourre, et tous les charcutiers, tous les marchands de légumes, les primeurs, les fleurs, les fromagers. En fait, c'est tout ça qui fait qu'en étant dans une émulation de tirer les choses vers le haut, vous allez réussir.
0: Ouais. Alors Norbert Tarrère, vous passez une partie de votre scolarité, petite enfance du côté d'Enghien-les-Bains, et puis vos parents vont se séparer, c'est des choses qui arrivent.
1: Oui.
0: Partez à Argenteuil, c'est pas très loin non plus.
1: Oui, oui, c'est
0: une
1: découverte.
0: Quelle image vous avez d'Argenteuil, là?
1: Je suis pas resté longtemps à Argenteuil, parce que on a eu du mal, parce qu'on habitait au-dessus d'un commissariat, donc vous imaginez, à l'époque, ils s'en prenaient plein la tronche, donc on est parti, on est arrivé à Sannois.
0: Ouais.
1: Mais avant,
0: c'est dans l'Essonne.
1: Alors, pour ceux qui connaissent, ils vont me dire Argenteuil. Donc, j'étais à la ZUP. Après, je suis parti à la Cité Champagne. Après, je suis passé à la Cité Jaune. Et après, je suis arrivé à Sannois. Ouais, j'ai visité Argenteuil. Et à Sannois, je suis arrivé à l'église de Sannois. L'église, limitre centre-ville. Et là, j'ai découvert une vie incroyable. Vraiment. Les gens parlent des fois de cette façon sociale de vivre. Mais je pense que ça a été une des plus. Ma vie, elle est faite que de rencontres. J'ai vécu dans l'opulence avec mes parents. J'ai vécu dans ce côté populaire où on avait le multiculturalisme, où on partageait toutes les religions, où on partageait toute la tolérance. On pouvait faire la marche du feu pour les Indiens, se retrouver à faire l'Aïd et faire Kippour comme c'est aujourd'hui en plus avec la communauté juive. Et après, on pouvait repartir avec les catholiques parce qu'il y avait aussi des catholiques. On pouvait se retrouver le dimanche devant la messe à sortir parce que nous, on voulait gratter un peu des hosties.
0: Ça n'a pas de goût.
1: Voilà, mais en fait cette notion là en fait qui est importante de savoir, c'est quelle place on peut trouver au sein de n'importe quel statut social.
0: Dans un instant, on ira faire un tour à Saint-Gratien, on ira jusqu'à Clairefontaine parce que vous avez évoqué le foot.
1: Oui.
0: C'est aussi des lieux qui vont compter pour vous, les lieux de la réussite et surtout de la France de Norbert Tarrère qui s'invite sur ici. Alors on s'intéresse aussi à la nature et à l'environnement avec Benoît Prospero qui chaque jour passe en revue les merveilles de la nature. Aujourd'hui, vous allez découvrir un lieu hors du commun qui pourrait inspirer beaucoup de villes et de Village de France, on découvre.
2: Ah oui, c'est un lieu très inspirant. Nous sommes avec Ici Alsace, dans le Haut-Rhin, à côté de Mulhouse, à Kemps. Et ce lieu, c'est l'archipel. Et l'idée, c'est quoi? C'est de réunir habitants, associations, écoles et communes autour d'un même projet, à savoir agir localement pour le vivant. Bref, un véritable tiers-lieu. C'est quoi un tiers-lieu? Brice Lalloy, coordinateur de l'archipel de Kemps, nous explique.
3: Un tiers-lieu, c'est un lieu dans lequel il va y avoir plein d'activités et plein d'acteurs. Et donc typiquement à Kemps, on a une association qui s'appelle Grain de Sel, qui a été créée en 2006, qui a pour vocation à gérer toute la partie pédagogique, c'est-à-dire accueillir les enfants, les reconnecter à la terre, leur montrer l'importance de la biodiversité. On a une autre asso qui s'appelle Gasper, qui est une épicerie solidaire et sociale. Et puis au milieu de tout ça, on a les écoles qui viennent régulièrement nous filer un coup de main, dont l'école alternative de Sama, et puis la mairie qui nous prête des parcelles sur tout le territoire kemsois.
2: Ah oui, parce que petite précision, dans ce village, les enfants mangent ce qu'ils plantent eux-mêmes. Bref, un tiers-lieu, c'est donc un lieu dans lequel se passe tout ça. Et donc, si vous habitez une ville dans laquelle il n'y a pas ça et que vous vous demandez pourquoi ce tiers-lieu est né, l'histoire est simple. En fait, un soir, ils ont projeté, vous savez, le film Demain de Cyril Dion et Mélanie Laurent dans le village. Et après la projection, les habitants ont discuté et...
3: On avait envie de montrer aux enfants comment on plante des légumes. Et c'est là que le projet est né.
2: Ah bah oui, parce qu'en fait, le constat au départ, c'était que les enfants connaissaient mieux les rayons d'un supermarché que ceux à quoi ressemblait un potager. Alors maintenant, à mon niveau, qu'est-ce que je peux faire?
3: Alors là, il y a plein de choses à faire. Il y a aider notre maraîcher qui travaille en maraîchage sur sol vivant pour l'aider à faire pousser des légumes, venir à des ateliers pédagogiques avec les enfants. Il y a filer un coup de main à l'épicerie, puisque aujourd'hui, on est tous bénévoles. On a un maraîcher employé, on a un épicier, et puis la mairie a embauché une animatrice nature. Donc on a 3 personnes embauchées, mais au milieu de tout ça, il y a toute une fourmilière de bénévoles.
2: Et au fait, c'est quoi l'état d'esprit du village grâce à ce tiers-lieu?
3: On se respecte tous les uns les autres dans nos différences, etc. Et aussi, c'est très convivial. On adore la convivialité et c'est pour ça qu'on a régulièrement des événements. Cet été, on a fait un petit concert piano, flûte traversière en pleine nature. C'était magnifique. Et tout ça, ça crée du lien et ça permet d'amener du positif dans nos communes.
2: Le tiers-lieu s'appelle l'Archipel. C'est en Alsace, dans le village de Dems. Et c'est une merveille. Merci, Ici Alsace et Brice Lalloy, coordinateur de l'Archipel. Et bravo à toutes et tous.
0: Merci beaucoup Benoît Prospero, une alimentation saine, vous êtes forcément concerné Norbert Tarrère.
1: Oui, oh là là, manger sain.
0: Oui, il y a rien à
1: manger sain, manger sain.
0: Mais
1: manger sain, ça peut être manger du beurre, de la bonne crème, ouais. Ça peut être manger bonne huile d'olive, ça peut être des produits qu'on pourrait considérer comme riches, mais c'est des produits sains quand c'est bien fait.

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2: Vous êtes toujours sur ICI, merci d'être avec nous dans Il n'y a pas que Paris dans la vie. Et après les souvenirs de Norbert Tarrère il y a quelques minutes, notre voyage continue avec une personnalité qui, elle aussi, a beaucoup de choses à raconter sur les endroits qui ont jalonné son parcours. Journaliste, réalisateur et grand habitué des récits de vie, Olivier Delacroix était cette semaine face à Éric Bastien. Une conversation autour des rencontres, des lieux et de ces souvenirs qui finissent parfois par définir une partie de notre histoire. C'était mardi dans Il n'y a pas que Paris dans la vie. On vous propose de retrouver cet échange maintenant.
3: Je vous ai laissé dans l'Eure, là où vous êtes né, à Évreux, là où vous vivez finalement aujourd'hui encore, en Normandie, là où vous avez grandi. Vous avez évoqué cet environnement lié à la nature, vos grands-parents aussi, qui avaient cette maison là-bas, et vous avez même dit qu'ils étaient agriculteurs. C'est toujours une chance de connaître ses grands-parents. Il y a des gens qui n'ont pas cette chance-là, qui n'en connaissent que deux ou trois, vous voyez, sur les quatre. Qu'est-ce qu'ils vous ont transmis?
4: J'ai même connu mon arrière-grand-père et mon arrière-grand-mère.
3: Ça, c'est génial.
4: Lorsqu'on a des grands-parents et arrière-grands-parents agriculteurs, ils vous transmettent les valeurs de la terre et des animaux, voilà, et le fruit aussi de son travail. Là, c'est plus la cidrerie dont je parle, parce que voilà, on allait ramasser les pommes, puis ensuite voilà, ces pommes étaient broyées, mélangées, et au bout du compte, il y avait du cidre bouché qui sortait de ces pommes, puisque c'était du cidre brut et non pas doux, parce que je sais que la mode est revenue beaucoup aujourd'hui au cidre, mais à l'époque, en fait, voilà, mes grands-parents étaient producteurs de cidre brut et voilà, moi j'étais embauché pour embouchonner, c'est ça, comme ça qu'on dit,
3: bouchonner. Alors là, je voudrais pas m'avancer.
4: Voilà, mais en tout cas, pour mettre les bouchons, et mettre, vous savez, le fil de fer autour. Voilà, je garde les valeurs de travail.
3: Ça, c'est aussi, vous le devez aussi à votre papa. Il était peintre en bâtiment. J'imagine que vous l'avez observé. C'est quand même un travail manuel, difficile, qui demande d'un physique.
4: Alors, mon père était, je rectifie, était à la tête d'une entreprise de peinture.
3: D'accord. Il a mis la main à la pâte, j'imagine.
4: Oui, au début. Ça a été le plus jeune patron de France à l'époque, puisque il a perdu son père, il devait avoir 16 ans. Il s'est retrouvé soutien de famille et a repris l'entreprise à l'âge de 16 ans et demi, 17 ans.
3: Ah, c'est très jeune.
4: Très jeune. Et, mais il était à la tête de cette entreprise.
3: Très vite. Enfin, vous avez quand même l'exemple d'un papa pugnace qui
4: travailleur.
3: Entreprend.
4: D'une gentillesse extrême. Il m'a beaucoup inspiré. Je pense que je lui ressemble beaucoup.
3: C'est la plus belle chose que vous puissiez lui donner, de toute façon. École Victor Hugo, c'est une de vos écoles, c'est école primaire.
4: La toute petite école,
3: Quel souvenir vous gardez de l'école? Vous savez, des odeurs comme ça qui remontent parfois. Vous y repassez peut-être aussi? Elle existe toujours?
4: Je repasse souvent devant, parce que Évreux est une petite ville quand même. Et puis deux de mes très proches habitent tout près, donc je repasse devant. Le souvenir que j'en ai... c'est la découverte de l'école, des autres. Voilà, je trouve que c'est l'endroit où on réalise qu'on n'est pas tout seul sur cette terre. Et c'est là que je crois que j'ai réalisé qu'on apprenait de l'autre et que c'était une des valeurs fondamentales de la vie. J'ai toujours été attiré, moi, par les autres. J'ai toujours été un peu une pipelette. Donc, voilà, ce que je garde de l'école Victor Hugo, c'est aussi la cantine que je détestais.
3: Oui, on a tous des menus comme ça.
4: Voilà. Et là, vous savez, le truc là en entrée où il y a plein de mayonnaise et des petits pois.
3: La macédoine.
4: Je détestais ça. Et on en avait très souvent.
3: Vous savez qu'à 21h, on va dîner après cette émission. La macédoine est au menu, je plaisante évidemment, mais c'est vrai que ça va parler à plein de gens. On a évoqué tout à l'heure, cette île de beauté, ce sont aussi vos origines. Vous alliez là-bas à la plage, vous baigniez dans les rivières, vous crapahutiez dans les montagnes. Ce sont aussi des cartes postales qui vous ont construit.
4: Oui, ma grand-mère, Françoise Raffaelli, était née à Zilia. Donc qui est un petit village au-dessus dans les hauteurs qui surplombe Calvi. D'ailleurs il y a une eau depuis, j'ai vu ça l'autre jour, une eau de commercialisée qui s'appelle l'eau de Tilia, je crois. Et je garde un souvenir assez extraordinaire de ces moments passés dans ce petit village, parce que là on est vraiment dans les années où il n'y a pas Internet, où il y a trois chaînes à la télévision.
3: Elle est encore plus préservée qu'elle ne l'est aujourd'hui, quoi, Lille, à ce moment-là.
4: Oui, là, et puis mes cousins qui tiennent la petite brasserie tabac. Voilà, je garde un souvenir de la montagne, des rivières dans lesquelles on se baignait. Et je me souviens, surtout, c'est marrant, j'y pense souvent, à des petites grenouilles toutes vertes qui étaient dans la rivière. Non, je garde un très bon souvenir. Et puis, je crois que j'ai hérité de la Corse cette fierté d'appartenir à une région. Et puis de respecter la nature, un peu ce que je faisais en Normandie.
3: Alors vous avez un triangle quand même qui est l'Eure, qui est la Corse et qui est aussi le bassin d'Arcachon et le Cap Ferret.
4: Oui.
3: Je change de région.
4: Oui.
3: Ça aussi c'est des années intéressantes pour vous, on va dire 13 ans, 14 ans,
4: oui.
3: Découvrez le surf.
4: Oui.
3: Vous avez encore un peu le style d'ailleurs du surfeur là aujourd'hui. Vous faites un peu éternel adolescent, on se le disait avant l'émission.
4: Je surfe toujours surtout.
3: Ben oui, vous surfez, alors c'est toujours sur Osgore, sur la Cano.
4: Ça a changé un peu parce que le niveau s'est élevé. Il y a beaucoup de monde à l'eau, entre Osgore, partout sur de la Cano à en bas à Saint-Sébastien, et le niveau s'est beaucoup trop élevé pour moi, et donc j'ai la chance de pouvoir aller surfer souvent en Indonésie ou au Costa Rica, où il y a moins de monde et où il y a des vagues partout aussi.
3: Donc, mais ça, c'est votre adolescence surtout, avant tout, ces endroits-là.
4: Alors, mon adolescence, c'est l'océan,
3: oui.
4: Du Cap Ferret.
3: Bien sûr.
4: J'avais la chance d'avoir un oncle et une tante qui avaient une maison à l'herbe, qui était à côté du canon. Et donc, à partir de 14 ans, je sais qu'on va plutôt là-bas, en vacances, et je découvre le surf, et là c'est une vraie révélation. Et j'y ai passé toute mon adolescence, alors au moment des vacances, j'y allais aussi à Pâques.
3: C'est les premiers amours.
4: Pardon ?
3: C'est les premiers amours.
4: J'ai toujours été un romantique, donc je me rappelle avoir vécu mon premier amour à l'école Victor Hugo, justement.
3: Ah, vous étiez plus jeune alors.
4: Et je me souviens même du nom et du prénom.
3: C'est la petite fille de CE2.
4: Exactement. Elle s'appelait Claire.
3: Claire.
4: Elle s'appelait Claire Bonamy. Et ça a été mon premier amour. J'étais très amoureux.
3: Mais vous la voyez encore ou
4: non.
3: Aucune nouvelle.
4: Je sais qu'elle est toujours à Évreux, mais elle est amie avec des amis à moi. Mais non, je l'ai jamais trop revue. Mais j'ai eu beaucoup de coups de foudre dans ma vie, moi, vous savez.
3: En voici un autre, le parfum. Vous savez, le parfum, ça rappelle aussi souvent des souvenirs et une personne. Ouais, dès qu'on sent un parfum, ça nous rappelle quelqu'un, une odeur. Si on met du parfum, que ce soit une grande marque ou pas, et si pour une fois on choisissait un parfum créé pour nous personnellement, ça existe dans le Gard. Catherine Quicandon, et je vous emmène dans le Gard avec elle, vous nous faites découvrir ce fameux métier de nez aujourd'hui.
5: À Lézan, à 15 km au sud d'Alès, une gardoise joue avec ses tubes à essai.
6: Mais mes chimistes me disent tous que c'est sans danger.
5: Je vous le confirme, car Lorine Herbeau est née parfumeuse. Elle a monté sa propre entreprise, L'Opale Production, pour créer des eaux de toilette femmes et hommes, mais aussi des produits cosmétiques à base de ses parfums. Ses formules sont éthiques et courtes, ses ingrédients minutieusement choisis.
7: Soit on utilise des matières premières grassoises principalement, ou alors des matières premières françaises ou locales. Et après on utilise un alcool qui est 100% d'origine naturelle et biologique.
5: Lorine utilise des poudres, des cires, des résines, ça peut être aussi liquide. Bref, tout ce dont elle a besoin pour créer une fragrance avec une formule saine et végane. D'ailleurs, combien de temps ça prend pour créer un parfum ?
7: Alors c'est très long, on est sur des années de travail. L'étape principale, c'est la création. En fait, on va créer une formule type et ensuite on va supprimer des matières premières, en ajouter d'autres, en diminuer certaines, en augmenter d'autres. Enfin voilà, c'est l'étape la plus longue, ça peut durer des années à un an.
5: Tout ce temps explique en partie le prix des parfums. Oui, parce que je ne sais pas si vous avez remarqué, mais ça aussi, c'est de plus en plus cher. Mais pas seulement.
7: Alors, dans la fabrication d'un parfum, on va avoir des matières premières qui sont assez onéreuses. Tout ce qui est le jasmin, la rose, c'est des absolus de plantes, de fleurs qui sont très chers. Mais le plus cher dans un parfum, c'est le packaging, c'est le flacon, la boîte.
5: Oui, on s'en doutait un peu. Son format principal est le 100 ml à 39 euros. Mais comment Lorine est devenue née ?
7: Alors moi, du coup, j'ai fait 6 ans d'études pour devenir née parfumeuse. Donc j'ai d'abord commencé par des études de cosmétologie. Ensuite j'ai fait des études de chimie spécialisées dans la cosmétologie et la parfumerie. Et après c'est vraiment de l'entraînement au niveau de l'odorat.
5: Laurine s'est lancée dans l'entrepreneuriat pour avoir la liberté de laisser libre cours à sa créativité et avoir la possibilité de prendre des décisions. Les débuts n'ont pas été simples car elle devait tout gérer, mais maintenant ça tourne. Vous pouvez acheter ses parfums sur son site lopalproduction.fr et dans quelques boutiques revendeuses. Merci à Issy Garlozère pour cette idée parfumée. Issy s'entreprend dans le Gard avec Lopal Production et des parfums qui sentent bon.
3: Merci beaucoup Catherine Quicandon et Olivier Delacroix qui écoutent justement ce reportage. Je dis que vous avez eu un parfum qui venait de Toulouse, fut un temps.
4: Oui.
3: C'est-à-dire que vous l'aviez fait faire là-bas ou avec
4: une
3: marque?
4: Non, pas du tout. En fait, moi j'aime les parfums boisés, comme j'ai été beaucoup en Inde,
3: ouais.
4: Le patchouli, mais je dirais subtilement, parfumé. Et donc j'avais trouvé un parfum comme ça, parce qu'on avait, voilà, la maison qui faisait mon premier parfum avait arrêté. Et puis ils ont arrêté l'année dernière ce parfum
3: dont
4: tout le monde me demandait,
3: ouais.
4: Et je disais jamais. Et le nouveau, ça y est, je l'ai trouvé. Et on me demande, mais c'est quoi ce parfum que tu as? Et il faut pas le dire.

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15: Et la soirée se poursuit sur ICI et notre tour de France n'est pas terminé, loin de là. Les souvenirs racontés dans Y'a pas que Paris dans la vie prennent parfois des chemins très différents. Et vous allez voir, ils peuvent nous emmener alors vers une ville, une région, un tournage, une rencontre ou simplement vers un endroit qui a compté à un moment précis de notre vie. Et c'est ainsi que nous allons retrouver une comédienne particulièrement populaire qui a marqué le petit écran, Corinne Touzé. Elle était récemment au micro d'Éric Bastien pour évoquer son parcours, ses souvenirs et ses premières rencontres avec... Les géants du cinéma. Un entretien à réécouter maintenant dans Y'a pas que Paris dans la vie.
16: Alors j'ai évoqué la première série télévisée, je pourrais aussi parler de votre premier grand rôle au cinéma, qui est la Rumba.
17: Ah oui.
16: Avec Roger Hanin.
17: Oui, oui, oui.
16: Ça, c'est le premier coup de manivelle.
17: Bah, c'était le premier film avec que des stars, donc Michel Piccoli, Lino Ventura, Nils Arestrump, et on était à Épinay. Sur scène, qui était pour moi le studio emblématique du cinéma français des années qui m'ont émerveillée avec les Gabins et tout ça. Et du coup, j'étais là, voilà, j'avais des étoiles dans les yeux, j'avais un tout petit rôle. J'étais un peu liquide, paniquée totale, mais Roger m'aimait beaucoup et il m'avait pris sous son aile et ça a été magique, voilà. Et après, on s'est retrouvés parce qu'il m'a fait coucou deux fois. Quand j'ai eu mon bébé, il m'a proposé Célimène, dans le Misanthrope. Et après, des années plus tard, il m'a fait faire un guest sur sa série dont j'ai... Navarro. Voilà, c'est ça. Il m'a toujours aidé quand il a fallu. Parce que ça n'a pas toujours été simple.
16: J'imagine. Parler de série, on ne peut pas passer à côté, on va s'en dire un mot. Voilà, il y a cette femme d'honneur qui arrive dans votre vie quelques années plus tard, sympathique, pleine de joie, qui vous ressemble, adjudant-chef. Isabelle Florent, j'ai vu que l'épisode pilote, le pilote hein, qui a été diffusé, a rassemblé 12,5 millions de téléspectateurs, ce qui fait rougir beaucoup de gens qui font de la télé aujourd'hui.
17: Alors, il n'y avait pas autant de chaînes, je suis d'accord.
16: Oui, bien sûr, enfin, c'est quand même succès annoncé.
17: Ouais,
16: quoi.
17: C'était extraordinaire. Ouais. Ça restera gravé dans nos mémoires à tous. On a fait du très bon boulot et les gens nous adoraient, mais nous adorent encore parce que la série, elle est rediffusée partout, elle est sur les plateformes, elle est sur YouTube, etc. Et tous les jours, il y a des gens qui me font des vidéos, qui me font des messages et qui me disent, ça fait que 35 fois je regarde le même épisode, mais bon. Et au théâtre aussi, hein, les spectateurs viennent nous voir en disant, voilà, je regarde toujours la série. Je sais pas, elle a marqué les gens. Peut-être parce que c'était la première fois qu'on avait une femme gendarme en uniforme aux commandes. D'habitude, c'était plutôt des femmes policiers.
16: Ouais.
17: Donc, et puis, il y avait beaucoup d'humanité. C'était extrêmement bien écrit.
16: Bien
17: elle élevait son fils toute seule. Il y avait un directeur de collection merveilleux. merveilleux qui s'appelle Eric Ristic qui nous regarde de là-haut. Et puis, on tournait en pellicule. C'était alors, pas de la vidéo.
16: Hein. Et si je reviens à notre Tour de France, est-ce que cette série, par exemple, qui va durer 10 ans, j'imagine qu'elle vous a emmené sur des tournages un peu partout en France.
17: Partout, partout. On a été en Alsace, à la Brigade Fluviale du Rhin.
16: Ça, ça vous a marqué ouais, parce que vous avez travaillé avec eux, du coup.
17: Ah oui, beaucoup. Il y a une brigade qui m'a énormément touchée. On est resté un peu longtemps. C'était chaud, d'ailleurs, parce que je devais grimper avec des poignées jumards, vous savez, sur une paroi. Mon fils était coincé dans une grotte. C'est la brigade de Spéléo d'Oloron Sainte-Marie.
16: Donc là, j'ai pris des risques.
17: Ah, oh, mais j'ai fait tout.
16: Spéléo, brigade
17: fluviale. Ah oui, j'ai sauté d'un hélico.
16: Il n'y a pas Rémi Julien qui n'était pas dans
17: le coin. Ah, mais j'adorais ça. Mais moi, c'est mon truc, ça. C'est ma joie. C'était ma joie.
16: Et la Bretagne aussi, je crois.
17: Alors, la Bretagne, non, c'est pas la femme d'honneur. La femme d'honneur, on était à Grasse après, le pays, voilà, grassois. Et la Bretagne, c'est un film que l'on a tourné du côté du Pouliguen, tout ça, qui s'appelle Maldonne.
16: Alors là, c'est entre, c'est la Baule, c'est Pornichet, voilà, le Pouliguen, c'est le Loire-Atlantique, début de la Bretagne. Quoi.
17: Bravo, je dis bravo.
16: Oui, mais c'est une belle région. Ouais. Voilà, c'est, la Bretagne, vous connaissez aujourd'hui un petit peu d'ailleurs, vous avez l'occasion d'y aller.
17: Alors, j'y suis beaucoup allée parce que je suis tombée amoureuse de Tréguier, Trégastel, Perros-Guirec, la côte de Granit Rose, donc j'y vais souvent, je loue des Airbnb, des choses comme ça. J'adore les Bretons parce qu'ils ont un caractère de cochon, comme moi, et qui protègent leur région avec passion. Donc, j'adore arriver dans des petits ports où il n'y a pas d'immeubles, où rien ne dépasse ces maisons de deux étages. On mange extrêmement bien, c'est pas très cher, et tout le monde est adorable, et tout le monde a le sourire. Si ça pouvait être pareil partout, qu'est-ce que ça serait bien.
16: Alors vous qui aimez l'air marin et les sourires, là, je pense que vous devriez avoir le sourire. Alors j'ai découvert ça en préparant votre venue. Vous avez des origines, c'est plus que des origines. Martiniquaise, c'est votre grand-mère paternelle qui est martiniquaise.
17: Mm-hmm. Mon papa est métis, ma grand-mère était de Saint-Pierre.
16: C'est la France. Hein.
17: Et absolument. Et je suis Carteronne, donc comme Julien Clerc, hein, voilà. Oui. Mais pas de la même île. Je crois que c'est la Guadeloupe, lui, Julien. Je sais plus. Et donc bref, oui, j'ai du sang noir dans les veines et j'en suis fière. D'ailleurs, ça se voit. Hein. Et les gens méchants ont toujours dit ouais.
16: Vous avez une peau assez allée là voilà. Aujourd'hui.
17: Mais je suis toujours comme ça. Et les gens ont cru que je faisais des UV, mais on peut pas faire d'UV nous parce que sinon on devient tout noir. Donc,
16: vous avez mis très longtemps avant de découvrir la Martinique quand vous êtes.
17: Oui, parce que j'y suis arrivée très tard avec ma fille. Je devais avoir 33 ou 34 ans, quelque chose comme ça.
16: Bon, sachant que c'est vos origines, vous auriez pu y aller plus tôt.
17: Mais hein. Non, parce que mamie était
16: elle était
17: en métropole avec son mari et que les cousins et les cousines finalement je les connais. Je sais pas. J'ai fait leur découverte vraiment en tant qu'adulte, très tard.
16: Alors, ça donnera aussi un parfum de Caraïbes, un téléfilm que vous avez fait il y a quelques années.
17: En hommage à ma grand-mère, oui, absolument.
16: Vos racines qui sont aussi italiennes, d'ailleurs.
17: Ah oui, alors ça, j'y tiens beaucoup. Ça, par contre, j'y vais tout le temps. Donc, c'est mon grand-père maternel qui est du sud de l'Italie, des Pouilles, de Bari. Et voilà. Et donc, je parle. Parlo un pochino italiano, ma non è veramente.
16: Sì, però è difficile l'italiano, ma... per un francese.
17: Voilà, je fais ce que je peux. Mais par contre, on comprend tout ce que je dis.
16: Non, mais tout le monde a compris, il n'y a pas de problème. Et si on s'arrêtait à Cannes?
17: Ah, bon,
16: ça, c'est aussi un lieu qui a compté pour vous.
17: Ah, bah, beaucoup. Oh là là, beaucoup, beaucoup. J'y suis. Alors, en fait, on tournait à Grasse. J'ai acheté une maison à La Boca, donc au-dessus, sur la petite colline au-dessus de Cannes. Et c'est là que ma fille a démarré sa vie de jeune fille. Donc, les sorties, le lycée, etc. Et oui, et puis j'ai gardé cette maison très longtemps. Et c'est le théâtre qui m'a fait revenir à Paris. Mais j'adore cette région parce que les gens disent toujours la Côte d'Azur, c'est pourri. Mais l'arrière-pays, il est sublime. Il y a des villages absolument merveilleux. Et surtout, la femme d'honneur, je crapahutais. Parce que c'est ce rôle, les gens croient toujours, pour ceux qui connaissent pas la série, que j'étais enfermée dans des bureaux, mais pas du tout. J'arrêtais pas de cavaler dans tous les sens, dans la montagne, dans les vignes. Et j'ai fait de l'hélico accroché. Alors ça.
16: Comme Belmondo.
17: Oui, mais surtout, parce que vous me parlez de Cannes, d'un coup, ça me revient. C'est qu'en fait, je me suis fait bizuter par les gendarmes du 06. Quand ils ont su que j'allais être accrochée, qu'il fallait m'amener à un point, nanana, parce qu'il fallait que je me décroche et que je cavale après quelqu'un.
16: Ouais.
17: Ils m'ont fait toute la Côte d'Azur, c'est-à-dire de Grasse jusqu'à dans le Var. Et j'étais suspendue, je pouvais rien faire. Et quand je suis descendue, en fait, ils étaient pétait de rire. Et moi, j'étais hystérique de rage parce que tout le monde m'attendait sur le plateau. Mais surtout, j'ai eu la peur de ma vie. Mais j'ai vu la vraie Côte d'Azur, en fait, du ciel. Et ça reste un souvenir génial.
16: Le Sud, on continuera d'en parler parce qu'il y a Maubec qui est un autre Sud. Hein, on en parlera dans un instant. C'est un autre Sud. C'est encore autre chose du côté du Vaucluse.
17: Très important.
16: Avez-vous une boîte à livres près de chez vous? Vous savez, ce sont ces micro-bibliothèques où chacun peut déposer et emprunter des livres gratuitement. Il y en a dans les parcs, des fois. On les voit souvent dans les grandes villes. C'est un peu plus rare dans nos petits villages, mais ici, a peut-être trouvé l'exception dans la Meuse. Alors, Robin Bernot s'y est rendu avec Emma Steven sur ICI.
11: Le village de Vignoles sous Montmédy a désormais lui aussi sa boîte à livres.
12: Écoutez, c'est une bonne idée. Ça pousse les gens à prendre un livre qu'ils n'auraient pas acheté.
11: Ici à Vignoles, il y a 89 habitants et désormais des dizaines de livres stockés dans un ancien frigo à la vitre transparente. Une installation imaginée par un couple d'habitants, James et Edwige Chevalier, qu'Emma Steven est allée rencontrer pour nous. Ils sont encore étonnés du succès rencontré par l'initiative.
18: Il y a tout le monde, les gens qui viennent régulièrement avec un gros sac de courses, là, vous voyez, les sacs qu'on réutilise. Ouais. Bah, eux, je ne sais pas qui c'est. Hein. Ici, il y a plus de vaches que d'habitants, donc on ne s'attendait déjà pas à ce qu'elle ait autant de vues.
19: Bientôt, il y aura plus de livres que d'habitants.
18: Ah oui, déjà là, il n'y a pas tout tôt.
11: Alors, il faut bien imaginer que dans cette cabane, il y a toutes sortes de livres, aussi bien des œuvres de Zola, Hugo, Camus, ou bien encore des bouquins de cuisine. Et parmi les habitués à se rendre sur place, il y a Francine.
20: On prend, on en ramène un autre, un qu'on a déjà lu peut-être. Enfin, moi, des fois, des livres qui me plaisent bien, je peux les lire trois fois. Puis à un moment donné, j'en ai marre. Bah, on le remet là, on vient en chercher un autre. Bah, ça fait un nouveau livre pour les autres, je veux dire, dans la boîte à livres. Et ça fait des roulements et tout. Non, franchement, c'est chouette.
11: Alors ici, dans la Meuse, ça marche. Mais vous, qu'en pensez-vous?
18: Eh ben, je pense que c'est une bonne idée, justement, au lieu de les jeter ou de les laisser traîner à la maison.
11: Maëva adore l'initiative.
18: Je pense que, justement, ça simplifie le fait que d'autres personnes puissent en profiter. Se remettre aussi à la lecture et puis que tout le monde puisse échanger les uns les autres sur les livres qui sont à la maison.
11: Maryse, elle, ne pensait pas que ce concept existait en France.
12: Moi, j'ai déjà vu ça, mais à l'étranger. Hein, et les gens sont très contents.
11: Et pourtant, ces boîtes à livres, il y en a énormément dans tout le pays. Tiens, savez-vous combien?
12: Je pense qu'il y en a une dizaine seulement. Hein. J'en ai vu une à Paris.
18: Je ne sais pas du tout. Peut-être 600.
11: Selon le site internet Boîte à livres qui les recense, sachez qu'il y en a près de 18 000 dans tout le pays.
18: Ok, ah oui, non, mais c'est beaucoup alors. Mais c'est bien.
11: Si ces boîtes à livres sont essentiellement présentes dans les centres-villes, elles se développent aussi de plus en plus dans les tout petits villages, comme ici, depuis le début de l'été, à Vignoles sous Montmédy.
16: D'ailleurs, si vous cherchez les boîtes à livres dans votre zone, hein, près de chez vous, elles sont référencées www.boitealivres.fr. C'est bien lire.
17: Ça, c'est génial. Je trouve ça super. Du coup, je vais regarder parce que j'ai plein de livres à donner. Là, c'est formidable.
16: Près de chez vous, boitealivres.fr pour trouver près de Maubec, par exemple. Okay.

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2: Et vous êtes toujours sur ICI avec les meilleurs moments de Il n'y a pas que Paris dans la vie. Et pour cette dernière rencontre de la soirée, on change encore d'univers avec une personnalité qui a longtemps accompagné l'évolution du paysage audiovisuel français. Nicolas de Taverneau était cette semaine l'invité d'Éric Bastien, l'occasion pour lui de revenir sur son parcours, ses souvenirs et les endroits qui ont compté au fil de son histoire professionnelle et personnelle, et sur une histoire de football aussi. À retrouver tout de suite dans Il n'y a pas que Paris dans la vie.
3: Ce qui vous plaît, c'est le football. Voilà, alors vous avez habité Bordeaux, on a parlé beaucoup des Girondins de Bordeaux, vous deviendrez plus tard le propriétaire du club, 1999 à 2018, hein, presque 20 ans pour les Girondins de Bordeaux. Qu'est-ce que vous retenez d'ailleurs de ces deux décennies des Girondins ?
4: Ah ben, il y a eu des grands et bons moments, hein. Il y a eu des moments plus difficiles pendant ces 20 ans. Bon, on nous a reproché beaucoup d'avoir vendu les Girondins, mais à un moment donné, bon, depuis que notamment le PSG est arrivé en tête, c'était très compliqué pour une société comme la nôtre de garder, d'avoir des écarts et des risques importants. Ça pouvait faire peser des risques sur notre activité principale, donc on a décidé de vendre. Alors évidemment, on n'est pas tombé sur les bons acheteurs. On a une part de responsabilité là-dedans. Simplement, c'était pas écrit sur leur figure, avec deux fonds américains importants.
3: Oui.
4: Et malheureusement, le parcours n'a pas été. Puis en plus, il y a eu un nouveau repreneur qui n'a pas fait non plus un travail, un bon travail. Donc les Girondins ont périclité malheureusement pendant à notre suite.
3: Avril 2025, vous êtes nommé directeur général de LFP. C'est la Ligue de football professionnel. Ça a duré un an. Et puis, le 22 mai dernier, en tous les cas, vous quittez vos fonctions. Et le 22 mai 2026, il y a cette nomination au poste de président du conseil d'administration du Stade.

0: Ah oui, vous découvrez la galette saucisse, hein, Nicolas Taverneau.
1: C'est lui, ça. Je découvre surtout un beau club.
0: Ah oui.
1: Le club de Rennes est un beau club. La famille Pinault le soutient depuis 30 ans. Nous allons inaugurer d'ailleurs le nouveau centre de formation et le nouvel académie. Vous vous rendez compte qu'il y a 7 joueurs actuellement dans l'équipe de France qui viennent du centre de formation de Rennes. Ouais. Donc c'est assez exemplaire, hein, comme stade. Et donc je découvre ce beau club avec des ambitions. On espère que cette ambition sportive va se réaliser à nouveau cette année pour être européen, parce que c'est vraiment le choix qui est fait, avec quand même un très bon public. Le stade est toujours plein, hein. À Rennes, et donc moi j'ai beaucoup de plaisir. Alors il y a une équipe exécutive avec autour d'Arnaud Pouille, le président exécutif du club, et moi je fais la transition entre l'actionnaire et le club.
2: Vous dites que c'est un club sain dans un ancrage breton qui vous plaît.
1: Oui, bah, c'est-à-dire que la famille Pinault est très très référencée en Bretagne, et la famille Pinault tient à ce qu'il y ait ce club qui a non seulement, c'est pas simplement du foot business, hein, c'est du foot social aussi, c'est-à-dire que supporte ce club. Le fait que ça soit un centre de formation reconnu est très important pour le club, et donc cet ancrage breton est quelque chose qui est évidemment important, avec en défendant les couleurs locales aussi bien au niveau domestique, c'est-à-dire national, qu'au niveau international, c'est-à-dire européen.
2: Au Pyrénées, il y a des rivières. Et vous adorez les rivières.
1: Ah, j'aime bien les rivières. J'aime bien les rivières, mais enfin, quelquefois, les rivières sont des contraintes, parce que le stade est un peu encadré par la rivière. Ouais. Mais effectivement, et puis c'est une belle ville. Hein.
2: Alors, on évoque cette galette saucisse. Vous avez une cartographie de votre gastronomie à vous. Selon ce que vous aimez manger, on va dans quelle région?
1: Alors, moi, je suis pas un esthète de la cuisine, et donc moi je suis assez simple dans mes goûts, et je dirais je défends bien ma région lyonnaise. À Lyon, c'est quand même extrêmement bien faire la cuisine, et on l'apprécie. Alors c'est souvent un peu copieux.
2: C'est
1: hein,
2: le petit bouchon, c'est la charcuterie,
1: les quenelles de Brochet. C'est vraiment ma région.
2: C'est dans l'Ain.
1: Mais il y en a aussi un peu plus à l'ouest, hein, parce que les étangs des Dombes fournissent des brochets. Donc il y a toute la cuisine lyonnaise, avec les mères hein, lyonnaises, est une cuisine quand même de grande qualité. Donc on est, moi j'aime beaucoup le poulet à la crème de Georges Blanc, hein, par exemple, qui est un ami, hein, Georges Blanc, avec ses restaurants à Vaudin, hein, qui est pas très loin de chez moi. Donc voilà. Mais sinon, la gastronomie dans les autres lieux, à Bordeaux. Moi j'apprécie évidemment, je suis très amateur du vin rouge de Bordeaux, hein, qui est magnifique.
2: Hein. Modération, évidemment.
1: Avec évidemment modération.
2: Saint-Émilion.
1: Voilà, c'est un vin de très grande qualité, je trouve, le vin rouge de Bordeaux. Voilà, donc j'ai beaucoup de plaisir à voyager un peu, mais chaque région a sa gastronomie. Mais je ne suis pas un esthète de la gastronomie.
2: Nicolas Taverneau est votre invité. La télé comme jamais, aux éditions Harry, 304 pages où vous vous livrez pour la première fois. C'était le bon moment?
1: Bah écoutez, j'ai plus des responsabilités directes dans les médias, donc j'ai une liberté de parole qui est un peu plus grande par rapport à ça. Et puis moi, j'ai voulu écrire ce livre pour deux raisons. La première raison, c'est montrer qu'on peut réussir malgré des vents contraires, parce qu'on a eu beaucoup de vents contraires, sous deux conditions. La première, c'est qu'on soit déterminé, opiniâtre, qu'on lâche pas. La deuxième condition, c'est qu'on soit collectif. C'est-à-dire qu'il faut une collectivité pour réussir dans une entreprise. On ne réussit pas tout seul. Et moi, j'ai eu la chance de choisir les collaborateurs du groupe M6, hein, dont beaucoup sont encore là, et efficaces. Et je pense qu'on a insufflé un esprit M6 à ce groupe, et qui est le gage du succès. Et donc ça, c'est une première motivation pour écrire ce livre. Et puis la deuxième, c'est de dire... Les pouvoirs publics, n'attendez pas qu'ils soient votre soutien ou qu'ils fassent les choses à votre place. C'est plutôt, je le dis malheureusement, il y a eu plutôt des décisions qui ont entravé un peu le développement des groupes, pas simplement M6, mais des groupes audiovisuels.
2: Pardon, mais quand même, vous parlez effectivement dans ce livre des pressions politiques que vous avez pu avoir parfois, des luttes de pouvoir, de ces à côté qui font partie.
1: Oui, je dirais que c'est moins des pressions politiques, parce que je n'ai pas eu, et puis M6 n'a jamais été considéré comme vraiment une que le fait que il y a des règles administratives très rigoureuses, très ennuyeuses et très contraignantes. Je raconte dans le livre qu'on a fait une émission qui s'appelle Partout dans notamment de Lego Master, qui est un concours de Lego. On voulait qu'on l'appelle Brick Master. Il a fallu pendant un an se battre avec l'ARCOM, le CSA de l'époque, pour que ça s'appelle Lego Master. Voilà, ce genre de combat est inutile et n'a pas de sens.
2: Alors, dans le livre, on découvre, et on en a parlé tout à l'heure, que vous allez mettre l'économie effectivement en prime time avec Capital, c'est audacieux. C'est l'âge d'or des séries, je pense à Desperate Housewives aussi, hein, c'est ce que vous amenez aussi sur M6. Et puis, c'est osé, parce que c'est aussi le Loft. Le Loft arrive au début des années 2000, je crois, hein, 2001, quelque chose comme ça, qui va marquer tout un pays, là.
1: Ouais, de toute façon, M6...

0: de l'Ovator. Et c'est pour ça qu'on a mis le loft, qui a été une décision quand même assez compliquée, hein, lourde, à l'époque. Aujourd'hui, ça paraît une bluette, hein, mais à l'époque, ça a été une décision compliquée.
1: Vous parlez de foot, puisqu'on a parlé de foot il y a un instant. Vous parlez aussi, donc, dans ce livre, des droits de la Coupe du Monde 2026-2030. On voit le succès qu'M6 a rencontré cet été avec des pics monstrueux, dizaines de millions, hein, de téléspectateurs.
0: Ben, la télévision s'est faite d'événements, et donc dans les événements, on avait eu les Euros avant, hein, qui avait été qu'on a partagé avec TF1, et là on a pris l'exclusivité de la Coupe du Monde, donc qui a été très bien diffusée par les équipes de M6. Ça a eu un succès phénoménal sur le digital, par exemple. Il n'y a pas eu un incident, et c'est assez remarquable, hein, parce que quand vous êtes dans trois pays avec autant de diversité de lieux, loin de chez vous, etc., et que vous arrivez à diffuser tous ces matchs, M6 a diffusé 54 matchs qu'il faut présenter, qu'il faut habiller, qu'il faut, etc., sans aucun incident, c'est quand même un exploit.
1: Vous parlez, vous le découvrirez parce que je vais pas tout raconter dans le livre, on l'a déjà bien évoqué, de la fusion impossible entre TF1 et M6, vous parlez de radio, vous parlez de RTL, évidemment que vous avez dirigé, vous avez été au cœur de l'appareil, je le disais en introduction, de ces grands changements audiovisuels que vous avez aussi parfois provoqués. Qu'est-ce que vous retenez de toutes ces années, puisque vous n'êtes plus dans cet appareil, entre guillemets?
0: Je retiens que prime au contenu, c'est-à-dire que vous pouvez être le meilleur gestionnaire du monde, si vous n'appuyez pas sur des talents, ça ne fonctionne pas. Et les talents, c'est par exemple Karine Le Marchand quand elle fait L'Amour est dans le Pré. L'Amour est dans le Pré serait très différent sans Karine Le Marchand. C'était Virginie.
1: C'est incarné.
0: Comment?
1: C'est
0: elle incarnée, voilà. Oui, mais surtout, elle a apporté un plus au programme avec sa compétence, avec son charme, avec son intelligence. C'est Virginie Efiran quand elle a remplacé Castaldi pour
1: Nouvelle Star.
0: Exactement. Bon, il y a eu, et on peut, c'est Emmanuel Chin avec Capital. Donc, il faut avoir du respect des talents. Et deuxièmement, savoir aussi les détecter. Et ça, détecter les talents, c'est... moi, je cite Bibiane Godefroy, qui était une grande directrice des programmes d'M6, qui a su aller chercher, par exemple, Cyril Lignac, qui est toujours à l'antenne. Et Cyril Lignac, il était tout gamin quand il est arrivé chez nous. Et ces talents, il faut, un, prendre des risques, leur faire souvent confiance. Quelquefois, on se trompe, ça nous arrive de se tromper, mais il faut savoir que c'est eux qui portent quand même le succès.
1: Un demi-siècle d'audiovisuel. C'est la vie de Nicolas de Taverneau avec Alexandre Desinard, les confidences du parrain du PAF aux éditions Alary Édition. Dernière question. On s'est énormément promené. Un lieu central, si on n'en garde qu'un seul de votre vie, sur votre carte à vous.
0: Montmerle-sur-Saône.
1: On restera là.

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2: Salut à toutes, salut à tous et bienvenue dans le Décibel du samedi soir. Un Décibel qui livre les clés de la programmation musicale à quelqu'un que vous aimez bien et qui s'y connaît. Que ce soit dans Platine 45 ou pour les petits dans Jackie Show. Ces années d'attaché de presse ou de présentateur ou de journaliste, d'animateur. Quoi qu'il en soit, quoi qu'il fasse, Jackie, mon invité de ce soir, a toujours été relié à la musique. Je file le retrouver. Comment ça va, Jackie ?
3: Mais ça va très bien. Et toi ?
2: Oui. Bah, ça va super. Je suis super contente de te retrouver et de parler de musique avec toi.
3: Oui.
2: Parce que c'est vrai, non ? Dans toute ta carrière, quelles qu'aient été tes occupations, de toute façon, la musique, elle n'était jamais loin.
3: Ah bah, non seulement elle n'était jamais loin, mais elle était primordiale. C'était une priorité, la musique. Enfin, je ne peux pas vivre sans musique, moi.
2: Ça a guidé tes choix.
3: Ah oui. Oui, absolument. Beaucoup de choix, même.
2: J'adore. Alors, évidemment, moi, je suis de la génération Dorothée, donc
3: oui.
2: Je t'ai regardé beaucoup dans le Jackie Show, et puis après, plus tard, quand
3: tu es membre du Club Dorothée ou...
2: Oui, j'avais ma petite carte.
3: Tu l'as sur toi ?
2: Et il y avait. Non, je l'ai perdu, Jackie. Ah. Mais il y avait mon nom à l'écran le jour de mes anniversaires.
3: Bah oui.
2: Ça, c'était
3: ça
2: important.
3: Ça faisait plaisir.
2: Et puis après, en grandissant, j'ai découvert l'existence de cette mine d'or d'interviews et de live qui était Platine 45,
3: ton émission. J'ai eu beaucoup de monde. Ah bah oui.
2: Ah, t'as eu tout le gratin du rock.
3: Tout le gratin du rock, oui, absolument.
2: Donc, vous ne serez pas étonnés, la playlist de Jackie ce soir est particulièrement rock'n'roll. On parlera aussi de Star Manga, ça fera plaisir à la génération Dorothée. C'est un grand événement qui a lieu à la fin du mois au Palais des Congrès. Tu nous en diras plus tout à l'heure, mais
3: d'accord.
2: Pour le moment, on rentre dans le vif du sujet, Jackie.
3: Okay.
2: Dans ta liste de chansons, avant qu'on apprenne la mort de Catherine Ringer, tu avais eu envie d'écouter l'Erita Mitsuko.
3: Absolument.
2: Qu'est-ce qu'il représente pour toi ?
3: Bah, beaucoup, parce que j'ai connu l'Erita Mitsuko dans les années 80.
2: Ouais.
3: Platine 40, je crois que c'était une de leurs premières télé, Platine 45. Et avec Catherine, on se voyait beaucoup à l'époque. On était ce qui nous rapprochait. Il y a pas mal de choses qui nous rapprochaient. Du fait qu'on était tous les deux juifs ashkénazes aussi. Elle était très sensible à ça. Et moi aussi.
2: Ouais.
3: On aimait les mêmes choses, le rock'n'roll. Puis elle, c'est une voix complètement à part. Une allure aussi. Enfin, j'adorais, quoi. J'adorais Erita Mitsuko. J'adorais Fred aussi. Et le jour où j'ai appris la mort de Catherine, c'était une grande tristesse.
2: Ouais, on la partage. Alors, heureusement, il nous reste la musique.
3: Bah oui.
2: Qui est éternelle, contrairement aux musiciennes et aux musiciens. Un petit Marcia Baella pour démarrer la soirée. Jackie, on te souhaite la bienvenue.
3: Merci.

0: Mitsuko avait été, oui, alors tout début, les invités de Jackie, qui est notre invité ce soir dans son émission culte Platine 45. Mais Jackie, dans ton émission, t'as aussi eu Étienne Dao, Renaud, Indochine, les Clash, Nina Hagen, ou encore Iggy Pop.
1: Madonna aussi.
0: Madonna, c'est qui ton souvenir le plus dingue?
1: Oh bah, ils étaient tous complètement dingues. Mon souvenir le plus dingue, c'est les Stray Cats.
0: Ouais, ok, groupe de rockab. Ouais.
1: Ah oui, de rockab. Ah oui, Brian Setzer.
0: Ouais.
1: Ils sont venus sur le plateau, ils étaient complètement pétés. Et le réalisateur qui s'appelle Pat Le Guen.
0: Le fameux Pat Le Guen
1: qui a fait après le Club Dorothée.
0: Ouais.
1: Et il faisait des storyboards, il avait fait pour un truc hyper compliqué et tout. Et il s'est rendu compte qu'ils étaient incapables de le faire. De toute façon, ils n'arrivaient même pas à assurer le playback.
0: Oui, c'est ça.
1: Donc il a trouvé un truc génial. Il leur a dit, vous allez courir sur le plateau avec vos guitares, avec les pianos, avec les micros. Ils ont fait ça, ils ont fait 10 prises. Et le clip était génial. Ils étaient bourrés complètement, quoi.
0: J'adore. Bah oui. Jackie est l'invité de Décibel. On est ensemble jusqu'à 20h. On écoutera Gainsbourg, Dutronc ou encore les Kinks et Bijoux. Un petit Beatles aussi.
1: Ah bah
0: et
1: oui.
0: Puis Lio. Bref, que du bon. Tu nous as gâtés, Jackie.
1: Oui.
0: Merci beaucoup. Et merci à vous d'avoir choisi ici pour passer votre samedi soir. On est le meilleur rancard.

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1: Et comme notre invité a un très bon goût en musique, on se régale jusqu'à 20h dans Décibel. Jackie, à la fois donc icône des interviews rock françaises, mais aussi des enfants des années 80 et du Club Dorothée. Et là, pour le coup, c'est avec cette casquette-là que je te regarde. Star
2: regarde-moi.
1: Manga, je te regarde dans les yeux, Jackie.
2: Non.
1: Star Manga.
2: Tu l'es, t'affiche.
1: Parce que là, la date, c'est compliqué. 30 octobre à Paris, au Palais des Congrès.
2: Ouais.
1: Mettons-nous en condition.
3: Les chevaliers du Zodiac sont toujours à l'attaque.
1: Les génériques de manga, mais oui, pas n'importe comment.
2: Ah, pas n'importe comment, avec un orchestre symphonique.
1: Monsieur !
2: D'au moins 500 000 musiciens sur scène, donc j'exagère, mais il y en a au moins 30.
1: Ouais, bah c'est déjà pas mal. C'est fou l'idée donc de réunir tous ces musiciens, mais aussi les chanteurs et les chanteuses.
2: Les chanteurs d'époque.
1: Oui, Bernard Minet d'époque. Il est conservé.
2: Il est d'époque, ouais. Donc, Bernard Minet, Jean-Paul Césaré qui chantait Nicky Larson.
1: Ouais, Noam,
2: Goldorak, enfin, ils seront tous là, quoi.
1: C'est ça. Marie Dauphin. Sailor Moon, Pays de Candy, Nicky Larson, tu l'as dit.
2: Dragon Ball Z, enfin, tout ce qu'on aime.
1: Ça va être super.
2: T'aimais bien les mangas?
1: À fond. J'adore. Ouais. Moi, j'aimais bien Nicky Larson. J'étais un peu amoureuse.
2: Vas-y, chante.
1: C'est le début de mes emmerdes avec les bad boys. Nicky Larson, ne crains personne.
2: Ah, bien.
1: Ah oui, non.
2: Viens le 30 octobre au Palais des Congrès.
1: Justement, comment on fait? Est-ce que c'est déjà en vente? Est-ce que c'est déjà disponible les billets?
2: Oui, les billets sont disponibles. Voilà. Okay.
1: Donc, toutes celles et tous ceux qui sont à Paris ou qui passeront par Paris à la fin du mois, c'est pour vous. Est-ce que on n'imaginerait pas, Jackie, vu le succès, une petite tournée aussi partout en France?
2: C'est possible. Ouais. Pour l'instant, je ne peux rien dire, mais c'est possible.
1: Et alors toi, tu es maître de cérémonie?
2: Je suis maître de cérémonie, absolument. Je serai en queue de pied avec une cravate. Non, je serai Jackie.
1: On l'a jamais vu comme ça, Jackie.
2: Non, mais je ne serai pas. Non, je serai Jackie, quoi. Puis je présenterai tous les chanteurs, les chanteuses, voilà, à ma manière.
1: C'est une belle idée. Et alors, ça doit vraiment faire rigoler les musiciens de l'orchestre symphonique de jouer des génériques de manga. C'est fou quand même. Ah non, ça va être
2: avec
1: magnifique.
2: Des arrangements classiques, ça va être sympa.
1: Ça va être très beau. Et des images aussi, peut-être des mangas.
2: Oui, des mangas, bien sûr. Tous les mangas de l'époque, du Club Dorothée, de Recréa 2, enfin voilà.
1: Ça me paraît être la soirée idéale pour votre 30 octobre.
2: Moi, il me semble aussi, il faut y aller. Hein.
1: En plus, on peut venir déguiser, c'est Halloween.
2: Mais oui, tu vas te déguiser en quoi, toi?
1: Alors, pas en Nicky Larson, j'ai pas les épaules. Mais le pays de Candy, moi, je peux me faire des couettes.
2: Le pays de Candy, on fait couettes comme Candy. Il y aura Candy aussi.
1: On va faire ça. Bon, on en reparlera tout à l'heure, mais notez quand même dans vos agendas cette histoire de 30 octobre. L'événement s'appelle Star Manga. Star du rock anglais. Maintenant, Monsieur Jackie, vous nous avez choisi un Beatles.
2: Oui.
1: Est-ce que tu as eu l'occasion, toi, dans ta vie, d'en croiser un de près ou de loin?
2: Alors, moi, j'ai croisé beaucoup de stars, quand même, quand j'étais attaché de presse, même quand j'étais sur les plateaux de télé. Mon groupe préféré, c'était les Beatles. Je suis allé à l'Olympia les voir 7 fois.
1: Oh, waouh, Vénard.
2: Ils passaient en première partie Sylvie Vartan, parce que c'était très bien. L'année suivante, je suis allé voir Palais des Sports. Ouais. Et la première fois que je les ai vus, c'est à Londres. J'avais 18 ans au Marquis, qui était un club londonien. Je les ai vus en vrai. C'est vraiment les seuls où j'avais envie d'un autographe et j'ai jamais réussi à en avoir.
1: Pas grave, t'as les souvenirs, t'imagines?
2: Ah bah oui, je les ai vus en vrai, oui.
1: En plus, ils ont passé très peu de temps à faire des tournées, et toi, t'as réussi à les voir 7 fois.
2: 7 fois.
1: Mais je suis sûre qu'il n'y a pas beaucoup de gens dans le monde qui ont réussi à faire ça.
2: Faut voir. Faut se renseigner. Moi, je les ai vus 7 fois, oui.
1: Ouais,
2: c'était génial.
1: Tu nous as choisi Here Comes the Sun.
2: Bah oui, parce que je trouve ça fun, c'est bien, c'est une composition de George Harrison. Je trouve ça très beau. Et quand tu écoutes ça le matin, ça te met en forme pour la journée.
1: Mais là, on est le soir, comment on fait?
2: Ah bah on peut l'écouter quand même.
1: Non, ça marche. Alors c'est parti, les Beatles pour vous, choisis avec amour par Jackie.
2: Bah oui.

0: carrément alright. Here comes the sun, les Beatles. Alors Jackie, j'ai vérifié mes sources pendant qu'on écoutait les Beatles. Et donc tu les as vus 7 fois en concert et c'est effectivement une performance puisque les Beatles n'ont été sur scène que pendant 3 ans et demi.
1: J'en ai profité. Ouais.
0: Ils ont commencé à faire des concerts en 63 et en 66, ils ont dit non, c'est bon, on va plutôt faire du studio.
1: On va passer à autre chose.
0: Et dans ce petit intervalle, t'as réussi à les voir 7 fois. Tu es mon héros. T'es déjà mon héros.
1: Je suis un héros du Club Dorothée.
0: Encore plus, mais de tous les clubs, du Club des Rockers aussi.
1: Ouais, du Club des Rockers.
0: La scène française, ça c'est un truc que tu connais, que t'as vu naître. Dans la liste de chansons que tu nous as envoyées, on peut pas toutes les écouter en entier, mais écoutons quelques mesures.
1: Oui.
0: D'Étienne Dao.
1: Oui. Wow.

0: genre musique synthétique, oui, aussi, mais un peu plus vénéneuse. Taxi Girl.
1: Ah oui, Cherchez le garçon, j'adore. Daniel Dark.
0: Ouais, regretter Daniel Dark.
1: Ouais, oui.
0: Tu te souviens, ouais, comment justement du passage de, alors ce qu'on écoutait comme les, ouais, Beatles, quelque chose avec de la guitare, etc., très organique, et puis ces sons synthétiques,
1: oui,
0: qui arrivent.
1: Bah c'est début des années, fin 70, début 80. Ouais. Moi j'ai vu Taxi Girl, Rose Bonbon, qui était une espèce de boîte derrière l'Olympia. Tu, ouais, vois,
0: c'est là aussi où suite, Indochine avait fait leur début.
1: Premier concert, ouais, Rose Bonbon.
0: Rose,
1: ouais,
0: Bonbon.
1: Ouais, ouais. Il se passait plein de choses à l'époque là-bas. Rico Martin, je me souviens.
0: T'as, ouais, accueilli ça avec joie, l'arrivée des synthés, ce, oui, changement de ton.
1: Oui, oui, quand même, j'ai tout de suite apprécié. Il fallait que ça change un peu, mais c'est, Taxi Girl, c'était vraiment bien, quoi. Ouais. C'était nouveau à l'époque. Même Daniel Dark, espèce de personnage un peu... Ouais.
0: Ouais, hein.
1: Ouais.
0: Sacré bonhomme. Et Lio dans tout ça? Parce, bah, qu'elle, Lio, est dans ta liste.
1: Oui, j'ai choisi Banana Split.
0: Ouais.
1: Parce que j'aime bien son premier single.
0: Et toi, après, t'as, oui, chanté avec Lio.
1: Oui, si on peut appeler ça chanter, enfin, en ce qui me concerne, j'ai fait Tétéou.
0: Ouais. Tétéou.
1: Ben voilà, qui a bien marché d'ailleurs, on est rentré au top 50,
0: ouais,
1: et on a bien rigolé, on a fait toutes les télés, tout ça, c'était vraiment sympa. Et justement, Étienne Dao a écrit la phase B de Tété Où,
0: ouais,
1: comme on l'écoutait avant.
0: Alors le Banana Split, ouais, une chanson dont on a su plus tard qu'il y avait des allusions sexuelles.
1: Pourquoi plus tard?
0: Ah bah écoute, je ne sais pas, pourtant la figure de la banane était assez évidente quand,
1: oui,
0: elle a,
1: bah, oui,
0: chantilly qui s'écoule en avalanche, on s'est dit oui, bon, il se passe quelque chose. La banane,
1: non,
0: est très
1: contente. C'était mignon.
0: Bah, écoute, il me semble. En tout cas, gros personnage quand même, Lio.
1: Ah
0: aussi,
1: oui, j'adore. Oui.
0: Grande,
1: ah bah,
0: personnalité.
1: Il faut avoir les clés, il faut avoir le mode d'emploi, mais une fois que tu l'as, ça marche.
0: Allez, nous, je ne sais pas si on aura le mode d'emploi, mais en tout cas, on a ce soir un programmateur musical de premier ordre. Alors, le Banana Split de Lio,
1: oui,
0: c'est pour vous. Et vous pouvez lire ou pas les paroles pendant que.
1: Bien sûr.
0: Voilà, réfléchissez ou pas.

0: Le Banana Split, chanté par Lio, et choisi pour vous par Jackie, puisqu'on est dans les douceurs. Jackie, je voulais te remercier, car dans les années 90, j'avais ton bouquin de cuisine, la cuisine au Coca-Cola.
1: Tu l'as acheté?
0: Bien sûr.
1: Comment t'as filé?
0: Non, je l'avais demandé, je l'avais eu.
1: Bah oui, et le poulet au Coca-Cola.
0: Le poulet au Coca, c'est devenu un classique dans ma famille, grâce à toi.
1: Tu l'as?
0: Mais oui, je l'ai toujours, je pense. Faut que je le retrouve, faut que tu me le dédicaces.
1: Bah, avec plaisir.
0: Jackie, tu lances un podcast. Alors ça, c'est une super bonne nouvelle.
1: Oui.
0: Ça s'appelle Platine Jackie.
1: Par rapport à Platine 45, donc ce sera essentiellement musical, où je vais accueillir des chanteurs, des chanteuses, mais pas que, en fait.
0: Des fans de musique.
1: Oui, des fans de musique, des mecs qui sortent des bouquins, des acteurs. Et ce sera sur JLA Play, Jean-Luc Azoulay Play, et sur YouTube. Ça démarre là, ça a démarré d'ailleurs la semaine dernière.
0: Ça vient de démarrer.
1: Ouais, ouais.
0: Allez voir ça, YouTube et JLA Play, ça s'appelle Platine Jackie.
1: Oui.
0: Et ça va forcément être bien. Jackie,
1: merci.
0: Tu restes avec nous parce qu'on n'a pas fini d'écouter toutes tes merveilles. Non, c'est bon, j'ai fait ma promo, je m'en vais. Non, reste avec nous.
1: Mais oui, je reste.
0: Trop bien. Jusqu'à 20h dans Décibel. On est avec Jackie, les amis, à tout de suite.

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2: Il a été attaché de presse de Serge Gainsbourg ou encore, on n'en a pas parlé, de Bob Marley.
3: Mais de Bob Marley, absolument.
2: Mais oui, Jackie, mon invité de ce soir, qui a fait, oui, bien sûr, de la télé et des bouquins de cuisine inoubliables.
3: C'est la recette au coca, là, je ne savais pas.
2: Les recettes au Coca-Cola. Voilà.
3: T'en as fait des plats?
2: J'ai fait le poulet au coca, je te jure.
3: C'est
2: essayé
3: bon, hein,
2: à la maison, vous
3: oui.
2: verrez. Mais oui, vous remercierez, Jackie. T'es monté sur scène aussi, avec
3: oui.
2: Dorothée.
3: Ah bah, de nombreuses fois, moi, comédie musicale, j'ai fait 4 comédies musicales avec elle.
2: Ça fait quoi?
3: Oui. De monter sur scène avec Dorothée?
2: Et de monter sur scène devant des milliers de personnes.
3: Ah, grâce à Dorothée, j'ai fait tous les Zéniths, j'ai fait Bercy, j'ai fait des grosses salles. Ben, au début, t'as un peu le trac quand même, puis après, bon, ça va quoi. C'était, mais j'avais toujours un personnage. Tu vois, je faisais un peu le méchant. Et je m'appelais, c'est Jean-Luc Azoulay qui m'appelait Monsieur Schloren. Il m'a dit, tu arrives sur scène, tu te présentes, tu dis, Monsieur, je m'appelle Schloren, Jackie Schloren. Je dis, mais ça va faire rire personne, c'est ton jeu, ah bah, c'est ton jeu de mots de merde. Et en fait, les mômes se marraient tout le temps. Donc j'étais Jackie Schloren.
2: Jackie Schloren, mais évidemment, enfin, c'était
3: non,
2: tellement drôle.
3: C'était sympa, on rigolait bien. Ah ouais.
2: Et est-ce que ça t'a permis, cette expérience-là, de mieux comprendre justement les artistes? Tu nous disais ton amour pour la musique, pour le oui. rock, pour les artistes et tout. Le fait de sentir ce truc de la scène.
3: C'est une adrénaline, c'est un truc de fou.
2: Ouais.
3: Enfin, c'était le spectacle de Dorothée, mais moi, les gens en connaissaient aussi, parce que j'étais toujours à côté d'elle à la télé.
2: Ouais.
3: Oui, c'est un truc de fou. Mais un truc avec Dorothée qui était drôle, c'est que les premières scènes qu'on faisait, il n'y avait jamais de rappel. On faisait un carton, tous les mômes ouais. applaudissaient, mais on a compris que les mômes, ils ne savaient pas ce que c'était un rappel.
2: Ah oui, ben non, ils ne savaient pas.
3: C'était drôle. Ben oui, non, ils s'en foutent. C'est fini. Quoi. Non, c'est comme ça.
2: Tu sors de scène et
3: ouais.
2: c'est terminé.
3: Oui, mais c'est aussi bien. Hein.
2: Alors, Jackie me disait, pendant qu'on écoutait les Beatles tout à l'heure, t'inquiète, moi, tous les groupes qu'on aime des années 60-70, je les ai vus sur scène.
3: Ben oui.
2: Jackie, t'as ouais. vu les Who?
3: Ah ouais! My Generation! J'ai choisi. J'adore cette chanson. Ouais.
2: My Generation. T'as choisi les Who et les Kinks, ça
3: ressemble. Ouais, ouais, c'est assez proche. Hein.
2: Ouais. Donc les Who, tu les as vus, les Kinks aussi?
3: Oui, oui, bien sûr que je les ai vus. Ouais. Les Kinks, je les ai vus à la Mutualité et à Londres. Et les Who, je les ai vus à Londres, à la Fête de l'Humanité et aussi à Paris, à Playel, je crois, un truc comme
2: ah,
3: ça.
2: Ah, c'est ouais. génial. En plus, là, tu dis à Londres, mais à l'époque, se taper le voyage à Londres, c'était pas facile comme aujourd'hui, et pas l'Eurostar.
3: J'étais chez un correspondant, tu sais, à l'époque, ça se faisait.
2: Ouais.
3: Je l'invitais à Paris où il allait voir, je sais pas, Ray Cazara et Annie Cordy, mais moi j'allais voir les Who et les Kinks.
2: C'est pour ça que la France et l'Angleterre sont irréconciliables.
3: Bah oui.
2: C'est Jackie qui a arnaqué son correspondant.
3: Et lui, il m'emmenait voir les Who et les Kinks. C'est génial, non?
2: C'est formidable, formidable que tu aies pu voir tout ce beau monde.
3: Bah oui.
2: Les Kinks, t'as choisi, alors vraiment l'immense tube, You
3: bah
2: Really
3: oui.
2: Got Me. Tu te souviens la première fois que t'as entendu cette chanson? Ça t'a fait quoi comme effet?
3: Bah ça fait, j'étais ado, quoi. J'avais
2: ouais.
3: 16 ans.
2: Ouais.
3: Ça m'a fait un drôle d'effet. J'adore le riff, puis j'adore la voix de Ray Davies aussi. Et puis les Kinks, c'est une espèce de dandy rock. Quoi. Tous leurs albums sont vraiment bien. Les mélodies, les arrangements, tout. Les textes aussi, parce que
2: c'est
3: beau. Pas... Oui.
2: Ouais.
3: C'est très beau. Ouais.
2: C'était les Frères Ennemis, bien avant Oasis.
3: Ah oui, oui.
2: Et on les adore, alors on est
3: ah
2: ravis.
3: Oui. Ray Davies et Dave Davies.
2: Ouais, c'est ça.
3: Ouais.
2: On est ravis de les écouter ce soir. Dans Décibel, grâce à Jackie.
3: Ouais.
2: Les Kinks, You Really Got Me. Je parle pas sur l'intro, parce que l'intro,
3: ah ouais,
2: c'est déjà du Kinks. Hein.
3: Ah bah oui.

0: Imparable. Imparable. Les Kinks, bah, You Really Got Me. Tu joues d'un instrument, toi, Jackie ?
1: Non, j'ai jamais voulu. Je sais pas pourquoi. J'aurais pu, hein, mais non.
0: Pas la flemme.
1: Pas la flemme, mais je m'en sentais pas capable, quoi.
0: Ceci dit, alors tu sais quoi, moi je suis comme toi, je joue pas d'instrument, mais je pense que quand on adore la musique et qu'on s'est rendu compte à quel point c'était difficile, on est encore meilleur fan.
1: Mais bien sûr, moi je suis plus spectateur.
0: Oui, c'est ça. Voilà. Alors que ceux qui jouent de la guitare, parfois ils disent, ouais, non, mais c'est de l'esbrouf, c'est trop facile à faire.
1: Non. Non, c'est pas facile. Enfin, bien jouer, c'est pas facile.
0: Exactement. Dans ta sélection, donc oui, vraiment que des énormes tubes. Il y en a un qui est beaucoup moins recélébré aujourd'hui. C'est le groupe Bijoux.
1: Oui, Betty Jane Rose de Bijoux. Voilà. Alors Bijoux, c'est un groupe que j'aime beaucoup, groupe de rock français que c'est à l'époque que j'étais chez Philips. C'est moi qui les ai dégotés, je les ai signés.
0: Ah,
1: je me suis occupé. Je les ai présentés à Serge Gainsbourg parce que c'était des fans de Gainsbourg. Et ça a bien collé. D'ailleurs, grâce à eux, Gainsbourg, Serge a refait de la scène. Et il chantait aux armes, etc., mais rock'n'roll, tu vois.
0: D'accord.
1: Trois chansons aux armes, etc. Et il aura fait une chanson qui s'appelle Betty Jane Rose, que j'aime beaucoup.
0: Ok, c'est celle qu'on va écouter maintenant. Mais
1: merci.
0: Alors, pardon, mais non, toi, merci. Ouais. Parce que c'est pas forcément une histoire que les gens connaissent bien. Quand tu dis que Gainsbourg est remonté sur scène grâce à Bijoux, ça veut dire quoi? Qu'ils l'ont poussé?
1: Pratiquement, il n'avait pas envie, il était timide, Serge, mais il n'avait pas fait scène depuis ses cabarets, tu vois, le truc qu'il faisait dans les années 60, qui était bien.
0: Oui, c'est ça.
1: Il avait envie de faire du rock'n'roll, et il a trouvé en Bijoux ce groupe-là, et Vincent Palmer, le guitariste de Bijoux, le compositeur, lui a dit, mais viens avec nous, on a des dates en province, et il est venu, mais il avait un trac fou, quoi. Je me souviens, il est passé à Épernay, il est passé à Reims, mais il avait un trac de fou, il a fait trois chansons, et ça a cartonné, et c'est grâce à ça, et grâce à Bijoux qu'il a fait de la scène, après qu'il a refait de la scène, avec les Wellers, tout ça.
0: Oui, c'est ça. Ah, mais tu vois, je savais pas.
1: Mais oui, c'est une anecdote.
0: Merci pour l'histoire. Puis des anecdotes sur Serge Gainsbourg, t'en as pas mal.
1: J'en ai pas mal, oui.
0: On va s'en garder pour tout à l'heure. Et là, on va découvrir, donc, pour certains d'entre vous, le groupe Bijoux et cette fameuse chanson, donc, fabriquée pour eux par Serge Gainsbourg.
1: Bah oui.
0: Betty Jane Rose.

0: Bijoux. Alors, Jackie, il la connaît par cœur.
1: Ah oui, j'adore cette chanson. Puis ça m'évoque plein de choses, quoi. Des souvenirs avec Serge. Oui.
0: Ouais. Tu la vis comment, toi, la musique? T'écoutes toute la journée? T'as des moments précis?
1: J'ai des moments précis, mais j'écoute pas la même chose le matin que le soir.
0: Ah oui, donc il y a une vraie organisation.
1: Oui.
0: Il y a la musique pour te réveiller, la musique pour te calmer.
1: Voilà, c'est ça. Puis la musique un peu rock'n'roll le soir.
0: Ça, ça fait du bien. Ce Betty Jane Rose, il était parfait.
1: Bah oui.
0: Alors après, il y a une autre musique qui est très importante pour toi en ce mois d'octobre. Hein.

0: Tu vas t'éclater, tu vas t'éclater le 30 octobre.
1: 30 octobre, star manga au Palais des Congrès. Il y aura Marie Dauphin, la chanteuse de Bibi Fuck.
0: Mais oui, c'était bien Bibi Fuck.
1: Et qu'est-ce qu'elle chantait aussi, Marie Dauphin? Clémentine.
0: Clémentine, absolument.
1: Ouais. C'est si beau ça.
0: Mais t'étais scotché devant la télé quand t'avais 3 ans.
1: J'ai fait que ça. Je t'ai plus vu dans mon enfance, Jackie, que mes propres parents.
0: Ah bon?
1: C'était toi mon babysitter. Dorothée et toi?
0: Ouais, on était ta nounou.
1: Bah oui. Mais c'est vrai, je pense qu'il y a beaucoup de gens de ma génération.
0: Moi, ça va souvent, on me le dit ça.
1: Ouais, je regardais tous les jours.
0: Ouais.
1: Parce qu'en plus, le Club Dorothée, c'est ça qui était formidable, c'est que vous étiez là, donc évidemment, le mercredi, le samedi.
0: Tous les jours, 7 jours sur 7. Ouais.
1: Vous étiez là pendant les vacances.
0: Mais oui, le Club Dorothée, vacances. Et moi, j'avais Jackie Chou en plus,
1: qui passait
0: le mercredi et le samedi.
1: J'adorais le Jackie Chou. Bah là encore, tu avais trouvé le moyen de nous faire un petit concert.
0: Voilà. Ouais.
1: Des lives. Et c'était, je me souviens, moi, d'avoir vu Vanessa Paradis, oui. Joe le taxi, dans ton émission, dans le Jackie Chou.
0: Mylène Farmer, Étienne Dao, Bachung.
1: Alain Bachung.
0: Dont j'étais l'attaché de presse également.
1: Et qui est venu chanter dans le Jackie Chou.
0: Mais bien sûr.
1: Trop bien, trop bien. Et vous, Star Manga, si ça vous intéresse de voir.
0: Comment
1: sur
0: ça les intéresse? Ça les intéresse.
1: Ça les intéresse. Donc Marie Dauphin, dont vous venez d'entendre la voix, Bibi Fuck, Bernard Minet, Noam, Valérie Barouille, Jean-Paul Césari, chanteurs et de chanteuses, avec des génériques incroyables, Goldorak, Sailor Moon, Candy, Nicky Larson, les Chevaliers du Zodiac, Lady Oscar.
0: Non,
1: trop bien, Dragon Ball.
0: Et Dragon Ball Z, faut pas oublier.
1: Ah oui. Z, Z, Z.
0: Chantez pas.
1: Ariane.
0: Je lui fais un petit bisou en haut.
1: Une de mes nounous aussi, Marianne. Ariane. Pardon.
0: Ah oui.
1: Donc c'est le 30 octobre au Palais des Congrès, c'est Jackie qui présente les musiciens, le concert symphonique, les images des mangas qu'on adorait, quoi.
0: La totale, un grand moment. On va bien s'amuser.
1: Oui, il y a aussi, je l'ai noté parce que ça j'aime beaucoup, un grand concours cosplay juste avant le concert. Et les plus beaux costumes inspirés de l'univers du manga vont défiler sur la scène du Palais des Congrès.
0: Ça va être sympa ça, non?
1: Ça va être magnifique.
0: Ça va te déguiser, j'espère, quand tu vas venir.
1: Écoute, je suis en train de me dire, est-ce que je me ferais pas un petit... Un petit Sailor Moon.
0: Ah, moi je te vois bien Sailor Moon, ouais.
1: Hein?
0: Mais tu vas le faire vraiment?
1: Je sais pas. Est-ce que je vais oser? Non, au pire, je me mets en chevalier du Zodiac.
0: Ah oui,
1: ça,
0: c'est bien ça.
1: Ouais. C'est comme ça.
0: Bioman.
1: Ou en Bioman. Moitié homme, moitié robot, c'est tout moi.
0: Ah oui, toi tu es moitié homme, moitié robot, c'est vrai.
1: Jackie est l'invité de Décibel. On revient tout de suite, hein?
0: Bah oui.
1: Et on a encore de la musique à partager ensemble.

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1: Notre invité, Jackie, a eu envie ce soir d'écouter Serge Gainsbourg.
2: Étonnant, non?
1: Étonnant. Alors, peut-être ça va étonner celles et ceux qui ne savent pas qu'au début de ta carrière, tu as été l'attaché de presse de Serge.
2: Oui, absolument. Oui,
1: Serge
2: oui.
1: Gainsbourg. Donc, ça voulait dire quoi? Qu'est-ce que tu faisais? Tu étais avec lui, chez lui parfois?
2: Serge Gainsbourg, il faut le suivre partout. Hein. Tu sais, c'était un peu la... je faisais tout. Ouais. J'allais le chercher. Comme il conduisait pas, donc j'allais le chercher. J'organisais les interviews. J'organisais tout, quoi. J'allais lui chercher son café, ses cocktails.
1: Parfois, j'allais chez Clope.
2: Même son liquide. Parfois, il m'avait envoyé à la banque chercher son liquide.
1: C'est pas vrai.
2: Ouais.
1: Comment t'as...
2: J'ai même gardé une fois Charlotte, elle avait un nom.
1: Oh, bébé Charlotte.
2: Ouais, j'étais nounou de Charlotte. Mais en vrai, là, hein, pas à la télé.
1: Ce job incroyable, de passer tant de temps près de Gainsbourg, comment il t'est arrivé? T'as postulé? On te l'a proposé?
2: J'ai pas postulé, j'étais engagé chez Philips, qui était une maison de disques. Et Louis Nucera, qui était directeur de la promo, m'a dit, voilà, je m'occupais du catalogue international. Il m'a dit, mais il y a Gainsbourg, là, qui cherche un attaché de presse. Je vais organiser un rendez-vous, et puis il a organisé le rendez-vous. Il m'a dit, c'est pas sûr que ce soit toi. Hein. Ouais. Je verrai de Verneuil, j'ouvre la porte. Je sonne, on ouvre la porte, et c'était lui. Mais moi, j'avais 25 ans à l'époque, donc j'étais hyper intimidé, tu vois. Mais bon, mais lui aussi est très timide. Donc il y a eu des temps morts au début, puis après, ça a été. Je vais pas dire que j'étais son ami, on était très, très liés, quoi. Et ça dépassait le côté attaché de presse.
1: Oui.
2: Oui, oui.
1: De toute façon, vu le personnage, enfin les personnages, et lui et toi, ça pouvait pas être juste.
2: Sauf que moi, je pouvais pas, fallait que je fasse attention quand même. Parce que parfois, j'allais le border. Quand j'allais le border, c'était vraiment ça.
1: Il y a une légende qui raconte que quand il était trop bourré et que peut-être toi, tu te reposais, tu dormais, il rentrait chez lui en sortant de boîte dans le panier à salade des
2: flics. Absolument, il l'a fait plusieurs fois. Oui, oui. Les policiers... flics l'accompagnaient chez lui.
1: Il le ramassait, il le ramenait chez lui.
2: Oui. Bah oui, j'étais pas avec lui tous les soirs. Hein. Bon.
1: Ouais. Heureusement pour toi, pour ta santé.
2: Parce que je serais pas là.
1: C'était un sacré fêtard.
2: Ah bah oui.
1: Il y avait un million de chansons qu'on pouvait écouter de Serge Gainsbourg. Oui. T'as choisi sa Marseillaise reggae, aux armes, etc.
2: Oui, j'ai choisi ça, oui.
1: C'était déjà l'époque où toi, tu travaillais plus pour lui.
2: Si, c'est le dernier album dont je me suis occupé.
1: Ah, d'accord.
2: Et c'est le seul qui a été disque d'or de son vivant.
1: Ouais.
2: Parce que les autres ont été disque d'or à titre posthume, si je peux me permettre.
1: C'est injuste, hein, d'ailleurs.
2: Oui, mais il comprenait pas. Enfin, c'est vrai, c'était un type très angoissé, quoi. Et à l'époque, il n'y avait pas de portable, il pouvait m'appeler chez moi à 2h du mat. Je répondais. Hein. De toute façon, il me réveillait, donc. Et j'ai un beau souvenir de ça, parce qu'en fait, il avait dit à Louis Hazan, qui était PTG de Phonogramme, oui, mais j'ai tout, hein, j'ai composé les titres et tout. En fait, il avait rien. On peut le dire, maintenant il y a prescription. Il avait juste le titre qui s'appelait Aux armes, etc. Et il est parti en Jamaïque 9 jours. Il a tout fait en 9 jours. Mais il aimait bien travailler dans l'urgence, Gainsbourg. Et voilà. Et là, il était content parce qu'il était enfin disque d'or.
1: Le seul disque d'or gainsbourgien de son vivant.
2: De son vivant.
1: Aux armes, etc. Jackie, merci pour ce beau choix.
2: Merci à toi.

0: aux armes, etc.
1: Mais oui.
0: Serge Gainsbourg, Jackie, oui. C'est trop bien cette heure qu'on passe ensemble, bah, ça donne oui. envie de partir en road trip avec toi.
1: Ouais.
0: Tu conduis?
1: Oui, enfin, si on peut appeler ça conduire.
0: Ah, non, mais tu vas pas nous tuer, tu vas pas nous mettre dans le décor.
1: Non, je vais essayer, ouais.
0: Franchement, moi j'aimerais bien partir en road trip avec Jackie, et c'est lui qui choisit la musique. C'est trop bien tout ce qu'on écoute depuis,
1: bah, merci, merci.
0: Depuis 19h. Je vais te chanter un truc.
1: T'es sûr?
0: Ouais.
1: Tu chantes faux, non?
0: Toi et moi, moi et toi.
1: Ah bah oui, bah attends.
0: Nous deux, rien que nous deux. C'est ta chanson.
1: Bah oui, mais tu sais, je l'ai fait sur scène avec Bébé Ange, oh. au Galabru, et ça a bien marché. Ça a bien marché, la chanteuse Bébé Ange.
0: Ouais. Rêverie d'un promeneur solitaire au pied du
1: bah
0: Fujiyama.
1: Oui. Elle est bien, cette chanson.
0: C'est une super chanson.
1: Chanson des plus bêtes que je connaisse, quand même.
0: Tu l'as sortie en 1989, et la oui. pochette, c'est une photo de toi par Pierre et Gilles.
1: Pierre et Gilles, absolument. Ouais.
0: Quand
1: oui.
0: même.
1: Bah oui.
0: Ah ouais, ouais, non, mais c'est ça, c'est-à-dire que à la fois t'es passionné de pop culture, Jackie, oui. mais à la fois tu es la pop culture.
1: Ah merci, c'est gentil.
0: Mais c'est vrai.
1: Ouais, merci
0: c'est vrai.
1: Beaucoup.
0: Et en plus tu transmets ça avec le sourire et c'est ouais. voilà, c'est un délice que tu sois là.
1: Bah merci.
0: Bravo, bravo, je voulais te dire ça.

0: Du yaourt.
1: Ils ont fait du yaourt, absolument.
0: Tout ça est vrai.
1: Tout ça est vrai. Après, il a refait les paroles quand même. Et Berdine France, on l'a enregistré pour Platine 45. Et Jacques, il m'a dit, viens, on va tourner dans une déchetterie. Et on va en faire une sorte de maison. Il avait fait venir des mannequins qu'il avait mis dans une baignoire pour la salle de bain, plein de boue, elles étaient debout.
0: Ah, genre des mannequins, des jolies filles.
1: Des jolies filles, mais couvertes de boue. Il me faisait visiter sa maison, tu vois. Et à la fin, on est partis tous les deux avec les éboueurs en disant au revoir comme ça. Et ça, je me souviens de ce clip qui a un truc de fou qui s'appelait Merde in France, quoi, comme la chanson.
0: Ça, on peut le voir.
1: Oui, sur
0: cet
1: YouTube.
0: Cet extrait de Platine 45.
1: Ouais, tu tapes Platine 45, Jacques Dutronc, Merde in France.
0: Et on voit la déchetterie.
1: Oui, oui.
0: Toi, tu disais oui tout le temps. Si l'artiste, il te disait.
1: Ah oui, mais ça, on pourrait peut-être plus le faire maintenant, quoi.
0: Bah, je sais
1: c'est
0: pas.
1: Ça qui était bien dans les années 80. Ah ouais. Oui, il a fait venir des mannequins, mais elles ont joué le jeu, c'était sympa. Et dans une déchetterie, tu vois. Tiens, je te présente, voilà, la cuisine, la chambre. Et à la fin, on se barre dans les. Avec les éboueurs, tu sais, dans leur camion.
0: Ouais.
1: À la place des ordures, et on fait revoir tous les deux.
0: Incroyable. Jackie, merci pour la régalade.
1: Mais je t'en prie.
0: Pour les histoires. Et pour la Merde in France.
1: Bah oui.
0: Cacapoum, à la prochaine. Je rappelle, Platine Jackie, ton nouveau podcast vidéo sur JL Play et sur YouTube.
1: C'est exact.
0: Parle de musique avec tes invités. Et puis, à la fin du mois, le 30 octobre, tu es au Palais des Congrès et tu présentes Star Manga, un grand concert symphonique autour de nos génériques de manga préférés.
1: Oui, tu as très bien chanté.
0: Bip, non, allez, bah, Merde in France.
1: Tu veux pas chanter le 30 octobre sur scène?
0: Ils vont être contents, l'orchestre symphonique. Ouais, tu veux ramener ta casserole là.
1: Mais non, tu chantes pas faux. Enfin bon, prends des cours.
0: C'est ça. Merci, Jackie.
1: Merci à toi, c'était super.
0: Salut.

là, mais quel grand, grand moment. 1984, enregistré au studio Ferber. Et les murs s'en souviennent. Jackie, à l'instant, nous a en plus confirmé la présence à l'époque de Serge Gainsbourg à la session d'enregistrement de Jacques Dutronc. Le barman s'en souvient également. Donc, allez, décibels, c'est terminé pour ce soir. Je remercie l'équipe de l'émission.

0: il y avait Kinan Lajeli, Iris Guitoni, Thomas Demol, Mélodie Chaïb. Demain, on est dimanche. Décibel sera donc là à 19h, de bonne heure et de bonne humeur, avec les chansons préférées des auditrices et des auditeurs. Vous avez encore le temps de participer, il faut nous envoyer un email. Notre adresse c'est décibel avec un S, @radiofrance.com. Et dans le mail, vous mettez la chanson que vous voulez écouter et votre numéro de téléphone pour qu'on puisse vous rappeler. Et voilà, vous savez tout. Gros bisous.
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3: Bonjour, merci d'avoir choisi votre radio ici. C'est Willy vient déjeuner chez vous, numéro 1093.
4: Oh là là,
3: ça filoche. Hein. Bonjour la tribu.
4: Bonjour.
3: Alors, qui est là aujourd'hui? C'est une surprise, mes amis. Nicolas Malabeuf, ouais. On s'applaudit maintenant.
4: C'est la première fois qu'on m'applaudit.
3: Ouais, moi, j'aime bien.
4: Allez, bonjour, Nicolas, bonjour tout le monde.
3: Oui, notre enfant de la télé est là. Et Fabien Emo, ouais.
5: Ouais. Bonjour Willy, bonjour la France.
3: Bonjour.
4: Et Willy,
3: bonjour,
4: revenu.
3: Ouais. Et bienvenue à tous, mes amis. J'espère que vous avez passé une bonne semaine.
5: Oh là là.
3: On est très heureux de passer ces prochaines 90 minutes ensemble. Tiens, avant toute chose, tant que j'y pense, en ce mois d'octobre, on va se retrouver pour le One Man Show Heureux à Lyon, ce vendredi 9 octobre. Comment s'appelle le théâtre à l'Ouest.
5: Exactement.
3: Voilà, donc
5: venez nous. Charpieu, c'est à côté de Lyon.
3: Dessine Charpieu. Dessine Charpieu, voilà,
5: à côté de
3: Saint-Col-Lyon. Saint-Col-Lyon. Donc vendredi le 9 octobre à Bezanne.
5: Bezanne, c'est dans la Marne.
3: 51.
5: On baisera après, mais
3: non. Bezanne, dans le 51, le 23 octobre. Et à Toulouse, le 30 octobre. Toutes les infos sur le site willy-revelli.com. Voilà, en attendant, c'est un autre Willy Revelli que vous allez avoir. 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Alors vite, notez les dossiers du jour de votre talk show du week-end. Pas comme les autres. Dans un instant, les lycéens sont dans la rue. Alors au-delà des casseurs, des semeurs de troubles et des pilleurs, il y a de vraies demandes, des attentes et des angoisses chez les jeunes de France. On en parle dans une minute. Et à 12h30, on va recevoir l'un des auteurs du livre « Nous les Français » qui raconte la France au travers de pratiques somme toute anodines. Boire de l'eau en bouteille, pratiquer de running ou manger chez Master Poulet. Et ben, qu'est-ce que tout ça dit de nous? Vous allez voir, c'est hyper intéressant. On en parle dans 20 minutes. Et puis surtout, on parle de tout cela ensemble, mes amis, car c'est la nouveauté de cette saison. Dorénavant, entre 13h et 13h30, le samedi,
4: c'est Youpi la vie.
3: C'est vous qui faites l'émission pendant 30 minutes. Vous avez les clés de votre émission pour appeler et discuter avec nous de ce que vous voulez. Si vous voulez réagir sur les thèmes du jour, la révolte des lycéens, qu'en pensez-vous? Si vous êtes prof, étudiant, parent de lycéen, j'aimerais bien vous entendre là-dessus. Ou si vous voulez juste nous faire un petit coucou, c'est possible aussi. Notez bien le numéro 0810 055 056 à partir de 13h30. La radio est à vous. Et lorsque vous passerez à l'antenne,
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5: Et sur le même numéro, 0810 055 056, vous pouvez nous envoyer des messages sur WhatsApp, des vocaux, des photos. On reçoit tout dans le studio.
3: Non, mais quelle belle émission, hein.
4: C'est propre, hein.
3: C'est propre, carré.
5: C'est magnifique.
3: Sauf qu'il est déjà il est de plus en plus
5: midi et demi.
3: C'est pour ça le problème. Alors, est-ce qu'on a tout dit?
4: On a tout dit.
3: Allez, hop.
5: Dépêche-toi, c'est l'heure de la
2: suite. 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
3: Allez, ouvrons.

0: Bonjour Willy, comment ça va? Vous m'entendez?
1: On t'entend très bien, mon cher. On vous entend très bien, mon cher Nathanaël. Bienvenue ici, vous êtes le président du conseil d'administration du renouveau lycéen. Alors, pour commencer, mon cher Nathanaël, pourquoi est-ce que les lycéens sont dans la rue? D'abord, vous êtes encore lycéen, vous, Nathanaël?
0: Non, moi, je suis plus lycéen, je suis étudiant en première année, mais il y a ce qu'on appelle dans le milieu lycéen des élites lycéens. Oui. Et donc, du coup, étant donné que la rentrée a été en septembre, début septembre, et qu'on n'est que le 1er octobre, les nouveaux élus lycéens ne sont pas encore élus.
1: Alors,
0: moi, je suis encore représentant des lycéens.
1: Nathanaël, vous savez ce qu'on va faire, si ça ne vous ennuie pas? On va essayer de vous rappeler, parce qu'on vous entend un petit peu mal, et c'est un petit peu dommage. D'accord, parce que je trouve ça un peu dommage, parce que comme je voudrais quand même qu'on vous entende bien, parce qu'on va évoquer un sujet quand même très important. Donc on vous raccroche au nez et on vous rappelle tranquillement. Peut-être rappelez-le normalement. Voilà, tout de suite, mon Nathanaël. Comme ça, au moins, on l'entendra mieux. Donc, avec Nathanaël, on va donc parler du mouvement des lycéens. Vous avez vu que toute cette semaine, alors évidemment,
2: on a vu plein d'images.
1: Voilà, on va en parler avec Nathanaël. Il y a évidemment
2: des casseurs,
1: des sommeurs de troupes. Ça, malheureusement, il y en a tout le temps. On verra que c'est pas forcément des lycéens, mais on va en parler avec lui, parce qu'on va tout évoquer avec lui, mais surtout, moi, ce que j'aimerais savoir, c'est pourquoi ils sont dans la rue. On le sait, on s'en doute, mais pourquoi maintenant? Donc ça, c'est les questions qu'on va lui poser, et puis également, avoir sa position donc, sur ces fameux casseurs. Et puis, comme il a été reçu hier par le ministère de l'Éducation, t'imagines, a été reçu par Étienne Geffray-Léon, les boules. Et ben, on verra avec Nathanaël, justement, qu'est-ce qu'ils se sont dit hier. Est-ce qu'il est revenu, Nathanaël? Il est par là?
2: Oui, il arrive.
1: Il est là, mon Nathanaël? Est-ce qu'il est... Oui, il est là, Nathanaël.
0: Ouais,
1: merci. Ouais, super. Voilà. Alors, on vous entend mieux, Nathanaël. Nathanaël, combat. On entend mieux. Voilà. Merci infiniment, mon Nathanaël. Donc, déjà, pour qu'on comprenne bien, pourquoi est-ce que les lycéens sont dans la rue? Quelles sont vos demandes?
0: Aujourd'hui, nous, on a plusieurs revendications. Les lycéens, ce qu'ils demandent, c'est dans un premier temps d'avoir, je pense, être plus facilement écoutés, avoir un dialogue plus facile avec l'administration directement dans son lycée, avec le ministère, le gouvernement, quand on veut porter des revendications. Aujourd'hui, nous, on porte des revendications précises,
1: ouais.
0: Par exemple, sur l'état de nos lycées, sur le bâti scolaire, qui est vieillissant, et c'est d'ailleurs pour ça que la mobilisation lycéenne, elle a commencé initialement, c'était à Créteil,
1: ouais.
0: Au lycée Saint-Exupéry, où on avait un lycée qui était très vieillissant et très vieux. Pareil pour le lycée Paul-Éluard à Saint-Denis, qui a beaucoup fait parler de lui suite à une séquence politique qui a été beaucoup repris dans les médias, c'était là aussi une question de bâti scolaire.
1: De bâti scolaire. Donc, les bâtis scolaires, par exemple, parce que c'est vrai que du coup, voilà, on a entendu beaucoup de jeunes parler et avec des revendications qui allaient un petit peu dans tous les sens. Et c'est pas une critique, hein. Mais donc, il y a déjà, donc, effectivement, le bâti qui est vieillissant. Il y avait, par exemple, des histoires de profs absents, c'est ça, des cours à rallonge, j'ai entendu aussi ça.
0: Ça fait longtemps qu'on a évidemment un souci au niveau du personnel éducatif qui nous entoure, notamment sur les professeurs. Aujourd'hui, on a de plus en plus de professeurs qui sont absents, des cours qui sont pas remplacés. Donc, dans certains lycées, évidemment, il y a la chance d'avoir des professeurs qui peuvent réussir à s'adapter pour reprendre des cours lorsque leurs collègues sont absents. Mais il y a des lycées où aujourd'hui, moi, j'ai des retours des jeunes qui sont sur le terrain, qui me disent, par exemple, des jeunes en terminale qui passent le bac de philosophie, le bac de philo en fin d'année, qui me disent, ben moi, j'ai eu cours de philo cette année que pendant 2 mois parce que ma prof est partie en arrêt maladie, voilà. Elle a jamais été remplacée. Ouais. Donc nous, on entend et évidemment, c'est des revendications qu'on porte, avoir plus de professeurs. Il y a aussi tout un sujet vis-à-vis du personnel social qui est dans les lycées. Il y a des psychologues, il y a même parfois des médecins scolaires avec des infirmières scolaires. Mmh. Et dans certains lycées, on a, comme c'est des jobs qui sont avec pas beaucoup de personnel qui sont formés et qui sont titularisés, on a souvent des infirmières scolaires dans des lycées qui sont là à mi-temps et donc dans certains lycées qui accueillent de grands nombres de lycéens, on a une problématique qui est toute simple. Si une infirmière scolaire, elle est là le lundi et le mardi matin, le mercredi, le jeudi et le vendredi, comment on fait pour que les élèves aient accès à un personnel médical?
1: Alors Nathanaël, hier, vous avez été reçu, enfin, j'allais dire, au ministère de l'Éducation. Qui vous a reçu? C'est le ministre de l'Éducation qui vous a reçu?
0: C'est monsieur le ministre.
1: D'accord.
0: Donc on a pu échanger avec lui pendant au total 2-3 heures.
1: Ok. Alors
0: c'était avec monsieur le ministre.
1: D'accord. Alors je sais que vous êtes ressorti un petit peu chafouin. Est-ce que c'était à cause du jus d'orange Panpril qu'on vous a servi? Parce que souvent on sert du jus d'orange Panpril dans les ministères. Et ça, j'aime pas.
0: Même pas, oui. Si je peux vous dire, moi, c'était de l'eau. Elle était en bouteille.
1: Il est bien reçu, Nathan. Donc, de l'eau et tu te tais. Et donc, alors vous êtes ressorti un petit peu comme ça parce que vous avez dit, voilà, je crois qu'on n'a pas été bien entendu parce que je crois qu'il va mettre en place une espèce de site internet où vous allez pouvoir exprimer
2: vos
1: doléances, c'est vrai ça?
2: Ouais.
0: Non, on n'est pas vraiment sorti chaque fois. Il faut nuancer. Aujourd'hui, nous, quand on a rencontré le ministre, ce qu'on voulait, c'était avoir des engagements clairs sur plusieurs sujets. On n'avait pas envie d'entendre monsieur le ministre qui nous dise seulement qu'il a entendu les revendications des lycéens et qu'il allait travailler sans pouvoir échanger sur concrètement ce que nous voulions et prendre des engagements sur ses futures actions. Donc, dans un premier temps, monsieur le ministre, il nous a dit qu'il allait nous recevoir de nouveau en fin de semaine prochaine, aux alentours de mercredi, jeudi, quelque chose comme ça. Mmh. Et justement, pour se donner le temps de pouvoir échanger avec ses autres collègues ministres, ses autres collègues du gouvernement, pour pouvoir, avant-hier, le 1er octobre, la copie du budget, elle a été dévoilée. Mmh. Et monsieur le ministre, justement, jusqu'à sa validation par l'Assemblée nationale, monsieur le ministre, lui, il a un pouvoir, c'est qu'il a, il peut échanger avec ses collègues pour pouvoir adapter les lignes du budget précisément.
1: D'accord.
0: Donc, nous, c'est ce qu'on lui a demandé. Et donc, du coup, c'est pour ça qu'il nous reçoit en fin de semaine prochaine.
1: Mais en attendant.
0: Il a pris des engagements sur certains sujets. Donc, on en a parlé du bâti scolaire.
1: Ouais.
0: Il a aussi pris des engagements au niveau de, justement, tous les représentants lycéens, dont je fais encore partie. Parce qu'on voit bien qu'aujourd'hui, ça fait depuis au total, la mobilisation a commencé il y a plus de 20 jours si on parle des premiers lycées. La séquence, elle est très commentée depuis une quinzaine de jours. C'est vrai que je pense que, même si je suis reconnaissant que monsieur le ministre ait pris le temps d'échanger avec nous, le rendez-vous, il est un peu tardé. D'accord là-dessus.
1: On est d'accord.
0: Donc, nous, maintenant, ce qu'on demande et ce que le ministre a pris comme engagement, c'est une refonte complète de la représentation lycéenne, de la démocratie lycéenne, pour que le dialogue se fasse beaucoup plus efficacement à l'avenir.
1: Nathanaël, un petit mot quand même avant de terminer sur tous ces débordements, parce que je crois que malheureusement c'est aussi ça qui choque beaucoup de gens et beaucoup de lycéens aussi. Vous n'avez pas peur que toute cette violence occulte un petit peu vos revendications qui sont tout à fait légitimes comme on les entend là?
2: Ça gâche un peu,
1: j'allais dire.
0: Oui, je suis complètement d'accord avec vous, Willy, mais moi, aujourd'hui, s'il y a une position et quelque chose sur lequel je suis convaincu, c'est qu'aujourd'hui, ce qu'on peut voir dans les médias, c'est deux mouvements qui sont distincts. Un mouvement lycéen qui s'exprime par des lycéens qui bloquent leur lycée calmement, pacifiquement, et je peux vous citer une dizaine d'exemples qui le prouvent. Et en parallèle de ça, on a un mouvement, un second mouvement, entre guillemets, de violence, d'émeute urbaine, qui nous donne des images comme on peut le voir à la télé ou dans la presse, qui sont absolument insoutenables quand on entend que un jeune a perdu la vue suite à des violences entre lui et des policiers. C'est absolument regrettable. Nous, on condamne évidemment toute forme de violence qui ait lieu envers des personnels éducatifs, des professeurs, des policiers ou même des lycéens. Mais aujourd'hui, malheureusement, en effet, et moi, s'il y a un message que je peux adresser aux lycéens qui potentiellement vous écoutent, c'est prenez vos responsabilités, faites attention, justement, ne tombez pas dans son comportement violent qui donne raison à tous ceux qui aujourd'hui, je vous assure qu'ils sont nombreux, cherchent à nous décrédibiliser.
2: Très bien.
1: Merci, bravo mon cher Nathanaël. Ça, c'est ce que je voulais entendre. Bravo mon Nathanaël. Et en attendant, mardi, vous êtes de nouveau dehors, c'est ça? Mardi, vous mettez un petit coup de pression, c'est ça, a priori?
0: Potentiellement. Mais nous, ce qu'on attend, c'est d'avoir des engagements clairs, des retours. Maintenant, moi, je comprends, et encore une fois, ça rentre dans le discours que je vous disais. Les lycéens, ils ont besoin d'être entendus. On a eu un gros problème de dialogue, avec un dialogue qui a été complètement rompu par le ministère, vis-à-vis du ministère et les lycéens. Donc aujourd'hui, nous maintenant, je comprends que des lycéens souhaitent encore pouvoir revendiquer certaines choses. Et vous savez, ça porte ses fruits. Moi, j'ai aussi entendu des lycéens qui m'ont contacté et qui m'ont dit « on a fait un blocus pacifique ». Et qu'est-ce qui s'est passé très très vite? Le directeur, le proviseur du lycée, il est descendu, il est venu parler avec nous.
1: Et
0: qu'est-ce qu'on a fait? On a fait une assemblée générale devant le lycée. On a pu discuter avec lui, on a eu des engagements clairs. Donc, il faut que ça serve à ça.
1: Voilà, exactement. Merci, Nathanaël. Merci beaucoup, Nathanaël Combary, président du conseil d'administration du Renouveau Lycéen. Merci, Nathanaël, d'être passé nous voir. Et puis, si vous voulez réagir là-dessus, mes amis, si vous êtes prof, étudiant, parents, venez nous dire ce que vous en pensez. 0810 055 056. On parle de quoi avec toi dans un instant, mon Fabien?
2: L'actu web. On va parler de quelque chose qui m'a préoccupé cette semaine.
1: Oula.
2: On va évoquer la coiffure de Céline Dion.
1: Place
2: aux choses sérieuses.
1: Ils sont bien gentils là, les
2: petits cons. On peut passer.
1: Ça, c'est plus important.
2: Merci, Willy.
1: Tiens, en attendant, on va écouter Florent Pagny, ma liberté de penser. Elle est là.

0: Ah, ça, vous ne l'aurez jamais, vous entendez. C'était Florent Pagny. Au revoir, Florent.
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0: Il est poli. 12h21, les amis, j'ai une nouvelle à vous annoncer qui va vous surprendre. On est extrêmement à la bourre.
4: Ah, pour c'est changer.
0: Parfois, on n'est que à la bourre. Oui. Et là, sinon, on est extrêmement.
2: Sinon, je garde la chronique pour demain. Si
4: il veut pas bosser, lui. Non.
0: Quel escroc. Lui, il aimerait tellement bien faire qu'une seule une fois par dans la semaine.
2: Oui, parce que deux, c'est un peu trop de charge de travail pour moi. Franchement, ça m'épuise. J'ai une pression d'enfer. Je ne dors pas de la semaine.
0: Alors, fais ça vite et bien.
2: Allez, c'est parti pour toute l'actu web de la semaine. On démarre avec la question qui a enflammé les réseaux sociaux cette semaine. Céline Dion porte-t-elle une perruque? La hausse du carburant, on s'en fout. Explication, lundi soir, Céline a créé la surprise générale pendant la Fashion Week de Paris en clôturant le défilé de L'Oréal devant la Tour Eiffel et sur TikTok et Instagram. Un détail a complètement éclipsé la performance de la chanteuse. En fait, sa chevelure a posé question. Car on a l'habitude en ce moment de la voir avec un chignon ultra plaqué, très strict. Et là, Céline Dion est apparue avec une crinière blonde, lâchée et très volumineuse. Résultat, le monde entier en a parlé.
5: Pourquoi Céline Dion portait-elle une perruque?
6: Pourquoi Céline Dion llevaba una peluca?
0: Una peluca.
7: Warum trug Céline Dion bei der großen L'Oréal Show vor dem Eiffelturm?
0: Une grosse perruque. Pas très sympa, elle était grosse quand même.
2: Ça a fait parler, les internautes se sont transformés en Joclo de Begin. Et en spécialiste de la coiffure, un tweetos a écrit « C'est des extensions, ça c'est sûr » et un autre a répondu « Mais pas du tout, c'est juste un brushing hollywoodien. » Donc on n'a pas la réponse. Le mieux, c'est d'envoyer quand même un message à son coiffeur, car lui, c'est sûr, il est de mèche. Toujours dans l'actu web de la semaine, Zinedine Zidane.
0: Ah oui, ah. Lui, ça coupe, c'est pas. Alors, oui. Alors, lui, il porte pas de perruque.
2: Pas de déjà, perruque ça, au moins. Et alors, Zidane a cassé Internet. Lundi soir, face à la Belgique, l'équipe de France a gagné 1-0. Un but inscrit à la dernière minute par Michael Olise. Et pour fêter ça, on a vu Zizou courir à fond la caisse sur le bord du terrain. Il a pris appui sur son pied gauche et a décoché une frappe monumentale du droit dans un ballon posé sur un plot au bord du terrain. Et tout ça en costume cravate et sans déchirure, quand même.
4: Très fort.
2: Et on l'écoute.
8: Même pas ce que j'ai fait, en fait. Ce qui est sûr, c'est que j'ai accompagné l'action de Michael. J'avais envie de l'accompagner, et puis après, j'ai vu le ballon, là, j'ai dit, bon, je suis obligé de shooter dedans. Voilà. Être un peu ridicule, mais c'est pas grave.
2: Pas du tout. La vidéo est devenue virale et a fait le tour du monde. Bravo, Zizou. Zizou, le pape du foot, car pour l'instant, l'équipe de France n'a pas perdu un match. Ça, c'est un miracle. Et tiens. Pour tous les fans de foot, une appli est très utilisée en ce moment, c'est Street Foot. Street Foot, c'est une appli qui permet de trouver des coéquipiers et des parties de foot dans votre région. Street Foot fonctionne partout en France. C'est mon appli coup de cœur du samedi. Et on termine avec une vidéo qui m'a beaucoup fait rire cette semaine. Une vidéo postée sur le site internet public, le magazine People. Écoutez, tentez de reconnaître qui chante. Indice, ce n'est pas Céline Dion.
4: Afida.
2: Afida Turner, elle a donné une interview exclusive où elle se livre comme jamais. Selon elle, on ne l'invite pas sur les plateaux télé pour ne pas faire de l'ombre aux autres artistes.
9: Ah, bien sûr. Qui comme moi? Qui peut chanter ça? Myself anymore.
2: Franchement, tu fermes les yeux, c'est Céline Dion. Mais pour une sonnerie de réveil, c'est pas mal. Imagine, lundi, 6h du mat, ton réveil sonne. À écouter sans modération, 6h, 7h, 8h, il n'y a pas d'heure pour écouter un bon Afida Turner.
4: Et elle veut se présenter à l'Eurovision aussi.
0: Ah, j'espère.
4: Ah bon, on va encore faire pire. Peut-être qu'on gagnera.
0: On pourra pas faire au pire. Merci beaucoup.
2: Bah de rien.
0: Cher Fabien.
2: Bien.
0: Oui, mais t'as un jingle, non? Si vous voulez, voilà.
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0: Ah, mes amis, il est temps de passer à la personne pas banale, parce que vous savez que j'aime vous présenter des invités
4: pas banaux.
0: Bonjour, Jacques Bajou. Beauju, oh là là, pardon.
12: Jacques
0: Beauju, ouais. Pardon. Oh là là, n'importe quoi.
12: Bonjour,
0: je recommence.
12: Bonjour
0: Jacques Beauju. Bienvenue ici. Alors vous êtes de Limoges et depuis quelques mois, vous parcourez de temps en temps des villes de France comme Nantes, Angers, La Rochelle, Brive pour y faire des choses originales. Et vous allez y cacher quoi dans ces villes?
12: J'y cache des enveloppes. Des enveloppes avec un cachet de cire dessus. Oui. Et à l'intérieur, ça renferme une photo sur laquelle j'ai écrit au dos un poème. Et c'est des photos que j'ai prises dans les villes même où je cache les enveloppes.
0: Voilà.
12: Donc, je rends à César ce qui est à César.
0: Donc, des enveloppes noires avec de la cire rouge. J'ai pas que les enveloppes sont très jolies. Donc, avec à l'intérieur des photos, des poèmes. Donc, des photos que vous avez fait vous-même de la ville. C'est ça, hein?
12: C'est ça. Voilà. Exactement. Ce sont mes photos, ce sont mes poèmes.
0: Ah, c'est aussi des poèmes que vous avez écrits vous-même. J'allais vous demander, c'était...
12: Ouais.
0: Ah, d'accord, donc photographe et poète. Des poètes antidéprimes, voilà. On m'a dit.
12: C'est ça, alors j'essaie de ne pas mettre un peu plus de négativité sur ce qu'il y a déjà autour de nous en ce moment.
0: Oui, je crois que
12: donc,
0: ça va.
12: Donc j'essaie de faire des choses bienveillantes ou alors un peu romantiques aussi. Il y a un peu différents styles qui s'accordent en fonction de la photo. Qui aura dans l'enveloppe en fait.
4: Et donc vous les dissimulez un peu partout dans la ville et qui les prend, qui les trouve?
12: C'est ça. Alors en général, j'annonce sur les réseaux ma venue. Par exemple pour Brive, j'annonce quelques jours avant que je vais venir déposer des enveloppes et j'indique que dans mes stories on pourra avoir des indices. Donc les gens qui suivent les stories ont des indices. Donc je fais des petites vidéos ou des photos d'une rue par exemple en disant dans cette rue vous pouvez trouver une enveloppe ou alors je prends une photo un peu plus rapprochée de l'enveloppe sur un bout de mur et dire proche de telle église vous pourrez trouver une enveloppe. Et
4: donc c'est un les peu gens, une chasse au trésor.
12: Se mettent à la recherche.
0: Chasse au trésor.
12: Exactement. C'est ça.
0: L'idée c'est quoi mon cher Jacques? C'est de valoriser le patrimoine, de valoriser les habitants.
12: Alors c'est un peu l'ensemble. En fait, je prends des photos de la vie commune, de l'ordinaire, on va dire, des gens, des scènes de vie de personnes qui se promènent, qui boivent un café en terrasse. Et ça peut être aussi des photos de monuments, de bâtiments que je trouve beaux, ou des fois des photos un petit peu plus éloignées qui donnent une vue d'ensemble sur la ville.
0: Ouais.
12: Et donc oui, c'est pour valoriser un petit peu les villes et puis la ville qui passe.
0: Et donc la prochaine ville, alors ça va être laquelle, mon cher Jacques?
12: Ça va être La Rochelle.
0: La Rochelle, quand?
12: La Rochelle, mais je passe. J'ai quand même une petite étape avant à Brive dimanche.
0: D'accord.
12: Après-midi.
0: Donc Brive dimanche.
12: Demain après Brive dimanche.
0: Voilà, Brive dimanche. Donc,
12: j'y retourne parce que j'y étais déjà allé.
0: Exactement. Donc aller à la chasse des enveloppes de Jacques Beaujus qui parcourt donc les villes de France pour cacher des enveloppes noires avec des photos et des poèmes antidéprimes. Bravo!
4: Bravo!
0: Ça fait un petit peu de bien, un petit peu de poésie. Bravo.
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1: C'est un titre qui m'a particulièrement touché, j'espère qu'il vous a touché aussi.
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4: Allez, partons gaiement vers la deuxième demi-heure de votre talk show du samedi. Alors ici, c'est comme le talk show de Léa Salamé qui est à l'époque,
5: mais pas pareil.
4: Sinon, c'est la même chose. Dans un instant, on va parler d'un livre qui parle de nous, les Français, et qui s'appelle « Nous, les Français ». Votre tribu est là, bien sûr. Nicolas Malabeuf, notre enfant de la télé, et Fabien Emo, notre geek présent. Et bien sûr, vous faites partie de cette tribu, mes amis. On fait l'émission ensemble ici. C'est votre radio. D'abord, sur le groupe Facebook.
6: Le groupe Facebook, c'est gratuit pour nous retrouver. Gratuit. Vous tapez Youpi la vie avec Willy Rovelli. Vous tombez sur nous. La question du samedi, vous êtes plutôt doudoune sans manche ou avec manche? Vous allez comprendre
4: plus tard.
6: Alors, la question.
4: Donc, doudoune manche ou doudoune sans manche?
6: Votez sur notre groupe Facebook. Vous tapez Youpi la vie avec Willy Rovelli.
7: Merci. Les vrais débats sont là.
4: Ah, c'est ici. Oui. 0810 055 056. Dans une demi-heure à peine, vous allez pouvoir intervenir sur cette antenne pendant 30 minutes. La radio est à vous. Vous parlez de ce que vous voulez. 0810 055 056. Et vous repartirez aujourd'hui.
7: Eh bien, demain, l'un d'entre vous va remporter un séjour Bellambra Club. Il vaut 2000 euros. Vous partez où vous voulez.
4: Où vous voulez.
7: Le tirage, c'est demain.
4: 2000 euros où vous voulez. 0810 055 056. Mais d'abord, si vous n'avez pas suivi l'actu, pas de panique, l'actu vous suit. Il est temps pour moi de mettre
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4: Et on commence avec les lycéens en colère dans la rue tout au long de cette semaine et cette question qui est souvent revenue chez les journalistes. Mais que veulent vraiment les lycéens? Ben, le dernier iPhone duo pliable, hein, comme tout le monde. Hein. Enfin, les lycéens qui demandent davantage de moyens. Pourtant, vu les résultats du dernier rapport PISA, les élèves moyens, c'est pas ce qui manque. Au moins 80 personnes travaillant dans des établissements scolaires blessées ces derniers jours. Les lycéens se plaignent qu'il n'y a pas assez de profs en tabassant le peu de profs qui restent. Oui, c'est pas con comme méthode, c'est pas bon. Les profs qui remercient les lycéens qui bloquent les entrées et détériorent les établissements. Grâce à eux, au moins pour une fois, ils ont une vraie excuse pour être absents. Au passage, ayons une pensée pour les pédophiles qui sont au chômage technique à cause des lycéens qui occupent leur espace de travail, la sortie des écoles. Pour pas mal de policiers, aller dans un lycée en ce moment, c'est rendez-vous en terre inconnue. Des écrits nauséabonds et racistes prétendument écrits par Jordan Bardella, exhumés par Mediapart. Le RN voulait tourner la page de son histoire. Bon, ben Mediapart vient apparemment de retrouver les brouillons. Jordan Bardella qui s'est fait coincer par Mediapart à cause de ses propos antisémites sur Messenger, la messagerie de Facebook. Et qui c'est le patron de Facebook? Mark Zuckerberg, un juif. Comme quoi, il ne dirige pas que les banques. Il dit vraiment n'importe quoi, ça, Bardella. N'importe quoi. Jordan Bardella, antisémite. Oh là là, et on le choque, hein. Après, attention, hein, Jean-Luc Mélenchon risque de l'attaquer pour plagiat. Gérard Larcher, réélu à la présidence du Sénat jusqu'en 2029, dès le premier tour. Enfin, pas dès le premier tour de taille, hein, sinon il aurait fallu plus de temps. Du coup, dans le train d'économie du Sénat, déjà on sait, c'est sûr, qu'il n'y aura pas de réduction de budget à la cantine. Il y a 2 ans, Michel Blanc nous quittait. Et c'est là qu'on a appris qu'il n'y avait pas que le Père Noël qui était une ordure. Il y a la mort aussi. Après un bronzé de moins, c'est toujours ça de prix pour Bruno Retailleau. Bernard Montiel a fait savoir qu'il était justement disponible si jamais le splendide cherchait un bronzé pour remplacer Michel Blanc. Enfin, la question du jour. Aux États-Unis, la célèbre vache qui rit ne sourit plus sur les nouveaux paquets de fromage. Est-ce que c'est parce qu'elle est triste de nos émeutes?
5: Ouh.
4: Eh ben, vous avez 2 heures. Alors, heureusement, dans 89 jours, c'est fini 2026.
5: Bravo.
4: Voilà.
7: Et
4: bravo.
7: Voilà. Sixième mandat de Gérard Larcher.
4: Sixième mandat. Il est gourmand, le Gérard.
5: Il s'accroche.
4: Il s'arrêtera jamais. Allez, ça c'est un petit récap de l'actu. Si vous n'avez pas le moral, on a la solution. Mes amis, arrêtez tout. Quand je vous dirai à vous, vous me ferez un palababapala et vous verrez, ça ira beaucoup mieux. Là, ça va pas bien. Et voilà, ça va beaucoup mieux.
5: J'ai envie de danser.
4: Dès que t'as un coup de mou, tu écoutes la radio ici et tout va beaucoup mieux. Dans un instant, on va parler d'un livre qui s'appelle « Nous les Français », juste après.

0: Ah, ça s'arrête comme ça. Ils n'ont même pas fichu de faire une femme. Ah bah bravo.
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0: Dans un instant, Nicolas Balabœuf, notre enfant de la télé, on parle de quoi avec toi ?
4: Eh bien, le prochain invité sur le grill, c'est vous, l'heure de vérité.
0: Ah, très bien. Et d'abord,

0: Gérald Andrieux.
1: Bonjour Willy.
0: Bonjour, bienvenue ici mon cher Gérald. Vous êtes journaliste et co-auteur du livre Nous les Français, j'ai adoré ce livre chez Robert Laffont. Le livre que tous les politiciens devraient avoir. Voilà, c'est comme ça qu'on a souvent présenté ce livre. C'est un livre vraiment qui est pas banal. Est-ce que vous pouvez déjà nous dire de quoi il parle alors votre livre, mon cher Gérald?
1: Je suis ravi que vous le trouviez banal, parce qu'on l'a pensé exactement comme ça. L'idée, c'était de faire un livre politique, mais comme les journalistes politiques ne le font jamais, c'est-à-dire en parlant très peu des candidats, très peu des partis, en s'amusant. C'est un livre ludique et qui part du quotidien des gens et qui va essayer d'explorer des objets, des lieux, des dates, des phrases. Comme objet, on peut partir d'un air fryer et vous expliquer les conséquences politiques de la possession d'un air fryer.
0: Voilà, mais c'est ça qui est vachement bien. C'est-à-dire qu'au travers d'exemples de la vie courante, vous racontez la France, l'anecdotique qui dit beaucoup.
1: Le minuscule qui est censé raconter le majuscule, et visiblement ça fonctionne, parce que ça a l'air de vous avoir amusé.
0: Ah oui, il est génial.
1: Encore une fois, on s'est amusé à le faire.
0: Il est génial. Alors, on va prendre comme ça quelques exemples, si vous voulez bien. Par exemple, donc je l'ai dit, dans ce livre, vous parlez vraiment de tout, de ce qu'on mange, comment on se déplace, les marques doudou. Vous avez fait une double page là-dessus, tiens. On se réfugie dans les marques, des marques qui rassurent.
1: Oui, c'est complètement ça, des marques édredons, c'est-à-dire des marques alimentaires comme le chocolat qui vont vous faire du bien, parce qu'il faut bien le dire, le présent, le futur ne sont pas vraiment enviables. Le monde extérieur est dur, parfois violent et agressif, et donc c'est tout un lot de marques qui nous font du bien, donc les marques alimentaires, je l'ai dit, mais aussi les marques pour prendre soin de soi, et en particulier les marques pour prendre soin de sa peau. C'est étonnant, mais les Français se réfugient là-dedans, des marques doudou et édredons.
0: Voilà. La nostalgie ressort beaucoup dans votre livre. C'est quoi cette histoire d'année 1975 ?
1: C'est assez génial. Il y a un sondage qui a été fait auprès de 30 pays, si je me rappelle bien, et les Français sont ceux qui, adorent l'année 1975 plus que toutes les autres nationalités voudraient revivre à cette époque, une sorte de période dorée. Et la nostalgie est intéressante parce que, en fait, les Français sont souvent caricaturés en leur disant, vous êtes des vieux ronchons parce que vous trouvez que c'était mieux avant. Ouais. Mais nous, les auteurs du livre, on trouve que c'est finalement une bonne idée que de prononcer ce genre de phrase, parce que ça veut dire qu'en fait on est un peuple politique et qu'encore une fois le présent et le futur qui sont très durs, très agressifs, ça ne nous va pas. Et donc c'est pour ça qu'on se tourne vers le passé.
0: Voilà. Il y a aussi un truc très marrant. Parlez-nous de la doudoune, mon cher Gérald, alors. La doudoune avec ou sans manche, elle dit quoi de nous? Écoutez-moi bien, écoutez-le bien, Gérald. Quelqu'un qui porte une doudoune avec ou sans manche?
1: C'est assez terrible, on sait bien que c'était un des sujets de clivage de notre livre. Eh bien, il y a une multitude de modèles de doudounes. Alors, je ne vais pas vous dire qu'en fonction du modèle du doudoune que vous portez, je vais vous dire pour quel candidat vous allez voter, mais presque. Non, plus sérieusement, en fait, ça montre que ces différents modèles de doudounes disent un peu de votre identité. Ça montre aussi qu'on est très divisé et qu'en fonction de ce modèle de doudoune, on affiche un peu son identité sociale et politique. Et donc, c'est la doudoune à la fois du travailleur qui travaille dans un supermarché, mais ça va aussi être la doudoune de l'entrepreneur, du vigneron, de l'agent immobilier. Mais ma préférée, Willy, il faut bien que je vous le dise, c'est la doudoune de ceux qui détestent la doudoune, c'est-à-dire le bobo qui n'aime pas la doudoune parce qu'il considère que c'est un vêtement bof, et lui, il va plutôt porter une polaire moumoutée de marque Patagonia, etc.
0: Donc, la doudoune sans manche, c'est quoi? Elle est plus portée par qui, alors? Comme ça.
1: C'est plutôt le maraîcher, le vigneron, c'est le travailleur manuel.
0: Le travailleur manuel.
1: Qui rentre et qui sort, et donc il doit avoir chaud, mais en même temps il doit être à l'aise dans ses mouvements et ses gestes.
0: Et alors, il y a un truc bien aussi, le truc d'enlever ses chaussures quand on va chez des gens. Ça, c'est un débat. Expliquez-nous aussi, parce que c'est générationnel.
1: Alors, c'est vrai que là, on a ouvert un débat. C'est le débat de la présidentielle, peut-être. c'est générationnel. C'est-à-dire que c'est plutôt les vingtenaires, les trentenaires qui exigent ou qui demandent à leurs invités de retirer leurs chaussures. Et on sait bien que dans les classes plus âgées, c'est quelque chose qu'on n'oserait pas du tout. Enfin, Nadine de Rothschild n'aurait jamais demandé à ses invités de retirer ses chaussures.
0: Elle nous oblige à marcher sur les mains. À marcher en poirier.
1: Donc, oui, il y a une question générationnelle, mais c'est aussi une question d'hygiène, diront-ils. certain, et c'est vrai que c'est un phénomène qui a explosé depuis le Covid, la pandémie, ouais, etc. Et c'est là aussi, politiquement, ça veut dire qu'on a un peu la trouille du monde extérieur, de ce qu'on pourrait ramener de l'extérieur. Et du rapport de force aussi, du rapport à l'autre. Avant, on disait bienvenue et fais comme chez toi, et désormais on dit bienvenue mais fais comme chez moi. Et s'il te plaît, enlève tes pompes et va pas salir mon joli tapis, quoi.
0: Il y a plein de trucs. Franchement, le livre, il est à la fois amusant et pas que. On apprend plein de trucs, hein. Vraiment, on apprend énormément de choses avec des petites choses comme ça, un petit peu banales du quotidien, mais c'est trop bien. Un petit mot là sur l'eau minérale, parce que bizarrement, moi, je pensais que c'était ceux qui avaient le plus d'argent qui achetaient des bouteilles d'eau minérale.
1: Ça fait partie des surprises du livre, hein, nous aussi. Hein, c'est un enseignement totalement contre-intuitif. En fait, les gens qui ont acheté de l'eau en bouteille sont pas les plus diplômés, sont pas ceux qui ont le plus de moyens. Et en fait, à bien y regarder, il y a deux pistes. Ce serait les deux explications possibles. D'une part, c'est permettre d'offrir en quelque sorte de la bonne santé ou un confort ou du luxe à peu de frais à ses enfants, à sa famille. Mais c'est aussi, on se pose la question si ça... une forme de méfiance et de défiance à l'égard de l'État et de l'eau du robinet.
0: On se méfie.
1: On se méfie et en même temps, comme pour les marques doudou évoquées un peu plus tôt, on essaye de faire du bien à ses proches en leur offrant une bouteille d'eau minérale ou d'eau de source.
0: J'adore votre livre. Franchement, Gérald, vous l'avez écrit à 6 et franchement, vous avez tous trop, trop bien bossé.
1: C'est gentil, je leur passerai le message.
0: Ah ouais, vous pouvez leur dire, vraiment. Juste un petit mot, vraiment, pour terminer, mon cher Gérald, parce qu'il y aurait tellement de choses à dire, mais le « nous ».
1: Je reviendrai.
0: Ouais, revenez. Le « nous » dans le titre, il est intéressant, ce « nous », je trouve, parce que j'ai l'impression que... Justement, vous parliez des on parlait des politiciens, de la politique, les présidentielles qui arrivent. Ce nous-là, il est important parce que souvent on dit qu'il n'y a plus de nous, qu'il y a plus de eux, les autres.
2: Et de division.
0: C'est nous, voilà.
1: En fait, on passe nos journées à passer d'un nous à un autre. Il y a un nous général, c'est les Français, mais on voit bien qu'on est divisé, qu'on est des tribus, des groupes, des clusters, des archipels. Alors chacun fait partie d'un petit nous. Ce qui est assez rassurant, c'est qu'on est encore obligé de côtoyer les autres, même si ça nous est parfois désagréable. Et seulement, on a retenu ce mot parce que une présidentielle est censée de définir un nous, c'est-à-dire un nous collectif vers où on a envie d'aller. Bon, le problème, c'est que la présidentielle et la campagne qui se préfigure, on risque dans l'affrontement des nous plutôt que dans le grand rassemblement du nous.
0: On va tous se rassembler pour lire votre livre, mon cher Gérald Andrieux, donc journaliste, co-auteur du livre Nous les Français, chez Robert Laffont. Ce livre est génial, franchement.
3: C'est passionnant.
0: C'est passionnant.
2: Est-ce que vous retirez vos chaussures, vous, quand vous allez chez les gens?
0: Je ne vais chez personne. Non, moi, jamais.
3: Quand on vient chez vous.
0: Ah ouais, c'est à poil.
2: Oui, il faut retirer du vrai slip.
0: Tout nu. Merci Gérald, passez un bon week-end.
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0: Allez, quand il y en a mal, il y a Malabœuf. Nicolas Malabœuf, notre enfant de la télé. Alors, mon bon Nicolas.
2: Eh bien, jeudi prochain, une émission emblématique va faire son retour avec un générique emblématique. Ça fait peur un peu, ça fait peur. L'émission politique L'Heure de Vérité revient jeudi soir sur France 2 avec Caroline Roux. La musique que l'on entend est Live and Let Dice. Elle était écrite par Paul McCartney et son groupe The Wings. Et cette musique était aussi le générique du tout premier film de James Bond avec Roger Moore. Et alors c'est le 20 mai 1982 que le programme fait son arrivée. Le premier invité, c'était Jacques Delors, le père de Martine Aubry. Et première question justement, il est interrogé sur le générique.
5: Alors Jacques Delors, bonsoir. Alors, j'ai vu que vous écoutiez avec attention la musique du générique de cette émission. Je vais vous poser une question. Vous êtes un mélomane averti. Est-ce que vous avez reconnu cette musique?
6: Je peux me tromper, mais je crois que c'est Live and Let Die des Beatles.
5: Ouais, c'est de Paul McCartney. Parfait. Bon. C'est une bonne réponse à une première question.
2: On lui avait dit avant, je pense. Alors, pendant 13 années, L'Heure de Vérité a fait les belles heures de la 2. Une idée de François-Henri de Virieux, qui était surnommé le Marquis Rose pour ses proximités avec le pouvoir socialiste en place. Et alors, ça faisait jaser, c'était la grande question, recevoir ou pas le Front National. Les journalistes à l'époque de l'émission avaient voté pour se mettre d'accord. Le oui l'avait emporté. Parmi les oui, il y avait Alain Duhamel. Et donc, le 13 février 84, L'Heure de Vérité reçoit Jean-Marie Le Pen.
5: Cette invitation, vous le savez, elle ne fait pas plaisir à tout le monde. Il y a actuellement, devant cette maison, des manifestations. Monsieur Le Pen, vous faites peur.
7: C'était le procès Le Pen, je ne savais pas, vous ne m'aviez pas averti.
8: En mémoire de tous ceux qui sont tombés dans le monde sous la dictature communiste.
9: Moi, je suis journaliste et je continue à poser mes questions, si vous le voulez bien.
2: Et oui, il avait imposé une minute de silence et le lendemain de l'émission, le FN avait enregistré des records d'adhésion. L'Heure de Vérité, une émission en direct, et alors forcément avec quelques couacs, notamment avec Édouard Balladur.
10: Monsieur Balladur s'est présenté ce soir à la fois
3: comme le ministre des Finances.
5: Des problèmes de liaison.
10: Ah oui, c'est des couacs, ça.
5: Alors, je crois que si la liaison est définitivement interrompue, c'est la première fois d'ailleurs que ça nous arrive.
11: Ah, j'y suis pour rien.
2: J'y suis pour rien, Edouard Balladur. Et alors, justement, c'est Edouard Balladur qui avait inauguré la tradition du livre d'or. À chaque fin d'émission, l'invité laissait un petit mot. J'ai retrouvé le livre d'or. Mitterrand avait laissé comme mot une heure de vérité.
10: C'est court.
2: Et alors, la seule fois d'ailleurs où un président est venu à l'heure de vérité, c'était François Mitterrand, qui avait accepté de venir à condition qu'il n'y ait ni public, ni musique. Il avait un peu peur
0: ni
2: de
0: rien,
2: tout ça.
0: Ni d'animateur, ni de caméra.
2: Tout seul. Puis 10 ans plus tard, alors qu'il est en fin de mandat et malade, il reçoit les équipes de l'émission dans la bibliothèque de l'Élysée.
12: 77 ans, il faut dire que si nous sommes ici le 25 octobre au soir, c'est un pur hasard. C'est ce jour-là que vous m'avez invité. Enfin, ça vous donne l'occasion de me souhaiter un bon anniversaire. J'espère que ça vient du fond du cœur. Ma santé, je trouve que c'est pas mal d'arriver à cet âge-là.
2: Puis après 10 ans de prime time, l'heure de vérité est reléguée le dimanche à midi avec des invités élargis, par exemple le commandant Cousteau, Jean d'Ormesson, même l'abbé Pierre était venu et il avait lâché une insulte.
13: Non, ça, enfin, sans blague. Et pourquoi il ne l'a pas fait? Alors, si c'est un citoyen individuel de le faire, mais ta gueule, vous faites ça.
2: Ah, sympa quand même. Et le petit potin, l'émission... Et le petit potin, l'émission aurait dû s'arrêter le 25 juin 1995 avec François Bayrou, sauf qu'il y avait eu ce jour-là une grève dans l'audiovisuel public, et donc la dernière avait eu lieu une semaine avant avec Elisabeth Badinter.
0: Eh ben merci mon bon Nicolas, ça reprend quand?
2: Ça revient jeudi soir avec Caroline Roux sur France 2.
0: On sait qui est l'invité?
2: Et l'invité, c'est Édouard Philippe.
0: Édouard Philippe, merci infiniment. On s'en fout complètement, mais je voulais... Comme je sais que tu sais tout.
2: Ah bah, on apprend des choses.
0: Ah voilà. Vous aimez Jennifer?

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1: De retour ici, c'est Willy vient déjeuner chez vous. On passe à table tous ensemble le samedi et le dimanche entre midi et 13h30. Mais vite, ce sont les 5
2: minutes.
1: Si, avant le journal de 13h, leur place à la bonne initiative du jour. Bonjour Luc Martin.

0: les difficultés financières sur leurs exploitations. Et ceci, cet accompagnement se fait avec des bénévoles au niveau de l'association Solidarité Paysans, et cela dure depuis 40 ans.
1: Voilà, donc des paysans qui sont en difficulté, qui vous appellent. Et donc les difficultés, ça peut être lesquelles, par exemple, mon cher Luc ?
0: Alors, jusque maintenant, enfin, le plus souvent, ouais, ce sont des difficultés rencontrées financières.
1: Financière.
0: Actuellement, nous rencontrons plutôt des gens qui nous appellent pour des difficultés d'anxiété, de ouais, mal-être, et aussi de soucis de santé vis-à-vis de leur entreprise, donc qui s'accumule au fur et à mesure des mois et des années passées, ouais, et encore plus avec la situation climatique que l'on connaît.
1: C'est ça.
0: Et les difficultés financières viennent s'ajouter à ça.
1: Voilà. Donc des échanges
0: de tout ordre,
1: des échanges, oui, bancaires, allez-y, surcharge administrative, des problèmes de santé, vous l'avez dit, de l'anxiété, parce que cet été effectivement il y a eu une sécheresse qui doit effectivement vous inquiéter. Il paraît que depuis le début de l'année les appels ont doublé, c'est vrai ça?
0: Alors doublé, c'est le
1: un mot
0: un
1: peu
0: fort.
1: Ouais.
0: Aujourd'hui, pour l'année 2025, nous étions à 28 appels,
1: ouais,
0: sur toute l'année. Et à ce jour, début octobre, nous sommes à 30 appels.
1: Ah oui.
0: Il nous reste encore 3 mois.
1: Ah,
0: donc, vous voyez, donc, on s'attend quand même à une augmentation vraiment sensible, voire vraiment importante dans l'hiver et le printemps l'année prochaine. Les impacts avec cette météo qu'on a eue cet été, donc de fourrage, les mauvaises récoltes, les pertes de rendement, et aussi la chute des prix, faut pas l'oublier, ouais, à la production, parce que
1: Et donc Luc, vous les aidez comment alors? Si quelqu'un vous appelle et vous dit voilà, j'ai des galères, j'arrive pas à rembourser un prêt ou quelque chose, vous pouvez faire quoi avec l'association Solidarité Paysans?
0: Alors nous, le principe de l'association Solidarité Paysans, c'est que lorsque le paysan, l'agriculteur paysan appelle, nous rencontrons une première rencontre avec deux bénévoles en binôme plus un salarié pour la première rencontre, écouter, voir le mal-être, voir où sont les difficultés et aussi les demandes de l'agriculteur, du paysan. Et c'est à suite à ces demandes-là que nous installons soit un tour de table ou une concertation avec les créanciers. Alors, démarche auprès de la MSA, parce que qui collabore énormément avec nous au niveau du service social,
1: oui,
0: par rapport à la mise en place d'aide au répit, des problèmes aussi de santé, d'aide au répit, administrative et tout. Voilà. Et à la suite de ça, nous pouvons les accompagner s'ils le souhaitent dans les démarches au niveau des clients.
1: Voilà. Et comme vous l'avez dit, Luc, et c'est surtout ça.
0: Aussi,
1: et pardon, Luc, hein, je vous interromps parce que malheureusement le temps passe, mais comme vous l'avez dit, c'est aussi une manière, et ça c'est très important, de rompre l'isolement. Parce que vous en étiez passé par là il y a quelques années, vous aviez appelé l'association, vous aviez besoin d'aide et besoin de parler. Et vous avez trouvé l'aide qu'il vous fallait.
0: Alors voilà, la force de l'association Solidarité Paysans, c'est de prendre en compte l'humain.
1: Voilà.
0: Et par l'intermédiaire de ces bénévoles, parce que on intervient sans limite de temps, et c'est gratuit bien sûr.
1: Évidemment.
0: Donc voilà, on a deux salariés bien sûr à rémunérer. Là c'est du temps, mais par contre ils nous accompagnent sur les démarches administratives.
1: Et donc
0: parce qu'on n'est pas compétent sur tout.
1: Voilà. Et c'est le message, pardon Luc, je suis obligé de vous couper parce que malheureusement on va vite, mais c'est le message surtout que vous voulez passer, mon cher Luc. C'est si vous êtes agriculteur, vous avez des difficultés, parlez.
2: Oui,
1: voilà. Restez pas entre vous.
2: Vous n'êtes pas seul,
1: Vous n'êtes pas seul. Et Solidarité Paysans, c'est dans toute la France. Là, on a zoomé sur Solidarité Paysans Maine-et-Loire parce qu'ils ont fêté ses 40 ans il y a quelques jours. Mais
2: ça fonctionne
1: partout en France. Voilà, mon cher Luc, merci beaucoup.
2: Bravo.
1: Pardon, vous attendez un petit peu mal, donc voilà, on est un petit peu obligé d'abréger, mais vous êtes le président de l'association Solidarité Paysans Maine-et-Loire, voilà, qui est là pour aider tous les paysans de France qu'on aime tellement.
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2: Oui, merci encore d'être avec nous. Partons gaiement dans la troisième demi-heure de votre talk show du samedi en direct avec votre tribu Nicolas Malabeuf.
3: Bonjour tout le monde.
2: Oui. Et Fabien, notre geek.
4: Toujours là.
2: Oui, bah dis bonjour aussi, sois
3: bonjour,
2: poli.
3: Bonjour,
2: voilà. Surtout avec vous, mes amis, puisque le samedi, c'est
3: Youpi la vie.
2: Pendant 30 minutes, on vous donne donc les clés de cette émission. C'est la libre antenne du week-end. Aucune radio ne fait ça. Tu peux y aller, hein. Il n'y a que chez nous, tu as les clés, tu fais ce que tu veux. Plus que jamais ici, c'est votre radio. Alors appelez-nous pour réagir sur les thèmes du jour. On a parlé de la colère des lycéens. Êtes-vous doudoune avec ou sans manche? Ah, ça c'est intéressant.
4: Nous avons des réactions.
2: Ah bah très bien, alors attends une petite minute.
4: Pardon.
2: Tu peux aussi nous appeler pour nous donner vos youpies, vos moments de joie. Venez juste nous faire un petit coucou, dites-nous ce que vous faites, ce que vous voulez. 0810 055 056, ça c'est le numéro de téléphone. Il y a le groupe WhatsApp, le groupe Facebook.
4: Pardon, il y a trop de choses. Non, le groupe Facebook. Donc sur Facebook, vous tapez Youpi la vie avec Willy Rovelli, vous tombez sur nous. On vous a posé la question et vous êtes plutôt doudoune sans manche ou avec manche.
2: Alors
4: il y a déjà beaucoup de commentaires. Qui m'a écrit à Biarritz, la doudoune sans manche à la côte à Biarritz.
2: Biarritz, doudoune sans manche.
4: Et Jérôme, plutôt doudoune avec manche, car c'est le même prix.
2: Oui.
3: C'est vrai que c'est pas moins cher.
2: C'est pas con ça. Et est-ce qu'il y a des gens qui mettent manche mais sans doudoune?
4: Oui. Ah oui, que les manches de la doudoune.
2: Ah oui,
4: pourquoi,
2: réagissez. Réagissez là-dessus. Et quand vous passez à l'antenne aujourd'hui, vous
3: repartez... Alors déjà, si vous nous appelez, vous aurez le bonheur de parler à la voix suave de Willy Rovelli.
2: Ah, c'est vrai.
3: Mais en plus,
2: c'est
3: vrai, il y a un séjour bel en bras qui vaut 2000 euros. Donc, double raison pour nous appeler.
2: Purée, appelez-nous, bon sang. 0810 055 056. Allez, dans un instant, on prend le premier appel. Mais d'abord, voici Chris de Burg avec High on Emotion. Merci d'être avec nous sur votre radio ici. Allez, appelez-nous, on vous attend.

0: Ça, c'était le titre. Et Chris de Burg, c'est celui qui chante.
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0: C'est mon moment préféré, ça, parce que là, jusqu'à 13h30, on va parler rien qu'ensemble.
1: On est qu'ensemble.
0: On est tous ensemble. La grande famille ICI réunie. 0810 055 056. Vous nous appelez pour ce que vous voulez. Si vous voulez réagir sur les lycéens, là, quand même. Si vous êtes. Prof, parents d'élèves, lycéens, tiens, appelez-nous, dites-nous un petit peu ce que vous pensez de tout ça. Et puis, je voulais juste nous faire un petit coucou. Vous êtes les bienvenus. Si vous êtes porteur de doudoune avec ou sans manche,
3: ça nous intéresse.
0: C'est très important. J'aimerais bien savoir. 0810 055 056. Et vous repartirez avec votre sélection.
4: Avec un séjour bel endroit de 2000 euros.
0: Et 2000 euros. Vous irez où vous voulez et avec qui vous voulez. On commence avec Frédéric. Ça va, mon Frédéric?
5: Ouais, bonjour Willy, bonjour à tous.
0: Ouais, salut. Ça va Fred, tu nous appelles d'où?
5: Eh ben ouais, je suis en pleine forme de Montpellier.
0: Ah, on va venir à Montpellier bientôt. Attends, bouge pas.
4: Alors c'est pas bientôt,
0: c'est bientôt.
4: Ça sera en novembre 2027, je crois.
0: Ah, c'est bientôt.
4: C'est 26 novembre 2027.
0: Bah 26 novembre 2027, on va venir jouer.
4: On aura un nouveau président.
0: Eh bien, tu sais quoi, mon Frédéric, je m'engage à t'offrir deux places, mais j'aurais oublié d'ici là. Mais je m'y engage devant la France entière.
4: Le théâtre s'appelle le Kawa.
0: Ah oui, le Kawa. Très très joli. Mon cher Frédéric, qu'est-ce que tu fais de beau à Montpellier? D'abord, on dit Montpellier, on dit pas Montpeu. On dit Montpé.
5: Ah oui, oui, on dit Montpellier. Ouais.
0: Exactement.
5: Je suis en doudoune sans manche, tu vois.
0: Doudoune sans manche. Alors pourquoi?
3: Pourquoi
0: alors?
5: Mon petit doudoune sans manche, ben voilà, pour un petit peu quand même ne pas avoir froid et puis.
0: et pas ça, avoir chaud. Voilà.
4: Et pour être tiède.
3: Ça. Ça aide, sous les aisselles.
0: C'est ça la doudoune, c'est pour être tiède.
3: Ouais, c'est vrai.
5: Ah ben pour être tiède, exactement.
0: On n'y pense jamais. Et qu'est-ce que tu fais de beau dans la vie? Tu ne portes pas de doudoune tout le temps? Tu fais dans la vie?
5: Si, j'ai en permanence ma doudoune, même la nuit.
0: Ah,
4: même
0: j'adore.
4: La nuit.
0: C'est, tu fais quoi dans la vie?
5: Non, je plaisante.
0: Oui. Donc il ne nous dira pas ce que
5: dans la journée. Moi, je travaille dans les assurances.
0: Ah, voilà, dans les assurances. Très, très bien. Voilà. Alors, mon cher Frédéric, je crois que tu voulais réagir sur les lycéens.
5: Oui, bah j'ai été lycéen il y a pas longtemps, hein. Il y a quoi, une quinzaine d'années, du coup.
0: Oui.
5: C'est vrai que c'est... On avait, ouais, ça fait pas longtemps, c'est comme 2027.
0: Pas longtemps.
5: Et du coup, bah c'est vrai que j'ai manifesté moi aussi dans la rue. On était descendu, c'était en 2010 pour la réforme des retraites, notamment.
0: Ouais.
5: Je me rappelle bien.
0: Okay.
5: Et c'est vrai que je trouvais quand même que le mouvement de l'époque était quand même plus pacifiste que.
0: Oui.
5: Que ce qui se passe aujourd'hui quand même.
0: Ouais, c'est vrai que c'est un peu dommage parce que c'est un peu dommage parce que.
5: Les lycéens, c'est vrai que. Il faut obtenir des avancées. D'ailleurs, il y en a eu, je crois, parce que il y a eu la suppression, je crois, des frais d'inscription.
0: Oui, c'est ça. Voilà. Déjà, il y a des petites choses qui ont avancé, mais c'est vrai qu'après.
5: Ouais, ça a bougé quand même.
0: Voilà, ça a bougé. Après, voilà, comme on. J'ai la sensation que c'est pas. Il y a toujours des lycéens qui peuvent foutre un peu le bordel, mais j'ai l'impression que c'est surtout des casseurs qui sont là, tu vois. Mais c'est vrai que c'est un peu dommage parce que. Du coup, ça brouille un peu le message.
5: C'est ça. Tout à fait, ouais. Exactement, ouais.
0: Et donc Frédéric, dommage, quand toi tu avais manifesté en 2010, c'est parce que tu voulais partir à la retraite tôt.
3: Déjà.
5: Voilà, c'est ça, ouais. À la fin du lycée, en fait. À la fin des années lycée, voilà.
0: C'est vrai, toi tu voudrais la retraite à 18 ans, c'est ça?
5: Bah ouais, j'aurais bien voulu, ouais, mais non.
0: Bah, c'est pas passé, voilà, à mon petit.
5: Non, c'est pas passé, non.
0: Bon. Comment s'appelle ton assurance?
5: On peut le dire?
0: Bah, bien sûr. Voilà, moi, ici, y a pas de
4: problème.
0: Vas-y, alors, vas-y.
5: D'accord.
0: C'est chez qui?
5: C'est la MAF.
0: Oh, c'est pas vrai. Tu sais que j'y suis, moi, la MAF. Hein.
3: Mais non.
0: Eh oui.
3: Pour votre soutien.
0: Bien sûr. Efficace, c'est pas cher. C'est la MAF. Oh là là, mais j'adore. Je suis allée à la MAF juste parce que j'adore Caroline Loeb. C'est la Watt. Et là, je me suis dit.
5: Ah oui.
3: Comme ça, ça joue à rien.
0: Ça joue à pas grand chose.
3: Avec Willy.
0: Grand chose. Ah, mais j'adore. Bon, bah écoute, moi.
5: C'est un plaisir de vous avoir, en tout cas. Ça fait. Franchement, c'est. Trop bien.
4: T'es adorable. Ouais, tu nous rappelles quand tu veux.
0: Bah, Fred, tu veux rester encore un petit peu? Tu veux qu'on papote encore un peu, Fred? Tiens, reste. Reste avec nous, Fred. Je te présente.
5: Okay.
0: On met un jingle. Je suis obligé de mettre un jingle. Fred, reste avec nous.
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0: C'est Youpi la vie. Ah, j'adore ce moment, Youpi la vie. Frédéric, tu es toujours là, de Montpellier. Et avec nous.
5: Je suis toujours là, ouais.
0: Tant mieux. On va accueillir Karine qui est avec nous. Ça va, ma Karine?
6: Salut, mon Willy, tu vas bien?
0: Et toi, Karine, ça va?
6: Mais oui, écoute.
3: Calmez-vous.
4: On va vous laisser.
0: Je sais pas, on a roucoulé tous les deux, hein, Karine.
3: Le courant
0: passe
3: pas
0: bien. Pourquoi.
4: Vous êtes un pigeon aussi.
0: Vas-y, Karine, défends-moi, défends-moi.
6: Oh là.
3: C'est impossible.
6: Mets la pinou.
0: Tu nous appelles d'où, ma Karine?
6: De Caen.
0: De Caen,
3: ah, Caen, Normandie.
4: Caen, on va venir Normandie. À Caen.
3: Oui. On va venir à Caen, oui, c'est vrai. Bientôt.
4: Le 6 février 2027.
0: Ah,
4: Willy sera à Caen avec son spectacle heureux.
3: Tu as intérêt de venir.
0: Ah, note, il faut que tu viennes.
3: Théâtre à l'Ouest.
0: Qu'est-ce que tu fais de beau dans la vie, Karine, du côté de Caen?
6: Eh bien, écoute, je suis conseillère funéraire.
0: Génial, quel beau métier.
3: Bah, là, on rigole, on doit se marrer.
0: Non, mais c'est un métier où il n'y aura jamais la crise. Enfin, il y aura toujours des morts.
3: Non, mais c'est vrai.
6: Il y aura toujours du boulot.
0: Il y aura toujours du boulot. Alors, parlons de tout. C'est la vie, c'est comme ça. Alors, comment ça se passe? On t'appelle, tic, allô.
3: Je suis mort.
0: Je suis mort. Qu'est-ce que vous pouvez faire pour moi?
6: Alors, en règle générale, effectivement, quand il y a un appel téléphonique, on n'est pas très très drôle.
0: Ah oui.
6: On essaie d'être un peu bienveillant, on essaie d'être un peu fair-play quand même, et surtout être disponible. Mais oui, voilà, le premier contact, il n'est pas toujours très joyeux. Puis après, on arrive à avoir des familles. Mais j'avais déjà appelé pour ça, pour des familles libérées. Ouais, ça coûte cher.
0: Et Karine, on est bien d'accord que tu as eu une formation pour recevoir les gens.
6: Tout à fait.
0: Voilà.
6: Ah ben oui, il y en a qui viennent parce qu'ils ont vu de la lumière et ils se sont dit « Tiens, ça a l'air vachement sympa ».
0: Alors que non.
6: Mais non, il y a quand même une formation. Alors moi, à l'époque, c'était 2 mois de formation, un stage dans lequel tu faisais une petite immersion et donc voilà. Mais effectivement, il y a des gens qui viennent dans le métier et avec formation, mais voilà, au bout de 3 mois, ça va pas.
0: Frédéric, voilà, Frédéric, toi qui es à Montpellier, tu as déjà pensé à tes obsèques? Mais non, mais
3: pensez à sa retraite.
0: Ah,
3: donc
0: Frédéric, tu as pensé ou pas?
5: Non, je pense à ma retraite déjà, ouais.
0: Ah, bah voilà.
3: Mais c'est lié, hein.
6: Ah, bah ouais.
0: Non, mais c'est vrai qu'on.
5: Non, mais c'est vrai que je l'ai pas préparé, ouais. J'ai pas préparé, ouais.
0: Il faut préparer.
3: Tu sais que mes parents, ils ont préparé. Et ça coûte super cher, hein. Il faut être.
6: Mais c'est ce que je dis souvent. C'est le deal. On est informé. On sait qu'un jour on va partir. Mmh. On n'est pas éternel. On prépare des naissances. On prépare des mariages. On prépare des baptêmes.
0: Tu as raison.
6: Pourquoi ne pas préparer sa mort? Voilà.
3: Non, mais mes parents l'ont fait il y a quelques mois.
6: Mais c'est très bien.
0: Voilà.
6: Ils sont protégés. Voilà. Ça s'appelle de l'amour.
0: Et donc c'est si cher que ça, Karine Bedemont?
6: Ouais, en moyenne on est à 5 000, 5 600.
0: Oh là là,
3: non mais 5 000.
4: Flemme de mourir.
0: On n'a pas les moyens de mourir.
3: Prenez du bois de cagette pour moi. Prenez du bois de cagette.
6: L'autre fait son adolescent. Flemme de mourir. Non mais je rêve.
0: On n'a pas les moyens de mourir, Karine. Tu voulais
6: pas pas pour ça.
0: Non, tu voulais nous parler de quoi, ma Karine? De quelque chose de très important, ma Karine. Vas-y.
6: Oui, écoute, hier j'ai été je vois depuis quelque temps une médiathèque dans laquelle je vais chercher des bouquins, etc. Oui. Une médiathèque extraordinaire où vraiment les nanas elles sont à fond les ballons. Et elles ont mis en place hier une solidarité couture, c'est-à-dire qu'on a ramené toutes nos machines à coudre avec les compétences que nous avons les unes ou les autres, hein, bien entendu, mais on a pu faire des turbans pour Octobre Rose, des turbans pour les petites dames qui n'ont plus de cheveux, et on a pu œuvrer le temps d'une soirée pendant 2 heures, 3 heures, on a fait une petite collation évidemment, mais voilà, on a pu œuvrer et faire un turban. Et on est reparti avec des suites de tissus pour en faire d'autres et les donner au centre François Baclès de Caen ou à Tubiana également à Caen.
0: Voilà. On rappelle c'est quoi Octobre Rose? On rappelle ce que c'est Octobre Rose?
4: C'est pour sensibiliser au dépistage du cancer du sein.
6: Voilà. Exactement. Voilà. Bravo les gars.
0: Voilà. Donc ça c'était à Caen. Tu nous rappelles le nom de l'endroit où tu étais?
6: À Saint-Martin-de-Fontenay, à la médiathèque de Saint-Martin-de-Fontenay. Voilà. Et les filles, elles sont extraordinaires, elles sont bienveillantes, elles sont à fond. Et je tiens à les féliciter et les mettre en lumière parce que ce sont des femmes extraordinaires.
0: Très bien. Bah, tu sais quoi? Je pense qu'on aura évidemment l'occasion d'en reparler tout au mois d'octobre, effectivement, d'Octobre Rose. Karine, merci.
6: Oui, évidemment.
3: Merci
0: de ton sourire, ma Karine.
6: Tu es chez... Je vous en prie, c'est un plaisir de vous avoir.
0: Tu es assurée chez la MAF, Karine? Tu es assurée chez qui?
6: Alors, c'est pas celle que je préfère. Excusez-moi, mais non, je suis à la Matmut.
0: La Matmut, oui.
3: C'est
0: bien, ils sont bien chez la Matmut.
5: Je suis très déçu, du coup.
0: Fred, il est déçu.
5: Moi, je suis déçu, là. Ouais. Ah, je suis très déçu parce que je voulais préparer mes obsèques. Du coup, je voulais préparer mes obsèques.
0: Il ira pas mourir chez toi. Il ira pas mourir chez toi, Fred.
6: Non, mais Fred, c'est bien. Voilà. On peut faire un deal. Je prends une assurance chez toi. Et puis, apparemment, tu achètes un contrat obsèque chez moi.
0: Ah, mais j'adore.
3: Mais voilà, on crée du lien.
4: C'est les rencontres.
0: C'est les rencontres.
6: Mais oui, le vivre ensemble, crée du lien.
0: J'adore.
5: Exactement, on crée du lien, ouais.
0: Frédéric,
5: c'est une belle émission quand même, Willy Revelli.
0: Ah, mais t'as vu, on a une belle émission.
6: Mais ouais, c'est pas mythique, mais.
0: Il s'est dit, je vais appeler la radio pour mourir tranquille. C'est beau, ça. Fred, tu veux rester encore un petit peu? Tu n'as que ça à foutre.
5: C'est tant qu'il y a à faire, hein.
0: Reste un petit peu. Karine, tu veux rester?
5: Là,
0: Karine,
5: bon, hein.
0: Tu veux rester un petit peu avec nous, Karine?
6: Oui, oui, moi, alors moi, oui, oui. Tu sais, il y a que des patates et des saucisses pour les ados.
4: Oui. Et l'un d'entre vous repartira peut-être avec le séjour Bellambra et pourra peut-être partir avec l'autre en plus. Ils peuvent s'inviter.
3: On peut créer peut-être un futur couple.
6: Sur un malentendu.
4: Des bébés youpistes.
0: Déjà, c'est vrai.
3: Il n'y a pas de bébés youpistes.
0: Karine, est-ce que tu veux bien vraiment d'une manière, mais vraiment
4: sensuelle,
0: vraiment sensuelle, me lancer le mot jingle, mais vraiment un truc très chicha, tu vois, vas-y.
6: Jingle.
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0: Est-ce que Lauriane est là?
6: Ben oui, Lauriane est là.
0: Dis donc, je me fais engueuler. Dis donc, Lauriane. Ça va, Lauriane?
6: Oui, oui, ça va.
0: D'accord. On te dérange, Lauriane? Non, on a l'air de t'embêter.
6: J'étais en train de donner le biberon à mon bébé.
3: Pardon.
4: Il peut attendre.
0: Ça va, oui.
4: On n'est pas en pièce.
6: Oui.
0: Passe-moi ton bébé, je vais lui dire devant. Quel âge il a? Quel âge il a, le
6: il
0: petit?
6: Il a 5 mois.
0: 5 mois.
4: Oh,
6: chouchou.
0: Quel chouchou, il s'appelle comment?
6: Noah.
0: Noah. Très bien. Donc, alors, on va pas te déranger trop longtemps, Lauriane, parce que Noah est là. Noah, c'est déjà ce qu'il veut faire plus tard quand il sera grand, non?
6: Rentier.
3: Beau métier.
0: C'est bien. Très beau métier.
6: Je lui ai dit, ça va être compliqué.
0: Très, très beau métier. Tu voulais réagir sur quoi, Lauriane?
6: Non, mais juste vous faire un petit coucou.
0: C'est gentil. Alors, Lauriane, est-ce que dit. Alors, Lauriane, il faut que tu dises bonjour à Frédéric, parce qu'il est là, il fait la gueule.
6: Bonjour Frédéric et puis Karine, je crois, non?
0: Oui, c'est ça. Mais d'abord,
6: bonjour,
0: Frédéric.
6: Bonjour Frédéric. Bonjour Frédéric.
4: Il y a embouteillage.
0: Il y a embouteillage. Lauriane. tu es assurée chez qui, Lauriane?
6: Eh bien, je suis justement à la MAF.
3: Voilà, Frédéric, il est content, là.
0: Alors,
6: je vais négocier un tarif là, je crois.
0: Ah ouais. Et ils sont bien, tu es contente de deux.
6: On a déjà eu une fois un problème à la maison. Ils sont super réactifs bien.
0: Bon, très bien. Et tu peux dire bonjour à Karine maintenant qui est toujours là, voilà.
6: Bonjour Karine. J'espère avoir affaire à elle le plus tard possible.
0: Et Karine, tout le monde te déteste. Je suis désolée.
6: Non, je suis super sympa. J'ai beaucoup de respect pour les gens. C'est vrai. C'est pas une profession facile.
0: Non, évidemment. En plus, on plaisante évidemment. Lauriane, alors dis-moi, dis donc. Alors, c'est ton premier bébé, Noah?
6: Oui.
0: Ah là là, donc Fabien, quel âge a Loïs?
3: 4 ans.
0: Donc il y a 4 ans, on était en pleine émission.
3: C'est vrai.
0: On était en plein 4 ans avec Fabien, et paf, il s'est levé, et il est parti, et j'ai revu mon Fabinou bouleversé. Alors moi, je suis pas papa, je pense que je ne le serai jamais, car personne n'a envie de coucher avec moi, et je ne comprends
3: pas. Je peux vous faire un enfant, ça a marché une fois.
0: Je ne comprends pas pourquoi.
3: Moi, ça a marché une fois, je peux faire un
0: enfant. Alors, essayons tous les deux, mon Fabinou, je suis désespéré.
4: Il va être beau le bébé.
0: Lauriane, vas-y, raconte-moi le moment, où tu as eu l'enfant contre toi, qu'est-ce que ça procure?
6: T'as un peu la larme à l'œil quand même. Hein.
0: Ah ouais.
6: Ouais, puis tu fais connaissance avec lui, c'est une sensation vraiment unique et difficile à décrire.
0: Ouais. Ouais, c'est ça. Du coup,
6: tu découvres le visage du bébé que t'as porté pendant 9 mois.
0: Ouais.
6: Tu fais connaissance en fait, et il faut un peu de temps. Moi, il m'a fallu quelques jours pour réaliser.
0: Ah oui.
6: Je réalise toujours pas trop que je suis maman.
0: C'est vrai, t'as fallu plusieurs jours.
6: Ouais. Okay.
3: Moi, j'ai réalisé quand vraiment il est arrivé à la maison, parce que je dormais pas à la maternité, et que vraiment le premier jour quand il est arrivé, je fais ma vie va changer,
0: ça y est.
3: Et puis maintenant.
6: Donc c'est sûr que ça change. Nos nuits aussi changent d'ailleurs.
0: Ah oui, les nuits. Alors c'est là, il dort pas en ce moment, Noah.
6: Si, ça y est. Au bout de 3 semaines, 1 mois, il a fait ses nuits de temps en temps. Ça y arrive de se réveiller.
3: Bien.
0: Bon, écoute, c'est un déjà il est bien élevé.
3: Il dort bien.
0: Donc aucun regret, Lauriane, du petit, hein. De toute façon,
4: tu le gardes.
3: Les problèmes arrivent plus tard. T'inquiète pas.
0: Il s'appelle comment le papa de Noah? Il s'appelle comment?
4: Yannick.
6: Nicolas.
0: Yannick. Ah oui, Yannick Noah.
3: Nicolas.
0: J'espère que ton Nicolas est moins con que le mien. Je te le souhaite, Lauriane, parce que nous, on a le plus con de Nicolas du monde, il est là. Donc je te souhaite de ne pas avoir le même que nous. Lauriane, je t'embrasse très fort, merci d'être passée pour nous faire un petit coucou.
6: Merci à vous.
0: On t'embrasse, on te laisse avec le Noah tranquille. Et
4: l'un d'entre vous trois repart avec la sélection pour le tirage.
3: Et on t'envoie notre Nicolas.
6: On croise les doigts.
0: Allez, on croise les doigts. Merci, Lauriane, on t'embrasse très très fort.
6: Merci.
0: Frédéric, ciao, Frédéric, tu es toujours là?
5: Ah ben bah ouais, je suis toujours là. Je suis toujours là. Hein.
0: Bon, alors Frédéric, lance jingle, parce que là, ça fait longtemps. Alors vas-y. Allez, hop.
5: Tu allez, jingle.
0: Ah, go. C'est bien.
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5: Et on pourrait faire un petit palapapapap, non ?
0: Allez, si tu veux. Alors attends, regarde ce qu'on va faire. On va accueillir Christiane. Ça va, Christiane ?
7: Bonjour Olivier, bonjour à toute la petite bande.
0: Coucou ma Christiane. Alors Karine, tu es toujours là, Karine ?
8: Évidemment.
0: Alors, Frédéric, Karine, Christiane, Nicolas, Fabinette et tout le monde à la maison, quand je vous dis à vous, vous me faites palapapapala.
4: A cappella ?
0: Oui, a cappella. 1, 2, 3, à vous !
9: Palapapapala !
3: Bah, ça va mieux, là.
0: C'est un joyeux bordel.
5: C'est mieux, ce qu'on aime.
0: Ouais. Ah, t'as vu, Fred, tu te sens mieux, on est bien d'accord.
5: Ah, ça va beaucoup mieux, ouais. J'avais un petit coup de mou, là, mais j'ai même plus. Hein,
0: c'est Karine avec ses obsèques, là. Elle a sapé le moral de tout le monde. Tu voulais réagir sur quoi, ma Christiane ?
7: Eh bien, j'ai été mamie deux fois en 2026. Le 31 janvier 2026, c'était mon petit Arthur.
0: Ouais, Arthur.
7: Et le 7 septembre 2026, un petit Maël.
0: Donc Arthur et Maël, ce sont tes premiers petits-enfants ?
7: Oui, et puis oui. Ça va s'arrêter là parce que, bon, les enfants ont une petite situation et ils ont fait les petits après, mais c'est très bien.
0: Et bien, c'est très bien. Arthur et Maël. Et bien, on souhaite la bienvenue à Arthur et Maël, Christiane. Voilà, dis donc, ça. Là aussi, ça a changé ta vie, ça, je suppose. Hein.
7: J'ai
4: rajeuni,
7: et puis je
0: ne
7: vois plus la vie pareille.
4: Ah, super.
7: Et bien,
0: écoute.
7: Ah, oui. Et bah, écoute, j'aime bien, enfin surtout le deuxième, bon ben je le vois, mais moins souvent que le petit Arthur, parce que quand ma fille et Boris, enfin le papa, veulent sortir, et bien c'est chez mamie Didi.
0: Et bah tu sais quoi, on les embrasse très fort Arthur, Maël, Frédéric, Karine, merci infiniment. Christiane aussi, on t'embrasse très très fort. Vous repartez évidemment avec votre sélection
4: pour le séjour Bellambra,
0: puisque c'est fini.
3: Oh non, la barbe, déjà.
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1: Bonjour à tous et ravi de vous retrouver pour une demi-heure de cinéma comme chaque week-end. Ça tourne aujourd'hui avec un duo qui s'annonce haut en couleur. Oui, oui, Kev Adams et Chantal Latsou sont mes invités pour la sortie de la nouvelle comédie ici, La Maison de nos Rêves. Une comédie qui reprend le concept du viager, vous vous souvenez ? Ce film de 72 avec Michel Serrault et Michel Galabru. Sauf que là, le supposé mourant est une mourante interprétée par Chantal Latsou. Secret de tournage de ce film réalisé à Aix-les-Bains, en Savoie, d'ici quelques instants. Mais d'abord, mon coup de cœur cinéma du moment. Attention, changement d'ambiance, rendez-vous en septembre 1940.
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1: Et je dirais que c'est le film de la semaine, qui aurait pu remporter d'ailleurs la Palme d'Or à Cannes, comme certains le disent, un film quasi-documentaire sur les coulisses de la Seconde Guerre mondiale.
3: La défaite nous a tous amenés à nous repenser. J'aimerais tenter d'apporter ma pierre à l'édifice. S'il y a quoi que ce soit, n'importe quelle tâche, je suis prêt à servir le pays.
4: N'importe quelle tâche.
3: N'importe quelle tâche.
4: Donc, vous voulez vraiment servir la France?
3: Absolument.
1: Notre salut, c'est le titre, un film réalisé par Emmanuel Mar. Et ce qui est incroyable, c'est que le réalisateur y raconte l'histoire de ses arrière-grands-parents, d'après une correspondance écrite entre eux qu'il a retrouvée. Le film se concentre sur la vie de Henri Mar, qui a voué un culte au régime pétainiste à Limoges et qui s'est pleinement engagé en travaillant au ministère du Travail de l'époque.
5: On a besoin d'organiser le travail.
6: Collaboration, au fond, qu'on n'aurait pas pu dire coopération.
1: Dans notre salut, on ne voit jamais l'horreur des rafles ou des camps de concentration. Ici, on est dans les bureaux, dans l'administratif, où les hommes jonglent avec les mots pour rendre la réalité moins cruelle. Surtout quand les exigences des Allemands se font plus dures, malgré la collaboration.
7: Il y a des boches partout, vous avez vu ?
8: Vous savez, l'administration française, pour nous, c'est compliqué.
1: Notre salut montre l'étau qui se resserre autour des convictions de ce pétainiste convaincu dans un format très différent des films historiques qu'on a l'habitude de voir. Le film est tourné caméra épaule, comme si nous étions une petite souris au cœur du quotidien de ces Français de l'époque qui choisissent de composer avec les nazis, des fonctionneurs en gros soucieux de bien faire leur travail et qui, sans le savoir, ont alimenté les rouages d'un système qui a conduit à l'administration française à participer aux pires crimes commis contre l'humanité.
9: Il y a les femmes et les enfants qui sont concernés par l'opération. C'est des wagons à bestiaux. Les enfants, c'est plus petit qu'un adulte, donc s'ils se serrent un peu...
1: Un film rare, parfois déroutant dans sa forme, puisque vous l'avez entendu, des musiques d'Alphaville ou encore de Opus viennent rythmer la bande-son. Comme pour nous susurrer finalement que cette histoire est notre histoire et qu'elle peut se reproduire à n'importe quelle époque. Notre salut, un film d'Emmanuel Mar avec Swann Harlow et Sandrine Blanc, un film rare sur la collaboration, un film d'utilité publique.
10: Ce qui est important, c'est de tenir les délais. Hein.
11: Vous avez dit, vous allez, ces gens ?
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1: Et bienvenue dans votre émission cinéma. Ça tourne aujourd'hui avec deux acteurs qui ne se quittent plus. Ils ont d'ailleurs choisi de venir en binôme pour la sortie de la nouvelle comédie Ici, la maison de nos rêves. Kev Adams, Chantal Latsou, bonjour.
12: Bonjour.
13: Bonjour.
1: Vous allez bien ?
12: Très bien.
14: Ah bah, très bien. Oh, toujours t'inquiète. Un bonheur d'être ici.
1: D'être ici. Oh, c'est beau de dire ça.
12: Et c'est bien faire les trucs.
1: Et oui, c'est bien faire les trucs, Kev Adams. Je suis vraiment ravie de vous accueillir dans Ça tourne pour replonger dans les coulisses donc de ce tournage assez féerique, je crois. On va y revenir. Mais d'abord, deux mots de l'histoire. Chantal Latsou, vous interprétez donc Nicolette, une dame qui met sa maison de rêve en viager. Et bah tiens, vous nous racontez la suite à deux voix, une phrase chacun, et on lance la bande-annonce.
14: Bien sûr. Bah, elle met effectivement sa maison en vente en viager, et puis c'est ce couple de trentenaires qui va acheter cette maison en pensant faire l'affaire du siècle.
12: Une très belle maison, mais ils n'ont pas lu le contrat jusqu'au bout, en fait. Et elle va se venger parce qu'ils sont un petit peu, comment dirais-je, aventuriers, mais...
14: Elle va se jouer d'eux, finalement.
12: Elle va se jouer d'eux. C'est un petit peu, comment dirais-je, ils veulent un petit peu profiter.
1: Eh ben oui.
12: Profiter d'elle. Et elle le sent. Elle va leur donner une belle leçon, moi je vous le dis.
1: Allez, bande annonce.
15: Vous savez ce que c'est, un viager ? Vous achetez une maison, mais vous ne pouvez l'habiter que lorsque la personne qui vend la maison en viager meurt.
16: C'est trop beau.
17: C'est trop beau.
15: Normalement, ça n'est pas l'usage, mais elle est d'accord pour vous rencontrer.
16: C'est bien.
17: C'est terrible.
16: C'est terrible, bien sûr. C'est terrible.
17: C'est bien. C'est terriblement bien.
16: Respirez mieux.
15: Elle vous
13: vous dit bonjour.
18: Ah.
19: On l'achète. C'est la maison de nos rêves. Vous savez pas depuis combien de temps on attend cette maison.
18: Et on signe.
19: Félicitations.
12: Toutes mes félicitations.
20: Oh, j'ai besoin de m'étirer un peu. Après mon jogging.
1: Extrait du film Ici, la maison de nos rêves de Claude Zidi Junior au cinéma mercredi prochain. C'est donc avec Kev Adams et Chantal Latsou qui sont nos invités ce week-end. Et ici, on replonge dans les souvenirs et les coulisses de ce tournage qui a eu lieu il y a tout pile un an, début oui. octobre 2025. Vous étiez en plein dedans. Donc vos souvenirs sont encore frais ?
14: Ah bah ouais, quand même.
1: Kev Adams, en repensant au décor de tournage dans le sud de la France, décrivez-nous quel paysage vous revient en tête là sans réfléchir.
14: Alors, c'est pas vraiment le sud de la France, si je peux me permettre. Hein. C'est évidemment dans la partie sud, mais on a tourné en Savoie.
1: Tout ce qui est au sud de Paris, pour moi, c'est le sud.
14: Ok.
12: c'est plutôt l'ouest, l'est.
14: Ça s'entend, ouais. En tout cas, on est vraiment à l'est, à l'est, Chantal. C'est vraiment à la frontière avec la Suisse. Et c'est un endroit qui est absolument merveilleux. Le premier truc qui me vient comme ça sans réfléchir, c'est le lac
1: du Bourget,
14: qui est complètement fou. Franchement, faut le voir pour le croire. Et puis ça, je sais pas comment expliquer ça. Ça rythme un peu toute la région. Ah. C'est-à-dire que tous les villages et les villes autour sont rythmés au rythme de ces vagues, de ces vagues. Je sais pas si on appelle ça des vagues dans un lac, mais de ces clapotis comme ça.
1: C'est clapotis, oui, c'est clapotis, exactement ça.
12: Ces bateaux, ces petits bateaux.
14: Et puis la faune et la flore qui l'entoure, ouais. Les arbres, les oiseaux. Enfin, nous, on a vécu pendant 2 mois autour de ce lac, et comme le dit très justement Chantal, tous les jours ça change de couleur. Quand il fait beau, c'est magnifique. Quand il fait moche, c'est magnifique. Non, mais c'est vrai, c'est dingue. Même quand il pleut, il y a une espèce de poésie. C'est assez dingue en fait, et c'est pas du tout comme vivre au bord de la mer par exemple. Moi j'ai passé beaucoup de temps près de la Méditerranée, où évidemment j'ai grandi à Paris, donc vivre près de la Seine, ça a rien à voir.
1: Ah oui, c'est pas la même.
14: Pourtant c'est une étendue d'eau avec des gens qui vivent autour, mais il y a une espèce de magie, ce lac, il a un truc magique, je trouve.
1: Alors Chantal Latsou, en repensant donc à ce même lieu de tournage, petit effort de mémoire, quelle odeur vous revient en tête?
12: Une odeur fraîche, saine, une odeur qu'on a envie de respirer à plein poumon en fait. C'est la verdure, c'est l'odeur des montagnes, on se sent très pur. Vraiment, c'est très très pur.
1: C'est un tournage qui vous a purifié, donc.
12: Complètement. Dimanche matin, j'étais seule là-bas, j'étais pas rentrée chez moi. J'ai voulu faire le tour du lac et je me suis perdue en fait. J'avais pas pris de papier, j'avais pas pris de carte bleue, j'avais rien sur moi.
1: Mais sur la période du tournage?
12: Sur la période du tournage, j'ai voulu faire le tour, mais j'ai fait 10 kilomètres, quoi.
1: Ah, d'accord.
12: Je suis rentrée épuisée dans un hôtel, un petit hôtel, et j'ai dit, je suis épuisée, la dame a dit, mais madame, c'est pas, okay, vous voulez qu'on appelle les pompiers? J'ai dit, j'étais tellement exsangue.
1: Ils ont dû halluciner.
12: Ils m'ont pas reconnue, en plus, parce que j'étais défigurée.
14: Ralénage.
12: J'ai pas ma carte bleue sur moi, mais.
14: Ils t'ont pas reconnu, les nazes.
12: Ils m'ont dit, on peut vous donner un verre d'eau si vous voulez. J'ai dit, j'avais encore 5 bornes à faire à pied, quoi.
1: Oh, mais c'est incroyable. Et après, vous avez fait le chemin retour.
12: Je suis encore perdu dans cette semaine.
1: Mais vous en êtes rendu compte, Kev?
14: Absolument pas, j'apprends cette histoire ce matin.
12: Je ne raconte pas toute ma vie, si vous voulez. J'ai des souffrances comme ça. J'ai beaucoup marché, j'étais très, très, très fatiguée.
1: On compatit. En tout cas, la bonne nouvelle, c'est que vous avez retrouvé le chemin puisque vous avez terminé le tournage.
12: Exactement.
1: Kev Adams, quel bruit lié au lieu de tournage vous a marqué? Vous revient en tête?
14: Je dirais toujours pareil, le bruit de ce lac avec tout ce qui va avec. C'est-à-dire que il y a un monsieur qui nageait par exemple tous les jours à la même heure, je me rappelle très bien. Pendant le premier mois, on a tourné dans la maison, en fait, dans cette fameuse maison de nos rêves. Il y avait un monsieur qui nageait comme ça. Et
1: il était dans le champ?
14: Et il était dans le champ. C'était bien
1: allez
14: le problème.
1: Voir, monsieur.
14: Et à chaque fois, on lui faisait des signes et tout ça, mais il avait rien à foutre. Lui, il voulait faire sa nage du jour, quoi. Et je dirais peut-être le son de ce mec qui nage, peut-être les oiseaux qui sont assez dingues en fait là-bas. Les sons se mélangent un peu dans ma tête, mais tout est un rapport avec ce lac.
12: Mmh. Oui.
1: Et alors, quels sons liés à Chantal Latsou retenez-vous de ce tournage?
14: Ça va, mon chéri? Je pense que je pourrais
12: ça,
14: pas
12: c'est un son qui compte quand même. Ouais.
1: Ça, c'est vrai.
14: En général, le matin, elle me voit sur le tournage, c'est ça qu'elle me dit.
1: Vous l'imitez bien.
14: Ouais. J'adore. Très bien. Ouais. J'adore parce que vous imaginez bien que ça vous met dans un bon mood. Vous
12: avez mais j'ai rentré en moi, en fait.
1: Pardon. Qu'est-ce qu'on vient d'entendre? Oui, non, on n'a pas compris.
12: Il est rentré en moi parce qu'il m'imite très bien. C'est quand les gens vous imitent bien.
1: Ah oui, pour l'imitation.
14: Ouais, c'est pas. Vous le ressentez
12: ici quand les gens vous imitent bien. Il y a un truc très profond. Les gens vous imitent quelquefois comme ça, mais là, lui, c'est là.
14: Ça me fait alors, plaisir, Chantal. Je précise quand même pour les auditeurs d'ici, je ne suis jamais rentré en Chantal.
1: Non,
14: quand même, c'est important de le préciser.
1: Merci pour cette précision, Kev Adams.
14: C'est important de le dire.
12: Ce sont des images. Par contre, les sons, moi, quelquefois, il y a une grande promenade très large, comme ça où les gens se promènent à pied, etc., le long du lac. Et je me souviens des klaxons de vélo, parce que souvent j'étais au milieu, tout ça. Donc ça me reste. J'étais sur le lac, mais il n'y a pas de voiture, il n'y a que les klaxons de vélo.
1: Vous avez vraiment été perturbée par l'environnement de ce tournage, Chantal là-dessous.
12: J'ai adoré. J'ai failli rester là-bas d'ailleurs.
1: C'est pas vrai.
14: Mais c'est vrai que c'était dur de quitter cet endroit. Parce que
1: j'imagine, ça fait rêver en tout cas. En regardant le film, on a envie d'y être.
14: Ah non, mais c'est sublime et puis c'est tellement agréable à vivre. Moi en plus, j'étais en promo d'un autre film à l'époque, donc je devais partir le week-end. C'était hyper frustrant, quoi. J'avais vraiment envie de rester là-bas.
1: Moi, il y a un bruit qui m'a marqué dans le film en tant que spectatrice, c'est votre râle, Chantal là-dessous.
12: Je sais pas bien le faire.
1: Oui, voilà, bah, c'était ça. J'allais vous demander de le refaire.
12: Il est en moi aussi, celui-là.
14: C'est ça.
1: C'était de l'impro. Alors, vous êtes très investi, Kev Adams, dans ce film, puisque vous l'avez scénarisé, coproduit.
14: Ouais.
1: Et ça, c'est. Vous avez trouvé ce râle avec Chantal
12: c'est
1: en improvisation.
12: C'est lui qui me l'a donné. J'avais pas en moi, enfin, c'est pas vrai, mais c'est lui qui me l'a donné. Et ben après, je me suis dit, est-ce que j'aurais pas pu le faire autrement? Mais non, il est bon, celui-là. Hein, il est impressionnant.
1: Il est très impressionnant, oui. Je me suis demandé si c'était de la post-prod, et on a demandé au réalisateur qui nous a dit non, c'est Chantal Lacroix
14: qui l'a fait, vraiment.
1: Et vous venez de le refaire à l'instant.
12: Ouais.
1: C'est magnifique. Vous écoutez Ça tourne, l'émission de radio qui plonge dans les coulisses de cinéma. Aujourd'hui avec Chantal Lacroix et Kev Adams pour le film La Maison de nos rêves qui sort au cinéma mercredi. Chantal Lacroix, ce fut un tournage assez physique pour vous, puisque vous avez assuré, entre autres choses, vous-même les scènes de wakeboard.
12: Et c'est moi qui les ai faites.
1: Oui, alors.
12: Vous savez, j'étais championne étant jeune. Non. Je voudrais faire des rires.
1: Pardon.
12: C'est méchant, vous me faut moquer un peu de moi.
1: Non, parce que je connais un peu les coulisses du truc. Donc, vous avez fait du wakeboard. Vraiment, il y a certains plans où c'est vous qui êtes sur le wakeboard.
12: Oui.
1: On est d'accord, vous avez tourné. Il y avait évidemment une doublure. Oui, est-ce que c'est. Parce que je me suis posé
12: qui
1: la question.
12: Qui vous permet de dire ça et qui vous a dit ça?
1: Ah, parce qu'on s'est renseigné. Le réalisateur a vendu la mèche.
14: Vous allez me la vexer.
1: Ah mince.
12: Je suis capable de sortir du studio.
1: Racontez-nous cette expérience de wakeboard.
12: Écoutez, c'était formidable. J'ai d'abord niqué un micro.
1: Alors, voilà, c'est joliment dit, mais.
12: C'est cher, vous savez, un micro de cinéma.
1: 4000 euros, oui.
12: Oui, c'est lui qui m'a fait sauter. Mais saute
1: pas. C'est Kev Adams qui vous a dit saute.
12: C'est lui qui a niqué le micro.
14: C'est moi.
1: Vous avez pris des risques.
12: Très froid, c'est l'eau qui vient de la montagne.
1: Ah oui, d'accord.
14: Pour vous répondre, évidemment.
1: Allez-y, Kev Adams, si vous pouvez nous raconter les coulisses de cette scène.
14: Pour vous répondre, écoutez, la scène était assez dingue à tourner. Là où Chantal a raison, c'est qu'on a pu se baigner dans le lac. Et c'est quand même pas anodin. C'est-à-dire que c'était l'été indien, septembre-octobre, lac du Bourget. On s'est baigné, Chantal et moi, au milieu du lac. Et c'est un truc qui ressemble à aucune autre expérience. C'est-à-dire que vous vous baignez dans des milliers et des milliers de litres d'évian pur. Enfin, c'est ça, c'est vraiment.
1: Parce que quand on boit la tasse, du coup, c'est agréable.
14: Ah, mais tu bois la tasse, tu dis, mais c'est le meilleur eau que j'ai bu de ma vie, c'est dingue.
12: Moi, j'avais mon âge en plongeant, je suis ressorti, j'avais 22 ans, quoi. Parce que ça vous vivifie, ça vous sentez bien pur, jeune. T'as compris?
1: C'est très
14: agréable. Et pour cette scène de wakeboard, évidemment, Chantal n'avait pas de doublure, mais moi, oui, j'avais une doublure. Et c'est vrai que ça a été assez dingue, en fait, de tourner ça. En fait, la scène, pour la petite histoire, puisque je crois qu'on est un peu aussi ici pour vous raconter des petits secrets de tournage, n'était pas écrit au scénario quand on est parti tourner le film. Et en arrivant, au bout de 2 semaines de tournage, avec Claude Didi Junior, on faisait régulièrement des réunions le soir pour faire le point sur les scènes qu'on avait déjà tournées ou pour celles qui arrivaient. Et on se dit, mais c'est quand même dommage. On a un lac qui est dingue et on n'a absolument aucune scène qui se passe sur le lac. Alors le lac est toujours là en toile de fond, mais en fait, il faudrait presque qu'on l'utilise pour une scène. Et donc on a commencé à réfléchir et à se dire qu'est-ce que cette Nicolette Lefort, cette femme qui en fait, c'est un personnage qu'on voulait depuis le début à l'opposé des clichés sur nos seniors. C'est-à-dire on s'est dit on veut qu'elle ait la pêche, la patate, qu'elle prenne soin d'elle, qu'elle soit glamour, qu'elle soit belle, qu'elle fasse 1200 trucs dans la journée. Et donc on s'est dit qu'est-ce qu'elle peut faire sur ce lac. Et ça nous faisait marrer de se dire si elle fait du ski nautique ou du wakeboard, mais d'une manière assez exceptionnelle.
1: Avec des acrobaties assez incroyables qu'on voit dans la bande-annonce.
14: Voilà, exactement.
12: Moi, ce qui m'a fait rire, c'est quand il est tombé dans les... Quand il est tombé dans les herbes à côté du lac, mais qu'est-ce que j'ai ri. Parce qu'il est vraiment tombé. Ça m'a fait mourir.
1: Ah, c'est vrai. Ah oui, parce qu'à un moment donné, vous en faites du wakeboard aussi, Kev, et vous finissez dans le décor, on va dire.
14: Exactement.
1: Et ça, c'est réel.
14: Ah ouais. Oui, tout ce qui est déglingage de tronche, de toute façon, c'est toujours mieux quand c'est réel, évidemment. Il n'y a pas de problème là-dessus.
1: Est-ce que c'est vous qui tombez dans les escaliers aussi?
12: Bien sûr.
14: Alors, je l'ai fait, Je l'ai fait 2 fois et un cascadeur l'a fait 2 fois aussi. Et je crois que ce qui est gardé dans le film, pour le coup, c'est une prise où c'est le cascadeur.
1: Ah! D'accord, ok.
14: Parce que je tombe avec beaucoup moins de grâce, faut le dire.
1: Ah oui, parce que je me suis dit, waouh, c'est physique, hein, on peut vraiment se faire mal. Puis même, j'imagine que les assurances, votre agent, il doit avoir des sueurs froides quand vous exécutez vous-même vos cascades.
14: Oui, bah, moi j'avais très envie de le faire encore plus, mais c'est vrai que souvent on nous retient un peu sur ces trucs-là. Quoi.
12: Les sportifs, ils courent le matin.
1: Vous êtes sportif, Kev ?
14: Un petit peu.
1: Ah ouais. Oui, pendant que Chantal se perdait autour du lac, vous faisiez votre footing.
14: Je faisais mon petit footing, ouais, j'aime bien ça.
1: Est-ce que.
12: C'est moi qui ai posé cette question. Non.
1: Est-ce que c'est votre vraie bave dans la scène où vous avez un énorme.
14: C'est fou de poser cette question. Et alors, est-ce que c'est votre vraie bave ?
1: Je me suis vraiment posé la question.
14: Eh bien, oui, je vous confirme que c'est ma vraie bave.
1: Non, sérieusement.
14: Et ma vraie mort, pour de vrai.
1: Non.
14: Ouais, pour de vrai.
1: Est-ce que c'est vraiment ignoble ?
14: Enfin, c'est ignoble. Moi, je me suis dit,
1: parfois, il peut y avoir des accessoires de tournage, justement pour.
14: Oui, mais ça ne fait jamais aussi vrai.
1: Et ouais. Non, ça marche très bien.
14: Là, pour le coup, c'est vraiment, avant chaque prise, c'était. Allez, bave morve, on y va à fond, quoi.
1: Ouais.
14: Mais c'est ce qui donne aussi le côté complètement fou de cette scène et le côté complètement surréaliste, quoi. C'est justement ça qu'on voulait. Et d'ailleurs, à plein d'endroits dans le film, on a traité les scènes et le film en lui-même comme une espèce de BD. C'est-à-dire qu'on voulait des scènes, on voulait des scènes un peu à la Tex Avery, plus vraies que nature, plus grosses que ce qui se passe dans la vraie vie. Évidemment que n'importe qui dans la vraie vie, si t'as un collaborateur qui vient et qui fait ça, tout le monde serait en mode, mais c'est dégueulasse, je vais pas à la salle de bain. Bah, à la salle de bain, tu me dégoûtes.
1: Mais tu continues pas.
14: Évidemment,
1: faire,
14: là, tout le monde l'écoute, tout le monde est là. Alors, qu'est-ce qu'il veut nous dire avec ça va, mais ça morfe, quoi. C'est vraiment, on voulait des scènes de BD, tout simplement.
1: Voilà. Et pour celles et ceux qui nous écoutent, je vous invite à découvrir cette scène en allant voir le film. Je n'en dis pas plus.
14: Allez voir ma mère et ma mort au cinéma, bien sûr.
1: Vous saurez que c'est de la vraie.
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1: Et ça tourne ce week-end avec les acteurs d'une comédie à découvrir absolument mercredi prochain sur vos écrans, La Maison de nos rêves, qui réunit donc Kev Adams et Chantal Latsou, nos invités. Et c'est l'heure de l'instant promo. La Maison de nos rêves, c'était donc un tournage de rêve.
12: Ah oui, vraiment.
1: On dit oui. Kev Adams.
14: Il y a même un making-of qui s'appelle Le tournage de nos rêves.
1: Oh, c'est pas vrai.
14: Oui, qui dure une demi-heure et que nous allons mettre en ligne sur YouTube quand le film sera disponible au cinéma. À partir de mercredi, le film est dispo et pendant les vacances là, de la Toussaint, on va mettre le making-of du film sur Internet. Moi, j'adorais les making-of quand j'étais petit, je trouve que c'est génial.
1: Ça manque, on est d'accord maintenant qu'on n'a plus de DVD, qu'on n'a plus la partie making-of.
14: Et c'était ce que je préférais dans les DVD, c'était les making-of. Et du coup, on a fait un super making-of. Il dure une demi-heure, il s'appelle Le tournage de nos rêves et il sera dispo sur YouTube là pendant les vacances de la Toussaint.
1: Super promo. Chantal Latsou, quelle est la première chose à laquelle vous avez pensé quand on vous a proposé le rôle ?
12: Écoutez, je savais qu'il m'écrivait quelque chose sur mesure. Et que je pense qu'il y a beaucoup d'amour de la part de Kev envers moi. Et donc, j'ai eu le scénario. Écoutez, il ne m'est pas tombé des mains, je ne me suis pas endormie, je l'ai lu en 1h15. Ils m'ont comprise, enfin, ils ont.
1: Bah, ce rôle,
12: ils sont
1: vous
12: rentrés dans mes mots. C'est... Voilà. Ah, mes mots, mon intonation, les phrases étaient écrites, j'ai même pas eu à les changer, quoi.
14: Ils sont rentrés dans ta bouche, finalement.
12: Voilà.
1: Waouh! Alors, chose à. Écoutez, oui, mais vous êtes responsable de vos paroles. Ouais, c'est vrai. Alors, Kev Adams, chose assez surprenante pour ce film, une fois qu'il a été tourné, et ça, c'est intéressant, vous l'avez monté plusieurs fois, en faisant entre chaque montage des projections test.
14: Pas tout seul, hein, avec le réalisateur, avec Claude Didier
1: Junior. Didier Junior,
14: on a fait ce travail vraiment en binôme, c'est important de le préciser, parce que j'aurais pas pu le faire sans Claude. Il m'a soutenu, accompagné, et j'ai fait aussi un travail de producteur, c'est-à-dire de lui donner les moyens aussi de faire ça. On s'est tous les deux donné les moyens de faire ça. Il se trouve qu'effectivement, j'avais eu des frustrations sur des films précédents où je trouvais que le rire n'allait pas assez loin, ou alors on n'assumait pas pleinement la scène de comédie, et donc j'ai voulu tenter une autre méthode. Et c'est une méthode dont j'avais entendu parler, qui nous avait été conseillée par Philippe Lachaud. On s'était longuement parlé au début de l'année, et il m'avait dit voilà un peu comment moi je travaille mes comédies. En général, j'aime bien faire des tests. Des screen tests.
1: Mais qui sont les spectateurs, du coup, vous les recrutez?
12: Les vrais spectateurs.
14: Ce sont des gens qui ne savent pas ce qu'ils viennent voir.
1: Ah,
14: et donc c'est hyper intéressant, parce que il y a évidemment des gens qui sont plutôt plutôt fans de comédie, d'autres moins, et donc c'est des gens qui s'assoient, ils sont 200-300 dans une salle de cinéma, ils viennent gratuitement et ils voient un film.
1: C'est génial.
14: Ouais c'est génial.
12: Ça devrait être évident, parce que regarde, quand on fait du one man show, on teste sans arrêt, on remet, on recorde.
14: C'est vrai que c'est assez hallucinant pour les comédies de ne pas tester en réalité. D'ailleurs, si on regarde bien dans l'histoire de France, les comédies qui restent les plus mythiques sont souvent adaptées de pièces de théâtre. Mmh. Je pense notamment évidemment au film du Splendide, mais je pense aussi au Dîner de Comte, Francis Weber. Souvent, ce sont des très très bonnes pièces de théâtre, donc qui ont eu le temps d'être testées,
12: rodées.
14: On enlève les blagues qui fonctionnent pas, on rajoute celles qui fonctionnent, ouais, et donc forcément, quand ça arrive au cinéma, il y a un côté presque prêt.
12: Exactement.
14: Nous, au cinéma, on n'a pas ce test-là, donc c'était hyper intéressant de se dire, ok, on y va. On fait une version du film qui est trop long. On était conscient qu'elle était trop longue, et on a été tester ça à trois reprises. Pour le coup, on a fait une fois à Paris, une fois au Sable d'Olonne et une fois à Rouen, et enfin dans la banlieue de Rouen. Et ça nous a permis vraiment à chaque fois de faire évoluer le film. On enregistrait et Claude et moi, donc on avait nos enregistreurs comme ça pour entendre les rires et les pas rires.
12: Ah,
14: d'ailleurs, on rentrait et puis le lendemain au montage, on se retrouvait, on comparait. Alors moi, ça, j'estime que ça marche pas. Et lui disait, ah bah si, quand même. La dame à côté de moi, elle a ri. J'ai l'impression que. Et ça a été des discussions vraiment passionnantes. Et je pense que ça a vraiment, vraiment donné, le coup de boost qui manquait au film, vraiment.
1: Chantal Latsouf, est-ce que vous aimeriez vivre dans ce film?
12: Vivre dans ce film?
1: Oui.
12: Dans la maison, certainement.
1: Mm-hmm.
12: Dans la maison. Mais c'est vrai que j'ai un côté comme ça. Je suis très soupolée. Je peux très bien être très désagréable d'un seul coup et la minute d'après, très, très gentille.
1: D'accord.
12: Donc, ça reste pas.
1: Kate Adams, avec quoi avez-vous envie que les spectateurs repartent après avoir vu La Maison de nos rêves?
14: Avec le sourire, tout simplement. Mm. On n'a pas plus de prétention que ça. On est dans un moment tellement anxiogène, tellement dur. On allume les actualités. On a l'impression que c'est la fin du monde après-demain tous les jours. C'est assez dingue ce qui se passe et on n'a pas plus de prétention que de dire on a fait une comédie qui est vraiment drôle et qui permet pendant une heure et demie de mettre un peu les soucis du quotidien de côté. Donc si les gens repartent de la salle avec le sourire, nous on a gagné notre pari, n'est-ce pas
1: Chanchon? Avec la fraîcheur du Bourget et de Chantal Latsouf.
14: Évidemment.
1: Rendez-vous mercredi prochain, ce film qui a été tourné au Lade du Bourget et non pas au Bourget comme je viens de le dire. La suite de Ça tourne, c'est demain, même heure, même fréquence à 13h30. Nous recevrons l'un des maquilleurs et créateurs d'effets spéciaux les plus connus en France, Olivier Afonso de l'Atelier 69, toujours en compagnie de Kev Adams et Chantal Latsouf. Bel après-midi à tous sur ICI.
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13: Voici, comme chaque semaine, l'actualité de ces derniers jours, vue par la Radio-Télévision Suisse, RFI, Radio-Canada, ici en France, et la RTBF en Belgique. Nous allons d'abord revenir aujourd'hui sur la victoire du Parti québécois lors des récentes élections provinciales, Nadi Mobarak.
21: Oui, mais la formation indépendantiste devra négocier à la pièce avec l'opposition pour faire adopter ses projets de loi, puisque le PQ formera un gouvernement minoritaire.
13: Au Mali, 6 mois après en avoir été chassé par la rébellion Touareg et ses alliés du JNIM liés à Al-Qaïda, l'armée et ses partenaires russes d'Afrique Corps ont repris Kidal. C'est la grande ville de l'extrême nord, Nicolas Sûr.
22: Une victoire sans combat, puisque les rebelles avaient quitté les lieux, mais une victoire à haute portée symbolique.
13: La Suisse n'est pas prête à faire face à un tremblement de terre de grande ampleur. C'est la conclusion, Pierre Enchauffat, de plusieurs experts.
23: Les experts sont unanimes sur ce point. Un exercice européen de grande ampleur s'est tenu cette semaine dans notre pays pour améliorer la situation.
13: La suite de la mobilisation des étudiants et des lycées en France, des annonces ont été faites par le gouvernement, des profs en renfort, 1,2 milliard de plus l'an prochain, mais les jeunes attendent davantage du Premier ministre français.
24: C'est vraiment faire genre qui nous écoute, qui nous entend, alors que lui le sait très bien que ça ne sera pas suffisant.
13: Et puis la mobilisation aussi en Belgique, la colère des profs mobilisés depuis des mois est partagée par les élèves. Tous dénoncent l'impact des mesures d'économie dans l'enseignement. Un mouvement le plus souvent pacifique, mais qui, comme en France, a aussi dégénéré, Jacques Crémers.
25: Oui, des dizaines de casseurs ont en effet mené la vie dure aux policiers à Liège durant plusieurs jours consécutifs, saccageant commerce et mobilier urbain dans le centre-ville. Il y a eu des dizaines d'arrestations et de très nombreux policiers blessés.
13: Le Parti québécois est donc de retour au pouvoir à l'issue des élections provinciales de lundi dernier, mais Nadi, ce gouvernement, il sera minoritaire.
21: Tout à fait, puisque le PQ a fait élire 59 députés contre 40 pour le Parti libéral du Québec, qui sera l'opposition officielle. Le Parti conservateur du Québec, lui, fait son entrée à l'Assemblée nationale avec 19 députés. Québec solidaire a 9 élus, tandis que la coalition Avenir Québec, de la première ministre sortante, Christine Fréchette, a été rayée de la carte.
13: Et dans la foulée du scrutin, Nadi, le premier ministre désigné a dévoilé les priorités de son gouvernement.
21: Oui, Paul Saint-Pierre Plamondon veut notamment organiser un sommet sur l'itinérance. Il a aussi rappelé son engagement d'organiser un référendum sur l'indépendance du Québec d'ici la fin de son mandat.
3: Un référendum, c'est une opportunité de décider par soi-même. Parce que le seul chemin qui permet de donner un avenir à notre culture et à notre langue, de rayonner aussi partout dans le monde pour notre différence, pour notre existence, c'est le chemin de notre pleine liberté politique.
21: Dans tous les cas, le chef péquiste devra négocier avec les partis d'opposition pour réaliser certaines de ses promesses.
13: Alors, dernière question, Nadie, comment réagit le gouvernement canadien à l'arrivée d'un parti souverainiste à la tête du Québec?
21: Eh bien, le gouvernement Carney affirme qu'il compte collaborer avec le Parti québécois à qui il tend la main pour continuer à faire avancer son programme économique, puisque l'économie demeure la priorité dans un contexte de guerre tarifaire avec les États-Unis. Voici Mark Carney, suivi du ministre fédéral des Finances, François-Philippe Champagne.
4: C'est mon job de travailler avec tous les gouvernements dans une manière de fédéralisme coopératif.
5: On a besoin de travailler ensemble, on a besoin de bâtir ensemble.
21: Quant au programme référendaire du Parti québécois, le mot d'ordre dans les rangs libéraux est de ne pas mettre de l'huile sur le feu.
13: C'est une ville stratégique et très symbolique de l'extrême nord du Mali. Kidal est repassée cette semaine sous le contrôle de l'armée nationale du Mali et de ses alliés russes, Nicolas.
6: 6 mois après en avoir été chassés, ils sont entrés sans combat dans la ville. Les indépendantistes du FLA, le Front de Libération de l'Azawad et les djihadistes du JNIM liés à Al-Qaïda qui tenaient la ville s'en étaient repliés officiellement pour préserver des vies humaines. Une colonne de 120 véhicules est donc entrée sans encombre dans une ville presque totalement désertée par ses habitants, où l'eau et l'électricité manquent et où de nombreux bâtiments ont été détruits par les bombardements.
13: Alors Kidal est un emblème, sa reprise, Nicolas, est un symbole fort pour Bamako et ses alliés.
6: Oui, Kidal est le bastion historique de la rébellion Touareg dans le nord du Mali. C'est aussi le symbole des difficultés du pouvoir central à asseoir son autorité sur l'ensemble du territoire. Y revenir, c'est une manière d'effacer du récit officiel l'humiliante défaite d'avril dernier. C'est aussi la démonstration de la supériorité aérienne de l'armée malienne et de l'Afrika Korps russe qui ont pilonné Kidal pendant des mois et davantage encore ces derniers jours, obligeant le FLA et le JNIM à se replier sans même tenter de combattre. C'est enfin l'illustration du rapprochement entre le Mali et son voisin algérien. Cette fois, Alger, qui cherche à rompre son isolement sur la scène régionale, a toléré des frappes à sa frontière. Le FLA insiste toutefois sur le côté temporaire de ce retrait, qualifié de stratégie militaire, et promet de nouvelles batailles.
13: Un séisme de grande ampleur a frappé Genève cette semaine. C'est bien sûr une fiction et c'est le scénario testé en Suisse dans le cadre d'un exercice européen, Pierron.
25: Oui, 500 personnes mobilisées, dont une bonne moitié d'Européens, des Allemands, des Belges et des Croates. L'exercice, une première en Suisse, s'inscrit dans le mécanisme de protection civile de l'Union Européenne, l'UCPM. Expert en gestion de crise, Denis Froidevaux juge l'opération plus que nécessaire pour améliorer notre préparation face au risque des tremblements de terre.
7: Aucun État n'est en mesure de faire face seul à ce type de risque et de drame. Dès lors, entraîner la collaboration avec les partenaires internationaux revêt une importance tout à fait significative parce que l'aide internationale, elle doit être gérée, elle doit être coordonnée et c'est quelque chose qui nécessite un état de préparation avancé.
25: Le but consiste bien sûr à tester la capacité des intervenants étrangers à travailler ensemble et à coopérer avec les autorités du pays hôte dans une langue commune, l'anglais bien sûr.
13: Alors vous disiez améliorer votre préparation, ça veut donc dire que le risque est sous-estimé en Suisse ?
25: Un événement sismique majeur peut se produire tous les 50 à 150 ans dans notre pays. Le dernier remonte à 1946 en Valais, dans les Alpes. Mais les régions très peuplées de Bâle et Genève sont aussi concernées. Et pourtant, nous ne sommes pas prêts à faire face, selon Denis Froidevaux.
7: En fait, la faiblesse de la préparation du dispositif en Suisse, c'est que nous n'avons jamais entraîné ça à l'échelle nationale. Qu'il n'y a pas de stratégie de gestion globale du risque sismique, que la question des assurances n'est pas réglée. Donc il y a encore du travail pour pouvoir affirmer qu'on a un état de préparation suffisant.
25: Les services de la Confédération sont conscients de ces lacunes, les travaux sont en cours et devraient aboutir à un concept plus solide d'ici 2028. L'exercice de cette semaine en faisait partie.
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13: Lycéens et étudiants toujours mobilisés en France. Le mouvement a débuté il y a 3 semaines pour exiger de meilleures conditions d'enseignement. Le ministre de l'Éducation a promis 3000 profs de plus et le Premier ministre, de son côté, annonce des décisions pour la fin du mois. Parmi elles, 1,2 milliard d'euros supplémentaires pour 2027, des adaptations de Parcoursup aussi, cette plateforme d'inscription dans l'enseignement supérieur. Philippe Bocara, vous avez suivi la prise de parole de Sébastien Lecornu cette semaine avec une dizaine de lycéens.

0: évoque des adaptations pour Parcoursup et Youn, en seconde, en retire cette conclusion.
1: Je sens que c'est un peu inutile parmi les 40 000 messages qu'ils nous ont envoyés. La preuve qu'ils ne les ont pas forcément lus, c'est qu'ils nous expliquent après une minimisation de Parcoursup, mais s'ils avaient vraiment lu, ils comprendraient que nos intentions, c'est de supprimer Parcoursup totalement. J'ai vécu Parcoursup, j'ai vécu le stress que ça engendre, et je trouve que c'est pas normal pour quelque chose qui est censé montrer notre avenir. Pour nous, c'est pas négociable en tout cas.
0: Sébastien Lecornu, à propos de la violence, a assuré que les forces de l'ordre n'ont pas pour instruction d'affronter les lycéens. Et ça n'est pas passé du tout auprès d'Esther, élève de terminale.
2: Ça nous a choqués parce que déjà, il commence son discours avec une phrase qui est hyper hypocrite et qui est fausse.
3: Les enquêtes doivent en établir...
4: Et par ailleurs, l'Union étudiante rappelle, tant qu'on n'aura pas 10 milliards sur la table, on continuera à se mobiliser. Une mobilisation des étudiants et des profs qui s'est aussi poursuivie en Belgique cette semaine. Ils dénoncent ensemble l'impact des mesures d'économie qui touchent l'enseignement. Mais cette mobilisation, le plus souvent pacifique, a été récupérée par des casseurs, Jacques.
5: Oui, des vitrines brisées, des magasins saccagés, du mobilier urbain détruit et incendié, le centre-ville de Liège a été le théâtre d'incidents violents durant plusieurs jours, au point d'obliger les autorités à interdire les rassemblements de plus de 3 personnes et à demander aux commerçants de fermer leur magasin. Message reçu 5 sur 5 par celui-ci.
6: On était vraiment sur limite une guerre civile à Liège. Fin d'après-midi, du coup, nous, on voyait que de la fumée partout. Il y en a qui ont essayé de se réfugier dans le magasin. On voyait les gens avec les yeux rouges, ça pleurait. J'ai préféré suivre les indications. Et du coup, moi, j'ai fermé le magasin.
5: Des renforts de police ont été envoyés de Bruxelles, d'autres zones et de la police fédérale. Il y a eu des dizaines d'arrestations et de nombreux blessés parmi les forces de l'ordre.
4: Oui, ces événements ont donc débuté en marge d'une manifestation des élèves de plusieurs écoles du centre de Liège. Un mouvement le plus souvent pacifique, mais qui s'est étendu, Jacques, à d'autres villes, à la fois en Wallonie et à Bruxelles.
5: Et tous ces élèves rejettent à leur tour les mesures d'économie qui touchent le secteur de l'enseignement. Ils dénoncent aussi l'augmentation du Minerval, jusqu'à 1200 euros, le coût de certains abonnements des transports publics et plus globalement, les moyens affectés à l'école, comme l'affirme cette étudiante d'un athénée bruxellois.
7: Voilà, on a mis, comme tu disais, 10 ans à refaire les toilettes, alors que c'était dans un état, mais pas possible, vraiment, daté du siècle dernier. Il manque des chaises, il manque des tables, il manque des tableaux, il manque des fenêtres. Il y a tout qui tombe un peu en ruine, la peinture, les murs, tout. Les escaliers sont dans un mauvais état aussi. C'est hyper important de pouvoir être éduqué dans un bâtiment qui tient, en fait.
5: Pour apaiser les tensions, la ministre de l'Éducation, Valérie Glatigny, a reçu une délégation d'étudiants. Elle a notamment proposé d'ouvrir un espace de dialogue au sein de chaque école pour faire remonter les préoccupations des élèves vers son cabinet.
4: Et on ajoutera qu'à ce stade, aucune des réformes n'est remise en question et les syndicats de l'enseignement annoncent une nouvelle journée d'action le 24 novembre. C'était Jacques Kremers et la RTBF. Pour refermer l'accent des autres. Merci d'avoir été au rendez-vous et belle fin de semaine. Je vous retrouve dans 8 jours pour un nouvel accent. À très bientôt.
8: 5h58 sur ICI. J'espère que vous allez bien, que vous êtes en forme. Bienvenue si vous nous rejoignez. Cyril Ardo-Redon, bonjour.
9: Bonjour Ombline, bonjour à tous.
8: Ravie de passer cette heure avec vous.
9: Tout
8: vous
9: pareil.
8: Êtes en forme.
9: En grande forme, et vous-même?
8: Oui, parce que j'ai vu que les films de Noël revenaient à partir de lundi.
9: C'est pas vrai? Ah bah si. Je sais ce que je fais à partir de lundi.
8: Voilà, 14h devant la télévision.
9: Génial.
8: Devant TF1, les films de Noël. C'est quoi votre film de Noël préféré?
9: Faut que je vous donne un nom là?
8: Bah quand même. Alors, J'ai raté l'avion, il y en a tellement des.
9: Ah non, moi je préfère les films, vous savez, de TF1, ceux qui sont diffusés à partir de lundi,
8: ah oui,
9: où il ne se passe absolument rien pendant 1h15, mais c'est tout doux. Il y a quelqu'un qui rentre dans son village d'origine, qui rencontre un homme ou une femme, bref, il se passe rien, mais c'est super.
8: Très fleur bleue, quoi.
9: Absolument.
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8: Bon réveil.

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1: Merci de nous avoir choisis. Bienvenue, bon réveil avec nous. Le journal Cyril Ardo-Redon, des rassemblements ce week-end dans une cinquantaine de villes françaises contre les pesticides.
2: Avec un mot d'ordre, pesticides à vie, non merci. Les militants vont se mobiliser par exemple à Brest, Valenciennes, Agen ou Nice. Une centaine d'organisations à l'image de Greenpeace ou Médecins du Monde dénoncent le projet de directive Omnibus 10 porté par la Commission européenne qui entend

0: Simplifier la réglementation contre ces produits chimiques avec, par exemple, des autorisations illimitées pour certaines références. Rémi Brancato.
1: Le compromis trouvé par les États de l'Union européenne sur ce texte permettrait d'autoriser à vie certains pesticides, ceux considérés à faible risque, et de rallonger les durées d'approbation, 15 ans au lieu de 10 pour une première mise sur le marché, et jusqu'à 25 ans pour une réapprobation quand on réexamine la dangerosité d'un produit. Inacceptable pour Julien Rivoire de Greenpeace.
2: Ces propositions, elles représentent un affaiblissement certain de l'évaluation des risques, constituent donc un recul réglementaire sans précédent.
1: Les scientifiques aussi sont mobilisés depuis des mois avec près d'une dizaine de courriers. Dernière en date, cette lettre de 500 chercheurs à la présidente du Parlement européen, souligne Andy Battentier de l'association Génération Future.
3: C'est pas dans l'habitude des scientifiques de s'investir autant à un niveau politique, parce que justement ils sont plutôt dans un rôle de conseiller et on est censé les écouter. Quand on les écoute pas, ils sont bien obligés de monter la voix.
1: Chercheurs et ONG demande de stopper le parcours législatif du texte en attendant une étude d'impact sur ces mesures. Julien Rivoire veut en faire un enjeu de la présidentielle en France.
4: On le dit clairement aux responsables politiques, la société civile vous regarde. On va regarder les positions qui vont être défendues au Parlement européen, des groupes politiques de chaque candidat et candidate à la présidentielle.
1: Le texte a déjà été retardé sous la pression. Il pourrait arriver début novembre en commission au Parlement européen.
0: Les explications de Rémi Brancato sur votre radio locale ici. Est-ce de mauvais augure pour le budget 2027? Hier, les députés ont rejeté en commission à la quasi-unanimité la partie recette du texte. Un revers pour le gouvernement, mais sans conséquences immédiates, car le projet de budget revient mardi dans l'hémicycle dans sa version initiale. L'exécutif cherche à faire 45 milliards d'euros d'économies.
5: Et le gouvernement qui parle de nette décélération à propos du mouvement lycéen.
0: 150 établissements sont restés fermés hier et une nouvelle journée de mobilisation est prévue mardi, alors que l'exécutif promet désormais de déployer en urgence 3000 professeurs remplaçants. Des temps lycéens sont aussi organisés sur une demi-journée dans certains établissements pour recueillir les doléances des élèves. Et Loris de Siéchy, ça va de Parcoursup aux questions d'emploi du temps ou de matériel, comme vous l'avez constaté dans un lycée de Thionville en Moselle.
6: Dans cette classe de seconde, ils sont plus d'une trentaine à venir au temps lycéen.
7: L'idée, c'est vraiment d'être à l'écoute et de comprendre les problèmes que vous soulevez. Et ensuite, de pouvoir y répondre.
6: Et dans les échanges, rien n'est laissé de côté.
8: On attendrait trop longtemps avant qu'un professeur se fasse remplacer. Le prof d'anglais s'est fait remplacer seulement 3 semaines après le début de la rentrée.
9: Pour moi, il serait bénéfique de commencer les cours à partir de 9h plutôt qu'à 8h. Car certains élèves ne dorment pas suffisamment et peuvent donc avoir des difficultés à rester concentrés dès le début de la journée.
10: En maths, les poignées, elles sont cassées et les fenêtres, elles ne s'ouvrent pas. C'est-à-dire, quand il fait chaud, on ne peut rien faire, à part subir la chaleur.
6: Certains lycéens sont même déjà venus avec des solutions.
11: Souvent, le bus nous dépose avant 9h, donc c'est-à-dire 8h14 pour ma part. Donc, on doit attendre tout le long dehors, dans le froid. Et je proposais à ce qu'on ouvre le lycée plus tôt.
6: Les demandes sont nombreuses. Le tableau sur lequel elles sont inscrites est souvent effacé pour faire de la place.
12: Rien ne m'a surpris.
6: Romain Guillot, professeur d'histoire-géographie.
12: Si ce n'est que je ne pensais pas que les revendications locales seraient si importantes en termes de quantité. On sent qu'ils ont besoin de parler.
6: Chaque classe compilera ses doléances pour le proviseur qui les lira pour répondre au mieux aux demandes des lycéens.
0: Loris de Siéchy, ici Lorraine, et les lycéens de toute la France peuvent aussi déposer leurs doléances sur une plateforme internet dédiée. Près de 70 000 l'ont déjà fait selon les derniers chiffres du gouvernement. En marge de la mobilisation lycéenne, 24 enquêtes ont été confiées à l'IGPN, la police des polices, selon le ministère de l'Intérieur. Une des dernières en date concerne un coup de genou donné par un policier au visage d'un manifestant jeudi à Paris. Concernant la main d'un élève arrachée lundi à Lens, les premiers éléments indiquent que le lycéen a ramassé la grenade et que le policier à l'origine du tir a agi conformément au mode opératoire.
5: Dernière chance d'aller chercher l'or au mondial de judo.
0: Les Bleus ont retrouvé un peu leur sourire hier en Azerbaïdjan après l'argent décroché par Kayla et Sophie et qui s'ajoute donc à nos 2 médailles de bronze. 2 Françaises sont très attendues aujourd'hui. Léa Fontaine, la numéro 2 mondiale et Romane Dico, double médaillée mondiale et olympique, qui espère bien retrouver le sommet.
13: J'ai fait les mondes 3 fois. La première fois, j'ai gagné. La deuxième fois, j'ai bien perdu. Troisième fois, je fais 3e. Donc, disons que je repars sur une nouvelle boucle. On part vraiment sur une victoire cette fois-ci. Je me sens bien, je me sens en forme, je me sens prête. J'ai envie de récupérer ce titre mondial. J'ai envie d'aller en prendre un nouveau, de chercher ma 2e étoile. Et il faudra vraiment que que je sois forte, que je montre que c'est moi la numéro une. Et ouais, je pense que ce premier championnat du monde, en tout cas la course olympique, il est important. Il faut marquer un grand coup.
0: La judoka Romane Dico, début des phases éliminatoires à 9h30 ce matin, finale à partir de 16h. Et puis le foot, première défaite en championnat pour Lyon qui s'incline 2-1 face à Lens. La sixième journée de Ligue 1 se poursuit aujourd'hui avec 5 affiches, dont Monaco-Toulouse et PSG-Le Mans, toutes deux à 20h45.
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0: Un petit coup d'œil à la météo, Ombline, oui.
5: Oui, ce samedi 10 octobre, à Lille, grand soleil hein, dès ce matin. 9 degrés jusqu'à 16 degrés dans l'après-midi. Profitez-en pour sortir. Il y a l'ADN Tour qui s'installe gratuitement, place de la République. Vous avez aussi annoncé quelques averses ce matin, 10 degrés, mais le ciel se dégage ensuite. Le soleil s'impose avec 16 degrés. Justement, direction la place Stanislas pour le jardin éphémère Galet ou l'éclat de verre à Marseille. Grand soleil, hein, 12 degrés le matin, 25 l'après-midi. Bon plan, le Festival des Sciences. Bien évidemment, c'est gratuit. À Toulouse, très belle journée aussi, 10 au réveil, 20 degrés l'après-midi sous un ciel généreux, 16 degrés à Brest pour cet après-midi ou encore 17 degrés à Chalon-sur-Saône. Et puis on termine avec Paris, 11 degrés ce matin, 18 cet après-midi avec un beau soleil pour une sortie. Donc le parc floral est gratuit en octobre et il est ouvert aujourd'hui, en ce samedi. Très belle journée avec nous.
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5: Bon réveil et bienvenue sur Ici. Très contente de vous retrouver. J'espère que vous allez bien, que le café fait son job aussi. Vous, Cyril, ça fonctionne plutôt pas mal. Hein,
0: oui, au bout du quatrième, franchement, ça marche.
5: Quatrième déjà, à 6h07. Allez, on met un petit peu de musique dans tout ça, avec un titre qui met tout le monde d'accord et qui donne le rythme hein, dès le matin. Voici The Jacksons pour vous accompagner sur Ici. Merci de nous avoir choisis et surtout, bon réveil.

0: Boogie, et qui n'a pas été écrit d'ailleurs par les Jackson, hein, Cyril.
1: Un morceau avait d'abord été enregistré par le Britannique Mick Jackson en 1978. Puis les Jackson en ont fait leur propre version qui a grimpé jusqu'à la 8e place des charts britanniques.
0: On vous écoutez ici.
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0: Samedi 10 octobre, vous êtes réveillé? Enfin, on va partir du principe que oui. Hein,
1: À peu près.
0: Voilà. Aujourd'hui, c'est la Saint-Daniel. Alors, bonne fête aux Daniels, à tous ceux qui portent ce joli prénom. Vous en connaissez, Cyril?
1: Quelques-uns, oui.
0: Eh bien, bonne fête à eux. Ce matin, pas le temps de s'ennuyer, sport, horoscope, musique, et puis surtout une info qui fait parler. Céline Dion, qui a fait une petite chute mercredi soir sur scène à Paris.
1: Pendant son 11e concert à la Plénitude Arena, plus de peur que de mal, heureusement, elle s'est relevée immédiatement, poussant l'air et a continué le show. Et comme si ça ne suffisait pas, elle a aussi un petit trou de mémoire sur « Pour que tu m'aimes encore ». Heureusement, les 35 000 spectateurs ont pris le relais.
0: Bah, Céline tombe, nous on chante, hein, évidemment.
1: Bien
0: Vous connaissez évidemment les par cœur, les musiques par cœur, les chansons par cœur de cette chanson. Bah, nous, on va l'écouter, Céline Dion, avec son dernier titre « Bonjour, pardon, merci ». C'est le moment de s'échauffer un petit peu la voix. Ça arrive sur SI, à tout de suite.
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0: concerts à la Plénitude Arena. C'est énorme hein, quand même. Après 6 ans loin de la scène, Céline Dion enchaîne les shows et on vient l'écouter sur ICI avec Bonjour, Pardon, Merci. Allez, parlons sport. Vous avez parfois du mal à tourner la tête pour regarder derrière vous. Dans 2 minutes pour être en forme, notre coach sportif Nordine Attab, eh bien, il nous propose de retrouver de la mobilité au niveau du cou et du haut du dos, Nordine.
1: Notre cou est particulièrement sollicité au quotidien. Et pourtant, entre les heures passées devant les écrans et les positions prolongées, nous avons parfois tendance à moins le mobiliser. Et au final, certains mouvements comme tourner la tête pour regarder derrière soi peuvent devenir moins confortables. Premier exercice, des rotations de la tête vers la droite et vers la gauche. Vous êtes assis sur une chaise, le buste est bien droit. La tête est dans l'axe du buste. À partir de là, tranquillement, comme si vous vouliez amener le menton au niveau de l'épaule gauche, vous pivotez la tête sur le côté. Il faut vraiment effectuer le geste en douceur. Et ensuite, vous revenez en position initiale. Même chose de l'autre côté, je tourne la tête vers la droite, comme si je voulais ramener le menton au niveau de l'épaule droite. Et on revient en position. Et vous pouvez effectuer 2 séries de 5 rotations de chaque côté, lentement et sans à-coups. Et grâce à ça, vous allez mobiliser la partie cervicale de la colonne vertébrale et solliciter les muscles qui participent aux rotations de la tête.
2: Et pour améliorer notre capacité à regarder derrière nous, faut-il également travailler la mobilité du dos, Nordine ?
1: Absolument, car lorsque nous tournons la tête, notamment pour regarder derrière nous en voiture, nous utilisons également la mobilité du dos. On continue par un deuxième exercice, les rotations du haut du dos sur une chaise. Vous êtes assis sur une chaise, le buste bien droit, les bras croisés devant la poitrine. À partir de là, tranquillement, vous allez effectuer un mouvement de rotation du buste sur la gauche. Attention, il faudra également que les épaules et la tête pivotent et vous revenez en position. Même chose de l'autre côté, j'effectue un mouvement de rotation sur la droite et on revient en position. Et vous pouvez effectuer 2 séries. De 10 répétitions. Avec ces 2 exercices, vous travaillez donc 2 zones complémentaires, les cervicales et le haut du dos. Et ces 2 exercices, effectuez-les régulièrement. Et vous verrez, ça va pouvoir vous permettre de conserver une bonne liberté de mouvement au quotidien.
0: C'est
1: Allez,
0: vrai.
1: À vous de jouer.
0: Ouais, mais merci beaucoup, Nordine. On a fait les essais là. C'est vrai que ça va beaucoup mieux.
2: Bien détendu, hein ouais.
0: Allez, on garde le rythme. On change de bande-son. Un petit détour dans les années 80 avec Bernard Lavilliers tout de suite sur ICI.

0: sur Ici avec Bernard Lavilly, qui raconte d'ailleurs qu'il a écrit ce titre la veille de son enregistrement à Kingston. Et surtout, c'est avec ce titre qu'il est passé pour la première fois à la radio. Pas mal hein, quand même, pour une chanson écrite au dernier moment.
1: Tout à fait.
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0: Génial, la question la voici. 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On joue juste après.
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0: Et c'est le moment de retrouver Patrice Gascoigne avec ses coulisses TV. Et pour ce soir, Patrice, pas de doute, on sera tous devant le lancement de la nouvelle saison de la Star Academy. Et vous, vous avez rencontré le nouveau directeur de la promo 2026, Patrice.
3: La nouvelle saison débute ce soir. Le nom du nouveau directeur a été révélé sur le plateau de l'émission Quotidien, façon devinette.
4: Est-ce que vous connaissez déjà la Star Academy?
5: Bien sûr.
4: Ah, est-ce que vous avez été candidat?
5: C'est sincère. Gagné.
4: Ah, il a gagné la Star Academy. Bon, je crois que... Est-ce que vous appelez peut-être Quentin?
5: Absolument.
4: Voici Bozyman.
3: Mais quelle belle idée que de confier la direction de cette promotion 2026 de la Starac à cet artiste, auteur, compositeur, interprète, Bozyman, actuellement en tournée des Zéniths à travers la France. Lui qui connaît bien la Star Academy puisqu'il l'a gagnée en 2008. Alors j'ai demandé au taulier qui est là depuis le début, Nikos Aliagas. Nikos, est-ce que le changement de directeur va modifier un peu la couleur de la Star Academy?
6: Sur le papier, tu peux avoir toutes les bonnes intentions du monde, mon cher Patrice Gascoigne, mais en chemin, tu t'adaptes à la réalité, surtout au casting. Donc oui, sur le papier, il y a des ambitions, il y a des convictions, sur le papier, il y a des directions, mais après, il y a la réalité aussi, à la fois dans les quotidiennes, à la fois sur les prams, où il faut construire une histoire et tenir un paquebot. Hein. C'est un 747, si je puis me permettre cette image, et il faut le faire décoller à chaque fois et surtout le faire atterrir.
3: Racontez-moi une anecdote sur Bozyman, vous qui le connaissez forcément très très bien, puisqu'il a gagné la Starac.
6: Oh, Bozyman, c'est un garçon touchant. Alors, il y a le Bozyman de la Starac, qui n'est pas le même. C'était un gamin encore. Il y a quelques années, on s'est retrouvés. Il connaît le métier, ce garçon. Et ça n'a pas été toujours de tout repos pour lui. Il a fallu qu'il se batte, il a fallu qu'il s'accroche, qu'il s'impose aussi. Et j'ai du respect pour ça. Donc, l'anecdote, la dernière, on parlait de nos gamins. Je lui disais, alors, il me disait, c'est quoi d'être père? Je vais t'expliquer, tu vas voir. Moi, j'en ai une qui a 14 ans et qui me dit, papa, mais de quoi tu parles? Papa, tu dis n'importe quoi. Voilà, c'est extraordinaire. Et je l'aime tous les jours encore plus. Et je lui dis, t'inquiète, on va grandir ensemble. Je suis passé par là. Donc voilà, c'est ce que je lui dis. Et je savais même pas qu'il allait venir. À un moment, j'ai eu l'info, je l'appelle, j'ai dit, bon, vas-y, accepte, viens. Tu vas boucler ta boucle aussi personnelle 20 ans plus tard, donc c'est ça.
3: Nikos Aliagas qui sera aux commandes de la nouvelle saison de la Starac avec un nouveau directeur, Bozyman. Ça débute ce soir sur TF1.
0: Vous aussi, vous allez suivre Cyril?
1: Bien sûr.
0: Mais évidemment.
1: Je veux savoir qui sera la nouvelle star. Alors, c'est pas ça l'émission, pardon. J'ai confondu.
0: Mais si, ça marche aussi.
1: Oui, c'est vrai.
0: Qui sera la nouvelle star de la promo 2026-2027? Réponse dans la Starac ce soir sur TF1. Bon, attention, chanson hautement contagieuse, une fois dans la tête, impossible de s'en débarrasser. Hein.
1: Oui, c'est le citronnier le plus connu de la planète, sans doute.
0: Des années 90 surtout. Voici Lemon Tree avec False Garden pour vous accompagner sur Ici.

0: Garden, tout en douceur à 6h29 sur ICI. On parle de la nouvelle lune en balance avec vous, Catherine Viguier, c'est l'horoscope.
1: Et les balances font peau neuve.
2: Bélier, tout est trop lent pour vous et ça vous agace, mais ne lâchez rien.
3: Taureau, vous êtes sollicité certes, mais vous restez dans l'attente d'une réponse qui tarde.
4: Gémeaux, vous allez miser sur votre créativité, sur votre rôle de parent et d'amoureux.
5: Dévouez les natifs du cancer, vous faites au mieux pour ceux que vous aimez.
6: Lion, sur le plan de la communication, il y a du positif, vous avez trouvé les mots justes.
7: Vierge, ne vous privez pas de tout, dépensez pour des plaisirs qui vous aident à vivre mieux.
8: Balance, ce soir, vous aurez passé un cap, vos rapports avec une personne s'améliorent.
9: Scorpion, dès ce soir, vous aurez le sentiment d'enfin pouvoir agir ou réagir.
10: Sagittaire, bien c'est excellent, ce week-end débute sous de bons auspices, profitez-en.
11: Capricorne, des décisions importantes sont prises et vous êtes concerné.
12: Verseau, une page se tourne côté job ou côté cœur. Une nouvelle s'ouvre, mille fois plus attractive.
13: Poisson, si vous faites un travail psy ou spirituel, eh bien cela donne de très bons résultats.
14: Et pour nous tous, on met de la poésie un peu partout dans notre vie.
0: Merci beaucoup Catherine Viguier. L'info en France et dans le monde en 90 secondes, c'est avec vous Cyril Ardo-Rodon.
15: Démobilisation à La Roche-sur-Yon, Pau, Vesoul et dans une cinquantaine de villes françaises aujourd'hui et demain pour dire non aux pesticides. Une centaine d'organisations comme Greenpeace ou Médecins du Monde appellent à se mobiliser comme contre un projet de directive européenne qui vise à simplifier la réglementation sur ces produits chimiques. Manifestation également dans le Tarn ce week-end, près de Castres pour protester contre l'autoroute A69 entre cette ville et Toulouse. Le concessionnaire a annoncé hier que cette voie controversée serait mise en service la première semaine de novembre. Le gouvernement estime qu'il y a une nette décélération du mouvement lycéen. 150 établissements mobilisés hier avant une nouvelle journée d'action mardi. La plateforme mise en ligne par l'exécutif pour recueillir les doléances des élèves a déjà enregistré 70 000 contributions. En marge du mouvement lycéen, 24 enquêtes ont été confiées à l'IGPN, la police des polices, selon le ministère de l'Intérieur. Une des dernières en date concerne un coup de genou donné par un policier au visage d'un manifestant jeudi à Paris. C'est une première en France. Une plateforme de revente de données a été démantelée. Trois administrateurs présumés ont été interpellés. Il s'agit d'adolescents de 17 ans. Sur ce site, il était possible d'acheter quelques 730 millions de lignes d'informations personnelles issues de précédentes cyberattaques. Et puis les mondiaux de judo en Azerbaïdjan, deux chances de médaille aujourd'hui. La numéro 2 mondiale Léa Fontaine et la double médaillée mondiale et olympique Roman Dico. Jusqu'à maintenant, la France n'a décroché qu'une médaille en argent et deux en bronze.
0: La météo en ce samedi?
15: Juste avant le reportage du jour, 70 000 lycéens ont déposé leur contribution sur la plateforme de doléances lancée par le gouvernement. Cela fait suite évidemment à la mobilisation dans les lycées et dans la Loire. Les élèves eux-mêmes ont fait leur enquête. Un questionnaire circule dans tous les établissements du département et certains résultats sont édifiants. Plus de la moitié des lycéens déplorent un manque de professeurs ou d'infirmiers. D'autres parlent du manque de tables, de chaises ou de temps pour manger à la cantine. Et Aurélie Jacquans, c'est même beaucoup plus inquiétant que ça.
16: Oui, trois quarts des interrogés ont déjà ressenti de l'anxiété à cause du lycée. Mais surtout, 22% ont déjà eu des pensées suicidaires. Et ils pointent tous du doigt Parcoursup, qui leur met la pression, selon Juliette, du lycée Claude Fauriel.
17: Avec Parcoursup, toutes nos notes sont enregistrées pour nos études supérieures. C'est-à-dire que les deux ans de première et terminale, toutes les notes sont comptées dans nos moyennes, dans nos dossiers, etc. Donc on a l'impression qu'on n'a pas le droit à l'erreur, en fait. En plus, on a les études supérieures et avec Parcoursup, on n'est pas sûr d'avoir les vœux qu'on veut. Donc tout ça combiné fait que on peut se sentir mal à cause de cette pression qui est mise, quoi.
18: Oui, c'est ça. Et également, en fait, les dossiers sont triés par un algorithme beaucoup. On est déshumanisé avec Parcoursup.
16: Elle, c'est Vogueur. Elle regrette aussi l'hypocrisie du système qui encourage les lycéens à avoir des activités extrascolaires, mais sans leur en laisser le temps.
18: C'est aussi très valorisé d'avoir dans son dossier de montrer qu'on fait du sport, qu'on est dans des associations. Le problème, c'est qu'avec les journées qui font 8h-18h et des devoirs à la maison le soir, et ben on n'a pas le temps. Et ceux qui en font, ça leur rajoute un stress encore plus important. Et en fait, pour la santé mentale des jeunes, c'est vraiment pas préconisé.
16: Et selon leur sondage, 64% des lycéens ont renoncé à une activité à cause de leur charge de travail.
15: Aurélie Jacquans, ici Saint-Étienne-Loire, et précisons d'ailleurs que c'est aujourd'hui la journée mondiale de la santé mentale. Une délégation de lycéens a rendez-vous lundi avec le préfet de la Loire pour lui exposer les chiffres issus de cette enquête. On jette un coup d'œil d'œil à la météo, Ombline.
0: À Rennes, par exemple, le beau temps est là avec un grand soleil. 10 degrés ce matin, 18 l'après-midi. On en profite évidemment pour sortir. Le salon Esprit Maison et Jardin vous attend au Parc Expo ou même pour une balade tranquillement dans les jardins rennais. 9 degrés à Lyon aussi, ciel encore bien chargé ce matin, puis quelques averses cet après-midi avant quand même le retour du soleil jusqu'à 17 degrés. Donc si les gouttes s'invitent, direction le Festival des Courges de l'automne. Très sympa, ça c'est au Parc de la Tête d'Or.
15: Ah, c'est beau ça.
0: Avec ateliers, spectacles, dégustations et en plus c'est gratuit. Très important de signaler. Grenoble, là c'est grand soleil, hein, 8 degrés, 21 l'après-midi. Parfait pour profiter de la descente des alpages. À Strasbourg, beau soleil aussi, 9 degrés le matin, 16 l'après-midi. Et puis à Paris, 11 degrés le matin et jusqu'à 18 l'après-midi, grand soleil. Direction donc les rues piétonnisées pour la première fête des rues aux enfants. Pareil avec des jeux, des animations et des activités qui sont gratuites dans plusieurs quartiers. Donc petit pull le matin et puis l'après-midi, voilà, on sort, on profite au maximum partout en France.
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0: Allez, on part faire un petit tour au Vert, sans GPS, sans péage, juste avec Michel Delpech.
15: Direction le Loir-et-Cher avec une chanson qui sent bon les vacances, les copains et le bon vieux téléphone fixe. Michel Delpech.

0: Michel Delpech avec le Loir-et-Cher sur ICI. Bon réveil, 6h37, bienvenue.
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0: Ravi de vous accompagner pour ce samedi 10 octobre, c'est le week-end, hein, donc normalement c'est tranquille aujourd'hui.
3: Calmos.
0: Voilà, calmos. J'ai vu passer une initiative très sympa aujourd'hui, c'est Samedi Bien. Des gens en fait donnent 2 ou 3 heures de leur temps pour participer à des actions avec des associations, que ce soit des ateliers, des jeux, des rencontres aussi entre les générations. L'idée c'est vraiment simplement de faire du bien autour de soi, ensemble et surtout dans la bonne humeur.
3: Ouais, belle initiative que l'on retrouve dans plusieurs villes partout en France. Marseille, Nantes, Lille, Nancy, Strasbourg ou encore Paris.
0: Et comme quoi, les réseaux sociaux peuvent aussi servir à faire sortir les gens de leur canapé. Hein, qu'est-ce que vous en pensez?
3: Bah oui, sortez de chez vous, voilà. Faites du bien autour de vous.
0: Exactement. Allez, très bon samedi, vous êtes sur ICI. Et vous avez peut-être vu voler au-dessus de vos têtes pendant les manifestations lycéennes des drones. Hein.
3: Oui, dans Vie numérique et Vie privée. Ce matin, Valentine Letès, on fait le point sur leur utilisation dans le cadre de la sécurité publique.
4: Et les services à les utiliser sont nombreux. Police, gendarmerie et militaires de l'armée se servent de drones équipés de caméras pour des opérations de secours et bien sûr de surveillance pour assurer la sécurité de rassemblements comme les manifestations lycéennes, en cas de prévention d'actes de terrorisme sur de grands événements, dans la lutte contre les rodéos urbains aussi. Les agents des douanes peuvent également utiliser ces drones pour surveiller le passage des frontières. Mais leur utilisation est particulièrement encadrée. À chaque fois, c'est au préfet de donner son autorisation. Dans un secteur limité, un quartier, une avenue, un bâtiment, la surveillance de domicile privé d'ailleurs est interdite, sauf pour les pompiers, et sur une plage horaire définie, de 8h à midi par exemple, interdiction de filmer en continu comme avec un système de vidéosurveillance.
0: Alors ça veut dire que la police peut savoir si on participe à une manifestation alors ?
4: Non, les différents services de l'État ont l'interdiction formelle d'utiliser la reconnaissance faciale avec des drones équipés de caméras, ni après l'événement sur l'enregistrement de ces images, souligne la CNIL, la Commission nationale de l'informatique et des libertés. D'ailleurs, aucun agent n'a accès aux vidéos, sauf en cas d'enquête sur des violences ou de dégradations, évidemment. Les enregistrements sont même supprimés au bout de 7 jours. Et lorsque la police ou la gendarmerie les utilise, vous devez en être informé, soit par des affichages sur des barrières de sécurité, par exemple, qui délimitent le secteur sous surveillance, soit par des annonces sonores. Sachez aussi que le préfet précise toujours dans son arrêté si l'utilisation de drones est prévue. De plus en plus souvent, les préfectures le précisent même sur leurs réseaux sociaux.
0: Et puisqu'on parle de police, êtes-vous inscrit sur le fichier des antécédents judiciaires sans le savoir? C'est possible. Hein, on vous explique pourquoi sur ICI.fr, page vie numérique, vie privée. Et si bouger, mieux manger ou se faire accompagner psychologiquement pouvait vraiment aider pendant un cancer? On va en parler dans un instant. Ce sera avec Sabrina Nadjar, rédactrice en chef de Femmes Actuelles. À tout de suite.
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0: Avant les infos de 7h, c'est désormais Voyage dans le temps, proposé par Stéphane Bern, bien évidemment. Le meilleur de ces histoires le week-end. Alors ce matin, on voyage au temps d'un orage pas comme les autres.
11: En Normandie, on connaît bien l'usage du parapluie, mais pour les pluies de météorites, on a connu mieux. Juin 1803, campagne normande. Le ciel vrombit, des pierres brûlantes s'abattent sur la campagne normande. Ça ressemble à la fin du monde, mais c'est le début d'une révolution scientifique. Sous la pluie, une lumière qui jaillit, et c'est une pluie de pierres embrasées qui s'abat sur la commune de L'Aigle dans l'Orne. Les habitants, abasourdis, ramassent des fragments brûlants en respirant une odeur de soufre. Ils se disent que les pierres sont tombées du ciel. À l'époque, on hésite. Des paysans qui délirent. Un verre de calvin en trop. Deux, allez, trois, soyons normands. Un volcan en éruption. Pour en avoir le cœur net, Chaptal, le ministre de l'Intérieur de l'époque, dépêche un jeune savant de 29 ans, Jean-Baptiste Biot, pour enquêter. Sa mission d'investigation dure 10 jours. Il travaille avec la plus grande rigueur scientifique. Muni d'un simple fragment de météorite en poche, il enquête façon X-Files. Il interroge paysans, religieux, femmes, enfants et vieillards. Tous racontent la même scène. Un météore incandescent, des pierres fumantes, une odeur de soufre. Jean-Baptiste Biot arpente la campagne, dessine la trajectoire, compare les échantillons. Résultat, ces pierres viennent bien de l'espace. Son rapport va être présenté à l'Académie des sciences le 18 juillet 1803 et constitue une découverte inédite. Pour la première fois, un savant français affirme l'origine extraterrestre des météorites. D'une pierre, deux coups. En tombant du ciel, ces cailloux venus de l'espace ont aussi fait tomber des certitudes des savants d'ici-bas.
0: Toutes les histoires de Stéphane Bern de la semaine prochaine sont déjà écoutées hein, sur le site ici.fr et sur notre application ici. Bon, quand Pascal Obispo travaille avec Francis Cabrel, même Pascal Obispo, il peut avoir eu un petit moment de pression. Il a raconté que c'était plus impressionnant que de travailler avec Johnny Hallyday.
3: C'est pas vrai.
0: Quand même, le duo Pascal Obispo-Francis Cabrel, c'est ce qu'on écoute maintenant pour vous accompagner à 6h45. Et c'est bien sûr sur votre radio ici.

0: Pascal Obispo, Francis Cabrel, il faudrait que pleuve l'amour. Pascal Obispo, d'ailleurs, qui sera à l'Olympia le mardi prochain à 20h. Il fait partie de la programmation de la soirée Invincible Ensemble, avec notamment David Hallyday, Eddie Depreto, Zazie, Icar et bien d'autres artistes.
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3: On parle souvent de la maladie, des traitements, des médicaments, mais beaucoup moins de tout ce qui peut aider à mieux traverser cette période. Cette semaine, Femmes Actuelles s'intéresse justement à ces soins qui accompagnent les patients pendant un cancer. Donc bouger, mieux manger, être accompagné aussi psychologiquement. Et on en parle ce matin avec Sabrina Nadjar, rédactrice en chef de Femmes Actuelles. Bonjour Sabrina.
4: Bonjour.
3: Première chose assez surprenante. Quand on a un cancer, on pourrait penser que le plus important, c'est de se reposer. Mais pourtant, l'activité physique peut vraiment aider. Qu'est-ce qu'on peut faire concrètement, même quand on est fatigué, Sabrina ?
4: Alors, d'abord, je vais vous préciser pourquoi c'est important. En fait, ça augmente les chances de survie et la qualité de vie en ralentissant la croissance tumorale, en améliorant la tolérance et les bénéfices des traitements, ou alors même en diminuant la fatigue, le stress et la dépression. En fait, l'activité physique permet de gagner d'abord en masse musculaire, ensuite en force, et d'améliorer ses capacités respiratoires, ce qui réduit fortement l'impact des traitements. Alors, pendant la phase de traitement, évidemment, il y a la fatigue, vous l'avez dit, mais l'activité physique participe vraiment à lutter contre cette fatigue, paradoxalement, et à soutenir le moral. Alors, on n'a pas besoin d'aller faire un marathon, hein. Toute activité physique est bénéfique, mais même 15 minutes de marche chaque jour, c'est déjà très utile. En fait, l'important, c'est d'y prendre plaisir, puis goût, parce que ce qui est idéal, c'est de continuer après la maladie. L'activité physique diminue aussi les risques de récidive. On a une étude qui a été faite en 2025, c'est chez des patients ayant souffert d'un cancer du côlon, et ça montre que après 8 ans, le groupe ayant suivi un programme d'activité physique présente un risque de récidive ou de décès diminué de 28%. Donc c'est vraiment fondamental.
3: Merci beaucoup Sabrina Nadjar, rédactrice en chef de Femmes Actuelles. La semaine prochaine, on vous retrouvera bien évidemment. Et on parlera de la matrice alimentaire. À la semaine prochaine.
4: À la semaine prochaine, merci beaucoup.
3: Et là, petit voyage au soleil maintenant, enfin façon Indochine. C'est pour vous accompagner sur ICI. J'espère que votre réveil se passe bien. Il est 6h51. Bienvenue.

0: d'Indochine pour vous accompagner sur ICI. Bienvenue et c'est le moment de jouer. Je vous rappelle le cadeau, le poste radio ICI. Il est petit, il est pratique, il est solaire, il est USB, il est Bluetooth.
1: C'est tout vous ça en fait, hein.
0: Bah ouais.
1: Petit et solaire.
0: C'est gentil ça. Il y a même une petite lampe. Bref, il fait presque le café. J'ai vérifié, pas encore, pas pour le moment en tout cas.
1: Ça c'est sur le modèle d'après, la version 2.
0: Exactement, on l'attend avec impatience. Bernadette, bonjour.
1: Bonjour.
2: Bonjour Ombline, bonjour Cyril.
0: Comment ça va Bernadette ce matin?
2: Ça va très bien.
0: Alors le programme de la journée à Noirmoutier, racontez-nous, vous êtes sur votre petite île, tout va bien?
2: Oui, tout va bien. Bon, il fait un petit peu frisquette ce matin parce qu'il n'y a que 13 petits degrés, donc ouais. C'est un peu frais, mais ça va se réchauffer plus tard.
0: Bah oui, j'imagine. Vous avez prévu quoi aujourd'hui?
2: Oh, aujourd'hui, eh bien, je reçois des amis, alors je vais préparer mon repas et surtout mon dessert parce que c'est un dessert que tout le monde apprécie bien. C'est une tarte bourdaloue.
0: Alors, qu'est-ce que c'est,
1: oui?
2: Vous savez ce que c'est? C'est avec des poires et sur de la crème d'amande.

0: Portugal.
1: Ah oh ben c'est super, ah oui alors.
0: Profitez-en bien. Et d'ailleurs, la science... Oui, dites-moi.
1: Oui, je vous dis que je vous écoutais toute la journée, c'est même vous qui me réveillez le matin, alors vous voyez, je suis une fidèle auditrice.
0: Ben, merci de votre fidélité, je vous embrasse Bernadette, à bientôt. Et c'est le moment de retrouver Willy Rovelli, la revue de presse décalée, chaque week-end, la rediffusion qui met donc les points sur les...
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0: Bonne réponse.
3: Bonjour tout le monde. Et on commence avec la colère des étudiants. À Bordeaux, un prof d'université projette par erreur son porno au vidéoprojecteur. Dès qu'il s'en est aperçu, il l'a vite arrêté. Bah oui, mais faut pas s'étonner après. Tu m'étonnes que les étudiants cassent tout. Ils veulent voir la fin, c'est normal. Ils sont malins. C'est pas un prof d'université, hein, mais un prof de qu'université. En tout cas, voilà une méthode originale en maths pour leur apprendre à compter jusqu'à 69. Dans son nouveau budget, le gouvernement prévoit une nouvelle taxe.
2: Ah ouais,
3: ah ouais. Génial, il y avait bien 24 heures qu'on n'avait pas eu une nouvelle taxe. Quelle joie, mais quelle joie. Cette taxe sera sur les produits sucrés pour lutter contre l'obésité. C'est vrai que c'est tellement plus courageux de créer de nouvelles taxes plutôt que de pousser les industriels à changer leurs recettes. En tout cas, le seul qui continuera à bien être obèse dans ce pays, c'est l'État. Et Gérard Larcher, le deuxième homme de l'État. Selon le renseignement sud-coréen, le dirigeant nord-coréen Kim Jong-un dépasserait les 140 kilos. On rappelle que Kim Jong-un, au petit déjeuner, au déjeuner ou au dîner, c'est pas l'ami Corée du Nord. Dans une déclaration à la presse, le ministre américain de la Défense a déclaré que dans les rangs de l'armée, il devait n'y avoir pas de barbus, pas de gros, pas de trans, pas de cinglés, pas de mauviens. Merde, j'en coche déjà trois. Moi qui voulais m'y engager. Claude-François Junior, condamné à 3 ans d'interdiction de gérer une société pour faute de gestion.
4: Mal géré, j'en suis le mal géré.
3: Oui, le téléphone pleure et cette fois, c'est le comptable à l'autre bout du fil. Ouais. Ça s'en va et ça revient, sauf la trésorerie apparemment. Entre lui et la gestion, le courant passe mal. Ouais. Son père avait les Claudettes, lui, juste les dettes. Voilà, je crois que je vous ai toutes faites. Oui, ça va. Après 130 ans d'existence, le chausseur André est placé en liquidation judiciaire. André connaît un sérieux coup de pompe. Il avait pourtant tout fait pour redresser la boîte, même les talonnettes. Un jury de l'émission La meilleure boulangerie viré après avoir dérapé avec une consoeur. Il lui a renvoyé une photo de son sexe, ou comme dirait Patrick Bruel, de sa demi-baguette. Enfin, la question du jour, la fin du chausseur André, est-ce que c'est parce que les gens se sont lassés?
0: Lassés.
3: Ben, vous avez 2 heures. Allez, passez un bon dimanche. Et à tout à l'heure midi.
0: À tout à l'heure, Willy, qui vient donc déjeuner chez vous ce samedi à midi. La suite, c'est avec bien sûr les équipes d'ici matin dans vos régions. Belle journée, Cyril.
5: Merci, on se retrouve à 7h30 pour l'information en France et dans le monde en 90 secondes. Et
0: c'était un plaisir de passer cette émission avec vous. Je vous propose de recommencer demain.
5: Allez, on reprend les mêmes et on recommence.
0: Ça me va. Très belle journée avec ici, bien sûr, et surtout bon week-end.
6: Bon week-end et à demain. Avec plaisir, les amis. Bonjour, bienvenue. Nous nous réveillons tout tranquillement, tout paisiblement ce matin. Il fait frais à peu près comme hier. 12 degrés en moyenne au réveil au Pays Basque.
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6: Bon réveil avec nous, il est 7h.
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6: Arantxa Kurucari, bonjour Arantxa.
9: Bonjour Stéphane, bonjour à tous. 47 mineurs ont été placés en garde à vue depuis le début des mobilisations lycéennes. Selon la procureure de la République de Bayonne, Marielle Darrigos, 31 ont fait l'objet d'un déferrement devant la justice. La plupart ont reçu un avertissement, souvent accompagné d'un stage de citoyenneté et d'une interdiction de paraître aux abords des établissements scolaires en dehors des heures de cours. Une minorité a fait l'objet de poursuites devant le juge des enfants. La procureure affirme vouloir faire preuve de fermeté.
10: Le mineur, quand on lui dit que des choses sont interdites et que si il franchit la ligne rouge, il y aura une réaction, il faut que cette réaction se produise. Je pense que on ne peut pas que menacer. On dit ok, vous pouvez manifester, mais vous manifestez de façon pacifique, vous ne dégradez pas les biens, vous ne vous en prenez pas aux forces de l'ordre. Lorsque tout ça est fait dans les règles de l'art, évidemment, il n'y a aucun problème. En revanche, lorsque parfois aussi par l'effet de l'entraînement, hein, je veux dire, ils sont quand même très jeunes, hein, la plupart ils sont de 2010, 2011, donc on a quand même affaire à des collégiens, mais l'effet de masse peut effectivement les conduire.

0: à des débordements qui n'ont pas lieu d'être. Et je crois que si voilà, un enfant, on lui dit ça c'est autorisé, ça c'est pas autorisé, et si tu fais la bêtise, bah, la sanction elle tombe.
1: En parallèle, deux enquêtes ont été ouvertes pour de potentielles violences policières. La première concerne Egoa, une lycéenne scolarisée à Etxepare, le lycée basque de Bayonne. Elle se serait éloignée des mobilisations avant d'être interpellée par deux policiers. Elle leur aurait alors répondu en basque. La suite, elle la raconte au micro d'ici Pays Basque. Elle affirme avoir été poursuivie, mise à terre, gazée et rouée de coups. Une seconde affaire concerne un jeune garçon à Bayonne également. Selon la procureure de la République, il affirme avoir été victime d'un tir de flashball lors d'une charge de CRS. Les lycéens ne décollèrent pas, eux. Les cours n'ont pas repris au lycée Etxepare hier. Des rassemblements encore à Cassin et Louis II à Bayonne ce vendredi, avec quelques tensions entre policiers et manifestants. Les élèves qui le souhaitaient ont pu, eux, aller en cours. En milieu de matinée, les manifestants avaient levé le camp. Parmi eux, Anouk, elle est élève à Cassin, investie dans le mouvement des lycéens depuis le début. Après 10 jours de mobilisation, elle sent un peu d'épuisement chez ses camarades.
2: Ah ben le réveil il sonne très tôt, il faut être là le plus tôt possible parce que après on est vite entouré par les CRS et les policiers, donc après les regroupements ils deviennent beaucoup plus compliqués. Donc aux alentours de 5h, 5h30 pour que les gens soient là à 6h30 quoi, plus tôt possible c'est le mieux.
3: Ça fait 10 jours que vous y êtes, on sent la fatigue ?
2: Ah oui, on sent les fatigues, les gens ils partent tôt, ils sont fatigués, les réveils le matin c'est compliqué. On voit que le monde il commence à se disperser, mais c'est pour ça que le week-end faut vraiment prendre le temps de se poser et de revenir début de semaine en force quoi.
3: Il y a cette journée de mobilisation mardi.
2: Ben, j'espère que les gens ils vont être là, pas que les élèves, parce que malheureusement quand on est que entre élèves, les gens ils pensent que la voix elle compte beaucoup moins, alors que si les adultes ils nous rejoignent, que les travailleurs, les syndicats et tout ça, ben là on va se faire beaucoup plus entendre parce qu'on sera beaucoup plus et ça montre que ça touche tout le monde.
1: Anouk, lycéenne qui a accepté de participer à l'émission Errico Plaza demain à 10h sur ICI Pays Basque. Un représentant de la police, un professeur, un parrain et un proviseur seront aussi présents. Et une nouvelle journée de mobilisation est prévue ce mardi. Elle rassemblera les lycéens et les professeurs.
4: Il s'est noyé dans la nuit de jeudi.
1: Oui, un jeune homme de 19 ans a été retrouvé mort dans la Nive. C'était vers 1h du matin. D'après des témoins sur place, il aurait sauté depuis le quai Chao dans le petit Bayonne. Le responsable d'un bar du coin, le Black Pig, aurait immédiatement appelé la police. Une équipe de plongeurs et des sapeurs-pompiers sont alors intervenus en vain. Opération de secours hier vers 13h30 à Bidart. Deux promeneuses de 55 ans et leur chien ont été piégés par la marée alors qu'elles longeaient les falaises entre la plage du Centre et celle des Reteguia. Une quinzaine de spécialistes nautiques ont été mobilisés avec l'appui d'un drone. Les deux femmes et leur animal ont été remontés et mis en sécurité indemne.
4: Le canon français à Biarritz continue de mobiliser ses opposants.
1: Après des manifestations contre sa venue, c'est un manifeste qui vient à son tour dénoncer la tenue de ce banquet. Une centaine de personnalités du Pays Basque Nord l'ont déjà signé, parmi lesquelles des chanteurs, des syndicalistes, des avocats et des historiens. On y retrouve notamment les artistes Pelio Reparas et Fermin Muguruza. Une première réunion publique est organisée ce mardi à 19h à la Bourse du Travail de Bayonne. C'est juste en face de la gare. Le collectif Protégeons nos enfants appelle un rassemblement devant la mairie de Biarritz. C'est cet après-midi à 16h. Il fait suite à la mise en examen cet été de deux animateurs du centre de loisirs Mourisco, celle d'un homme de 36 ans pour agression sexuelle sur un enfant et celle d'un autre animateur de 21 ans pour corruption de mineurs. Et puis le Biarritz Olympique chute lourdement à Aurillac. Défaite 52 à 33, 7 essais encaissés. C'est la deuxième défaite de la saison pour les Rouges et Blancs qui auront été dans le match jusqu'à la dernière demi-heure. Et pour cause, ils menaient 26 à 24 à ce moment-là avant de craquer complètement, Stéphane Garcia.
5: Et pourtant, avec le drop de Thomas Delagaraille à la 47e minute de jeu, on se disait que le Biarritz Olympique avait fait le plus dur en passant devant pour la première fois du match. D'autant qu'à la pause, elle est Biarritz ne comptait que 4 longueurs de retard, 24-20, sans trop savoir pourquoi et comment, tant Aurillac avait manqué d'enfoncer le clou en première période. Mais ce mirage s'est envolé en 30 minutes. Le Biarritz Olympique s'est complètement effondré, plombé par 16 pénalités concédées au total dans la rencontre et un 28-7 dévastateur dans le dernier tiers du match. 3 cartons jaunes pour Yann Lesgourgues, Arthur Bonneval et pour Mossessé Dawaï sur des erreurs un peu bêtes, puis un rouge direct pour le capitaine Mathieu Acebes dans les arrêts de jeu sur une incompréhension avec l'arbitre Tuel Trenini. Réduit à 13, le BO croit pouvoir encore aller chercher le point de bonus défensif sur un essai de Dyer à 5 minutes du terme. Mais un nouvel enchaînement de fautes et un ultime essai cantalien sur le gong vient tout effacer. Au final, 52 pions dans la valise, 0 point ramené de ce déplacement. Et une nouvelle fois, une fin de match mal gérée qui commence à poser question pour ce Biarritz Olympique-là.
1: Et après cette deuxième défaite de la saison, le BO recevra Soyo Angoulême vendredi prochain. L'Aviron Bayonnais Rugby Pro, lui, recrute un nouveau joueur. Ce n'est pas n'importe qui. Le pilier international Cyril Bay s'est engagé jusqu'en 2029. Il était en fin de contrat avec le Stade toulousain. Côté foot, 5 clubs basques sont encore en lice en Coupe de France. Les Genêts d'Anglet accueillent l'Esch Cap-Ferré à 19h. À la même heure, l'agent d'Arc de Biarritz reçoit un gros morceau, le bassin d'Arcachon. Puis à 20h, Asparin se rend chez les Girondins de Saint-Émilion.
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1: Fait froid ce matin, Stéphane.
4: Ouais, 12 degrés. Bon, voilà, effectivement, comme hier, mais c'est vrai que ça change. Ça fait des mois qu'on avait des températures extrêmement douces. Ouais. Donc, évidemment, 12 degrés, tout de suite, on se dit, ça y est, l'hiver est là. Bon, on va quand même un peu temporiser. Aujourd'hui, c'est une journée mitigée, alternance d'éclaircies et de passages nuageux. C'est ce qu'annonce Météo France. Avec un temps mi-figue, mi-raisin, petit peu de soleil, beaucoup de nuages. Les températures à 17h, 18 à Arnégui, il fera 19 à la Bastide de Clairance, Sarre et Ustaritz. 20 degrés sur tout le littoral de Tarnos jusqu'à Andaille. Il fera aussi 20 degrés cet après-midi à Saint-Palais et Saint-Étienne-de-Baïgorry. 7h08.
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4: Comme vous, ils se sont levés de bonne heure pour vous accompagner. Damien Larère, qui regarde les émissions. Bonjour Damien.
9: Et bonjour.
4: Voilà, c'est lui qui pousse les boutons. Arantxa Kurutxarri, vous l'avez entendu. Il y a Rosine aussi qui va vous accueillir au téléphone. Bref, on est content, heureux de passer le week-end avec vous sur Ici Pays Basque.

0: Aino Corrida, Quincy Jones.
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0: On va jouer avec les mots et les expressions. On en apprend tous les week-ends avec Jérôme Prodhomme qui va nous rejoindre dans quelques minutes. On passera par le sémaphore de Secoua aussi. Et on passera notre petit coup de fil du matin à Léa. Léa est sous-chef pâtissière à Asparin et elle a obtenu, c'était une grande semaine pour elle, le prix, la médaille d'or du meilleur flan pâtissier, s'il vous plaît, qui a été décerné par la Fédération de la boulangerie pâtisserie. Elle est déjà au travail, Léa, à cette heure-ci. Elle sera avec nous dans quelques minutes. Et puis, bien sûr, on vous offre des cadeaux, comme on le fait tous les week-ends. Ah, moi, je suis très content ce matin. J'ai deux places à vous offrir pour aller écouter la semaine prochaine. C'est mardi soir, c'est ça, à la gare du Midi, Stéphane Escher.
3: Je n'ai pas d'amis comme toi. Non, non, non, pas d'autres amis comme toi.
0: Je sais que comme nous, vous aimez Stéphane Escher. Vous irez avec la personne de votre choix si vous répondez à la question que je voulais maintenant vous poser. Cette semaine a été publiée une grande enquête de la cellule d'investigation de Radio France. Vous n'êtes pas passé à côté sur les PFAS. Vous savez, les PFAS dans les productions d'œufs notamment. Chez nous, il y a eu plusieurs prélèvements d'œufs à Saint-Martin-d'Arrosa, Tarnos, à Barreau-de-Camus également. Ils se sont tous révélés négatifs. Pas de PFAS dans les œufs. Vous savez que les PFAS sont ces fameux polluants qu'on appelle les polluants éternels. Mais pourquoi les appelle-t-on d'ailleurs les polluants éternels, d'après vous? Trois propositions, une seule est la bonne. Parce qu'ils sont produits uniquement à partir de matières fossiles, parce qu'ils se dégradent très difficilement dans l'environnement, ou alors, troisième proposition, parce qu'ils sont interdits depuis plus de 100 ans. Pourquoi les PFAS sont-ils appelés les polluants éternels? Parce qu'ils sont produits uniquement à partir de matières fossiles. Deuxième proposition, parce qu'ils se dégradent très difficilement dans l'environnement, ou alors parce qu'ils sont interdits depuis plus de 100 ans. Si vous avez la bonne réponse, vous allez voir Stéphane Escher mardi prochain. La messe est dite, 05 59 59 17 17. Maintenant, il s'agit d'être rapide.
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0: Ce sont des expressions et des mots que l'on utilise souvent, mais d'où viennent-ils? Jérôme Prodhomme a la réponse pour nous. Et aujourd'hui, on va se pencher sur une drôle d'expression, nettoyer les écuries d'Augias.
8: Donc, nouvel appartement.
9: Alors, gardez la basse et la cuisine.
8: Ah ouais, dis donc, bah on va pas l'évier.
9: Bah oui, il faut que je range, hein. Et puis la basse, c'est ma chambre.
8: On va pas le lit non plus.
9: Bah oui, il faut que je range.
8: Eh bah, vous savez quoi? On va faire pourquoi on dit nettoyer les écuries d'Augias. Vous avez forcément entendu parler du demi-dieu grec Hercule et de ses 12 travaux. 12 missions. Tels que vaincre l'hydre de Lerne ou le lion de Némée. Le 5e des 12 travaux était de nettoyer les écuries d'Augias. Augias possédait des milliers de vaches. Et tous ces animaux qui broutent et qui font leurs besoins, ben bonjour les écuries couvertes de purin et qu'on sentait à des kilomètres à la ronde puisqu'elles n'avaient pas été curées depuis 30 ans.
9: Ben, il n'est pas très soigneux ce Augias.
8: Exactement, comme je sais bien qui.
9: Qui ça?
8: Et Hercule a réussi à tout nettoyer en une seule journée, sans même se salir. Il a remarqué que 2 fleuves, l'Alphée et le Péné, bordaient les écuries. Alors, il a tout simplement fait 2 trous dans les murs, les eaux se sont engouffrées dedans, balayant tout sur leur passage et rendant les écuries d'Augias parfaitement propres. Mission accomplie.
9: Et Augias alors?
8: Ben il est mort. Il a été remplacé par son fils Philée, beaucoup plus soigneux je dois dire. Voilà pourquoi, quand on nettoie un endroit vraiment sale, on dit qu'on nettoie les écuries d'Augias, alors qu'on ne sait plus vraiment pourquoi. Encore que vous, maintenant, vous savez.
0: On est au sémaphore de Secoua ce matin. Oui, qui c'est qui est avec nous? Bah oui, c'est Marine qui est là. Bonjour Marine.
10: Bonjour Stéphane.
0: Comment ça va ce matin?
10: Très bien, et vous?
0: Bah écoutez, bien, on a le sourire, tout va bien, c'est le week-end, donc ma foi. Comment se porte l'océan?
10: Ça va, c'est assez calme.
0: Ouais.
10: Ouais, on a une houle maximum à 1 mètre, alors bon.
0: Ah oui, effectivement. Il n'y a pas de vent non plus ce matin?
10: Non, très peu.
0: La visibilité, même s'il fait noir, est-ce que vous pensez qu'on voit loin?
10: Ah oui, je vois plus loin que Bayonne, donc on est à 15-16 km.
0: Ah oui, d'accord, ok, très bien. Coiffe et hors de marée pour ce samedi, Marine.
10: Oui, alors ce matin, on aura la basse mer à 10h52 et la pleine mer cet après-midi à 17h08.
0: Ouais, ce que je disais tout à l'heure, la journée s'annonce assez paisible, je crois. Hein. Même pour les sorties en mer, il n'y a pas de danger particulier aujourd'hui, on peut sortir tranquillement. Hein.
10: Ça va, oui, la mer sera calme.
0: Bon, mais ça va alors. On peut en profiter. Merci beaucoup, Marie. Bon petit café.
10: Merci. Ciao,
0: merci. Au revoir. Bonne merci journée. Beaucoup. Il est 7h presque 18. Voici les enfants d'Arbonne. Hein. Au rock.

0: par Philippe Albor, c'est ça, à Auroc, avec au départ les enfants d'Arbonne, c'est ça.
1: C'est ça.
0: Mettons, ils sont tous agglomérés et un petit peu partout.
1: Philippe qui est dit Tchachou d'ailleurs.
0: Ah ben voilà, très bien. On connaît tout le monde, c'est parfait. Bonjour Isabelle.
2: Bonjour Stéphane.
0: Bienvenue avec nous.
2: Merci.
0: Le week-end commence bien, vous travaillez, vous êtes de repos d'ailleurs.
2: Non, je suis de repos éternellement comme l'Épiphase.
0: Ah, vous avez de la chance, c'est bien.
2: Éternellement, malheureusement, alors non, là, c'est
0: ça. Ouais, je vous demandais pourquoi l'Épiphase, on les appelait les polluants éternels et vous avez répondu.
2: Malheureusement, parce qu'ils ne dégradent pas dans l'environnement.
0: Ouais, très très difficilement, ça prend énormément de temps. En tout cas, bravo, c'est vous qui irez voir Stéphane Echer.
2: Merci beaucoup. Je l'adore. Ah oui.
0: Top. Alors là, on écoute Déjeuner en paix. Qu'est-ce qu'il y avait comme chanson qui ont marqué la carrière de Stéphane? Il n'y avait pas d'amis comme toi.
2: Ça date, hein.
0: Ouais,
2: ça remonte. À vrai dire, c'est vrai que je l'écoute pas en boucle, mais j'adore quand je l'entends.
0: Je suis d'accord.
2: Je sais plus.
0: Pas d'amis comme toi, Déjeuner en paix. Je regarde mes collègues, mais ils bougent pas la tête là. Ils sont secs là.
2: Voilà,
0: il n'y a aucune idée.
2: Non, mais c'est la fraîcheur du matin.
0: Ils sont encore un peu endormis. Ils ont les larmes qui coulent, vous voyez.
1: Il est 7h20.
0: Ouais, 7h22, ça va. Bon, en tout cas, bravo. Il y avait combien de temps? C'est Damien qui me souffle
2: combien
0: ça.
2: Combien de temps?
0: C'est pas mal ça aussi. Ah ouais, moi j'ai bien aimé celle-là aussi. Elle est pas mal.
2: Ouais.
0: Isabelle, bravo. Ouais. Les deux places sont pour vous. Vous ne raccrochez pas. On vous replace Rosine.
2: Génial.
0: D'accord, ok.
2: Merci. Passez une belle journée.
0: Bon week-end. Ciao, merci.
2: Bon week-end. Au revoir. Merci.
0: La Fédération de la boulangerie et pâtisserie du 64 a rendu public cette semaine les résultats des concours départementaux du meilleur flan pâtissier et de la meilleure tarte aux pommes du Pays Basque. Bonjour Léa Pain.
3: Bonjour.
0: Vous êtes sous-chef pâtissière justement à la boulangerie pâtisserie d'Asparin au Guibilla et vous avez obtenu la médaille d'or du meilleur flan pâtissier. Félicitations, Léa.
3: Merci beaucoup.
0: Bravo. Vous avez été surprise ou non? Vous vous attendiez à ce résultat?
3: Oui, absolument surprise, parce que mine de rien, avec 11 candidats en compétition, ben, c'était pas évident. Mais j'étais quand même très contente de voir tout ce travail récompensé, donc ça fait très plaisir.
0: Ah, c'est top. Alors, qu'est-ce qu'il a de remarquable, votre flan pâtissier? C'est l'heure du petit déjeuner. Faites-nous saliver, là.
3: Alors écoutez, ce serait trop facile si je vous donnais tous ces secrets, mais pour la faire courte, ce serait de vous dire que ben il a une pâte feuilletée caramélisée avec une crème à flan qui est quand même assez riche en œufs. Et ce qui fait un petit peu sa particularité, c'est justement la texture de la crème que j'ai voulu très crémeuse, mais quand même en ayant l'espoir de pouvoir conserver une bonne découpe. C'est ce qui, en tout cas, a plutôt bien fonctionné. Donc voilà.
0: Oh, bravo. C'est pour beaucoup une Madeleine de Proust, hein, le flan pâtissier, parce que le flan de votre enfance, il avait bon goût. Aujourd'hui, souvent dans les pâtisseries, alors je veux pas critiquer, mais ça, il y a plus beaucoup de goût, quoi. Hein, ça sent plus grand chose. Hein, vous êtes d'accord avec moi?
3: Oui, absolument.
0: C'est difficile à faire un vrai flan pâtissier, c'est compliqué, ça prend du temps.
3: En fait, disons que c'est assez difficile parce qu'il y a très peu d'éléments dedans.
0: Ouais.
3: Et du coup, ils sont tous très importants. Donc, il faut essayer de gérer absolument la texture, la découpe, la cuisson et la texture de la crème, évidemment. Donc, voilà, on essaye de réunir un maximum d'éléments pour que ça fonctionne.
0: Bon, alors, ce flan pâtissier qui a reçu cette médaille, il est remarquable. Il est en vente aujourd'hui à Asparin, au Guibilla, c'est ça?
3: Oui, c'est ça. Il est en vente pour une durée indéterminée pour le moment.
0: Ouais.
3: Et pour les premiers qui l'ont testé, visiblement, les résultats sont quand même satisfaisants.
0: Ah, ça m'étonne pas. Oui. Alors, on va le trouver ce matin comment? En vente à la part, au gâteau aussi entier? Vous essayez de faire des flancs entiers?
3: Il sera en entier, oui. Et aussi à la part. Donc, il y en a pour tous les goûts.
0: On va se régaler. Alors là, c'est le week-end, on va en profiter. On va l'acheter pour le manger au déjeuner demain midi. Merci beaucoup.
3: On vous attend, en tout cas.
0: Et bravo, Léa. Félicitations. Et rendez-vous donc à Oguibilla, à Asparin, à la boulangerie-pâtisserie pour se régaler et goûter votre flan pâtissier. Félicitations, à bientôt.
3: Merci beaucoup, à bientôt.
0: À bientôt.
3: Au revoir.
0: Eddie Mitchell, c'est maintenant juste avant 7h30.

0: La dernière séance d'Eddie Mitchell, Pumpaka, l'actualité de l'upload, ce sera dans quelques minutes avec Christian Bibal.
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0: L'actualité de ce samedi 10 octobre à Rentia-Curuchari.
7: Depuis le début des mobilisations lycéennes, 47 mineurs ont été placés en garde à vue selon le parquet de Bayonne. Deux enquêtes pour de potentielles violences policières ont également été ouvertes. Le blocus se poursuit au lycée Tchepalais tandis que des rassemblements ont encore eu lieu à Cassin et Louis-de-Foy. Une nouvelle journée de mobilisation se tiendra mardi. Le corps d'un jeune homme de 19 ans a été retrouvé dans la Nive dans la nuit de jeudi à vendredi au niveau du quai Chao. Les secours ont tenté de le réanimer en vain. Un rassemblement est prévu cet après-midi devant la mairie de Biarritz à l'appel du collectif Protégeons nos enfants. Il fait suite à la mise en examen cet été de deux animateurs du centre de Mourisco. L'opposition au panquet du canon français de Biarritz se poursuit. Une centaine de personnalités du Pays Basque Nord ont signé un manifeste contre sa tenue. Et tout de suite, l'actualité en français dans le monde avec Cyril Ardo-Redon.
8: Ils veulent dire non aux pesticides. Des mobilisations ce week-end dans une cinquantaine de villes françaises, à Cahors, Perpignan, Strasbourg ou Châtellerault par exemple. C'est à l'appel d'une centaine d'organisations dont Greenpeace et Médecins du Monde contre un projet de directive européenne qui vise à simplifier la réglementation sur ces produits chimiques. La mobilisation des lycéens se poursuit. 150 établissements fermés hier. Le gouvernement parle d'une nette décélération. Même si une nouvelle journée d'action est prévue mardi, la plateforme en ligne pour recueillir les doléances des élèves a déjà enregistré 70 000 contributions. Le lycéen qui a eu la main arrachée à Lens lundi a ramassé la grenade et le policier à l'origine du tir a agi conformément au protocole selon les premiers éléments de l'enquête. Depuis le début du mouvement dans les lycées, 24 enquêtes ont été confiées à l'IGPN, la police des polices. Un homme de 29 ans condamné hier à 20 ans de prison par les assises de Paris, il était jugé pour acte de torture et de barbarie. L'homme qui se décrivait comme un masculiniste et un fasciste forçait des jeunes filles, dont des mineurs, à se mutiler en vidéo, les menaçant autrement de divulguer des images intimes d'elles. Une plainte déposée hier après la cyberattaque qui a visé la plateforme de la primaire de la gauche social-démocrate. 140 000 personnes sont inscrites. Le vote devait s'achever ce soir. Il est prolongé jusqu'à demain 18h. Et puis le foot, sixième journée de Ligue 1, première défaite pour Lyon, défait 2-1 par Lens hier. Et puis à suivre aujourd'hui, Lille-Le Havre à 17h15 ou encore Monaco-Toulouse à 20h45.
0: 7h32, retour avec le reportage en basque à Rentia-Curuchari sur ce qui a rythmé finalement toute cette semaine.
7: Et oui, il s'agit bien des manifestations des lycéens. C'est simple, il y en a tous les jours du lundi au vendredi. Des rassemblements, des blocus, mais aussi des jets de pétards, des feux de poubelle et des tensions avec les forces de l'ordre. 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
7: Et la mobilisation lycéenne, c'est le sujet de l'émission Enrico Plaza ce dimanche sur ICI Pays Basque avec autour de la table des lycéens, un enseignant, un représentant des policiers. Rendez-vous ce dimanche à 10h. On ressort le manteau ce matin.
0: Oui, c'est vrai, vous avez raison, c'est vrai. 12 degrés à Bayonne. Et quelle température chez vous? D'ailleurs, je ne vous l'ai pas dit encore, mais allez sur Facebook pour noter la température à l'extérieur. Le baromètre, éventuellement. On a Fifi, qui est un accro du baromètre, qui nous donne justement la pression chaque week-end. Et on est à 1012 d'ailleurs à chez Fifi, à Metz, voilà, dans les Landes, à côté d'Ax.
7: D'accord, je ne connais pas.
0: Et puis bon, aujourd'hui, c'est alternance de passage d'un jeu éclairci, quoi. C'est moyen, c'est mitigé. Et puis les températures qui vont grimper quand même cet après-midi. Elles seront de saison entre 18 et 20 degrés. On aura 18 à Arnégui, 19 à la Bastille de Clérance, Ustaritz, Sarre, Saint-Jean-Pied-de-Port et Mauléon. Il fera 20 degrés sur tout le littoral. À Bidart, Guétary, Andaille, Anglette, 20 degrés. 20 degrés aussi d'ailleurs pour Saint-Palais et Saint-Étienne-de-Baïgorry. 7h36.
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0: Prenez le petit déjeuner avec nous, c'est parfait, on s'occupe de tout, on s'occupe de la musique en tout cas, celle que vous aimez. On a choisi ce matin pour vous réveiller, Jean-Louis Aubert, je sais que ça vous parle, juste une illusion.

0: 1986, Jean-Louis Aubert, c'est la chanson la plus connue de sa carrière solo.
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0: Vous avez été très nombreux ces dernières semaines à nous dire que vous appréciez beaucoup l'humour d'Aénor d'Aquitaine. Eh bien, bonne nouvelle, elle est de retour encore aujourd'hui. Elle sera là avant le journal de 8h et on parlera des adolescents avec elle. Vivre l'océan avec Surfrider. Il sera question de qualité des eaux dans les prochaines minutes. Et puis à suivre, Pompaka tout de suite. C'est l'actualité de la pelote avec vous, Christian Vival. Et l'actualité cette semaine, c'est demain, deux finales, et d'ailleurs à la même heure.
3: Oui, deux finales demain, dimanche, à la même heure, à 11h, au Trinquet de Souride et au Trinquet de Mackay. À Souride, Taylori Ugarte affronteront Etcheberria Luro. Iban Taylori, qui a fait d'ailleurs hier soir une grosse partie en demi-finale. Patrick Oratégaray.
4: Taylori et Ugarte qui ont fait une très grosse partie avec un surprenant Taylori, Iban. Donc je pense que la confrontation avec Iñaki Etcheverria devant risque d'être très intéressante parce qu'on a un Iban qui nous a fait une très belle prestation, même inattendue, avec de jolis coups, puis beaucoup accéléré le jeu. Et derrière, il y aura deux joueurs un peu similaires qui sont très beaux joueurs, qui servent bien le jeu. Et entre Ugarte et Luro, la bataille risque d'être forte. Donc je pense oui, qu'on aura une très belle finale, très équilibrée.
3: À Mackay, la finale de l'Open mettra aux prises Orecochea, Guy Chandut, au duo Eneco Maïs, Arai ou Murillo. Peyo Guy Chandut s'attend d'ailleurs à une grosse finale.
5: C'est une grosse finale, on a vu qu'ils ont fait un bon niveau de jeu avec beaucoup d'intensité. Donc pour eux, la récupération va être importante, mais oui, ça va être une finale plutôt engagée, je pense. Ça s'annonce serré.
3: Finale à 11h à Mackay. Rappelons que les sélectionnés pour le Mondial se préparent à partir mardi pour l'Argentine. Baptiste Ducassou, blessé dimanche à Villefranche, sera bien du voyage. Il a rassuré ses supporters hier soir sur Ici Pays Basque.
6: Voilà, la semaine dernière, j'ai eu un petit souci à la main à la finale de Villefranche. Donc, c'était pas la bonne nouvelle à quelques jours de partir en Argentine. Maintenant, cette semaine, j'ai bien travaillé avec les kinés. On a bien réussi à détendre cette main. J'ai fait un test hier, en fin de semaine, et je vais repartir dimanche au taper. Visiblement, les choses rentrent dans l'ordre. Donc, voilà, c'est de bon augure avant la compétition, en tout cas rassurant pour le départ.
3: Le mondial débute vendredi prochain avec les premières parties de poule pour la main nue.
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0: On était samedi dernier en direct de Saint-Jean-de-Luz pour Octobre Gourmand. Et justement, dans le cadre d'Octobre Gourmand, c'est le rallye gourmand de Saint-Jean-de-Luz qui va se courir ce matin entre Guétary et Saint-Jean-de-Luz. 7 km avec 4 ravitaillements gourmands. Je crois que c'est possible. Ouais, ça va bien le faire.

0: des éclairs.
1: C'est vrai qu'elle est belle cette chanson. Elle a 27 ans, Saoud Sagazon. Elle est originaire de Saint-Nazaire. Tous les week-ends, on s'intéresse à notre océan avec la fondation Softrider et ses membres, parce que mieux comprendre l'océan, c'est aussi mieux le protéger. Jeannelle Bernard, vous vous êtes intéressée aujourd'hui aux rivières qui jouent elles aussi un rôle essentiel pour nos océans.
2: Et donc, on va revenir sur cette question, pourquoi protéger les rivières, c'est aussi protéger l'océan. Sabine Alou, chef de projet qualité des eaux au sein de la fondation Softrider, est avec nous pour en parler. Bonjour Sabine.
3: Bonjour Jeannelle.
2: Aujourd'hui, on va donc évoquer ce lien qu'on oublie parfois, celui entre nos rivières et l'océan, car même lorsqu'on habite loin du littoral, ce qui se passe près de chez nous peut avoir des conséquences sur la mer. Comment l'eau circule-t-elle dans nos rues jusqu'à l'océan? Que peuvent transporter les rivières? Et pourquoi la qualité de l'eau se joue au-delà des plages? Sabine, selon vous, le lien entre une rivière qui coule près de chez nous et l'océan, qui se trouve parfois à plusieurs centaines de kilomètres, il est réel en fait?
3: Mais oui, en fait, il suffit de penser à ce qu'il se passe quand il pleut. Une goutte qui tombe sur le sol, elle va soit s'infiltrer dans la terre, soit ruisseler. Et en ruisselant, elle va rejoindre un fossé, un petit ruisseau, puis une rivière, le fleuve et enfin l'océan. C'est ce qu'on appelle le bassin versant. Et ce qui est intéressant, c'est qu'un bassin versant ne s'arrête pas aux limites d'une ville ou d'un département. L'eau circule en permanence entre les territoires. Donc même si on habite à plusieurs dizaines, voire plusieurs centaines de kilomètres de la côte, le cours d'eau près de chez nous peut avoir un lien, même indirect, avec l'océan.
2: Et qu'est-ce qu'une rivière, elle peut transporter jusqu'à la mer?
3: Alors, les rivières, elles transportent naturellement plein de choses. Du sable, des feuilles, des nutriments. C'est normal et c'est même indispensable au bon fonctionnement des écosystèmes. Mais elles transportent aussi des pollutions liées à nos activités. Donc, il y a bien sûr les déchets plastiques que l'on peut voir flotter dans les cours d'eau et même parfois s'accumuler sur les berges des rivières. Mais il y a aussi celles qu'on ne voit pas. Les bactéries humaines, les bactéries animales aussi. Pesticides, engrais agricoles, hydrocarbures, médicaments, bref, la liste est longue.
2: Oui, c'est vrai. Alors, quelles sont les conséquences de ces pollutions sur nos plages?
3: Alors, sur les plages, on observe parfois ces pollutions, soit parce qu'elles sont visibles directement sur le sable, soit parce qu'elles entraînent une fermeture temporaire de la baignade lorsque l'eau est contaminée, pour protéger notre santé. Mais c'est aussi parce que la plage est beaucoup plus accessible que la rivière et qu'on y concentre beaucoup de notre attention, surtout l'été. Donc la pollution sur la plage, c'est finalement que la partie visible du problème. Le polluant, lui, a d'abord traversé et affecté tous les milieux aquatiques avant d'arriver jusque sur la plage. C'est pour ça qu'il faut penser la qualité de l'eau à l'échelle de tout le bassin versant, et pas seulement au niveau de la plage.
2: Mais c'est vrai, alors qu'est-ce qu'on peut faire pour protéger l'océan, même quand on n'habite pas forcément sur le littoral?
3: Alors vous avez peut-être déjà vu les panneaux « jeter à terre, c'est jeter en mer ». Ça peut sembler parfois exagéré quand on est au milieu d'une ville, loin de toutes les plages, mais c'est justement pour rappeler que nos villes et nos océans sont connectés par l'eau. Un déchet qui tombe dans la rue peut être emporté par la pluie vers une bouche d'égout, puis rejoindre un cours d'eau et potentiellement finir en mer. D'ailleurs, on estime que 80% des déchets plastiques que l'on retrouve sur le littoral proviendraient des activités terrestres et donc potentiellement transportées par les cours d'eau. Donc ça veut dire surtout que nos gestes du quotidien comptent. Limiter nos déchets, surtout les emballages, limiter l'utilisation des produits chimiques qui peuvent se retrouver dans l'eau, mais aussi mieux gérer les eaux usées et les eaux de pluie à l'échelle de nos villes et de nos territoires. Donc tout ça pour dire, ne soyez pas surpris de croiser des membres de Softrider alors qu'il n'y a pas une plage à l'horizon, parce que la protection des océans commence par la protection des rivières.
2: Merci beaucoup Sabine Alou, je rappelle que vous êtes chef de projet qualité des eaux au sein de la fondation Softrider. On retrouve un article complet sur notre site ici.fr.
1: Merci beaucoup les filles, rendez-vous donc sur ici.fr pour en savoir plus et pour tout connaître, en tout cas mieux maîtriser la qualité des eaux de baignade et la qualité des eaux de rivière aussi. Voici Taïkomi, à 7h51.

0: Taille Codemy à 7h54. On va bouger un peu, c'est ce que vous nous proposez, je crois.
1: C'est ça. Est-ce que ça vous dit de ramper, de sauter, de passer sous des obstacles? Ça vous dit tout ça?
0: Tout ça en pyjama, ouais, ok.
1: Bon, mettez le manteau quand même.
0: Hein. Ouais, non, bien sûr.
1: Et bien justement, c'est un parcours du combattant, c'est ce que propose Euskal Race, le concept c'est ce week-end, c'est une course qui se passe en pleine nature, il y a des obstacles, c'est plutôt sportif mais c'est varié parce que sachez que c'est ouvert aux adultes et aux enfants, c'est tous les week-ends et donc ça commence ce matin à 9h, ça se passe à Lantabat. Et parce que le sport, bien sûr, ça ouvre un petit peu l'appétit, il y a des stands de restauration qui sont tenus sur place par l'association des parents d'élèves de Lantabat et Yoldi.
0: Voilà. Ouais, très bien. Bon, c'est le coup.
1: N'hésitez pas.
0: Histoire de boucher le week-end. Ouais, c'est une bonne chose. Vous avez raison. J'ai une exposition, moi, à partager avec vous, une exposition sur l'importance de la forêt littorale Nouvelle-Aquitaine. C'est le dernier rempart, vous le savez, contre les assauts de l'océan, ça on le sait bien maintenant, la forêt du littoral qui participe au maintien du trait de côte. La variété unique de ces milieux et de ces espèces de Nouvelle-Aquitaine en font un patrimoine exceptionnel. Les feux de forêt cet été nous rappellent sa vulnérabilité, évidemment. Eh bien, cette forêt fait l'objet d'une exposition qui s'appelle « Dunes et forêts », justement, et c'est à voir à la Maison de l'Environnement d'Anglette à la Barre. Vous pouvez y aller aujourd'hui, car Issadia est ouverte du mercredi au dimanche. Donc allez-y aujourd'hui entre 10h et 12h30 ce matin et cet après-midi entre 14h et 18h. Et puis Bayonne met à l'honneur l'architecture aussi tout au long du mois d'octobre. Ça a commencé il y a quelques jours avec des visites guidées, des balades urbaines, des conférences, des projections, des ateliers. Il y a des expérimentations, il y a des expositions aussi ou des concerts. Bon, bref, le programme, il est riche et varié. Pour découvrir autrement les lieux, les projets et les acteurs qui façonnent le paysage, vous allez pour en savoir plus sur bayonne.fr avec tous les lieux d'animation et tout ce qui vous est proposé tout au long de ce mois d'octobre.
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6: On sourit avant le journal de 8h. Bonjour Aïnor.
7: Bonjour.
6: Ah, les disputes entre frères et sœurs à l'adolescence. Je crois ce matin que vous avez envie de vider votre sac.
7: Oui, mes aînés sont adolescents. Rien que le mot, vous devriez avoir une petite sueur froide. Et ce qui est fascinant avec les ados, c'est leur capacité à se chamailler toute la journée. Oh, vas-y, tu m'as regardé. Bouge de là. T'as été trouvé dans une poubelle, Ta mère, et oh, c'est moi votre mère, la bande d'idiots, et vous avez la même. J'ai jamais compris le concept d'insulter sa mère. Ta mère, elle danse dès qu'il y a de la musique dans un magasin. Ben oui, oui, je fais ça, et je vois pas le problème. Ta mère, elle applaudit quand l'avion atterrit. Et alors? Ta mère, c'est comme un caddie, tu mets un jeton et c'est parti. Ben alors celle-là, je ne la comprends pas. Et comme je suis une mère très portée sur l'éducation positive, je leur explique calmement. Mes enfants, mal se parler n'apportera rien de bon en vous. Donc, quand vous sentez que la haine d'autrui commence à monter, vous faites une grande inspiration et une grande expiration qui envolera l'insulte loin, loin, loin. Et le premier de vous deux que j'entends insulter la mère de l'autre, en l'occurrence moi ici présent, je le fous en pension illico presto, sans téléphone, sans argent et sans slip propre, c'est clair ? Parfois, je demande aussi de l'aide à l'autre ado de la maison, leur père. Je demande à mon mari de dire quelque chose. « Chérie, tu ne veux pas sévir ? Un tout petit peu, s'il te plaît, j'en peux plus. » Arrêtez les enfants, j'entends plus la télé. Merci pour cette intervention, mon amour. Alors que ce soit bien clair autour de ce plateau, le premier que j'entends insulter la mère de l'autre, je lui fais un petit rappel anatomique de son entrée dans la vie. Vive la jeunesse.
6: À la famille, à demain, non.
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6: Le soleil commence à se lever, il est 8h.
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6: Lors de l'info, Arantxa Kurutjari.
8: Les annonces du ministre de l'Éducation nationale ne suffisent pas à calmer la colère des lycéens. Hier encore, ils se sont rassemblés devant les lycées de Cassin ou encore de Louis de Foix à Bayonne. Blocus carrément à Etxeparea, là où il n'y a pas de cours depuis plus d'une semaine. Les 3000 professeurs remplaçants promis par le ministre sont insuffisants selon Anouk, élève de terminale à Cassin.
9: Ben, c'est une bonne nouvelle, mais malheureusement, cette nouvelle, elle cache... Chaque année, il y a des profs qui partent, on enlève des profs, et il y en a de moins en moins dans les lycées. Mais donc voilà. Après oui, c'est toujours positif de voir qu'il en rajoute. Mais est-ce que derrière, ça serait pas juste une toute petite solution pour qu'au final, on nous dise « Bon ben voilà, on a fait ça, mais ne sortez plus dans les rues, n'allez plus bloquer, voilà, taisez-vous quoi. »
10: Selon vous, qu'est-ce qu'il faudrait ?
9: Ben, faut vraiment qu'ils nous écoutent, qu'ils aillent écouter les élèves directement sur place et pas seulement inviter 2-3 élèves qui répètent la même chose en boucle et au final... qui font pas grand chose. On veut vraiment qu'ils viennent sur place, qu'ils nous écoutent et que derrière il y a des vraies actions qui soient faites, parce que juste nous écouter au final c'est facile, mais il faut après montrer qu'on a des oreilles.
8: Le principal syndicat lycéen et les syndicats de l'éducation nationale appellent d'ores et déjà une nouvelle journée de mobilisation commune mardi prochain. Depuis le début des mobilisations, 47 mineurs ont été placés en garde à vue. Le parquet de Bayonne précise que 31 ont donné lieu à des déferlements, la plupart ont reçu un avertissement, souvent une obligation de stage de citoyenneté ainsi que l'interdiction de paraître aux abords des établissements en dehors des horaires de cours. Deux enquêtes pour de potentielles violences policières ont également été ouvertes. L'une concerne une lycéenne d'Etxeparea au micro d'ici Pays Basque. Elle raconte avoir été coursée, mise à terre, gazée et rouée de coups. Une seconde affaire concerne un jeune garçon. Ça se serait passé à Bayonne. Selon la procureure de la République, il dit avoir été victime d'un

0: tir de flashball dans le cadre d'une charge de CRS. Un jeune homme de 19 ans a été retrouvé mort dans la Nive dans la nuit de jeudi. C'était vers 1h du matin. Sapeurs-pompiers, une équipe de plongeurs de la police était mobilisée. Tout ça s'est passé dans le Petit Bayonne, sur la rive en face du bar Le Black Pig. Rico, l'agent de sécurité du bar, raconte ce qu'il a vu.
1: Le responsable du bar était en train de ramasser des verres en terrasse. Et c'est là où il aperçoit le jeune, en fait, de la rive d'en face, en fait, courir et sauter comme s'il allait faire un salto. Mais en fait, il a entendu un plouf, et pas comme d'habitude. Et le jeune homme, il n'est pas remonté. Du coup, il a appelé mon collègue en criant « appelle la police de suite, appelle la police ». Ils sont arrivés en 5 minutes, et ni une ni deux, ils sont tous mis à l'eau et pour essayer de chercher le jeune homme. Et les plongeurs, ils l'ont sorti, ils l'ont mis sur leur dos, et après, à quatre, ils l'ont porté pour essayer de l'amener au camion du SAMU.
0: Le médecin a finalement déclaré le décès du jeune homme en arrêt respiratoire. Opération de secours aussi hier, vers 13h30 à Bidart. Deux promeneuses de 55 ans et leur chien ont été piégés par la marée alors qu'elles longeaient les falaises entre la plage du Centre et celle d'Erreteguia. Une quinzaine de spécialistes nautiques ont été mobilisés avec l'appui d'un drone. Les deux femmes et leur animal ont finalement pu être remontées et mises en sécurité indemnes.
2: Ils sont chanteurs, syndicalistes, avocats et même historiens.
0: Oui, une centaine de personnalités du Pays Basque Nord ont signé en manifeste contre la venue du canon français à Biarritz. Le 23 novembre, on y retrouve notamment les artistes Peyo Reparas et Fermin Muguruza. Une première réunion publique est organisée ce mardi à 19h à la Bourse du Travail de Bayonne. C'est juste en face de la gare. Le collectif Protégeons nos enfants ne décolère pas lui non plus. Il appelle un rassemblement devant la mairie de Biarritz. C'est cet après-midi à 16h. Il fait suite à la mise en examen cet été de deux animateurs du centre de loisirs Mourisco. Celle d'un homme de 36 ans pour agression sexuelle sur un enfant et celle d'un autre animateur de 21 ans pour corruption de mineurs. La SNCF reconnue coupable de blessures involontaires 12 ans après l'accident ferroviaire de Danguin dans les Pyrénées-Atlantiques. Le tribunal de Pau a condamné l'entreprise à 130 000 euros d'amende. Le 17 juillet 2014, un TER avait percuté par l'arrière un TGV qui circulait au ralenti sur la ligne Pau-Dax. Bilan, 35 passagers blessés, dont deux grièvement. Selon les experts, les rats avaient rongé les câbles électriques d'une signalisation provoquant l'accident. La plupart des victimes ont été indemnisées depuis plusieurs années, mais pour l'avocat de la SNCF, la cause de l'accident n'est toujours pas élucidée à ce jour. Il envisage donc de faire appel.
2: Le Biarritz Olympique encaisse 20 points.
0: Et oui, les rouges et blancs s'inclinent face à Aurillac, 52 à 33. C'est la deuxième défaite de la saison. Pourtant, le BO menait 26 à 24 avant de craquer complètement, plombé par leur indiscipline. 16 fautes en tout, 3 cartons jaunes et même un carton rouge pour le capitaine. Trop pour espérer quoi que ce soit, déplore le manager Boris Boiroura.
3: Le score, il m'énerve, je suis pas content, je suis énervé. Ils ont marqué trop facilement, alors que normalement, on a fait des matchs où il fallait faire 10, 12 pick and go avant de marquer un essai. Et là, le mec, il joue une pénalité rapide à la main, il marque. Non, c'était pas du tout dans l'engagement qu'on attend. Je suis déçu de nous tous, de l'équipe. C'est pas possible d'avoir un comportement trop irrégulier. Comme ça, comme on a eu. Tu prends 4 cartons, donc en plus, à un moment donné, tu joues à 13. Donc non, bah là, non. Tu peux pas contre Aurillac, sinon, bah, tu finis comme ça. Donc voilà, on n'est pas monté assez vite. On a commencé à subir quelques plaquages sur certains momentum de match. Et surtout, la discipline qui fait que dès qu'il y avait pénalité, ils venaient dans les angles. On a mal défendu les ballons portés ce soir. C'était trop facile pour eux de marquer sur ballon porté. Parce qu'à un moment donné, on a dans la posture de la gagne, hein, quand on met le drop, tout ça. Même à la fin, on revient qu'on peut encore aller chercher le bonus. Et on retombe encore dans l'indiscipline. Bah, c'est trop, quoi. Ça enlève pas le premier bloc. Mais là, il faut prendre conscience qu'on est sur un autre bloc et que ça repart à zéro.
0: Le BO recevra vendredi prochain un Soyaux Angoulême. L'aviron bayonnais rugby pro pourrait bien jouer contre un futur coéquipier. Les Ciels et Blancs recrutent un nouveau joueur, le pilier international Cyril Bay, qui s'est engagé jusqu'en 2029. Il était en fin de contrat avec le Stade Toulousain. Cyril Bay qui sera donc peut-être dans le groupe du Stade Toulousain demain soir face aux Ciels et Blancs. En rugby amateur, plusieurs clubs basques sur les terrains ce week-end. Mauléon reçoit Tyros cet après-midi en National 1, tandis qu'Anglette se déplace à Lourdes en National 2. Côté foot, week-end de Coupe de France pour les clubs toujours engagés. 5 représentants du Pays Basque sont encore en lice. Les Jeunets d'Anglette accueillent l'Escaferré à 19h. À la même heure, l'agent d'Arc de Biarritz reçoit un gros morceau, le bassin d'Arcachon. Puis à 20h, Asparin se rend chez les Girondins de Saint-Émilion. Saint-Pierre-d'Irubé, l'Aviron Bayonnais, foot quant à eux, joue demain après-midi. Et en mer nue, à l'occasion des fêtes des Aldus, des Chkoupilota organisent une partie avec Espinal Marilous face à Larichea et Unai Echeverri. Coup d'envoi à 16h30.
2: Sauter, courir, passer sous des obstacles.
0: Et oui, vous l'avez dit, c'est presque un parcours du combattant, ouais. C'est ça. Euskal Reis, ça débute ce matin à 9h. C'est une course en pleine nature qui se passe jusqu'à demain à Lantabat. C'est ouvert aux adultes et aux enfants. Et puis des stands de restauration sont tenus sur place par l'association des parents d'élèves de Lantabat et Ioldi.
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0: Est-ce que le soleil va sortir aujourd'hui?
2: Ouais, 8h14, on perd 3 minutes d'ensoleillement aujourd'hui. Soleil qui se couchera tout à l'heure à 19h31. Et la météo est mitigée aujourd'hui, ça veut dire quoi? Ça veut dire des éclaircies et des nuages, voilà. Et ça, jouer comme ça à cache-cache tout au long de la journée. On a gagné 1 degré par rapport à 7h tout à l'heure. Il fait 13,5 degrés à Bayonne. Et chez vous, sur Facebook, allez-y, commentez tout ça. Je vais regarder ça dans un instant. 18 à Arnégui, au milieu de la journée à 17h. Il fera 19 à la Bastille de Clérance. 19 degrés à Cambeau-les-Bains, 20 degrés aussi à Saint-Jean-de-Luz, 20 degrés à Anda, il fera 20 degrés à Anglette, Bayonne et Biarritz, et 20 degrés également pour Saint-Palais et Saint-Étienne-de-Baïgorry. 8h08.
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2: Et pour passer le week-end de la meilleure manière possible, voici le petit Joe Dassin du samedi matin. Merci d'avoir choisi Ici Pays Basque pour vous réveiller.

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1: On sera au jardin tout à l'heure avec Pancho Arrêté, comme tous les samedis matins entre 9h et 10h, avec des réponses à vos questions, justement, pour entretenir vos plantes. Au 59 2 fois 17 2 fois, vous pourrez nous appeler, évidemment, dans un petit peu moins d'une heure maintenant. Et puis rendez-vous au restaurant aussi, bienvenue en cuisine, au Tinta Belsa. Ça, c'est une belle adresse gourmande, où on mange très bien à Anglette, à la barre. Ce sera entre 10h et 11h.
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1: Dans les prochaines minutes, on va tout vous expliquer de la vie du numérique 64 avec Emmanuel Dinciart. On vous simulera une journée sans Internet. Et croyez-moi, ça change la vie. Et puis c'est Julien Fournier, des chroniques épicuriennes, qui sera avec nous pour 5 minutes. Là aussi, elle sera gourmande cette minute. Rendez-vous tout à l'heure sous les coups de 8h20-25. 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Mais auparavant, question. Écoutez ceci.
4: Un dernier rugissement du Monumental pour cette dernière, son 126e but sous le maillot de l'Albi Céleste.
5: Et la unanimité de tout un stade, de tout un pays, de tout un peuple, de tout ce qu'on aime un footballeur, qu'on peut sans hésitation dire qu'il est différent.
1: Nos amis de l'équipe football, c'était cette semaine. Quel immense joueur de football a disputé justement, je crois que c'était mardi, son dernier match avec la sélection argentine. Quel immense joueur de football a disputé son dernier match. Je vous fais trois propositions. Cristiano Ronaldo, Lionel Messi ou Kylian Mbappé, à votre avis? 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
1: Avec Emmanuel Dinciart, le directeur de la Fibre 64. Bonjour Emmanuel.
7: Bonjour Stéphane.
1: Alors vous savez ce qu'on va faire? On va imaginer aujourd'hui donc une journée sans Internet au Pays Basque. Alors imaginons.
7: Bah, il est 8h dans votre café, vous prenez votre téléphone pour consulter la météo. Impossible. Vous voulez envoyer un message à un copain pour déjeuner à midi? Idem. Vous prenez votre voiture pour votre premier rendez-vous, le GPS ne fonctionne plus. En quelques minutes, vous réalisez qu'Internet ne fonctionne plus et qu'il ne sert pas seulement à regarder des vidéos ou consulter les réseaux sociaux, mais aussi à une grande partie de notre quotidien.
1: C'est une ville presque à l'arrêt.
7: Si l'Internet disparaissait pendant 24 heures, les conséquences iraient bien au-delà de nos smartphones. Certains pourraient rencontrer des difficultés pour régler leurs achats, car leur carte bancaire est présente sur leur smartphone. Mmh. De nombreuses entreprises ne pourraient plus accéder à leurs dossiers ou communiquer avec leurs clients. Les écoles, les hôpitaux, les mairies ou encore les services publics verraient une partie de leurs activités perturbées. Même certaines stations-services, bornes de recharge pour véhicules électriques ou objets connectés, cesseraient de fonctionner normalement. Mmh. Vous l'aurez compris, sans Internet, c'est toute l'organisation d'une société qui tournerait au ralenti.
1: Un mal pour un bien ?
7: Peut-être. Cette dépendance peut sembler inquiétante, mais elle montre aussi combien le numérique s'est incrusté pour faciliter notre quotidien. Pouvoir consulter un médecin à distance, effectuer une démarche administrative depuis chez soi, travailler, à distance ou communiquer instantanément avec ses proches, tout cela est devenu possible grâce à des réseaux performants. Si une coupure d'Internet peut vite compliquer notre journée, c'est aussi parce qu'aujourd'hui, il est devenu un service essentiel.
1: Oui.
7: Peut-être pas autant que l'eau et l'électricité, mais on s'en rapproche.
1: C'est vrai.
7: On saisit.
1: Merci Emmanuel. Bon week-end.

0: Nouvelle chanson de Marine, ses nouvelles extraits à venir de son deuxième album qui pourrait sortir dans les prochaines semaines ou dans les prochains mois. On fait la météo ensemble, vous savez, sur Facebook tous les week-ends. Il y a Nanou qui est à Saint-Quentin, qui nous a écrit Saint-Quentin à l'autre bout de la France, hein, qui nous dit ce matin, bah, il fait frais, il fait 11 degrés, évidemment, 2-3 degrés de moins qu'au Pays Basque ce matin. C'est Fifi à Metz qui nous dit ce matin à côté de l'Axe 13 degrés, et c'est le cas aussi à Biarritz, 13 degrés ce matin. Bonjour Sylvain.
1: Bonjour tout le monde, bonjour à tous les auditeurs.
0: Bienvenue avec nous. Dites-moi Sylvain, oui. Quel immense joueur de football a disputé son dernier match avec la sélection argentine cette semaine?
1: Ah bah c'est Lionel Messi.
0: Eh bien bien sûr, Lionel Messi, félicitations, avec l'Albi Céleste. Hein. Je crois qu'il y avait 80 000 spectateurs à Buenos Aires, ça a été un grand moment. Vous savez combien de buts il a marqué? J'ai vu ça dans la presse, moi je ne savais pas, il a marqué 126 buts dans sa carrière.
1: Oui, j'avais ça aussi en tête. En plus, je suis pas un fan de football, mais il faut reconnaître que c'est un joueur qui a marqué son histoire.
0: Ah ouais, exactement. On a beaucoup entendu parler. Même quand on s'intéresse pas au football, on connaît Lionel Messi. Hein. Bon, en tout cas, bravo, félicitations. Deux places pour aller écouter l'orchestre symphonique Pays Basque. Là, c'est Beethoven. Tout le monde connaît Beethoven, la symphonie numéro 5. Vous allez passer un super moment. Vous nous en direz les nouvelles parce que c'est un nouveau format, je le disais. Il y a la symphonie qui va être jouée, et puis les explications aussi de la symphonie, ça va être sympa. C'est demain en l'église de Cambo à 17h. Et vous y serez.
1: Ah oui.
0: D'accord,
1: oui,
0: ok.
1: Oui, ça va être magnifique. Merci. Merci beaucoup.
0: Qu'est-ce que vous avez prévu ce week-end, Sylvain?
1: Aujourd'hui, je prends la route, je vais monter le col du Bisc à vélo, si tout se passe bien, et puis demain, c'est repos.
0: Ah bah très bien. Sportif, là, ça. Combien de temps il faut pour monter le col d'Oskitch, là? C'est combien?
1: Pour 2 heures.
0: Ouais.
1: En fonction de où on part, faire un petit trajet de 50 kilomètres.
0: Il faut pas faire semblant, il faut appuyer sur les pédales, hein, on est d'accord.
1: Il y a
0: du travail, ouais, aussi. Il y a la descente après, c'est plus agréable. Encore que, ça peut être dangereux s'il y a quelques cailloux. Hein.
1: Non, il est tranquille.
0: Ouais. Bon, Sylvain, en tout cas, prenez du plaisir, ok?
1: Et bien sûr.
0: Bon week-end, ciao.
1: C'est bonne journée, au revoir.
0: C'est l'heure de la gourmandise, l'heure de la minute épicurienne avec vous, Julien Fournier, bonjour.
2: Bonjour Stéphane.
0: Et aujourd'hui, Julien, quelle destination?
2: Alors, direction le 9 rue Marengo à Bayonne, chez Plaisir. Et alors, je peux vous dire que ils n'ont pas du mal à en donner du plaisir. Hein.
0: Stéphane,
2: on ne peut pas dénoncer. Hein. Restons feutrés, d'accord? Contrairement à la cuisine pleine de goût et de couleurs de chez Plaisir. Honnêtement, un mot me vient à la bouche.
0: Miam.
2: Stéphane, non, ma chronique mérite autre chose que des onomatopées, quand même. En pensant à mon déjeuner, je dirais modernité. Mon choix était classique, mais mon épicurisme fut contemporain. Si je vous dis que mes œufs mimosa tutoyaient des pousses de poireaux et que la mayonnaise était au piment chipotle.
0: Qui est une préparation séchée et fumée du piment rapaligno, je crois.
2: Vous retenez les leçons avec le brio des plus grands énarques, Stéphane. Ouais. En tout cas, mon plaisir n'était pas dissimulé à l'heure de gober avec excès ces délices bistrotiers. Je sais que vous n'êtes pas jardinier, mais vous aimez quand même les mimosa, vous?
0: Comme les œufs mayo. C'est vrai qu'il est difficile de résister.
2: Ah ouais, le classicisme de l'œuf mayo face au mimosa, son jeune d'œuf cuit et expulsé de son foyer pour être émietté, puis parsemer nos écuelles d'un sentiment singulier. Ah, ça me fait tout ça, Stéphane. Hein.
0: Ouais, ça promet pour la suite.
2: Allez, vous réclamez la suite. Allez. Un burger au pastrami comme à New York, Stéphane. Avec son cheddar, ses cornichons, son chou rouge mariné au cumin, des pickles d'oignon rouge et une pointe de moutarde au miel. Bzzz. On est tous l'abeille de quelqu'un.
0: N'importe quoi. Bon, arrêtons-nous sur la pastrami,
2: oui,
0: que l'on trouve quand même très rarement sur les cartes des restaurants au Pays Basque.
2: Ah oui, Stéphane. Il est surtout démocratisé dans la street food des grandes villes. Alors, c'est fabriqué à partir de poitrine de bœuf. C'est une charcuterie d'origine d'Europe de l'Est qui est popularisée et devenue emblématique de la cuisine juive américaine, en particulier à New York. C'est fumé et c'est surtout excellent.
0: Parfait. Ne me dites pas que vous avez eu de la place pour un dessert.
2: J'ai échoué, Stéphane. J'ai battu en retraite face au délicieux riz au lait qui est pour moi même le meilleur de la ville. Alors j'espère ne pas trop vous décevoir quand même.
0: Jamais.
2: Bon, est-ce qu'on peut quand même dire que chez Plaisir ils sont sympas?
0: Bien sûr.
2: Je reviens de quelques jours à Paris et le sourire chez les taverniers c'est quand même aussi rare qu'une éclipse lunaire. Bon, pas besoin de lunettes spéciales pour les regarder faire la tranche, ceci.
0: Vous êtes en train de nous dire qu'on a de la chance d'être ici, chez nous, au Pays Basque.
2: Je veux surtout vous dire que chez Plaisir à Bayonne c'est tous les jours sauf dimanche, uniquement pour le déjeuner. Et alors, si la cantine moderne aux saveurs levantines s'exprime.
0: Merci beaucoup,
2: merci
0: Julien.
2: Merci Stéphane.
0: Bon week-end, bonne semaine.

0: Voilà, histoire de fredonner, Walk of Life, c'était d'ailleurs Stretch. Reste avec nous dans un instant, le retour d'information à 8h30.
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0: 8h30, l'actualité de ce samedi à Rantzac-Rutiari.
6: Les lycéens ne décollèrent pas. Les 3000 professeurs supplémentaires promis par le ministre de l'Éducation nationale sont insuffisants selon eux. Blocus donc qui se poursuit au lycée Etchepare. Des rassemblements également à Cassin et Louis Defoix. Une nouvelle journée de mobilisation se tiendra mardi. Ils sont 47 mineurs à être placés en garde à vue depuis le début des mobilisations. Selon le parquet de Bayonne, deux enquêtes pour de potentielles violences policières ont également été ouvertes. Le corps d'un jeune homme de 19 ans a été retrouvé dans la Nive dans la nuit de jeudi à vendredi au niveau du Petit Bayonne. Les secours ont tenté de le réanimer en vain. L'opposition au banquet du canon français à Biarritz se poursuit. Une centaine de personnalités du Pays Basque Nord ont signé un manifeste contre sa tenue. Une réunion publique est organisée mardi à Bayonne. Le collectif Protégeons nos enfants appelle un rassemblement cet après-midi devant la mairie de Biarritz. Il fait suite à la mise en examen cet été de deux animateurs du centre de loisirs Morisco. Et tout de suite, l'actualité en français dans le monde avec Cyril Ardo-Redon.
7: Des professeurs remplaçants dans les 114 lycées en situation rouge dès mardi, c'est la promesse du gouvernement. Et ça paraît compliqué, dit ce matin le syndicat d'enseignants SE-UNSA qui parle de 5 jours pour réparer tout ce qui a été détricoté au cours des dernières années. Le ministère de l'Éducation a promis au total 3000 enseignants remplaçants. Et des mobilisations ce week-end un peu partout en France, à Besançon, Grenoble, Paris ou Brest, contre les pesticides. Une centaine d'organisations dont Médecins du Monde appellent à se mobiliser contre un projet de directive européenne qui vise à simplifier la réglementation sur ces produits chimiques. Mobilisation également dans le Tarn contre la controversée autoroute A69 entre Toulouse et Castres. Hier, le concessionnaire a annoncé que la voie serait mise en service la première semaine de novembre. Ce n'est pas très bon signe pour le gouvernement. Le projet de budget 2027 rejeté hier en commission à la quasi-unanimité pour la partie recettes. Peu de conséquences car le texte revient mardi dans l'hémicycle dans sa version initiale. L'exécutif cherche à faire 45 milliards d'euros d'économies. Le chef du SAMU du Pas-de-Calais condamné à 6 mois de prison avec sursis pour agression sexuelle. Les faits qui lui sont reprochés datent de 2025. Il est soupçonné d'avoir embrassé de force une collègue. Lui conteste les faits et va faire appel de la décision. Et puis elle dit être passée par toutes les émotions, des plus joyeuses aux plus difficiles. Première prise de parole ce matin pour l'astronaute française Sophie Anneau, de retour sur Terre après 8 mois passés à bord de la station spatiale internationale.
0: 8h32, dans le reportage en basque, il dénonce les décisions du préfet Antia.
6: Oui, c'est celles qui vont contre la langue basque, parce qu'il n'y a pas que les recours déposés contre les communes qui reconnaissent officiellement l'euskara, d'où la proposition de loi déposée par le député Peio Dufaux. Aktualitatea à Pilpilian.
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6: Et Peio Dufo et Paul Molac, qui estime avoir reçu le soutien de 80 députés pour l'instant de tous les bords politiques, ils sont favorables à la modification de la constitution pour protéger les langues régionales. C'est plutôt gris ce matin encore.
0: Ah oui. Il y a des nuages là ce matin. Hein. Mmh. Alors le soleil, météo France, on dit qu'on en aura un petit peu normalement, en alternance avec des passages nuageux. Ce matin, on a 12 degrés à Bayonne, même 13,5 parce que ça a grimpé d'un degré, 1,5 degré depuis une heure maintenant. Bonjour, pas de choses arrêtées.
11: Bonjour Stéphane, bonjour à tous.
0: Avant de vous retrouver tout à l'heure à 9h pour Bienvenue au Jardin, il faisait combien à Esquin ce matin?
11: 10 ce matin.
0: 10?
11: Oui, 10 au pied de la rue. Après, sur la route, ça va jusqu'à, comme vous l'avez dit, jusqu'à 13, 11, 12, 13,
0: Il y a un peu de rosée ce matin, c'est
11: oui,
0: bon, c'est
11: rosée, bon oui. Oui, c'est bon, oui. Et puis, bon, cette semaine, on a carrément basculé en automne, là, on l'a senti,
0: oui.
11: On est passé de l'été à l'automne.
0: Alors, c'est plus du tout les mêmes températures, hein,
11: on non, puis bon, c'est le retour de l'humidité, ça fait du bien quand même.
0: Exactement. Ouais. Alors, tout à l'heure à 17h, Météo France nous dit 18 à Arnégui, 19 à la Bastille de Clérance, Ustaritz, Combeau-les-Bains, Saint-Jean-Pied-de-Port et Mont-Léon, et il fera 20 degrés sur toute la bande littorale.
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0: On aime le week-end faire les vide-greniers, les brocantes. C'est bien un vide-grenier à ne pas manquer à Esquin, justement, ce matin. Vous avez peut-être vu Pancho s'installer.
11: Oui, en passant.
0: Exactement, ça commence à 9h jusqu'à 17h tout à l'heure. Voici Julien Doré.

0: Paris Seychelles, c'était Julien Doré.
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0: C'est Nordine Atap qui va nous rejoindre dans quelques minutes. C'est notre coach. On va pas parler d'activité physique, mais plutôt de mobilité avec lui à 8h45. Et puis Benjamin Labarta de l'association À Lundi va nous présenter avant 9h trois profils susceptibles de vous intéresser si vous êtes chef d'entreprise. Donc restez avec nous. Notre invité à 8h40, c'est l'événement du jour, l'automne au restaurant, coup d'envoi de l'opération en direct à la radio ce matin. Bonjour Nicolas Prince.
3: Bonjour.
0: Pendant 7 jours, donc à partir de maintenant jusqu'au 16 octobre, 42 restaurants du Pays Basque nous invitent à découvrir leur cuisine à prix doux. On peut rappeler le principe de l'opération, Nicolas ?
3: Oui, mais en fait l'idée c'est que plusieurs restaurants du Pays Basque proposent des menus à tarif unique, donc qui sont le midi 18 ou 25 euros et le soir pour le dîner 28 ou 35 euros.
0: Alors, quand je dis 42 restaurants, il y a une nouveauté cette année, il y a les restaurants bayonnais qui rejoignent l'opération, c'était pas le cas les années précédentes, c'est ça ?
3: Non, c'est une nouveauté cette année, donc il y a 6 restaurants à Bayonne qui participent à l'opération. Je peux vous en citer quelques-uns, hein. Vous avez donc la Bodega chez Gilles, la brasserie Bacha, l'hôtel des Basses-Pyrénées, c'est le restaurant de l'hôtel des Basses-Pyrénées,
0: ouais.
3: Le café du théâtre. Voilà, quelques-uns comme ça que je pouvais citer.
0: Bon, le principe c'est une semaine pour tester en fait de nouvelles adresses, c'est ça, profiter de la cuisine locale à tarif maîtrisé avec, on l'a dit, tout un tas d'établissements. Alors moi, chacun y va, il faut regarder la liste, mais de ses petits coups de cœur, j'ai vu qu'il y a la maison Opoca à Inoua qui participe à l'opération, il y a la maison Bonnet à Itsassou, il y a le Suisse à Saint-Jean-de-Luz, le Bar Basque aussi à Saint-Jean-de-Luz, Alma qui est également à Saint-Jean-de-Luz qui participe à l'opération, il y a Trabeña à Asquin également. C'est une manifestation importante, Nicolas Prince, vous qui êtes responsable de communication de l'Office du tourisme au Pays Basque. C'est important justement cet automne au restaurant ?
3: Mais en fait, on avait remarqué que c'était une période où il y avait un petit peu moins de monde qui allait au restaurant. Et donc du coup, avec les restaurateurs, on avait pensé à cette idée. Eux proposent, mijotent des bons menus. Et nous, l'idée, c'est de communiquer à travers ça, à travers cette offre, pour inciter les gens à aller au restaurant cette semaine-là.
0: Voilà, vous allez bien manger à prix fixe, on le rappelle. Donc c'est 18 euros pour déjeuner ou 25 euros, hein, 18 ou 25, selon les restaurants, les établissements. Et puis le soir, pour dîner, c'est 28 euros.
3: 28 ou 35.
0: Ou 35 euros le soir également. Ça commence aujourd'hui, c'est jusqu'à vendredi prochain. Pour trouver la liste complète de tous les restaurants, Nicolas, on fait comment ?
3: Mais vous allez sur notre site internet, pays-basque.fr, et vous allez trouver sur la partie actualité le programme avec tous les restaurants participants.
0: Et, voilà,
3: et quand vous appelez, oui, pensez à bien indiquer que vous venez dans le cadre de l'opération Automne Restaurant.
0: Très bien,
3: voilà. En fait, voilà, les menus qu'ils ont préparés sont pas... ils ont préparé une quantité de menus par jour. Donc du coup, il faut bien penser à réserver avec le nom de l'opération.
0: Ça permet aux restaurateurs de s'organiser. Puisqu'on parle de restaurant d'ailleurs, nous on a rendez-vous dans Bienvenue en Cuisine tout à l'heure, entre 10h et 11h, au restaurant Tinta Belsa, une jolie adresse gourmande qui ne participe pas à l'automne au restaurant, mais ça ne saurait tarder. Tinta Belsa qui se trouve à la barre à Anglette. On y sera en direct tout à l'heure. Peut-être l'année prochaine, on va leur soumettre l'idée d'ailleurs. Merci Nicolas Prince, merci d'avoir été avec nous ce matin en tout cas.
3: Merci.
0: Et bon automne au restaurant. Ciao, merci, au revoir.
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0: 8h44.

0: Suki Boom à 8h47, Niagara. Avec Nordina Tab, notre coach, on va pas bouger aujourd'hui, on va essayer de regagner de la mobilité parce que si vous avez du mal à tourner la tête pour regarder ce qui se passe derrière vous, bien Nordine nous propose de retrouver cette mobilité au niveau du cou, mais aussi au niveau du haut du dos.
1: Notre cou est particulièrement sollicité au quotidien. Et pourtant, entre les heures passées devant les écrans et les positions prolongées, nous avons parfois tendance à moins le mobiliser. Et au final, certains mouvements comme tourner la tête pour regarder derrière soi peuvent devenir moins confortables. Premier exercice, des rotations de la tête vers la droite et vers la gauche. Vous êtes assis sur une chaise, le buste est bien droit. La tête est dans l'axe du buste. À partir de là, tranquillement, comme si vous vouliez amener le menton au niveau de l'épaule gauche, vous pivotez la tête sur le côté. Il faut vraiment effectuer le geste en douceur. Et ensuite, vous revenez en position initiale. Même chose de l'autre côté, je tourne la tête vers la droite, comme si je voulais ramener le menton au niveau de l'épaule droite. Et on revient en position. Et vous pouvez effectuer deux séries de 5 rotations de chaque côté, lentement et sans à-coups. Et grâce à ça, vous allez mobiliser la partie cervicale de la colonne vertébrale et solliciter les muscles qui participent aux rotations de la tête.
0: Et ça fait du bien. Et pour améliorer d'ailleurs notre capacité donc à regarder derrière, il faut aussi travailler la mobilité du dos.
1: Absolument. Car lorsque nous tournons la tête, notamment pour regarder derrière nous en voiture, nous utilisons également la mobilité du dos. On continue par un deuxième exercice, les rotations du haut du dos sur une chaise. Vous êtes assis sur une chaise, le buste bien droit, les bras croisés devant la poitrine. À partir de là, tranquillement, vous allez effectuer un mouvement de rotation du buste sur la gauche. Attention, il faudra également que les épaules et la tête pivotent et vous revenez en position. Même chose de l'autre côté, j'effectue un mouvement de rotation sur la droite et on revient en position. Et vous pouvez effectuer deux séries de 10 répétitions. Avec ces deux exercices, vous travaillez donc deux zones complémentaires, les cervicales et le haut du dos. Et ces deux exercices, effectuez-les régulièrement. Et vous verrez, ça va pouvoir vous permettre de conserver une bonne liberté de mouvement au quotidien. Allez, à vous de jouer.
0: Allez, on fait ça. Merci beaucoup, Nordine. Voici Maïalène.

0: Mayalen sur ICI Pays Basque, Koutsou qui nous a laissé un petit message sur WhatsApp pour nous dire que c'était aujourd'hui la journée des commerces de proximité. Voilà, donc c'est vrai, on salue tous les commerçants, artisans qui travaillent dans leurs magasins qui vont vous recevoir aujourd'hui samedi. Le samedi pour les commerçants, on le sait, c'est une journée importante.
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0: Bonjour Benjamin Labarta.
5: Bonjour Stéphane.
0: Vous représentez à lundi, on parle d'emploi avec vous chaque semaine. Aujourd'hui, on va changer un petit peu de format. Ce sont des profils que l'on va présenter, Benjamin, c'est ça ?
5: Exactement. Cette semaine, j'ai trois personnes à vous présenter, des profils qui cherchent leur prochaine opportunité d'emploi. Ce sont des gens sérieux avec des parcours intéressants. Donc j'espère que votre future pépite se cache parmi eux. On commence par Mélie, qui habite Saint-Pierre-du-Rube. Elle a 24 ans. Et c'est une jeune femme avec des compétences en ressources humaines. Elle sort d'un master en ressources humaines avec une spécialisation en paye. Issue d'une formation en alternance, elle bénéficie en plus d'une expérience professionnelle significative. Donc elle a fait son alternance chez BMS Circuit pendant presque 3 ans.

0: de construire un avenir dans le bâtiment, spécifiquement en peinture. Il souhaite se former au métier de peintre et obtenir donc un diplôme dans ce domaine. Il n'arrive pas sans expérience chantier. Il a déjà travaillé de nombreux mois en intérim, principalement sur des chantiers de démolition, forage et de démontage. Il sait utiliser donc différents outillages électroportatifs. Il a même travaillé en hauteur, donc car il a validé cet environnement-là. Et en plus de cela, il a réalisé une semaine de stage en peinture pour vraiment valider son projet. Donc il a découvert les techniques de peinture intérieure, de ponçage, d'application de béton ciré, la préparation des murs notamment. Il est dynamique, Kenzo, ponctuel, habitué au travail physique. Il possède son permis B et il est disponible immédiatement. Donc si vous êtes une entreprise de peinture ou une entreprise générale de bâtiment qui cherche quelqu'un pour se former en alternance ou en apprentissage, Kenzo est peut-être votre future pépite.
1: Et le troisième.
0: Et enfin, Enzo, après Kenzo, lui, il a 20 ans, il est basé à Bayonne. C'est un boulanger confirmé, il vient de finir une belle expérience comme boulanger chez Okindegia. Avant ça, il a aussi travaillé comme serveur, donc il connaît le service, le contact client, les horaires atypiques. Enzo, c'est quelqu'un qui a une vraie passion pour le métier. Il maîtrise la production, le façonnage, la cuisson. Donc il sait que c'est un métier physique et exigeant, et il le fait. Il a de la rigueur sur l'hygiène, sur l'organisation et le travail d'équipe. Il est aussi disponible immédiatement, et il souhaite s'inscrire durablement dans son prochain emploi. Donc si vous avez une boulangerie, une pâtisserie et que vous cherchez à compléter votre équipe avec un jeune homme motivé, sérieux et disponible, ben pensez à Enzo. Donc ce ne sont pas que des noms sur un papier, ce sont vraiment des gens qui veulent avancer professionnellement et qui sont prêts à travailler.
1: Merci beaucoup Benjamin. Si un candidat vous intéresse, vous appelez directement à lundi pour la mise en relation, soit au 05 59 64 43 00 ou sur alundiemploi.com. Pancho Zarrete est là, bonjour Pancho.
2: Bonjour Stéphane, bonjour à tous.
1: Tu as eu le temps de vous installer?
2: Oui, ça y est.
1: Juste après les infos, je vois ça. La semaine a été humide avec le retour de la pluie, ça fait du bien.
2: Voilà, on était en été lundi, mardi, puis après ça a changé. On est rentré en automne là d'un coup. Puis, moi j'en ai pas eu énormément, j'ai eu 26 mm, c'est pas énorme. Mais je crois que par endroit il a plu beaucoup plus. Ceci dit, ça a fait beaucoup de bien. Et puis, ça va continuer à faire du bien. Exactement. Et puis ces températures un peu plus basses sont aussi de saison, tout à fait. Profitons-en.
1: Allez, 05 59 59 17 17 pour poser votre question au téléphone ou sur WhatsApp aussi. Oui, les deux canaux sont possibles.
2: Tout à fait.
1: Et on commence
2: avec des photos, etc.
1: Ah oui, bien sûr. Oui. Vous y allez pas dans le journal, puis on commence juste après, tout de suite.
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1: Merci de nous avoir choisi. Très bon samedi avec nous. Il est 9h. Neuf fois Ratchakuruchari.
4: Deux enquêtes pour de potentielles violences policières ont été ouvertes dans le cadre des mobilisations lycéennes. L'une concernait Goa, une lycéenne d'Etchepare. Selon son témoignage, elle se serait éloignée du lycée. Elle aurait été interpellée par deux policiers avant de leur répondre en basque. Au micro d'ici Pays Basque, elle racontait avoir été coursée, mise à terre, gazée et rouée de coups. Une seconde affaire concernait un jeune garçon qui, selon la procureure de la République, assure avoir été victime d'un tir de flashball de CRS à Bayonne. Alors, certains jeunes nous ont confié avoir peur de manifester. La procureure de la République de Bayonne, Marielle Garrigos, leur répond.
5: Je comprends qu'effectivement ils puissent peut-être avoir un sentiment d'insécurité, mais j'ai envie de dire que d'abord la police ne matraque pas. Enfin, je veux dire, il me semble pas que là on ait vu des images de matraquage dans les rues de Bayonne, de Biarritz ou de Hendaye. Toutes les forces de l'ordre, y compris les CRS, sont quand même là dans une logique justement d'encadrer les mouvements et d'éviter que ça ne dégénère et d'éviter des débordements. La police, elle est pas là pour dans une logique du tout répressif. La police, elle est d'abord là pour nous protéger, pour protéger les gens, pour protéger les biens, pour permettre justement que les manifestants pacifiques puissent manifester librement. Quand on est manifestant, il faut savoir se mettre, quand on voit que ça commence peut-être à s'échauffer, et ben il faut s'éloigner et ne pas rester là où ça commence à s'échauffer.
4: Depuis le début de la mobilisation, 47 mineurs ont été placés en garde à vue. Selon le parquet de Bayonne, 31 ont donné lieu à des déferments. Seulement une minorité a fait l'objet de poursuites devant le juge des enfants. Un jeune homme de 19 ans a été retrouvé mort dans la Nive dans la nuit de jeudi à vendredi. vendredi. C'était vers 1h du matin. D'après les témoins sur place, il aurait sauté depuis le quai Chao dans le petit Bayonne. Le responsable d'un bar du coin, le Black Pig, aurait immédiatement appelé la police. Une équipe de plongeurs et des

0: sapeurs-pompiers sont alors intervenus en vain. Opération de secours hier aussi, vers 13h30 à Bidart. Deux promeneuses de 55 ans et leur chien ont été piégés dans la marée alors qu'elles longeaient les falaises entre la plage du Centre et celle des Reteguia. Une quinzaine de spécialistes nautiques ont été mobilisés avec l'appui d'un drone. Les deux femmes et leur animal ont finalement pu être remontés et mis en sécurité indemne.
1: La SNCF reconnue coupable pour l'accident de Danguin.
0: Oui, coupable de blessure involontaire. 12 ans après les faits, le tribunal de Pau a condamné l'entreprise à 130 000 euros d'amende. C'était en 2014. Un TER percute par l'arrière un TGV roulant au ralenti. 35 passagers sont alors blessés, dont deux gravement. Parmi elles, Patrick Varine, il était le seul présent au tribunal. Passager du TER, il a eu deux côtes cassées.
2: Je savais que, ils seraient coupables. De toute façon, ils sont coupables parce qu'ils ont proposé des indemnisations à l'époque pour tout le monde, quasiment. Donc, je ne suis pas surpris. Mais j'ai toujours ce point d'interrogation. Alors, j'ai eu l'occasion de discuter avec le représentant de la CGT qui me dit que le régulateur n'est pas coupable, le conducteur du TER n'est pas coupable. Il n'y a pas que les rats. Pour moi, ça reste toujours en suspens. Il n'y a pas que les rats. Il y a forcément une erreur de communication ou mauvaise interprétation ou une fausse analyse de la situation à ce moment-là, obligatoirement.
0: Et oui, selon les experts, des rats avaient rongé des câbles électriques d'une signalisation provoquant l'accident. Maître Philippe Vallant, l'avocat de la SNCF, conteste la décision du tribunal.
3: Alors manifestement, le tribunal considère que SNCF serait responsable de cet accident. La difficulté, c'est que le tribunal ne nous a pas exposé ce que pouvaient être les motivations de cette condamnation. Donc les preuves qu'elle aurait retenues à charge contre SNCF. Alors la difficulté, c'est que avant de se poser la question de savoir s'il y a des manquements liés à la maintenance, il faut d'abord identifier la cause de cet accident. Et pour nous, la difficulté, c'est que nous considérons que la cause de cet accident n'est à ce jour toujours pas élucidée.
0: L'avocat de la SNCF qui envisage de faire appel, la plupart des victimes ont, elles, été indemnisées depuis plusieurs années. Il continue à dire non au canon français. Après des manifestations contre sa venue, un manifeste vient à son tour dénoncer la tenue de ce banquet. Une centaine de personnalités du Pays Basque Nord l'ont déjà signé, parmi lesquelles des chanteurs, des syndicalistes, des avocats et des historiens. On y retrouve notamment les artistes Pelio Reparas et Fermin Muguruza. Une première réunion publique est organisée ce mardi à 19h à la Bourse du Travail de Bayonne. C'est juste en face de la gare. Le collectif Protégeons nos enfants, lui aussi en colère. Il appelle un rassemblement devant la mairie de Biarritz. C'est cet après-midi à 16h. Il fait suite à la mise en examen cet été de deux animateurs du centre de loisirs Morisco. Celle d'un homme de 36 ans pour agression sexuelle sur un enfant et celle d'un autre animateur de 21 ans pour corruption de mineurs.
1: L'Antabat prépare un véritable parcours du combattant.
0: Et oui, la deuxième édition d'Euskal Race se tient ce week-end. Ça vient tout juste de commencer. C'est une course d'obstacles créée par deux amis du Pays Basque l'année dernière. Elle avait déjà connu un véritable succès. Plus de 500 personnes avaient participé au programme, ramper sous des filets, franchir des palissades, tir à la corde. Et visiblement, ça n'a pas effrayé les candidats qui en redemandent. Anthony Gomez, l'un des co-organisateurs, se dit surpris du succès de la première édition.
4: On a mis le doigt dedans. Moi, c'est pas du tout mon milieu à la base, mais du coup, j'ai goûté à l'événementiel et à la ferveur des gens. Et ça prend de plus en plus d'ampleur. Je m'attendais pas, on savait pas. On avait organisé tout ça sans savoir. Mais quand on a vu la ferveur des gens, nous prendre dans les, je les connaissais pas, ils me prenaient dans les bras, de ce que vous avez organisé, toute la fierté que ça s'en découle derrière. Et voilà, et quand vous faites ce genre de course, c'est un monde à part. C'est vraiment quand ils sortent d'un obstacle, se tend la main, on s'entraide. Et à la fin, il y a une cohésion, il y a une équipe qui se crée naturellement dans la difficulté. On a beaucoup appris. On a fait un questionnaire. On a récolter toutes les revendications de chacun et nous a beaucoup demandé les enfants et voulaient partager ça. Donc cette année, on va faire absolument la course enfants. Donc du coup, il y a plusieurs nouveautés. On passe de 24 à 27 obstacles cette année. Il y a une course, une qui est plus courte, une qui est plus longue, avec l'obstacle final qui est extraordinaire. Il faut le voir.
0: Le coup d'envoi des premières épreuves, c'est aujourd'hui à 9h. Le Biarritz Olympique encaisse 20 points. Les Rouges et Blancs s'inclinent face à Aurillac, 52 à 33. C'est la deuxième défaite de la saison, mais il faut déjà se ressaisir. Le BO affrontera Soyo Angoulême vendredi prochain. L'Aviron Bayonnais Rugby Pro, lui, recrute un nouveau joueur. Ce n'est pas n'importe qui. Le pilier international Cyril Bay s'est engagé jusqu'en 2029. Il y était en fin de contrat avec le Stade toulousain. Côté foot, 5 clubs basques peuvent encore rêver de la Coupe de France. Les Genêts d'Anglet accueillent l'Esch Cap Ferré. C'est donc un duel entre équipes de la même division. Début du match 19h. À la même heure, l'Agen d'Arc de Biarritz reçoit un gros morceau, le Bassin d'Arcachon. Puis à 20h, Asparin se rend chez les Girondins de Saint-Émilion. Saint-Pierre-d'Irube et l'Aviron Bayonnais Foot, quant à eux, jouent demain après-midi.
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0: Ça n'a pas l'air de vouloir se lever.
1: Non, bah c'est couvert, c'est très couvert. Météo France, on dit qu'on devrait quand même entrepercevoir quelques éclaircies. Aujourd'hui, avec des vents de secteur ouest cet après-midi. Et puis des températures ce matin autour de 11 à 13 degrés au Pays Basque et ça va grimper jusqu'à 20 degrés. 20 degrés à Saint-Palais, Saint-Étienne-de-Baïgorry, sur tout le littoral, 20 degrés cet après-midi. Il fera 19 à Ustaritz, Combeau-les-Bains à Saint-Jean-Pied-de-Port et 18 degrés pour Arnégui. C'est ma sémaphore de Sokoa ce matin. Bonjour Maëva.
6: Bonjour Stéphane.
1: Quelles sont les conditions?
6: Alors là, elles sont plutôt bonnes et plutôt calmes. Il manque que le soleil. On a une bonne couverture nuageuse ce matin, mais très très peu de houle. On a un peu moins d'un mètre de houle actuellement, houlographe. Une bonne visibilité également. On a un peu plus de 15 km. Et peu de vent. On a un grand maximum 20 km/h en plein sud.
1: Ouais, c'est ce qu'on appelle véritablement un temps calme, quoi, finalement. Hein.
6: Oui.
1: Bon, les éclaircies devraient nous arriver dans la journée. Météo France en annonce quelques-unes quand même. Vous êtes d'accord avec moi?
6: C'est tout à fait ça, exactement. Ils ont prévu que ça s'éclaircisse un petit peu dans le début d'après-midi.
1: Ouais, c'est ça. Bon, très bien. On attend ça avec impatience. Quoi faire de marée pour aujourd'hui, samedi?
6: Alors, pour les coefficients, nous allons avoir une basse mer à 10h52 avec un coefficient de 94. Pleine mer à 17h08, à nouveau basse à 23h17 avec un coefficient de 95.
1: Ouais, parfait, vous avez été complète. Merci beaucoup Maëva.
6: Merci beaucoup.
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1: Ça c'est le rendez-vous des amoureux de la nature jusqu'à 10h. Bonjour Pancho à s'arrêter.
9: Bonjour Stéphane, bonjour à toutes et à tous.
1: On vous invite évidemment tous les week-ends à poser vos questions pour avoir des réponses simples à vos problématiques, que ce soit dans le jardin, au potager ou à l'intérieur de la maison.
9: Aussi, voilà.
1: Oui. Parce que les problèmes après l'été caniculaire qu'on a eu sont nombreux là maintenant. Hein.
9: Oui, mais bon, ça rentre petit à petit dans l'ordre. Voilà.
1: Tant mieux.
9: Voilà, les gens réagissent et puis bon, c'est beaucoup de nettoyage.
1: Deux canaux possibles, soit par téléphone au 05 59 59 17 17 pour converser directement avec Pancho, ou alors sur WhatsApp. Là aussi, c'est possible. On peut envoyer une photo.
9: Une photo, voilà, c'est toujours mieux. Ça permet de faire un meilleur diagnostic.
1: Et vous n'attendez pas pour vous manifester tout de suite là maintenant, parce que en appelant dès le début de l'émission, vous êtes comme ça certain d'avoir de la place et de ne pas attendre aussi au téléphone. Ça, c'est pratique. Ouais. 05 59 59 17 17.
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1: Pancho, on va parler des bulbes,
9: Bulbes de printemps,
1: qu'on va forcer peut-être.
9: Qu'on va forcer, voilà, pour les avoir en fleurs pratiquement pour les fêtes de fin d'année. Alors, il y a trois catégories de bulbes qu'on peut forcer. Il y a les jacinthes, il y a ensuite les narcisses et les tulipes, mais il faut prendre les tulipes naines. Alors là, il faut les acheter le plus vite possible, prendre les plus jolis bulbes que l'on trouve.
1: Quand vous dites plus jolis bulbes, ce sont les plus gros possibles.
9: Ça, c'est intéressant pour avoir de belles fleurs.
1: Ouais.
9: Et puis, on va leur faire subir un hiver, parce que bon, vous savez que ces fleurs-là, pour qu'elles démarrent, eh bien, elles ont besoin de subir l'hiver. Et ce qu'on va faire, on va les sortir de leur sachet, on va les mettre dans un petit sachet papier plutôt que plastique, et on va mettre ça dans le bac à légumes du réfrigérateur. Voilà, et on va les laisser 3-4 semaines. Au bout de 3-4 semaines, on les sort. On les plante dans des pots, les pots que vous voulez, ça peut être des pots individuels, ça peut être une coupe, c'est comme vous voulez. Et surtout, on n'enterre pas les bulbes complètement, on les enterre de 2/3 à peu près.
1: D'accord, donc on laisse un tiers au-dessus de la terre.
9: En pleine terre, on les met à quelques centimètres de terre dessous, tandis que quand on veut les forcer, on laisse un tiers à l'extérieur. Voilà. Et puis on va mettre ces pots qu'on a préparés frais, dans un endroit un peu frais, quelques semaines. Et après, dès qu'on voit que le bourgeon commence à démarrer, eh bien, à ce moment-là, on rentre ça au chaud, près d'une baie vitrée ou d'une fenêtre. Et vous allez voir que très, très vite, eh bien, les fleurs vont arriver. Et si là, vous vous y prenez très, très vite, eh bien, vous aurez des fleurs, par exemple, de jacinthe pour les fêtes de fin d'année. On en trouve dans le commerce. Eh bien, ils subissent tout le même traitement, c'est-à-dire qu'on les garde un certain temps en frigo pour leur faire subir ce faux hiver.
1: Très bien. On en trouve un petit peu partout, de ces
9: oui,
1: bulbes.
9: Oui, oui, oui. Surtout cette année, je trouve que cette année, le choix est un peu meilleur que les années précédentes. Je ne sais pas s'il y a un regain pour les bulbes de printemps, mais je trouve que voilà, le choix s'est un petit peu étoffé cette année.
1: Il faut compter combien, à peu près?
9: Ben, ça dépend. Par exemple, 3 jacinthes comptées dans les 4 euros, voilà. Tandis que quand vous allez acheter en fin d'année une jacinthe prête à fleurir, vous allez la payer pratiquement 2,50 €. Voilà. Donc, 3 pour 4, ça devient intéressant. Puisque,
1: ouais, et puis c'est aussi quand même, j'imagine.
9: Et puis le plaisir
1: c'est ça,
9: de le faire chez soi, d'avoir ce parfum et ces jolies fleurs en fin d'année.
1: Bon, allez, si vous avez des questions sur ces bulbes, là aussi, 05 59 59 17 17.
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1: Première question, juste après Libertine. Voici Mylène Farmer.

0: Libertine, Mylène Farmer, un petit peu plus de 9h15.
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0: Une question sur une maladie, sur des parasites, une question sur l'arrosage de vos plantes dans votre jardin ou à l'intérieur de la maison, 05 59 59 17 17. Rosine vous accueille au téléphone et très vite, vous avez Pancho et ses conseils au téléphone. 05 59 59 17 17. D'ailleurs, Pancho, la semaine dernière, à l'issue de l'émission, oui. Vous avez été nombreux à nous appeler. Il y a Pierre sur WhatsApp qui avait...
2: Oui, Pierre de Saint-Martin.
0: Pour parler de son citronnier, je crois.
2: Oui, un citronnier meilleur qui avait souffert de l'hiver dernier, qui est reparti, et il veut savoir déjà s'il pouvait mettre la tente la tente au pied de son citronnier. Alors maintenant peut-être pas. La tente c'est bien pendant la belle saison pour protéger de l'humidité, pour garder un petit peu le sol frais, etc. Maintenant bon, il peut en mettre une couche, mais il faut pas trop cumuler maintenant de tente parce que ça va garder trop d'humidité. Voilà. Donc, c'est plutôt à mettre ça pendant la saison, pendant la belle saison. Après, il veut savoir quel engrais il doit apporter. Je crois que maintenant, c'est pas à peine. Alors, il a mis une photo, son citronnier qui avait un petit peu souffert est très très bien reparti. Donc voilà, il faut qu'il s'en réjouisse. L'engrais, moi maintenant, pour une plante qui est en pleine terre comme un citronnier, mais j'attendrai plutôt la fin février. C'est pas à peine maintenant de donner de l'engrais.
0: On relance pas les plantes alors qu'elles s'apprêtent à hiberner, c'est ça.
2: Le froid va bientôt arriver. Il fera peut-être plus ou moins froid, on ne sait pas. Donc voilà, il vaut mieux les laisser. Je crois qu'il a son citronnier, il a de très belles feuilles, il est bien vert. Donc voilà, qu'il le laisse tranquille pour l'instant. Et puis au printemps, là, il pourra donner un petit peu d'engrais. Et après, aux premières tentes, il pourra commencer à mettre un petit paillage de tente au pied du citronnier.
0: 05 59 59 17 17, faites comme Pierre pour votre question. Soit sur WhatsApp, soit au téléphone, là, tout de suite. Il y a Florence aussi qui a mis sa photo sur WhatsApp de Nazalée, grise, c'est voilà, ça. Elle s'inquiète un peu quand même.
2: Voilà, donc grise, et puis qui a du lichen, et puis elle dit que ça fait 2-3 ans que son Nazalée ne fleurit plus. Déjà, il faut voir une chose, c'est que son Nazalée est attaquée par la cicadelle des plantes de terre de bruyère. C'est un petit parasite qui est sous les feuilles, qui est un petit insecte piqueur suceur qui affaiblit petit à petit la plante. Il faut absolument qu'elle traite. Elle traite avec un insecticide qu'elle trouvera dans les jardineries, qui est naturel, qui est à base d'huile de colza et il y a 5% de pyrèthre. Et donc, elle fait 2-3 traitements à 8-10 jours d'intervalle. Et puis, si elle voit que ça commence à reverdir, là, elle cesse. Mais je crois que, il faut traiter 2-3 fois. Et puis après, ce qu'elle peut faire aussi, c'est nourrir, parce qu'on n'y pense pas. Son Nazalée a 15 ans, je ne sais pas si elle a apporté un petit peu de fumure au pied, etc. C'est important de nourrir les plantes, parce que des plantes qui sont mal nourries, petit à petit, deviennent de plus en plus fragiles.
0: Est-ce que Florence, elle peut changer une partie de la terre?
2: Changer la terre, non. C'est plutôt apporter dessus.
0: Nourrir.
2: Voilà, du compost, de l'amendement organique, des choses qui vont petit à petit nourrir la plante sans la brusquer. Voilà.
0: D'accord. Bonjour Janine.
3: Bonjour messieurs.
0: Bonjour Janine.
3: Bonjour.
0: Bienvenue, on va parler de votre citronnier.
3: Oui, là ça m'a donné j'ai entendu le monsieur avant. Voilà, donc moi j'ai le citronnier qui a vraiment morflé cet hiver, mais il est très très très bien reparti.
0: Oui.
3: Il est très touffu, très large, mais il a des grandes queues, quoi, vous savez. Alors on voudrait savoir s'il faut qu'on les taille. Et puis je me rends compte que le bout des feuilles, des toutes feuilles tout à plein haut, c'est un petit peu, pas cramé, mais noirci à faire.
2: Miné.
3: Voilà,
2: c'est ce qu'on appelle la mineuse des agrumes. Alors la mineuse des agrumes, bon, il n'y a pas de traitement possible, parce que c'est à l'intérieur de la feuille que le petit asticot
3: fait.
2: Donc là, le mieux, c'est de couper les pointes. Hein, toutes les pointes atteintes, vous les coupez, vous les brûlez, enfin, vous ne les laissez pas traîner.
3: D'accord.
2: Et ensuite, si il est bien reparti, vous savez quelle variété vous avez, ou c'est un citron
3: 4-6 ans, je sais pas.
2: Ah oui, 4-6 ans. Voilà, donc maintenant, oui, s'il a fait des grandes pousses, pour l'instant, moi je le taillerai pas, vu que vous allez tailler déjà les pointes.
3: Voilà.
2: Et puis vous verrez bien l'année prochaine, parce que si vous voulez, s'il avait souffert de l'hiver, automatiquement, il a refait des pousses. Donc,
3: pour avoir
2: des boutons, il faut des pousses qui ont deux ans minimum, voire trois. Et donc voilà, ne le taillez pas trop, sinon vous allez toujours retarder la mise à fleur.
3: Sur combien de centimètres vous dites tailler, combien de hauteur faire?
2: Non.
3: Tout ce qui est cramé.
2: Là, tout ce qui est touché par... il y a une mauvaise ligne.
3: Excusez-moi, j'ai un avion qui passe.
2: Ah, voilà.
0: Oui, on va se taire le temps que l'avion passe. Ouais. Janine est juste au bord de la piste. Là.
3: Non, je suis à côté de la piste, alors je
0: ne
3: vous dis pas quand
0: il
3: passe, là.
0: Ah, ouais. Ah, bon, on entend bien.
3: Ah, vous l'entendez.
0: Non, mais ça y est, on vous comprend, vous inquiétez.
2: Non, vous taillez juste les pointes qui sont touchées par le parasite, c'est tout.
3: Et je me rends compte qu'en bas, elles ont été comme mangées, certaines belles feuilles.
2: Ah, ben, alors, ce qui attire beaucoup, les citronniers attirent beaucoup tout ce qui est gastéropode, ça peut être des limaces, des escargots,
3: ah,
2: voilà.
3: Ah, sont vraiment taillées, que certaines qui sont mordues, comme
2: ça. Oui, c'est, voilà, le citronnier les attire terriblement, et vous savez, l'hiver, quand il n'y a même plus de feuilles, ils vont s'attaquer à l'écorce, donc ne cherchez pas très loin, je pense que vous avez le soir des escargots ou des limaces qui montent sur votre citronnier.
3: Bon, alors laisse tomber, c'est pas grave. Ça.
2: Voilà.
0: Allez.
3: On fait que tailler. Merci beaucoup.
2: Bonne journée, Janine.
0: Merci beaucoup, Janine. À bientôt, merci beaucoup. On continue dans un instant, 05 59 59 17 17. C'était l'avion de 9h23. Il est à l'heure.

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0: Elle danse, c'était Benabar. Dans un instant, à Pancho, la question de Marie-Jo pour parler de ses pousses de gingembre.
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2: Ah non, non, non, je monte plus avec toi en voiture, Valérie, tu me fais peur.
3: Moi, je te fais peur, moi.
2: Pas toi, mais ta conduite, oui, t'es trop tête en l'air.
3: Oh, bon. On a quoi, il est en vélo. En tandem, tiens.
2: Et pour aller à Bordeaux, mais qu'est-ce qu'elle raconte? Cette semaine, dans sa queue le basque, de 11h à midi, a gagné un séjour pour deux à Bordeaux, comprenant deux places pour assister au match de Top 14 UBB Aviron Bayonnais le 31 octobre, deux nuits à l'hôtel Ibis Bordeaux Centre Bastide avec petit déjeuner et deux entrées pour le Bassin des Lumières.
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0: Pancho qui répond à vos questions jusqu'à 10h et à celle de Marie-Jo qui est à Cibourg. Bonjour Marie-Jo.
9: Et bonjour.
0: Bienvenue.
10: Bonjour Marie-Jo.
9: Bonjour Pancho. Alors, moi j'adore le gingembre. J'achète toujours les racines de gingembre pour la cuisine en arche.
10: Oui.
9: Bon. Et il se trouve que j'ai toujours ma racine de gingembre que j'enveloppe dans un truc transparent, évidemment, pour pas que les moucherons viennent, parce qu'on est envahi de moucherons, entre autres. Et il se trouve que j'ai vu qu'il y avait des petites pousses qui étaient sorties, des petites pousses vertes.
10: Oui.
9: J'ai attrapé ma racine de gingembre et je l'ai piquée dans une jardinière. Je me suis dit, ça va peut-être donner quelque chose. Alors, qu'est-ce que vous en pensez?
10: Mais oui, on peut faire démarrer des pieds de gingembre à partir des racines qu'on achète dans les magasins. Il faut quand même des racines très fraîches, et ça peut très bien démarrer. Mais le problème maintenant, on est tard en saison, ça c'est plutôt à faire, vous savez, au printemps, c'est la bonne période pour mettre des racines en terre. Mais si vous l'avez mise dans une jardinière ou un pot, ça peut très bien pousser. Par contre, c'est gélif, donc il faudra faire attention quand il fera froid à protéger un petit peu votre jardinière. La mettre peut-être un peu plus contre le mur, ne pas la laisser trop exposée, mais on peut faire faire pousser des racines de gingembre, tout à fait.
9: C'est ce que vous voulez savoir.
10: Voilà.
9: Bonne journée.
10: Je vous en prie, bonne journée.
9: C'est super.
10: Merci Marie-Jo, au revoir.
0: Sylvie a laissé un message sur WhatsApp, Pancho, je vous le lis. Sur quatre pommiers plantés en 2018, il y en a un qui semble mort. Les feuilles étaient couvertes de petits points noirs ainsi qu'une sorte de fumure. Elles sont toutes tombées, il n'y a pas eu de fruits de tout l'été. J'ai l'intention de le couper pour le remplacer. Que faire de la souche? Et elle nous précise qu'il est situé près d'un figuier, de très très près.
10: Oui, alors je trouve un peu dommage d'abattre un pommier parce qu'il avait des feuilles, avec des petits points. Je pense que ces petits points, il doit y avoir un parasite.
0: Mais là, il n'y a plus de feuilles, tout est tombé apparemment.
10: Oui, mais il a pu souffrir de l'été. Je crois qu'il faut d'abord regarder.
0: Parce qu'il n'est pas mort là, en fait.
10: Il a pu être attaqué, il a pu manquer d'eau parce qu'il est près d'un figuier. C'est vrai qu'un figuier pompe beaucoup d'eau. Il faut voir de près s'il est vraiment mort ou pas. Il suffit de gratter le bois pour voir s'il y a encore de la sève ou pas. S'il y a de la sève, je trouve un peu dommage de l'abattre, de l'enlever. Le couper pour le remplacer, si c'est pour, même au même endroit, pour le mettre au même endroit, c'est pas la peine, puisque elle se rend compte qu'il est trop près du figuier, donc
0: faudrait le déplacer un petit peu.
10: Voilà.
0: Mais, vous sent contrarié là, chaque fois.
10: Moi, je trouve un peu dommage. Non, mais je trouve dommage parce qu'il a perdu ses feuilles. Voilà, je crois qu'il faut vraiment voir si d'abord il est vivant ou pas. Et le mieux, c'est de gratter un petit peu l'écorce pour voir s'il y a dans les bois du vert ou pas.
0: Si c'est du vert, c'est bon signe.
10: Voilà. Et si c'est jaune, ça veut dire qu'il est en train de sécher. Dans ce cas-là, oui, elle l'abat et puis elle replante un pommier, mais pas au même endroit.
0: Et la souche, qu'est-ce qu'il faut faire si elle décide de l'abattre?
10: L'arracher, le mieux c'est de l'arracher. 2018, c'est pas une grosse souche. On peut arracher ça. Bon, bien sûr, ça demande un petit peu de travail, peut-être l'aide de quelqu'un, mais on peut arracher une souche qui a pas 10 ans, qui a 8 ans.
0: Voilà, Sylvie, vous êtes maintenant renseignée. Jacqueline nous rejoint à Saint-Martin-de-Seigneurs. Bonjour Jacqueline.
4: Oui, bonjour.
10: Bonjour Jacqueline.
0: Question sur les beaux rince-bouteilles qui sont rouges pour certains là en ce moment. Hein. Il y en a quelques rouges.
10: Oui, c'est magnifique.
0: Ouais, c'est très beau. Ouais.
10: Et puis il y a d'autres couleurs maintenant qu'on voit par-ci par-là. Il y a des mauves, il y a des blancs aussi. Voilà, ils sont un peu plus rares, mais c'est vrai que ça change.
0: J'ai jamais vu les rouges.
10: Je vous écoute Jacqueline.
4: Oui, ben j'ai mon rince-bouteille donc qui a eu toutes les feuilles qui ont séché. Pourtant, je l'ai arrosé et tout, mais il avait souffert un petit peu parce qu'il avait été renversé par le vent et il y avait une racine centrale, je suppose, qui avait pris dans la terre par le fond. Et donc pour le remettre en place, on l'avait coupé.
10: Oui, ça c'est bien de l'avoir coupé.
4: Et oh là là, il a dû souffrir beaucoup, donc il a tout grillé, mais alors tout complètement.
10: Oui.
4: Et là, il a des feuilles qui reviennent sur les pointes des branches.
10: Oui.
4: Et même sur les branches, il y a plein de petites repousses qui sortent.
10: Eh bien, c'est bon signe, c'est qu'il est en train de faire sa reprise. Voilà.
4: Il
10: est en train de faire sa reprise. Il faut s'assurer d'une chose, c'est qu'il ne puisse pas rebouger. Donc, voir à lui mettre un tuteur pour l'attacher de façon à ce que un coup de vent ne brise pas les jeunes racines qui sont en train de se refaire. Voilà. Hein. Je crois qu'il faut essayer de le consolider au maximum et puis le laisser redémarrer. On est dans la bonne saison pour que la plante redémarre. Je pense que maintenant il y a un peu d'humidité dans le sol qui est naturel, qui est meilleur que l'arrosage que vous avez pu faire. Hein, parce que si vous voulez, l'arrosage est très vite absorbé par le sol tellement le sol était sec. Et là maintenant, comme il y a une humidité qui est beaucoup plus homogène au sol, les plantes peuvent reprendre un petit peu de vigueur. Voilà, je crois qu'il faut s'assurer d'une chose, c'est que un coup de vent ne le renverse pas à nouveau.
4: Oui. D'accord. Mais est-ce que pour le fortifier ou comme ça, est-ce que je dois lui mettre un peu d'engrais
10: Non. Pas maintenant. Vous avez fait ce qu'il fallait, c'est-à-dire de le tailler. Ça, c'était important. Vu qu'il y avait une racine qui avait cédé, bien, il était important de lui diminuer la masse. Vous avez dit que vous l'avez taillé. Et donc, vous avez fait ce qu'il fallait. Maintenant, attendez plutôt le printemps pour lui donner de l'engrais quand il aura bien redémarré et qu'on redémarrera sur une saison, vous pourrez apporter à ce moment-là une bonne fumure.
4: Bon.
10: Voilà.
4: J'aurais fait une bêtise.
10: Oui, non, il faut pas. Vous savez, des plantes en souffrance, c'est jamais bon de leur donner de l'engrais, surtout s'ils souffrent d'autres choses que d'un manque de nourriture. Le manque de nourriture, on le reconnaît à des bizarreries sur le feuillage. Un feuillage qui s'éclaircit, qui a des signes de faim. Mais quand la plante a souffert d'une racine qui a brisé, si on a la main lourde avec un engrais, on peut brûler les jeunes racines, etc. Donc non, évitez de faire un apport, laissez-le tranquillement récupérer et après on pourra le nourrir au printemps.
4: Ok.
10: Allez. Voilà, Jacqueline.
0: C'est une affaire qui roule. Merci,
10: bonne journée, Jacqueline.
0: À bientôt.
4: Merci. Ça, ça, ça
0: je vous redonne.
4: Ça a beaucoup amusé la personne qui m'a prise au téléphone.
0: Ah, Rosine.
4: Rosine, oui, le
0: reste bouteille. Le reste bouteille, oui. C'est comme ça qu'on les appelle. Hein.
10: Oui, les calistémums. Ouais.
0: Merci, Jacqueline, et bientôt.
4: Merci.
0: Au revoir. Allez, je vous redonne ce téléphone 05 59 59 17 17. Vous aussi, si vous avez une question sur une plante, sur un arbre, sur le potager, 05 59 59 17 17. Soit au téléphone, soit sur WhatsApp aussi, pour envoyer vos messages, éventuellement vos photos. Et ça, c'est une aide précieuse pour Pancho. Allez-y, on continue dans un instant. 59 deux fois, 17 deux fois pour nous rejoindre.

0: George McRae, on est au jardin jusqu'à 10h.
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0: Tiens, au jardin, à propos de jardin, on a rendez-vous au jardin botanique de Saint-Jean-de-Luz demain.
3: Oui, il y a deux fois dans l'année un échange de plantes qui se fait à Saint-Jean, un au printemps et un à l'automne. Et donc, la session d'automne, c'est demain, c'est de 9h30 à 12h30 au jardin botanique de Saint-Jean-de-Luz. C'est à côté de la croix de l'Archidois. Hein. Voilà, donc si vous avez des boutures, des surplus de semis,
0: on peut échanger, voilà, tout ça,
3: voilà,
0: c'est
3: on s'en va avec ce qu'on a, et puis voilà, on propose, soit on prend une plante en échange ou pas. Il y a des gens qui viennent faire leur marché, ça je vous cache pas que des fois moi je rage un petit peu parce qu'il y a des gens qui viennent sans rien, un panier vide et qui viennent un peu récolter. C'est bien quand même d'amener des choses et d'échanger, voilà, et puis on échange des conseils, voilà, ça peut être des graines aussi, voilà. Le concept c'est quand même d'échanger, pas de faire son marché. Donc voilà, si vous avez envie, demain à Saint-Jean, c'est très convivial, c'est très agréable, et je vous invite à y venir.
0: Sur WhatsApp, Lucie nous a envoyé une photo elle nous dit, j'ai une pousse de mirabellier pot depuis 2 ans, ça a bien pris, dois-je le mettre en terre pour les escargots ou le rempoter?
3: Alors bon, dire pour les escargots, quand même, c'est beaucoup. Il y a des plantes qui attirent les escargots, d'autres pas, et le mirabellier va s'en sortir face aux escargots et limaces, qu'elle s'inquiète pas. Je crois que plutôt que de garder en pot, un mirabellier, c'est pas fait pour vivre en pot, c'est fait à moins qu'elle veuille en faire un bonsaï, mais autrement, c'est fait pour être mis en pleine terre. Là, on arrive à une période tout à fait propice pour mettre ce type de plante en pleine terre, et je crois qu'il y a aucun doute à avoir. Si elle a la place, le mieux c'est de le mettre en pleine terre.
0: Très bien. Nina, alors Nina, on a reçu votre photo, mais on n'a pas la question. Donc on a une photo, alors on ne sait pas trop ce que c'est.
3: Il y a un alignement de
0: plantes dans l'enfant.
3: Voilà, il y a un citronnier, il y en a plusieurs. Bon. Je ne sais pas qu'est-ce qu'elle veut.
0: Envoyez la question, Nina. La question, comme ça on va en reparler dans quelques minutes.
3: Je vois que voilà, c'est un peu jaune, que ça a peut-être un peu fin, mais on va voir, on va attendre la question.
0: Bonjour Monique.
4: Oui, bonjour.
0: Bonjour Monique, on vous écoute.
4: Alors, je vous explique, j'ai un chêne liège, en fait j'ai 3 chênes lièges qui sont espacés l'un de l'autre de 4 mètres environ.
0: Oui.
4: Ils mesurent à peu près 6 mètres, on va dire 6 mètres, oui.
0: Oui.
4: Et j'en ai un qui a du jour au lendemain, qui est devenu jaune comme un citron.
0: Oui.
4: On aurait dit un citron, mais franchement c'était magnifique, mais bon c'est... Et le lendemain, ou 2 jours après, disons, il a complètement, comment dire, les feuilles sont devenues comme si elles avaient été brûlées.
3: Brûlées, voilà, séchées, oui.
4: Voilà, séchées. Ouais. Alors on m'a dit que c'était un manque d'eau, j'en sais rien.
3: Ben, un manque d'eau, quand même, un chêne liège, c'est coriace, donc oui. Je trouve bizarre. Je pense qu'il y a quelque chose qui l'a contrarié. Quoi, c'est difficile de le dire comme ça. Est-ce qu'il avait un champignon ou pas? Mais je crois que un chêne liège qui prend cet aspect brûlé, il y a peu de chances qu'ils repartent. Enfin, vous allez le voir, hein, si vous coupez des branches, voir si à l'intérieur il y a des signes de sève ou pas. C'est tout à fait possible de vérifier si c'est un dessèchement complet de la plante ou pas. Il suffit sur les branches maîtresses de gratter avec un couteau et vous allez voir si c'est vert ou pas. Et ça permet déjà de savoir s'il peut repartir ou pas. Mais pour moi, c'est pas bon signe qu'il est qu'il se soit desséché comme ça.
4: D'accord. Et pratiquement du jour au lendemain, hein.
3: Oui, mais ça, vous savez, une plante qui a des problèmes, surtout chez une plante persistante, ça se passe comme ça. C'est-à-dire, il y a eu ce jaunissement, et après, l'étape suivante, c'est cet aspect brûlé. C'est tout à fait normal.
4: N'ont pas bougé, hein. Ils sont
3: c'est une plante qui a réagi de façon négative à quelque chose qui est venu la perturber.
4: Parce qu'ils sont très anciens.
3: Oui, mais voilà, il n'y a pas d'explication, hein, vous savez. Enfin, il y a une explication, mais voilà, c'est pour quelle raison, vous savez, nous aussi, du jour au lendemain, on tombe malade. Donc,
4: oui, tout à fait.
3: Voilà, en ayant mangé la même chose que voilà, le reste de la famille, etc., on peut tomber malade. Voilà, c'est pareil chez les plantes.
4: Et si par hasard je le taillais, est-ce qu'il repartirait?
3: Mais si vous voulez, vous pouvez le tailler, mais s'il est vivant, il repartira. S'il n'est pas vivant,
4: d'accord,
3: il repartira pas. Donc, comme je vous dis, essayez de vérifier en grattant les branches principales pour voir si sous l'écorce il y a des signes de sève ou pas. Et dans ce cas-là, oui, une bonne taille, ça peut l'aider à repartir. Par contre, si vous voyez que c'est sec dessous, ça veut dire qu'il repartira pas.
0: Oui, merci beaucoup.
4: Le tronc n'a pas bougé. Le tronc est joli, hein. Et c'est,
3: Oui, mais le tronc ne bougera pas du jour au lendemain. C'est normal.
0: Merci Monique, merci beaucoup.
4: Merci.
3: Bonne journée Monique.
0: Au revoir. Si on a l'explication sur Nina et sa photo, elle a noté la question, elle nous dit j'ai obtenu ces citronniers, donc ce sont des citronniers, Pancho, vous aviez raison, citronniers orangés, à partir de pépins, il y a 6 ou 7 ans, feront-ils un jour des fruits? Ils n'ont jamais fait de fleurs.
3: Mais voilà, déjà, s'ils n'ont pas fait de fleurs, il y a peu de chances qu'ils aient des fruits. Voilà, et c'est pas du tout sûr qu'ils fassent des fruits, parce qu'on ne sait pas à partir de quelle variété elle a semé ses graines. Généralement, des graines des pépins d'oranger, de citronnier, etc., on doit les greffer. Voilà, il y a quelques rares variétés qu'on obtient par semis, mais généralement, il faut les greffer. Donc, il y a peu de chance, mais déjà, voilà, c'est des plantes qui auraient dû être un peu nourries en saison, parce que voilà, on voit que c'est des plantes qui ont soit un peu souffert du manque d'eau ou de nourriture, et déjà ça aussi, ça aide pas pour voilà, avoir une floraison et des fruits.
0: En tout cas, bravo, parce qu'à partir de pépins, là,
3: voilà,
0: des sujets qui sont pas vilains, qui sont agréables à regarder.
3: Ils sont très jolis, voilà, mais c'est voilà, il faut voilà, quand on sème, on sait pas qu'est-ce qu'on sème. Exactement de quelle variété il s'agit.
0: Très bien. On va continuer avec Thierry qui a envoyé des photos et une question, et puis Nadine aussi qui sera avec nous à Saint-Pierre-des-Rubes. Ce sera juste après Issarac.

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0: Bonjour Nadine.
8: Oui, bonjour.
9: Bonjour Nadine.
0: Bienvenue,
9: bonjour,
0: on va parler de votre phénix qui n'est pas très bien. Hein.
8: Non, il est malade le pauvre, je suis très triste.
0: Ah ouais, je comprends. Ouais.
8: Je pense qu'il est malade parce qu'en fait, ça fait une dizaine de jours que j'ai remarqué que les palmes du phénix, les palmes du bas,
9: elles tombent,
8: elles s'affaissent. Ouais. Ouais. Comme si elles étaient sèches et paf, elles tombent. Et donc, je suis allée voir de plus près, et en fait, les palmes, elles s'enlèvent comme dans du beurre. Et il y avait des grosses larves à l'intérieur.
9: C'est le charançon du palmier. Et ça, je pense que si déjà le cœur est tombé, c'est terminé pour votre palmier.
8: Trop tard.
9: Oui, il aurait fallu traiter avant. On peut traiter avec des nématodes qui vont te parasiter, en fait, les larves, c'est un traitement qui se fait sur le tronc, etc. Mais là, déjà, si le cœur tombe, c'est que c'est trop tard.
8: Et on entend, il y a du bruit à l'intérieur.
9: Il faut l'abattre au plus vite et détruire tout ça, sinon ça risque de contaminer plus loin. Et s'il y a des palmiers dans le voisinage, vous pouvez leur conseiller de vérifier s'ils n'ont pas début d'attaque, parce qu'on la prévention, à de la sciure, notamment.
0: Ça passe par quoi, la prévention, Pancho?
9: De traiter avec des nématodes.
0: Les nématodes, c'est la solution.
9: Voilà, on trouve en jardinerie des nématodes contre les charançons et le papillon du palmier. Mais là, si vous dites que même le cœur est affaissé, c'est trop tard.
8: Le cœur, c'est-à-dire, je vois que les palmes du haut, elles sont encore vertes.
9: Les palmes du haut sont vertes?
8: Oui, les palmes du haut sont vertes.
9: Ouais, elles tiennent.
8: Elles tiennent encore, oui.
9: Bon,
8: là, ça a touché les palmes du bas.
9: Traiter, mais au plus vite. Au plus vite.
8: D'accord.
9: Traiter, vous allez en jardinerie, vous achetez des nématodes pour le charançon du palmier, et vous allez voir, c'est à diluer dans de l'eau, à pulvériser, et vous allez voir si ça stoppe ou pas. Mais j'ai bien peur, puisque vous dites qu'il y a des palmes qui...
8: Oui, parce que j'ai vu, il y a beaucoup de monde à l'intérieur du tronc, il y a des grosses larves et tout ça.
9: Oui, c'est ça, oui.
8: Et par contre, pour les autres palmiers que j'ai à côté, c'est pas des phénix, c'est Washingtonia.
9: Oui.
8: Est-ce que je peux aussi faire un traitement?
9: Faites des traitements.
8: Oui,
9: à tous les palmiers. D'un palmier à un autre. Ils ont des préférences, notamment les phénix, mais après, quand ils n'ont plus ce qu'ils veulent, ils vont aussi chez ceux qu'ils aiment moins.
8: D'accord. Donc, il faut que j'enlève tout, la souche et tout, alors si je comprends bien.
9: Si vous décidez de l'enlever, Oui, il vaut mieux enlever le maximum.
0: Très bien. Bon, Nadine, traitez, voilà. Puis vous attendez, oui, un petit peu pour voir ce que ça va donner.
9: Vous attendez un petit peu pour voir si vous êtes certain que le cœur est vivant. Oui. Voilà, traitez déjà et puis vous allez voir comment ça évolue. Hein?
0: Merci beaucoup, Nadine.
8: Bon. Merci. Merci beaucoup.
9: Je vous en prie, Nadine.
8: Bon week-end.
0: Au revoir. Au revoir, Claire. Et après, on va répondre à Thierry. Bonjour, oui. Claire.
10: Oui, bonjour, Claire. Bonjour.
0: Vous vouliez reparler des chaînes Liège, hein, je crois.
10: Voilà, c'était pour répondre pour les chaînes Liège. On a en ce moment sur les chaînes, alors les symptômes me semblent les mêmes que sur le pédonculé. On a depuis 3 ans à peu près un petit insecte qui s'appelle l'ilésine. Qui pond sur les branches intermédiaires, c'est-à-dire pas les branches maîtresses.
9: Non,
10: les rameaux, mais entre.
9: Oui.
10: Et qui fait des galeries par les larves font des galeries sous corticoles et donc coupent la circulation de la sève.
9: De la sève, oui.
10: Voilà.
9: D'accord.
10: Et ça, c'est un petit insecte qui fait 2 mm de long.
9: Oui.
10: Et les symptômes sont les mêmes dans le pédonculé. De temps en temps, on a un arbre comme ça qui a bien débourré.
9: Ça peut dessécher l'arbre d'un coup ou on a des...
10: Totalement.
9: Totalement, voilà.
10: Bon, d'un coup, en été, l'arbre au printemps, jusqu'en été, il est normal.
9: Oui.
10: Et tout d'un coup, il devient tout roux.
9: D'accord.
10: Et voilà, et le mieux, quand c'est dans un jardin, c'est d'évacuer de suite.
9: D'évacuer, oui, c'est certain. Voilà, ce qui reste à faire, c'est vérifier si elle voit, on doit voir les galeries, donc couper et vérifier, et comme ça, elle va éventuellement agir au plus vite pour ne pas que les autres soient infectés, et peut-être même vérifier sur les autres s'il n'y a pas un début d'attaque.
0: Merci beaucoup.

0: de ramures, de oui. branches, oui. etc. Je crois que voilà, il faut peut-être retailler tout ça. Enfin, retailler. Le poirier, il est bien. Il faut peut-être tailler juste un peu le tiers supérieur des branches. Peut-être un petit peu dégager quelques branches également pour l'aérer, parce qu'il est très touffu. Mais voilà, le poirier peut donner.
1: Mais ils sont en bonne santé.
0: Ils sont en bonne santé. C'est un problème. Voilà, oui. C'est plus un problème de taille. Peut-être que voilà, ils ont été à un moment donné un petit peu abandonnés, etc. Et donc, je crois, voilà, en aérant un petit peu, etc. Je crois que c'est des arbres qui peuvent encore donner.
1: Oui, bon, effectivement. Ouais, c'est dommage. Cela parce que Thierry a précisé qu'il avait acheté cette maison là il y a 3 ans, oui. Il y avait déjà ces arbres qui n'avaient pas été entretenus, voilà, et donc ouais, bon, ouais. En la suite. Voilà.
0: Et voilà. C'est
1: pas mal. Vous avez été nombreux à nous appeler encore sur WhatsApp et au téléphone. Merci beaucoup, Pancho. On va se souhaiter une bonne semaine.
0: Merci. Bonne semaine à tous. Et puis n'oubliez pas, pour ceux qui aiment faire des échanges de plantes, demain à Saint-Jean-de-Luz, de 9h30 à 10h30, au Jardin Botanique.
1: On aura l'occasion de vous y croiser ?
0: Oui, oui. À un certain moment, oui.
1: Est-ce que vous allez changer ?
0: Oui, oui. J'ai préparé des plantes.
1: Un petit panier. Ouais. Oui, oui. Oh, mais c'est parfait. Ouais. Rendez-vous demain à Saint-Jean-de-Luz.
0: À demain.
1: Merci, Pancho.
0: Bonne journée.
1: À demain. Et à la semaine prochaine à la radio. Ciao, merci.
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1: Vous avez bien raison de passer ce samedi matin avec nous. Il est 10h. Lors de l'info, Arantxa Kurucari.
3: Un jeune homme de 19 ans s'est noyé dans la Nive. Ça s'est passé dans la nuit de jeudi à vendredi, vers 1h du matin, sur la rive en face du bar Le Black Pig. Rico, l'agent de sécurité, raconte ce qu'il a vu.
4: Le responsable du bar était en train de ramasser des verres en terrasse. Et c'est là où il aperçoit le jeune, en fait, de la rive d'en face, en fait, courir et sauter comme s'il allait faire un salto. Mais en fait, il a entendu un plouf. Et pas comme d'habitude. Et le jeune homme, il est pas remonté. Du coup, il a appelé mon collègue en criant « appelle la police de suite, appelle la police ». Ils sont arrivés en 5 minutes, et ni une ni deux, ils sont tous mis à l'eau et pour essayer de chercher le jeune homme. Et les plongeurs, ils l'ont sorti, ils l'ont mis sur leur dos, et après, à quatre, ils l'ont porté pour essayer de l'amener au camion du SAMU.
3: Le médecin a finalement déclaré le décès du jeune homme en arrêt respiratoire. Les annonces du ministre de l'Éducation nationale ne suffisent pas à calmer la colère des lycéens. Hier encore, des rassemblements ont eu lieu devant le lycée Cassin, Louis Defoy ou encore Etchepalé. Les 3000 professeurs remplaçants promis par le ministre sont insuffisants selon certains élèves. L'un d'entre eux sera présent demain à 10h d'un Rico Plaza. Autour de la table également un enseignement représentant des policiers. 47 mineurs ont été placés en garde à vue depuis le début des mobilisations. 31 ont donné lieu à des déferments selon le parquet de Bayonne. La plupart ont reçu un avertissement, une obligation de stage de citoyenneté ainsi que l'interdiction de s'approcher des établissements en dehors des horaires de cours. 2 enquêtes pour de potentielles violences policières ont également été ouvertes. L'une concerne une lycéenne d'Etchepalé. Au micro d'ici Pays Basque, elle raconte avoir été coursée, mise à terre, gazée et rouée de coups. Une seconde affaire concerne un jeune homme. Selon la procureure de la République, il dit avoir été victime d'un tir de flashball.
1: Ils sont chanteurs, syndicalistes, avocats et même historiens.
3: Oui, une centaine de personnalités du Pays Basque Nord ont signé un manifeste contre la venue du canon français à Biarritz le 23 novembre. Une première réunion publique est organisée ce mardi à 19h à la Bourse du Travail de Bayonne. Le collectif Protégeons nos enfants appelle lui aussi à manifester. C'est cet après-midi à 16h devant la mairie de Biarritz. Il dénonce la mise en examen cet été de 2 animateurs du centre de loisirs Morisco, l'un pour agression sexuelle sur un enfant et l'autre corruption de mineurs. Hier soir, le Biarritz Olympique s'est incliné face à Aurillac 52 à 33. C'est la 2e défaite de la saison, mais le BO doit déjà se ressaisir avant son match contre Soyaux Angoulême vendredi prochain. Un nouveau joueur à l'aviron bayonnais et un renfort de taille, le pilier international Cyril Bailly troque le maillot de Toulouse contre le ciel et blanc. Il s'est engagé jusqu'en 2029. Côté foot, 5 clubs basques peuvent encore rêver du titre de champion de France. Les Genêts d'Anglet accueilleront l'Aige Cap-Ferré à 19h. À la même heure, la Jeanne d'Arc de Biarritz reçoit un gros morceau, le Bassin d'Arcachon. Et puis à 20h, Asparin se rend chez les Girondins de Saint-Émilion. Et sur la glace, les hockeyeurs Anglois se déplacent à Cergy-Pontoise pour la 9e journée de Ligue Magnus. Dernier du classement, ils tenteront de décrocher une 2e victoire.

0: saison. Est-ce que ça va se lever?
1: Alors, des éclaircies, oui. Ah. En début d'après-midi.
0: C'est déjà ça.
1: Le sémaphore de Secoua nous l'a confirmé il y a une heure maintenant. Mais c'est vrai que ça sera des éclaircies. Le soleil va jouer à cache-cache avec les nuages aujourd'hui. Des vents de secteur ouest aussi cet après-midi. Ce matin, il fait entre 11 et 13 degrés. Il fera jusqu'à 20 degrés, au mieux à 17 heures. 20 degrés à Saint-Palais et Saint-Étienne-de-Baïgorry. 20 degrés aussi sur toute la bande littorale. Et ailleurs, 18-19, 18 à Arnagui et 19 degrés pour Ustaritz, Sarre, Itsassou et Cambo-les-Bains. 10h03,
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1: Bienvenue en cuisine. Dans un instant, on fait la tournée, vous le savez, des restaurants. Une jolie adresse gourmande à découvrir ce matin. Rendez-vous Tinta Belsa. Nous sommes dans 3 minutes à la barre, à Anglette. Merci d'être avec nous.

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2: Bonjour, bienvenue. C'est au bord de l'eau que nous sommes ce matin sur le littoral Angloy pour notre halte gourmande du samedi matin. Aujourd'hui à Tinta Belsa, l'Encre Noire, un joli restaurant très discret dans les murs de l'ancien McDonald's de la barre. À quelques mètres de notre restaurant connu aussi, la Concha. Bonjour Sylvain Léris.
3: Bonjour Stéphane, bonjour tout le monde.
2: Avec le chef du restaurant Biarro, le Corsaire, au port des pêcheurs. Est-ce qu'il faut le présenter encore? Je sais pas, je crois pas.
3: J'espère que non. Hein.
2: Merci en tout cas.
3: En tout cas, on est bien installé.
2: Ah hein. Ben oui, bien assis,
3: avec un petit café.
2: Terrasse. Exactement, là, le décor est planté. Merci de nous accompagner en tout cas à la découverte de cette nouvelle adresse qui sent bon les vacances ici. Bonjour Guillaume Hervielle.
4: Bonjour Stéphane, bonjour Sylvain.
2: Vous êtes avec votre épouse Amandine à la tête de Tinta Belsa, je le disais, dans les murs qui appartiennent à la ville d'Anglette.
4: Affirmatif Stéphane.
2: Alors on est bien ici, en terrasse. Il y a une très très belle terrasse là, face à l'océan.
4: Oui, je confirme.
2: Combien de places en terrasse là?
3: C'est grand la terrasse parce qu'elle s'agrandit aussi sur le côté, je ne sais pas si vous avez remarqué Stéphane.
4: Oui, devant je pense qu'on a 40, devant front de mer et après derrière, on accélère un petit peu, oui, on en a 60. Les gens, ils vont quand même plus devant le front de mer. Donc derrière, c'est deuxième option, Stéphane.
2: Bon, là, il est 10h le matin, bon, mais par contre, les couchers de soleil ici, absolument extraordinaire.
3: Mais déjà le matin, au réveil, ouais, c'est vrai, un petit café en terrasse. On est très très bien installé.
4: Oui.
3: J'ai plus envie de me lever, Stéphane.
2: Tiens, d'ailleurs, on va commander un autre café, merci.
3: Mardine, deux.
2: Bon, vous avez fait toute votre carrière dans la restauration, Guillaume?
4: Oui, depuis l'âge de 15 ans et demi, en pré-apprentissage à l'époque. Je sais pas, ça existe encore, si tu veux ?
3: Oui, ça existe encore. Mais après, c'est vrai que ça démarre plutôt 16-17 ans pour l'apprentissage.
4: Oui, voilà. Donc bon, j'ai commencé à apprendre l'apprentissage parce que j'étais pas très bon à l'école à l'époque. Et puis c'était pas trop
2: ça
4: bon.
2: Ça s'améliorait avec le temps.
4: Ah, je sais pas.
2: J'aime mieux le à l'époque.
3: Mais autour de cette table, on est deux à pas être très bon à l'école. Hein.
4: Ah, bon, c'est bon, ça me rassure. Ah, mais c'est bon. On est bien alors. Et oui, non. Et après, apprentissage. Après, j'ai commencé à aller au château de Brendos pour commencer à faire un peu
2: belle
4: les
2: adresse,
4: herbes.
2: Belle adresse, belle référence. Ouais.
4: Oui, après, j'ai fait un tour au palais aussi également, à droite, à gauche.
2: Donc dans la cuisine, toujours dans la cuisine.
4: Que de la cuisine.
2: Pas du service, pas de.
4: Non, que de la cuisine.
3: Et c'est à partir de quel âge justement que vous avez dit je vais franchir le pas et devenir patron? C'est à partir de quel âge que vous avez décidé, avant peut-être de passer déjà patron, hein?
4: C'est une bonne question. J'ai 42 barreaux et je pense qu'il y a 12-13 ans.
2: La trentaine.
4: Ouais, je me disais, je travaillais comme un fou, et je me disais, mais ce que je fais là aujourd'hui, je pourrais le faire pour moi. Je me disais ça. Après, bon, ma femme était un peu plus ambitieuse à ce niveau-là et donc m'a aidé. Et puis en avant les avant.
3: Oh, mais c'est bien déjà de partager en couple, de se lancer à deux. C'est toujours plus facile que tout seul, parce que tout seul, ben, malheureusement, on est tout seul.
4: Oui.
3: Et c'est vrai que le pas, comme vous dites, Guillaume, vous avez raison, c'est de le franchir. Et des fois, c'est un peu trop tôt, malheureusement. L'évolution d'un restaurant est assez quand même complexe. Hein.
4: Ah, c'est sûr que bon, ça change d'employé. Employé, bon, ben, quand tu quittes la cuisine, comme on dit, ben, tu passes à autre
2: chose.
4: C'est
2: fini. Ouais. Oui. Tandis que là, le travail vous suit à la maison, à la soirée.
4: Dans le gym, dans les rêves.
2: Avant un restaurant quand même ici, en front de mer, face à l'océan, en première ligne, c'est quoi? Ça a été une opportunité? Comment ça s'est passé?
4: Complètement. Avec mon épouse, on va voir un match du BO. Elle me dit, tiens, pourquoi pas, on irait faire les pique-assiettes. Elle me dit, vite fait, à la fin. Là. Donc on y va et je tombe sur Patricia et Serge Prévotel, qui est à la réception, et qui me disent, t'es Guillaume. Bon, ils savaient qu'on était à la Cueva à Saint-Jean-de-Luz. Ils me disent, il y a l'ancien McDo qui devrait sortir dans pas longtemps. Tu devrais t'y pencher. Et donc, avec ma femme, bon, ben, on s'y est penché. On a contacté la mairie. De fil en aiguille, il y a 3 saisons. Et ben, on a fait un premier jet de 3-4 mois, là. Voilà, une opportunité. On est allé voir un match et on tombe sur les bonnes personnes, Stéphane.
3: Mais la vie est faite de ça, hein. Mais après, bon, c'est comme tout. Il faut pousser certaines portes pour pouvoir aboutir à une carrière, hein.
2: Donc, c'est une adjudication. C'est-à-dire que c'est renouvelé tous les combien? Tous les 3 ans?
4: Tous les 3 ans.
2: D'accord. Donc là, vous êtes à la fin du premier cycle?
4: Et l'année prochaine. 2027,
2: d'accord. Bon, en tout cas, on est content d'être ici. Ça nous fait super plaisir.
3: Ah oui.
2: On va découvrir le restaurant. Il y a déjà du monde à l'intérieur. C'est un lieu de vie ici. Hein.
4: Complètement.
2: On va le voir ce matin. Et puis on va faire la cuisine également. Tout à l'heure avant 11h, qu'est-ce que vous allez nous préparer en cuisine? Qu'est-ce qu'on va faire ce matin, Guillaume?
4: On va faire les chipirons à l'encre aujourd'hui. Tinta Belsa, l'encre noire.
3: C'est une bonne idée.
2: Parfait, bon, on vous suit. Allez, merci d'être avec nous. Nous sommes au Tinta Belsa à la barre ce matin en Anglette.
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2: Bienvenue en cuisine, samedi matin jusqu'à 11h, au Tinta Belsa, le restaurant qui se trouve à la barre, juste à côté de la Concha, face à l'océan. On vient de quitter la terrasse, on va entrer dans le restaurant. Il y a un escalier à l'entrée. On va le prendre parce que Sylvain Léris et Guillaume Merviel, propriétaire des lieux, ils ont pris un petit peu d'avance tous les deux et ils sont à l'étage. Alors si vous vous souvenez très certainement du McDo à l'époque, c'est ici que se trouvait la salle de restaurant. Il y a une vue extraordinaire.
3: Ah oui, c'est pour ça qu'on est monté rapidement.
2: Tout de suite.
3: On y est resté.
2: On voit l'Espagne là, on voit complètement, très clairement l'embouchure ici. C'est une salle qui est très prisée.
4: Prisée, je sais pas, mais en tous les cas demandée régulièrement, oui. Par exemple, là, il y a 2-3 jours, on a fait un mariage.
3: Ah, pas étonné.
4: Ouais, c'était 70, très très bien passé. Et puis les gens ne se lassent pas de cette vue de toute façon.
3: Et puis j'aime bien parce que vous avez mis une atmosphère très particulière quand même à cette salle, justement sur le côté des tables différentes, des chaises différentes, ce que j'aime bien, et surtout de l'espace. C'est ça qui est intéressant, parce que souvent, malheureusement, dans certains restaurants, quand vous montez, vous êtes un peu les uns sur les autres. Et là, j'avoue qu'il y a un bel espace. Et c'est avec ces fauteuils, c'est magnifique. Hein, c'est fait quelque chose de. Voilà, c'est vraiment le petit plus qui est vraiment intéressant. Voilà, qu'il fasse beau ou qu'il fasse pas beau, on est vraiment bien ici en haut. Hein.
4: Tout à fait.
3: Il faut le faire, celle-là. Hein.
4: T'as vu les trois couronnes? Tu les avais quand même.
2: On voit tout, là.
3: La rune, on voit tout. Tous les, on voit Artsamendi.
2: C'est un lieu très inspirant ici, en tout cas.
3: Oui,
2: là, c'est très inspirant. On va descendre peut-être, puis on va aller rencontrer Amandine.
3: Qui va nous parler un petit peu de la décoration.
4: Oui.
3: Hein.
4: Attention à la marche, comme on dit chez nous.
2: On vous suit avec Sylvain. Amandine qui est au café parce qu'il y a du monde le matin en fait. C'était un jeu de vie, ça ouvre à quelle heure le matin?
4: À 9h. Et franchement, d'accord, on a toujours du monde, dès 9h.
2: Elle est là, bonjour Amandine.
5: Oui, bonjour tout le monde.
2: On vient à votre rencontre parce qu'ici, on était sur la salle du haut, on vient de descendre. La décoration, c'est vous qui avez signé, elle plaît beaucoup à Sylvain Léris.
3: Oui, exactement.
5: Oui, tout à fait, c'est moi. Floral, marine.
3: Parce que là, c'est même vous qui, parce qu'on voit du bois qui a été ramassé au bord de l'eau. Là, on est
5: oui,
3: d'accord.
5: Tout à fait, c'est des bois flottés de la barre.
3: Bois flottés, exactement. Et c'est vous qui avez fait ce montage-là?
5: Non, c'est notre décorateur Rodolphe qui est à Saint-Barthélemy qui nous a fait ça.
3: Ça, c'est magnifique. Hein, ça amène vraiment un plus floral, mais très végétal, ouais. Parce qu'on est resté sur du vert. Et c'est vrai que ça amène une luminosité qui est très très agréable dans la salle de restaurant.
5: Et c'est important quand même de se sentir à l'aise. On avait envie d'un endroit où on se retrouve comme à la maison avec du matériel naturel comme le bois, la pierre. C'était très important pour nous. Et puis quelque chose qui soit en thématique avec la plage.
3: Mais ce qui est intéressant, c'est que vous voyez, il y a une terrasse qui est splendide.
2: Ah oui.
3: Il y a déjà du monde en terrasse, mais il y a aussi plein de monde à l'intérieur pour dire que c'est tellement confortable d'être à l'intérieur que justement, on est autant attiré par l'extérieur que par l'intérieur. C'est une très belle réussite.
2: Ouais, bravo, félicitations, bravo. Guillaume nous disait avoir toujours travaillé dans l'hôtellerie, ça a été aussi votre cas?
5: Oui, j'ai fait une école de cuisine au lycée d'Andaille. J'ai fait 3 ans avec un CAP BEP à la clé.
2: Et aujourd'hui, pourtant, vous n'êtes pas véritablement en cuisine, c'est Guillaume qui est en cuisine, hein, c'est ça? Vous êtes plutôt au service, à l'accueil, non?
5: Oui, c'est vrai, je suis à l'accueil, au bar, un peu partout en vrai. Quand il y a besoin, je suis en cuisine. Mais c'est vrai que principalement, c'est Guillaume qui est en cuisine. Moi, je lui donne quelques idées de recettes.
3: Il vaut mieux être deux cuisiniers qu'un seul. Et dans une affaire comme celle-là, c'est sûr que
5: c'est
3: plutôt rassurant,
5: c'est
3: même pour Guillaume. Hein.
5: Oui, il vaut mieux le laisser en cuisine.
3: Elle est plus souriante quand même. Amandine est plus souriante.
4: Mais je la vois pas. Au nettoyage, je la vois pas, Stéphane. Quand c'est nettoyage, je suis toujours tout seul. C'est bizarre quand même.
3: Il paraît que tu nettoies bien aussi.
5: Il nettoie trop bien, donc c'est pour ça que je le laisse faire.
2: Vous êtes au café ici le matin parce qu'il y a du monde en fait au café. Ça commence à vivre à quelle heure?
5: On commence l'ouverture, on est ouvert à 9h et on fait des petits déjeuners à la française avec du pain, beurre, confiture, une petite orange pressée et une boisson au choix. On a aussi également les cafés qui sont de 9h à 11h à 1€. Donc c'est vrai qu'on a pas mal d'habitués qui sont ici présents d'ailleurs.
2: C'est ce qu'on va faire, justement, on va marquer une petite pause et puis on va aller les saluer parce qu'il y a du monde. Et je crois même que vous avez un guest là, c'est ça?
3: Ah oui.
5: Oui, on a le chef.
2: Ah, attends, on y va, restez avec nous, ça suivra dans 3-4 minutes, à tout de suite.
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6: Aujourd'hui, on joue avec les génériques de séries. Vous êtes plutôt à l'aise là-dessus ?
7: Ça dépend quelle série.
5: Eh oui, c'est sûr.
6: Oui, c'est dans toute logique. Temps, ouais, c'est vrai. Bon, merci, ma question était débile. Merci, Thomas.
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4: Bienvenue, Nono. Tu voulais voir.
2: Ça, c'est le geste du matin.
5: C'est tous les jours. Quelques centaines de cafés par jour. Et oui, oui, oui. Des allongés, des lattés, des macchiatos, des cappuccinos, on en a à foison.
2: Bon, on est dans un restaurant quand même, le Tinta Belsa, à la barre ce matin anglaise. Sylvain Léris, on le disait, c'est un lieu convivial ici le matin avant le service de midi. Et vous êtes avec un petit groupe. Moi, j'ai l'air de retraiter, je ne trahis pas de secret là, c'est ça ?
3: D'ailleurs, vous appelez comment ?
13: Jean-Michel.
3: Combien de fois vous venez par jour à peu près ?
13: Une fois. À l'ouverture, moyenne un qui soit ouvert. Ça, c'est pas tout, c'est pas gagné. Il est en train de prendre le patron. Mais à partir de 9h,
4: jusqu'à 10h30,
13: on vient boire le café, toute l'équipe des pêcheurs et menteurs surtout, chasseurs. Toujours les mêmes histoires, mais.
2: Il y a une bonne ambiance quand même ici.
13: On n'a plus beaucoup de mémoire, on peut se les raconter plusieurs fois.
14: Il y a une bonne ambiance, bon, on est très copains avec le patron. Là. C'est un ancien d'Anglet, un joueur de rugby d'Anglet, et que j'ai eu tout petit, et il n'a pas gardé beaucoup non plus.
4: Voilà.
3: Ça y est, on y vient.
4: Encore un petit pic.
3: Et ça a été le coup de cœur assez rapidement quand vous êtes rentré dans l'établissement.
14: Parce que comme on connaissait le monsieur là, le tout petit.
15: À cause de lui.
14: Voilà, c'est lui.
4: Ils ont fini.
14: C'est pour ça qu'on vient, parce qu'on est bien amis avec lui.
3: Et bien reçu aussi.
14: Voilà. Et la patronne aussi, elle est très gentille.
4: Et le café est bon, rassure-nous.
14: Le café est très bon. Il n'y a pas meilleur.
13: Les premiers cafés sont bons, ils ne sont pas trop chers.
3: Ça, et après, il faut y aller.
14: Voilà, on sait bien.
3: Bon, merci beaucoup.
2: Je crois qu'ils sont satisfaits, merci. Tiens, on parlait de... Alors, vous avez du beau monde quand même ici. Vous avez aussi un chef qui est là et qui vient boire le café régulièrement. Bonjour Christian Constant, c'est lui dont on parle ce matin.
16: Bonjour Christian. Bonjour, bonjour.
2: Alors, ce lieu, vous êtes attaché parce que Guillaume a dit, mais Christian Constant, il vient souvent ici, à vélo, c'est ça, de Biarritz ?
16: Exactement, c'est un lieu qui me plaît beaucoup, quoi. J'aime le Pays Basque, je vais faire du vélo, et qu'est-ce qu'il y a de plus beau en face, là ? Il a un magnifique lieu, un magnifique océan, on se régale. J'adore cet endroit-là, je vais boire le café tranquille. C'est un bon cuisinier, d'ailleurs.
4: Hein. Oh, merci Christian, j'ai cru qu'on allait l'oublier.
16: Le pâtissier m'avait fait un cake d'après-midi, extraordinaire. Le cake au citron, il était fabuleux. Voilà. J'adore cette région et on mange très bien et je viens me ressourcer ici. Il fait toujours beau ici au Pays Basque.
2: Parce qu'on s'est dit, Christian Constant, on va le croiser à Biarritz, on va pas forcément le croiser à Anglet, mais oui quand même. Hein
16: oui, Biarritz, Bayonne, Ustaritz, je fais un petit peu toute la côte basque en vélo, je me promène et je me régale.
3: Est-ce qu'il a essayé de vous faire travailler un petit peu en cuisine avec lui, Guillaume, ou non ?
16: Pas encore, mais ça pourrait venir. Hein. J'ai goûté, mais je vais le tester.
4: Merci pour l'idée, Sylvain. Merci pour... Ça le rassure pas, lui, je pense, mais moi, merci.
2: Bon, mais comme ça, mais attends, alors, un petit peu, là, vous avez pris un petit peu de recul sur toutes les affaires. Et ici, c'est quoi ? C'est du loisir, Christian ?
16: Du loisir, et puis je vais voir souvent les amis. J'ai formé quelques grands cuisiniers, comme à Bayonne, il y a Sébastien Gravé, je vais voir chez lui, je vais au Café de Paris à Biarritz, où il y a un ancien à moi, Eric Fréchon, au Talaya, il y a, et puis au Beach House, et puis de temps en temps au Corsair, je fais pas mal de restaurants. Mon plaisir, c'est d'aller au restaurant maintenant, mais avant d'aller au restaurant, j'essaye de faire un peu de piscine à l'hôtel du Palais, du vélo. Pour pouvoir bien manger, il faut se dépenser.
3: C'est pas faux.
4: D'ailleurs, vous ressemblez avec Sylvain en termes de body, de corps.
16: C'est pas, peut-être pas c'est le même pas, sport.
3: C'est pas, ouais, c'est ce que je voulais dire. C'est pas très sympa pour Christian. Mais bon, après.
16: Non, mais il doit faire de la muscu et moi je ne la fais pas. Voilà,
3: il vaut mieux que vous soyez vous sur le vélo que moi sur votre vélo. Parce que je pense que le pauvre vélo, il serait pas très content.
2: Parce que vous avez gonflé un peu plus les pneus. Non, parce que vous avez un beau vélo là en fait.
16: Ouais, il faut se faire plaisir. C'est-à-dire qu'au Pays Basque, il y a des côtes. Et moi j'ai pris un vélo assistance. C'est-à-dire sur le plat, je roule, je me fais plaisir. Et quand ça monte, parce que ça monte pas mal, je m'aide avec l'assistance. Sinon, se faire plaisir, c'est pas se mettre dans le rouge. Quand on a un certain âge, il faut faire du vélo avec plaisir, quoi. Pas, on n'est pas comme les jeunes maintenant.
2: Vous connaissez bien la gastronomie de l'Hexagone, Christian Constant. Alors, ici, particulièrement, au Pays Basque, on sait qu'on mange bien.
16: Il y a quelques années, je trouvais qu'on mangeait un petit peu partout pareil. Et il y a énormément de progrès. Je crois qu'il y a des chefs qui sont venus, peut-être de Paris, qui ont mis un petit peu la barre. Et les gars de la région ont essayé de... Je pense que ça les a motivés. Et je trouve que partout, on mange très bien au Pays Basque. Il faut faire attention au prix. Il y a de bons rapports qualité-prix. On peut manger pour une entrée, un plat pour 16-18 euros ou un plat, un dessert. Donc c'est quand même abordable. Voilà. Et je crois que la concurrence, c'est ça aussi, c'est de se faire plaisir, d'amener des gens de l'extérieur qui vous mettent un petit peu de motivation. Et au Pays Basque, je crois qu'il y a de bons produits, il y a de bons artisans.
3: On part travailler à l'extérieur et souvent Paris est la référence. Et on revient avec le savoir que l'on a appris justement pour faire grandir aussi cette belle région du Pays Basque. Et c'est vrai, comme dit Christian, avec les produits qu'il y a, toutes ces choses qui sont autour de cette région, c'est vrai qu'au niveau de la cuisine, ça peut être que extraordinaire.
16: C'est vrai, ici on a la terre, la mer, vous avez tout ce qu'il faut, et les gens qui sont compétents. Mais il faut surtout dire qu'il y a de jolis producteurs, de jolis artisans, et il y a du bon vin. Oui. Et grâce à eux, on est bon, sinon ça ne serait pas bon.
2: Merci beaucoup Christian Constant. Merci de nous en consacrer quelques minutes. Le café est fini, ça y est, vous êtes prêts à repartir?
3: Le vélo est prêt.
2: Merci beaucoup Christian, à très bientôt, merci. On est au Tinta Belsa, en Anglette-la-Barre, ce matin jusqu'à 11h.
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1: Deux salles, deux ambiances dans les vocaux que vous nous avez envoyés sur WhatsApp au 05 59 deux fois, 17 deux fois. Il y a du hockey et un concours de berger demain.
2: Bonjour et Gounon. Le dimanche 11 octobre à 16h aura lieu un concours de chiens de berger à Esnassou. Venez nombreux encourager la bergère, les quatre bergers et leurs chiens. Bienvenue à tous à Esnassou.
3: 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Pour la première fois depuis la création du club de l'Ormadie, notre équipe féminine évolue en championnat élite. Pour cette grande première, les déferlantes disputeront leur tout premier match à domicile face aux boxeurs de Bordeaux. 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Et on compte sur vous pour encourager les déferlantes pour ce tout premier match à domicile en élite et soutenir le sport féminin.
1: Belle sortie et bon week-end.
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5: On vous offre de la gourmandise le samedi matin entre 10h et 11h au Tinta Belsa, l'encre noire à la Barre à Anglette. On est avec Amandine et Guillaume Mainviel, les propriétaires du restaurant. On a quitté la salle pour aller hop ici, arriver en cuisine.
6: Ah, ça c'est les coulisses, comme on dit ici.
5: C'est grand la cuisine.
7: Ah, c'est grand, ouais, elle est grande la cuisine.
6: Ah oui. Il y a en haut là, avec tous les chambres froides et tout ça, comme tu as pu constater tout à l'heure.
7: Ouais, c'est exactement, ouais.
6: Et oui, je sais pas combien ça doit faire, combien 40 ça, non, la cuisine?
5: Oh oui, facilement, ouais, facile, 40 mètres carrés, ouais.
6: Voilà, on l'a bien aménagé.
5: Bonjour Théo.
8: Bonjour.
6: Théo est notre chef pâtissier depuis le début d'année. Christian Constant, juste avant, a vanté les mérites de Théo. Le voilà, en chair et en os, comme on dit.
5: Merci. Ça fait plaisir d'avoir les félicitations de Christian Constant quand même, hein.
8: C'est sûr. Alors moi j'ai fait un CAP pâtissier en 2 ans à Mulhouse, donc en Alsace, parce que je suis alsacien de base. Ensuite je suis parti en chocolaterie, donc mention complémentaire. Et après je suis parti pendant 6 mois à Lyon dans la maison Sèvres. Ensuite je suis venu ici à Bayonne et je suis resté 1 an en tant que chef chocolatier chez Thierry Bamas. Et maintenant je suis ici.
6: Coucou, c'est nous.
8: Au Tinta Belsa. Ils étaient à la recherche d'un pâtissier pour pouvoir faire des desserts qui collaient à leur carte. Moi justement, au même moment, j'étais à la recherche d'un travail. Donc on a discuté, on a dialogué, on a réussi à se mettre d'accord. Et puis c'est parti quoi, ils ont investi dans du matériel. Et puis on a fait quelque chose d'assez sympa. Ce qui est bien, c'est que justement j'ai la possibilité de... J'ai carte blanche. Mais les clients sont assez contents, donc c'est sympa.
5: Et ça se remarque parce que moi je suis venu manger pas plus tard que la semaine dernière et c'est vrai que les gâteaux qui sont servis sont des vrais gâteaux de pâtissier. Et ça c'est quand même relativement rare dans les restaurants, hein.
8: C'est vrai que dans les restaurants c'est assez rare parce qu'en général on retrouve toujours la même chose. On retrouve le fondant au chocolat, la panna cotta. Et c'est pour ça qu'en général les clients ne prennent pas de dessert à la fin d'un repas parce que c'est répétitif. Donc là c'est sûr qu'avoir quelque chose qui est différent, bah, c'est gratifiant pour nous et aussi pour les clients.
6: Mais maison. Et maison.
5: Et maison, baba au rhum, excellent.
6: Ouais, ouais.
9: Mais les difficultés, c'est vrai, c'est justement les pâtissiers, parce que souvent les pâtissiers, on les trouve dans les pâtisseries. Et dans la cuisine, un cuisinier et un pâtissier, c'est toujours très difficile à avoir dans une cuisine. Et là, Guillaume a fait, et je pense qu'il a eu une excellente idée, de faire venir un pâtissier, puisque de toute manière, vous servez, Guillaume, toute l'après-midi aussi, vous faites des cakes, des choses comme ça, comme nous a dit Christian. Quand on finit un repas sur un magnifique dessert, ça nous garde un très, très, très bon souvenir. On est d'accord.
6: D'ailleurs, je pense que très régulièrement, à la fin des repas, les gens viennent te féliciter, Théo.
8: Oui, non, très souvent.
9: Mais il est humble, il n'ose pas le dire.
6: Oui, mais c'est vrai.
8: On a essayé de travailler des desserts avec assez peu de sucre et on a essayé de trouver les bonnes proportions aussi au niveau du dessert, que ce ne soit pas non plus pesant à la fin. Et c'est vrai que, bon, en général, les clients... sont très très souvent contents.
9: Théo, je vais vous demander votre âge.
8: J'ai 23 ans.
9: Il a 23 ans, il parle déjà d'équilibre. Ah, et c'est là qui est intéressant, parce que souvent, dans la difficulté qu'on a quand on rentre dans une cuisine, on a tendance à mettre trop, c'est-à-dire mettre trop de sucre, parce que ce côté qui peut être rassurant pour les clients, quand c'est trop sucré, va quand même embellir les papilles. Mais c'est vrai que l'équilibre, et déjà à 23 ans, parler d'équilibre, je trouve ça
5: c'est
9: formidable.
5: Super, c'est super,
9: et c'est lui qui a entièrement raison.
5: Parce qu'en général, à 23 ans, on n'a pas de problème de digestion.
9: Okay. Non, exactement.
8: Non, c'est sûr. En général, non.
9: Ouais, et Théo. Pas de problème de diabète.
5: Merci Théo.
9: Merci beaucoup Théo. Ouais.
5: Merci beaucoup. On va, avant de cuisiner, parce qu'on va faire des chipirons, on l'a dit, dans quelques minutes, parler un petit peu de la carte. Comment elle est organisée? Qu'est-ce que vous proposez? Quand on pousse les portes de Tinta Belsa, il faut s'attendre à quel type de cuisine de restauration, Guillaume?
6: Ça dépend de la saison déjà.
5: Là, on est au mois d'octobre. On commence au mois d'octobre.
6: Donc là, on est sur la fin de la carte d'été.
5: Ouais.
6: Qu'est-ce qu'on retrouve aujourd'hui? 4 plats. Des entrées à partager, un peu convivial. convivial. Mm-hmm. Tout est fait maison, comme d'habitude. On a joué l'été où on joue la carte simple, nous. Vous savez, c'est il y a une dorade avec des légumes un peu asiatiques, pan choy, je ne sais pas si
5: vous connaissez. Oui, bien sûr.
6: Du chou rouge. Après, il y a toujours un bout de viande parce que les anciens, ils aiment beaucoup l'entrecôte. Tous les midis ou tous les soirs, on vend de l'entrecôte. Comme ça, on nous dit, tout le temps, on nous dit, faites pas les mêmes choses que tout le monde, mais c'est les choses qu'ils ont.
5: Oui, oui, oui.
6: Et oui, les gens, ils aiment
5: bien
6: ça.
5: Bien sûr, bien sûr. Avec quoi? Vous serviez avec quoi? Avec des frites? Avec
6: frites entre. Ouais, frites. Ouais,
5: on va être copains, je crois.
6: Ouais.
9: Parce qu'il y a la mayonnaise avec les frites pour Stéphane. Parce que Stéphane aime bien la mayonnaise avec les frites.
5: Ah non,
9: longtemps qu'on n'avait pas dit ça, Stéphane.
5: C'est pas vrai, c'est pas vrai.
6: Attends, il a frité en plus.
5: Frites, mais pas maillot.
6: Et on a ces fameux chipirons quand même. On l'est sur les deux façons. On a soit à l'encre pour les anciens et soit à la persillade, on fait. Et on a vraiment beaucoup, beaucoup, beaucoup de bons retours sur les chipirons.
9: Moi, il me tarde de goûter les chipirons à l'encre parce que j'adore les chipirons à l'encre. Il me tarde de voir la recette.
5: Alors, le temps de s'installer. Vous lancez le truc, le temps de s'installer. Puis on se retrouve ici en cuisine. Et on va passer
6: Bah, la recette
5: à l'œuvre.
6: Bah, on y va alors.
5: Allez, à tout de suite.
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6: De la gourmandise, de la gourmandise. Donc, bienvenue en cuisine au Tinta Belsa, à la barre, ce matin avec le chef Sylvain Léris, le chef du Corsaire à Biarritz. Guillaume Merviel, qui est à la tête du restaurant, mais qui est aussi le chef. Et on va réaliser des chipirons à l'encre, Sylvain.
7: Ah oui,
6: ça, c'est votre truc. Ça.
7: Ah, moi, j'adore les chipirons. Nous, la spécialité familiale, c'était le chipiron à l'américaine. Donc, c'est un peu similaire, je dirais, dans la recette. Mais ce que je veux voir, c'est la recette de Guillaume, qui est toujours originale.
6: Ils vont être comment, ces chipirons, Guillaume? Ils vont être bien relevés, parce qu'ici, on aime les choses relevées.
8: Hein, voilà, exactement. Même, c'est la clé de la recette. Des chipirons fades, enfin, même une sauce fade, je ne sais pas ce que tu en penses, toi, Sylvain, mais je trouve que t'es pas emporté.
6: Donc, les plats insipides, non, c'est pas ici.
8: Voilà, il faut que quand tu commences à prendre la première bouchée, il faut qu'il y ait quelque chose qui se passe. Théo te l'a pas dit tout à l'heure, mais c'est ce qui se passe pour les desserts. Quand tu manges, il faut qu'il y ait quelque chose qui se passe. C'est important.
6: Très bien. Alors, j'ai vu que Guillaume nous a sorti les petits piments oiseaux, c'est ça? Alors là, c'est...
8: Oui, voilà, nous, on travaille les piments oiseaux qui viennent du Mexique. C'est une plante à la base qui crée cette petite graine et qui est assez...
7: Faut ça jauger. Fait transpirer.
6: Il faut jauger, voilà, c'est ça. Voilà. Allez, on vous suit dans la recette. Allez, c'est parti.
8: J'ai coupé des oignons rouges en paysanne. Dans le jargon, on va dire que c'est en triangle un peu grossièrement, qu'on va faire rissoler dans de l'huile d'olive. Il n'y a pas besoin de les saisir. Voilà, je le précise au cas où.
7: On le fait juste suer.
8: Exactement. Ça, voilà, merci.
6: Et piment oiseau, vous rajoutez tout de suite là dans l'oignon avec la petite pince qui va bien.
8: Oui, parce
7: faut
8: que.
7: Pas en mettre trop.
8: Oui, c'est surtout que. Quand on est jeune, on les prend à la main et quand on se gratte l'œil derrière, on s'en rappelle.
7: L'œil s'en rappelle encore.
8: Oui, oui, oui. Donc, on vieillit, donc on prend un peu de tête. Vous entendez Stéphane ou non?
7: On commence à entendre,
8: Sylvain, ça chante, ça sent
7: j'ai
8: bon.
7: Louis Fine, oui. J'ai Louis Fine.
8: Donc, je fais bien rissoler, vous voyez, on entend chanter. Je mets mes pommes que j'ai coupées en paysanne également.
7: C'est pas commun, je dirais, sur la sauce. Non,
8: on aime pommes. Bien faire le sucre et salé chez nous. Maintenant, c'est pas très marqué par le sucre, mais c'est notre identité, j'ai envie de vous dire.
6: D'accord, ok. Ouais. Oignons rouges, les petits piments oiseaux et les pommes.
8: Et des
6: vous
8: pommes.
6: Vous avez taillé en quoi? C'est des petits quartiers de pommes que vous avez mis là.
8: Exactement.
6: Et la pomme va complètement fondre ou qu'est-ce qui va se passer?
8: Ouais, elle va se ramollir, donc...
7: On va la chercher en compoté ou on va la garder en morceaux?
8: Et après je mixe le tout à la fin en fait.
7: Ah ok, d'accord.
8: Voilà.
7: Ouais.
8: Donc là ça chante.
7: Donc l'idée c'est que dans la puissance des ingrédients, c'est que tout le monde reste à sa place. C'est-à-dire qu'on va pas faire frire l'oignon pour pas qu'il prenne trop de puissance. La pomme c'est pareil, qu'elle devienne pas trop sucrée si on va la laisser caraméliser. Il y a toutes ces choses-là qui sont en réflexion pour justement donner une certaine puissance. Mais ça va être le piment qui va amener la puissance.
8: Exactement.
7: Et le reste va venir adoucir justement ce
8: complètement.
7: Ce
8: côté la pomme adoucit en fait.
7: Ouais, c'est ça.
8: On assaisonne, toujours important. Moi je fais sel fin. Piment d'Espelette, parce qu'on est chez nous, on est un peu chauvin.
7: C'est important de toujours préciser.
6: Ça commence à sentir bon, là.
7: Ouais, c'est vrai.
8: Vous avez vu que ma femme a mis le nez en cuisine.
7: Ah,
8: remarqué.
7: C'est son côté cuisinière, ça.
6: Bien vérifié, hein, c'est ça.
8: Cuisinière ou confiance?
9: Oui,
8: je sais pas.
9: Mais toujours, non. Il faut toujours jeter un petit coup d'œil.
8: Voilà, tout ramolli. Ensuite, je déglace au vin blanc. Donc là, un blanc plutôt... Entre le sec et le moelleux.
7: Un Saint-Mont, c'est un très bon vin que vous mettez dedans. Hein. Bon, c'est écrit dessus, mais...
8: Ah.
7: Je sais juste lire.
8: Mais pourtant, t'as dit que t'étais pas très bon à l'école.
7: Non, c'est vrai. Mais j'ai quand même appris à lire. Donc là, on le mouille à moitié, je dirais, à peu près à moitié des pommes.
8: Oui, voilà, hein? À peu près sur combien
7: moitié de pommes.
8: Il y a 3 cm.
7: Ouais, c'est ça.
8: Voilà, à peu près.
7: Et donc là, on va chercher une belle réduction.
8: Exactement.
7: pour garder plus le parfum du vin que le goût du vin. Exactement. Ça, c'est après, c'est pareil, c'est chacun va faire en fonction de sa personnalité. Soit certains vont aller chercher le côté vineux de la recette, ouais, ou soit certains vont plutôt aller chercher les arômes du vin. Donc, c'est chacun va faire en fonction de sa façon de travailler.
8: Exactement.
7: Mais vous, je pense que vous avez restez toujours sur la puissance, donc on va faire beaucoup plus réduire.
8: Exactement. Voilà, vous avez tout dit.
7: Et ensuite, on évapore tout ce côté alcool, hein, c'est ça.
8: Alors là, voilà, c'est le but.
6: Ouais, Sylvain va tourner un petit peu la gamelle.
7: J'ai toujours plaisir. J'ai toujours plaisir, moi, à cuisiner. J'ai toujours ce petit plaisir.
6: Là, il faut que ça réduise.
7: Ça réduit bien, ça boue bien, ça réduit bien. On sent que dans la cuisine que fait Guillaume, il n'y a pas d'agressivité. C'est toujours calme, c'est toujours doux, c'est un peu.
6: Ouais, ça lui ressemble.
7: Exactement, c'est le personnage.
6: Ça lui ressemble.
7: Voilà.
8: Merci. C'est sympa, ça.
6: C'est vrai.
7: Ah, mais c'est vrai.
8: Donc maintenant, je rajoute mon concassé de tomates.
7: Souvent, on demande au cuisinier ou à la cuisinière de rajouter toujours un petit peu de sucre pour essayer d'enlever cette amertume. Moi, je suis un peu contre le côté aller chercher à éviter l'amertume parce que ça fait partie des goûts. Je pense que c'est important aussi. Bon, bien sûr, comme toujours, il faut quand même un équilibre. C'est ça qui est important. Mais voilà, il y a déjà un petit peu de sucre déjà dans la sauce. On va le côté du vin va amener du sucre, le côté de la pomme va amener du sucre, le côté de l'oignon va aussi amener ce côté sucré. Je ne sais pas si vous, Guillaume, vous rajoutez un petit peu de sucre ou pas.
6: Non, non, attendez. Alors là, Guillaume est en train de faire le ménage. Oui, entre deux actions.
8: Je déteste.
7: Il est toi.
6: Il ne peut pas s'en empêcher. Il est déjà.
7: Là, il est toi-même des choses à 3-4 mètres. De la casserole.
8: Ah, je ne peux pas. Non, mais
7: des bras tellement longs que.
6: Alors là, ici, on ne risque pas l'intoxication alimentaire.
8: Ah, il vous a demandé
7: de nous déchausser d'ailleurs pour rentrer dans la cuisine.
8: Oui, non. Alors pour revenir au sucre. Non, je ne mets pas de sucre parce que la pomme amène ce côté sucré. Et vous savez que l'oignon rouge.
7: Merci Guillaume, j'avais dit.
8: J'ai pas été très bon à l'école, mais j'ai écouté, vous voyez.
7: Pas tant que ça quand même.
8: Voilà, maintenant on laisse réduire à peu près.
7: Feu moyen.
8: Et je laisse 20 minutes, tranquillement, comme ça s'épaissit. Tous les arômes prennent bien, vous savez, ils s'ancrent dans la sauce.
7: C'est ça, ouais.
8: Voilà, je mixe. Donc voilà, donc là maintenant avec ma girafe, je viens mixer le tout. Surtout, il faut mixer les piments oiseaux parce que
7: j'ai justement demandé si les piments oiseaux vous les sortez pas, non, vous les laissez pour que vraiment on continue sur la puissance.
8: Exactement. De toute manière, avec la chaleur, ils ont ramolli parce que le piment oiseau est un pépin assez sec quand même.
7: Oui.
8: Mais je peux vous dire que si vous en mettez 4 ou 5 quand même pièces.
7: Oui.
8: Ça secoue. Hein.
6: Comment on est sûr d'obtenir la bonne consistance? Vous allez corriger, Guillaume, un petit peu après là.
8: Bon, après, Sylvain peut vous le dire. Je pense que nous, on fait à l'œil après, non?
7: Oui, exactement.
8: Avec l'expérience.
7: C'est ça, avec l'expérience. Et après, si par exemple, on sent que la réduction n'a pas été assez importante, on va continuer, même après avoir mixé, on peut continuer à le réduire sur le feu, justement, toujours à feu doux. Parce qu'on a bien compris que le secret de cette sauce-là, c'est vraiment pas d'agressivité. C'est toujours à feu doux. Donc l'idée, elle est là. Bon, ça mettra peut-être un peu plus de temps. Mais quand on met plus de temps sur une sauce, obligatoirement, ça va être beaucoup plus goûteux. Souvent, on a tendance à vouloir faire rapidement les choses.
6: Trop vite, et du coup, ça
7: modifie les goûts.
6: Ça, c'est le secret qu'on peut appliquer aussi à la maison.
7: Bien sûr,
6: un petit peu trop liquide, c'est jamais quelque chose de plus nappant. Je continue à faire
7: une petite réduction, mais toujours à fond doux, parce que si on veut aller plus vite que la musique, et souvent là ça va accrocher et là on va avoir quelque chose de moins bon. Tandis que là on reste sur quelque chose de léger et on y va tranquillement.
8: Donc là, pour finir la recette, je fais une casserole avec de l'huile d'olive.
7: Ouais.
8: Par contre là, je vais faire saisir mes chipirons pour le coup. L'huile est chaude, je balance mes petits chipirons. Vous entendez, ça chante. Comme d'habitude, on assaisonne, toujours.
7: Donc là, on est sur un feu un peu plus puissant.
8: Oui, hein, complètement.
7: Bien sûr. Pour que là, je saisir le chipiron. Parce que le chipiron, il faut savoir qu'il y a. On rigole parce qu'il est en train de toujours nettoyer. Il met un truc, il nettoie.
8: J'ai une cuisine témoin, moi. C'est comme ça qu'on dit.
7: Mais ce qui est important sur le chipiron, c'est qu'il faut une poêle bien bien chaude. Parce que l'idée, c'est de sortir l'eau du chipiron. Et si elle boue, elle va donner un mauvais goût. L'idée, c'est qu'on l'évacue le plus rapidement possible.
8: Exactement.
7: C'est ce qui est fait.
8: Ce que je fais avec le jus, regardez. Et hop, je mets dans ma sauce.
6: Ils ont retrouvé leur nage
7: leur beurre.
6: Dans la sauce tomate.
7: Ils sont repartis dans la sauce à l'encre. Et voilà, ils sont repartis se baigner.
8: Et voilà, voilà.
6: En tout cas, bravo, félicitations, parce que ça a l'air super.
7: On va goûter,
6: On va goûter là quand même. Hein.
7: Bien sûr.
6: On peut goûter.
8: Il est 8h du matin, on peut y aller.
6: Non, il est bientôt 11h. Il est bientôt 11h. Allez, dans 3 minutes, à tout de suite.
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2: Tinta Belsa à la barre anglaise, une jolie adresse, Sylvain, qu'on était ravis de découvrir ce matin avec Amandine et Guillaume.
3: Ravi de vous avoir accueilli.
2: On sent l'enthousiasme.
4: La pauvre, elle travaille.
3: Revenez quand vous voulez.
5: Le café est bon.
3: Le café. Et la bonne humeur, et voilà.
2: Moi, je ne m'attendais pas du tout à ça. C'est une jolie adresse le matin pour boire le café, ce qui est une vraie ambiance de petit café de centre-ville, je
4: Exactement,
2: trouve.
4: Exactement, ouais, c'est ça.
3: Que tout le monde a le café à Noro le matin de 9h à 11h, donc c'est vrai que ça amène pas mal de monde, des gens qui n'auraient peut-être pas l'habitude de venir. Au final, se retrouvent en regardant la carte à déjeuner sur place. C'est fort agréable.
4: Quand on regarde le bar, on voit des petits croissants, on voit des cakes, on voit des choses qui sont appétissantes. C'est vrai qu'on a envie de s'installer. Fait pour être vraiment chez soi. C'est ce qu'on a dit depuis le début de l'émission. Et c'est bravo. C'est
2: ça une belle réussite. Propos, les cafés, l'Amandine et la cuisine de Guillaume.
4: C'est ça.
2: Le restaurant est ouvert comment, en fait?
3: On est ouvert du mardi au dimanche à partir de 9h. Voilà. On vous accueille dans la joie et dans la bonne humeur.
5: Donc venez pas le lundi, quoi.
4: Ni le dimanche au soir.
5: Ni le dimanche au soir, au cas où.
4: Mais c'est ouvert toute la journée, on est d'accord.
5: Non, en semaine, on est ouvert juste pour les services. Et dès le matin à 9h.
4: De 9h à 15h.
5: Exactement.
4: Et de 18h.
5: À 22.
4: 19 à 22.
5: Voilà. Et le week-end, toute la journée.
2: Merci de nous avoir accueillis. Merci Amandine.
5: Également
2: merci Guillaume.
5: Partagé.
4: Merci beaucoup Guillaume. C'était super.
2: On était ravis.
5: Hein. Tout le monde était là.
2: Allez,
5: ce matin.
2: Rendez-vous donc ici à l'encre noire, au Tinta Belsa, à la barre anglaise. Merci Sylvain.
4: Merci à vous Stéphane.
2: À très vite.
4: Bon week-end.
2: Merci. Au revoir.
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1: Très bon samedi matin avec nous. Regardez, il est 11h. Et c'est l'heure de l'info, Cyril Arnaud Redon.
2: Des professeurs remplaçants dans les 114 lycées en situation rouge dès mardi. C'est la promesse du gouvernement et ça paraît compliqué, dit ce matin le syndicat d'enseignants SE-UNSA qui parle de 5 jours pour réparer tout ce qui a été détricoté au cours des dernières années. Le ministère de l'Éducation a promis au total 3000 enseignants remplaçants. Des mobilisations ce week-end d'un peu partout en France, à Besançon, Grenoble, Paris ou Brest, contre les pesticides. Une centaine d'organisations, dont Médecins du Monde, appellent à se mobiliser contre un projet de directive européenne qui vise à simplifier la réglementation sur ces produits chimiques. Mobilisation également dans le Tarn contre la controversée autoroute A69 entre Toulouse et Castres. Hier, le concessionnaire a annoncé que la voie serait mise en service lors de la première semaine de novembre. Ce n'est pas très bon signe pour le gouvernement. Le projet de budget 2027, rejeté hier en commission à la quasi-unanimité pour la partie recettes. Peu de conséquences en revanche, car le texte revient mardi dans l'hémicycle dans sa version initiale. L'exécutif cherche à faire 45 milliards d'euros d'économies. Un homme de 29 ans condamné hier à 20 ans de prison par les assises de Paris. Il était jugé pour actes de torture et de barbarie. L'homme qui se décrit comme un masculiniste et un fasciste forçait des jeunes filles, dont des mineurs, à se mutiler en vidéo, les menaçant autrement de divulguer des images intimes d'elles. Le chef du SAMU du Pas-de-Calais condamné à 6 mois de prison avec sursis pour agression sexuelle. Les faits qui lui sont reprochés datent de 2025. Il est soupçonné d'avoir embrassé de force une collègue. Lui conteste les faits et va faire appel de la décision. Les mondiaux de judo en Azerbaïdjan, 2 chances de médaille aujourd'hui. La numéro 2 mondiale Léa Fontaine et la double médaillée mondiale et olympique Romane Dico. Jusqu'à maintenant, la France n'a décroché qu'une médaille en argent et 2 en bronze. Et puis le foot, première défaite en championnat pour Lyon qui s'incline 2-1 face à Lens. La 6e journée de Ligue 1 se poursuit aujourd'hui avec 5 affiches, dont Monaco-Toulouse ou PSG Le Mans à partir de 20h45.
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1: Un ciel variable avec des nuages ce matin, ça s'améliore un petit peu à la mi-journée. Retour des éclaircies, c'est ce qu'annonce Météo France au tout début d'après-midi avec des vents de secteur ouest cet après-midi. Il faisait entre 11 et 13 degrés ce matin, il fera entre 18 et 20 aujourd'hui. À 17h, on attend 18 degrés pour Arnaguy, 19 à la Bastille de Clairance, Sarre et Ustaritz, 20 degrés de Tarnos, Sendaille, 20 degrés aussi, même température pour Saint-Palais et Saint-Étienne-de-Baïgorry.
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1: Il est 11h03.
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1: Le portrait de Valérie Delos à suivre jusqu'à 11h30. Valérie qui reçoit dans un instant le réveil amical sportif d'Anglette qui fête un anniversaire sur ICI Pays Basque ce matin. Et c'est juste après Queen.

0: Oui, bonjour.
1: Bonjour, je suis Robert Unanua de la batterie fanfare du Réveil MK Sportif et j'ai rendez-vous avec Valérie Dolos.
0: Oui, c'est ouvert.
2: Bonjour, bonjour.
3: Robert. Alors, oui. J'avais un doute sur la prononciation de votre nom.
1: Unanua.
3: Si ça me fait ça.
1: Unanua, c'est comme vous voulez.
0: Bon, ça va, vous avez bien reçu.
1: Non, je prends pas mieux, bien reçu, oui. Oui, très bien.
0: On met quelle note à l'accueil? Oh, sur
1: 20
0: 10
1: sur 20.
0: Ah, j'espère qu'à l'émission, vous allez mettre une aussi bonne note.
1: Oui, il n'y a pas de raison.
0: Allez, c'est pas
4: possible. 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
3: Dans ma génération, celle des cinquantenaires et celle d'avant, n'a pas de souvenir d'enfance au son des fanfares. Souvenez-vous, il fut un temps où elles étaient même accompagnées de majorettes. Pas de fête, pas de commémoration sans les entendre résonner. À Anglette, le réveil amical sportif fait partie de cette mémoire-là. C'est la plus ancienne formation musicale de la ville, née de la fusion de deux fanfares angloïes. Et elle va, figurez-vous, bientôt fêter ses 80 ans. Elle continue de faire résonner ses cuivres et ses percussions. Notre invité l'a rejointe il y a 46 ans, on va l'entendre grâce à son frère. Aujourd'hui, nous allons essayer de comprendre ce qui fait qu'on reste fidèle pendant près d'un demi-siècle à quelques notes, à un groupe et à une ville. Robert Unanua, bonjour.
1: Bonjour.
3: Merci d'être avec nous. Alors, avant les cuivres, avant les défilés, avant les 46 années dont je viens de parler, passé au réveil amical sportif, il y avait un enfant, vous. Moi, je voudrais savoir déjà, où est-ce que vous avez grandi?
1: Mais moi, je suis né à Saint-Jean-de-Luz. Mes parents étaient originaires de Sougaramourdi. Mm-hmm. Tous mes frères et sœurs sont nés à Sougaramourdi. Donc, on était 11 enfants.
3: Oh là oui.
1: Donc, je suis moi le dixième. Et le dernier frère et moi, nous sommes nés en France. Donc, j'ai vécu à Saint-Jean-de-Luz jusqu'à l'âge de 3 ans.
3: Mm-hmm.
1: Et à 3 ans, on est arrivé à Anglette.
3: D'accord.
1: Et ben voilà, depuis 1962, je suis Anglette. Alors, j'ai fait un petit écart. J'étais sur Biarritz pendant quelques années, sur Arcang, et puis je suis revenu à Anglette. Voilà, et c'est à Anglette que j'ai connu la fanfare, voilà, qui m'a permis, avec les copains, mais de rentrer dans cette fanfare.
3: On va en parler très largement, parce que, évidemment, c'est une part très importante de votre vie, cette fanfare.
1: Tout à fait.
3: Qu'est-ce que faisaient vos parents?
1: Mon père, alors, quand il était à Sougaramourdi, il était cordonnier. C'était le zapatero. Voilà, d'ailleurs, quand on demandait, Unanua ou Cipriano, non, c'était zapatero. Voilà, il était connu sous zapatero. Et puis après, dans les années 50, il est venu travailler en France. Il était maçon à Saint-Jean-de-Luz. Et en 1955, ma famille tout entière, ma mère avec mes frères et sœurs sont arrivés en France.
3: Mm-hmm.
1: Et voilà, on est là, mes frères et sœurs sont là depuis 55. Et moi, je suis là, ben voilà, depuis 62.
3: J'imagine, du coup, que ça doit être une enfance très vivante, très joyeuse. 11 enfants, ça fait des belles familles.
1: Oui, c'est une belle famille. Et puis, en plus, j'étais pas loin, j'étais au quartier du Parc Glembey. À l'époque, il y avait beaucoup d'enfants. C'était bon enfant, quoi. Et puis, il y avait de tout. Il y avait des Espagnols, des Italiens, des Portugais. Enfin, voilà, c'était famille, quoi.
3: Ouais, c'est ça. Anglette, c'est quoi, vos souvenirs à Anglette d'enfants, justement? Le quartier, les jeux qu'on faisait à Anglette, les activités?
1: Oui, ben, il y a le quartier, le Parc Glembey, et puis bon, Jules Ferry, où ça a été ma première école, et donc voilà, le primaire, puis après ça a été le cursus, Andara, et après Canto, pour apprendre mon métier de menuisier, voilà, c'était... Et puis bon, un quartier, c'était un quartier super sympa, quoi.
3: Quel enfant vous étiez? Plutôt sage, curieux, rêveur, turbulent?
1: Non, sage, curieux, non, mais sage, oui, sage, même peut-être, même un peu timide. Mais bon, ça, après, la timidité est partie avec...
3: J'ai l'impression.
1: Avec les années, oui, tout à fait, oui.
3: Et avec les frères et sœurs, les souvenirs, c'est quoi? C'est des disputes, c'est des repas de famille, c'est quoi?
1: Oh, les repas de famille.
3: Ouais.
1: Ah, c'était des repas... Ouais, malheureusement, il n'y en a plus, quoi. C'est normal, ouais. Les parents sont partis, tout ça, certains frères aussi sont partis. Puis bon, c'est un peu loin. Ah, c'était des repas, on se trouvait une vingtaine, quoi.
3: Ah oui, oh là, ça c'est génial. Ah,
1: c'était ça, puis après, c'était le mouche.
3: C'est ça, peut-être le début de l'histoire avec cette fanfare. Le groupe, le monde autour de soi.
1: Oui, le monde, et puis c'est parti en 1974, on était plusieurs copains, puis comme ça, il y en a un qui dit, dis donc, enfin, on avait son père qui jouait déjà Horace, puis tu dis, si on allait jouer Horace, ouais, d'accord, ouais, c'est pas bon. Moi, malheureusement, j'ai quitté Anglette, c'est là que je suis parti quelques années sur Biarritz, et puis après, quelques années après, c'est mon frère, qui m'a fait rentrer, puisqu'il y était déjà, puis voilà, c'est parti comme ça.
3: Et il y avait de la musique dans votre famille, déjà, avant de rentrer
1: Oui, il y avait la musique, et puis ma mère chantait. Ma mère chantait quand elle s'est retrouvée avec ma tante, bon, c'était des soirées...
3: C'est génial.
1: Super, quoi, c'était...
3: Alors justement, en parlant de chansons, on demande toujours à notre invité de venir avec une chanson, laquelle vous nous proposez d'écouter ?
1: Ben moi, c'est Ego Wack, l'histoire d'un enfant qui est amoureux des oiseaux, puis il a un oiseau et il peut le garder avec lui, mais malheureusement, si vous le gardez, il faut qu'il coupe les ailes. Et un oiseau sans ailes, c'est plus un oiseau. Mm. Et puis l'oiseau, c'est la liberté, quoi. Il s'envole. Voilà, c'est ça qui le fait. Et puis la musique, tout ça.
3: Eh ben, on va écouter. Tiens.
1: Oui, bien sûr.
3: Allez, c'est parti.

0: C'était Egoac du groupe Ontuac.
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0: Il y a la musique qu'on écoute chez soi, confortablement installée. Et puis il y a celle qui anime les rues. C'est de cette dernière dont il est question aujourd'hui avec notre invité en tête à tête. Robert Unanua a intégré le réveil amical sportif il y a bientôt 5 décennies. Il y est entré par une porte familiale, comme il nous l'a dit il y a quelques instants, et il y est resté par attachement. Le réveil amical sportif, c'est une histoire ancienne puisque c'est la plus ancienne batterie fanfare d'Anglette. Elle va bientôt souffler ses 80 bougies. Mais derrière une association, il y a surtout des femmes, il y a des hommes, et puis il y a cette communauté que j'aimerais bien découvrir avec vous, Robert. Est-ce que vous pouvez me présenter cette fanfare en quelques mots ?
2: Oui, alors c'est une fanfare, comme vous l'avez dit tout à l'heure, qui a été créée en 1948, issue de la fusion de batterie fanfare. Et après, ensuite, elle était en trompette cavalerie. En 1987, on a intégré des clairons. Et puis maintenant, bon, il y a des instruments avec piston, c'est-à-dire le sous-bassophone, l'instrument avec le gros pavillon. Mm-hmm. Puis il y a les euphoniums et la batterie, bien sûr. Voilà. Puis bon, c'est voilà, on se retrouve entre copains. Hein.
0: Et ça prend. Vous vous retrouvez à combien à peu près pour les répétitions toutes les semaines
2: Oui, toutes les semaines, tous les 15 jours, pardon.
0: Ouais.
2: Les 15 jours. Voilà, on est entre 15 et 20 musiciens, parce que bon, il y en a qui travaillent d'après-midi, tout ça. Bon. Mais bon, voilà, c'est une bonne équipe. Voilà, on a fait des choses. Moi, il y a des choses que j'aurais jamais fait dans ma vie, quoi. Les déplacements, les concours, tout ça.
0: Ah oui, mais on va en parler de ça. Mais avant, moi, j'ai une question à vous poser, parce qu'on en voit beaucoup des bandas. Est-ce que c'est pareil ou c'est deux choses différentes?
2: Alors, la différence entre une batterie fanfare et la banda, c'est que la banda, ce sont des instruments avec des pistons. Que la fanfare, ce sont des instruments naturels, à émission naturelle. C'est-à-dire que nous, nos notes, on les fait suivant si on ouvre ou on ferme nos lèvres, pinçant ou en pinçant plus ou moins les lèvres. C'est ça qui fait la différence. Alors, on n'a pas on peut pas jouer les mêmes morceaux, mais bon, au niveau fanfare, il y a des morceaux magnifiques, il y a des passos dobles, il y a des tangos, il y a de la variété, quoi.
0: Voilà,
2: c'est pour ça, et surtout, c'est, voilà, on se retrouve une bande de copains.
0: Mais oui, mais c'est voilà. Ça, on sent qu'il vous anime, c'est ça, le groupe.
2: Tout à fait.
0: Mais oui. Est-ce que vous en souvenez de votre première répétition? Comment, les premières fois où vous êtes allé là-bas, ce que vous avez ressenti?
2: Oui, la première fois, c'était, on avait une salle au Stade Saint-Jean. Jean Anglette. Bon, j'étais avec mon frère, puisque c'est lui qui m'a mené à cette première répétition. Et voilà, alors c'était... Bon, je me disais, je vais pas y arriver, quoi. Il faut du souffle, parce que je joue du corps. Mmh. Et bon... Puis non, petit à petit, non, l'accueil était super sympa, quoi.
0: Mmh.
2: Puis non, petit à petit, j'étais intégré, voilà, comme ça se passe encore aujourd'hui.
0: Ouais. Hein. Vous êtes combien de membres ?
2: Sur le papier, on est 22, mais bon, c'est toujours pareil. Il y a le travail, il y a les... Voilà. Mais sinon, voilà, on est voilà entre 15 et 20. Alors, vu qu'on a un effectif bon, qui a été diminué, on se fait donner un coup de main. Enfin, on fait d'entendre entre fanfares. C'est-à-dire qu'on a des musiciens de la batterie fanfare de Biodos, qui viennent nous donner un coup de main. La batterie fanfare de Sainte-Marie-de-Gosse, de Bidart aussi, ils viennent nous donner un petit coup de main. Comme ça, il y a des musiciens de chez nous aussi qui vont leur donner un coup de main.
0: D'accord.
2: Voilà, comme je dis, c'est l'avenir des petites structures, quoi.
0: Mmh.
2: Il faut plus se cantonner, que ça existe toujours, hein.
0: Oui.
2: Vous savez, c'est chacun son clocher, quoi.
0: Bien sûr.
2: Non, c'est fini. Au contraire, il faut... C'est une entraide, quoi.
0: Bien
2: et
0: sûr.
2: C'est ça qui va faire l'avenir des petites structures, quoi.
0: Et en 50 ans, est-ce qu'il y a un souvenir qui vous a marqué plus qu'un autre? Je sais pas, un déplacement dans un autre lieu? Est-ce qu'il y a quelque chose qui reste marquant pour vous?
2: Oui, c'était à Compiègne. C'est là que j'ai vu faire la forêt, la forêt de la Rotonde, quand il y a eu le fameux wagon.
0: Oui, ah oui, où a été voilà. Signé.
2: C'est pas le vrai wagon, puisqu'il a été détruit, comme on le sait, à la Deuxième Guerre mondiale. Mais voilà, ça touche. Puis, voilà, il y a des endroits comme ça où ça vous prend, quoi. Il y a, par exemple, aussi le jumelage en Allemagne,
0: ah,
2: les déplacements.
0: Ça, il faut qu'on en parle, parce que c'est un moment très important pour vous.
2: Surtout. Entre autres, en fait, de la bière. Voilà, il y a un défilé magnifique. Enfin, c'est.
0: Et alors, comment ce jumelage, il date de très longtemps?
2: Ansbach, 1968, si je ne me trompe pas.
0: Oui, d'accord. Et alors, il se concrétise sur nos terres en période de Noël à chaque fois.
2: Oui, parce que il y a des amis dans ce bar qui descendent.
0: Ouais.
2: Il y a des produits allemands, des produits de la nourriture. Mm-hmm. Il y a des produits, des sculptures en bois ou comme ça. Et voilà, ça c'est très fort comme attachement.
0: Hein. Et chacun, les amis dans ce bar sont reçus par des Anglais, est-ce qu'ils les hébergent?
2: Voilà, parce que ici il y a les amis dans ce bar qui sont anglais. Mm-hmm. C'est un club anglais. Mm-hmm. Et là-bas, c'est les amis d'Anglette.
0: D'accord.
2: Ils font un échange entre eux, quoi.
0: D'accord.
2: Il y en a qui vont chez l'habitant. Enfin, mm-hmm. Chez l'habitant, puisqu'on se connaît, ils se connaissent, quoi.
0: Mm-hmm. Voilà.
2: Nous, on a moins de liens parce que nous, enfin, on avait des liens avec des familles, malheureusement, mais c'est des familles où ces personnes-là, nous ont quittés, donc ça fait que, voilà, bon.
0: Aujourd'hui, vous êtes président. Qu'est-ce qui fait que vous avez décidé d'être président et depuis combien de temps?
2: Je suis président depuis 2008.
0: Ah oui, ça date, là, quand même.
2: Oui, ça date,
0: Monsieur le président, il n'y a pas grand monde. Il y en a qui vous ont viré avec un grand mandat comme ça.
2: Ah, mais je préfère celui-là, quand même.
0: Oui, je comprends bien. Il a l'air plus joyeux.
2: Oui, oui. Que c'est pas évident. Mais non. C'est plaisant. Ben, il s'est trouvé que l'ancien président, lui aussi, avait de l'âge. Et puis, j'ai dit, après tout, allez. Je me lance.
0: Une fanfare, finalement, c'est quand même une drôle de machine. On imagine tous ces gens, ces musiciens ensemble qu'il faut se faire entendre. Il faut apprendre à jouer ensemble. Il faut accepter de ne pas être toujours celui qu'on entend le plus. Écouter aussi les autres. Trouver sa place dans le collectif, c'est pas toujours facile. Et peut-être c'est ça qui fait durer cette histoire depuis si longtemps. C'est peut-être votre goût des autres. C'est ce qu'on va voir juste après. Mais une histoire qui dure depuis si longtemps, elle peut-être un jour disparaître parce qu'on le voit, les fanfares s'attirent de moins en moins de monde. On va en parler après, juste après ça.
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1: En tête à tête. Il y a fort fort longtemps, naquit le réveil amical sportif en 1948. Robert Unanua l'a rejoint il y a lui 46 ans. Entre ces deux dates, des milliers de répétitions, des cérémonies, des fêtes, des défilés, des rencontres et des générations de musiciens. Mais aujourd'hui, les vies ont changé. On court, on travaille, on voyage, on multiplie nos activités. Perdre du temps pour une association, apprendre un instrument, venir répéter chaque semaine, est-ce encore si évident que ça? Et surtout, qu'est-ce qui restera quand ceux qui portent aujourd'hui cette histoire ne seront plus là? Robert, la question de la transmission et du lendemain de ce genre de collectif se pose. Comment on fait pour attirer les jeunes?
2: C'est très compliqué. En Angleterre, déjà, il y a du choix énorme. Le sport, la pelote, le rugby, le foot, la musique, la banda, la fanfare. Et la fanfare, elle est pas considérée à sa juste valeur. Comme je vous disais tout à l'heure, c'est des instruments émission naturelle. Alors bien sûr, il y a pas de piston, bien sûr, on va pas jouer l'hymne de l'aviron bâillonné. Mais voilà, c'est compliqué. C'est compliqué et malheureusement, on a eu des jeunes. Mais bon, on les a formés. Mais voilà, quand vous avez un jeune qui vient à 8 ans, 9 ans, 10 ans, et après, il s'en va sur le foot, sur le rugby, sur la pelote. Alors, on essaie de maintenir, mais c'est vrai, c'est très compliqué. Surtout, nous, en Angleterre, parce que comme je dis, il y a tellement de choix. Il y a des villages pas loin, enfin, des petites communes pas loin. Mais ils ont des jeunes. Quelque part, je suis jaloux des fois. Mais jaloux dans le bon sens du terme.
1: Mais oui, mais bien sûr. Voilà.
2: Mais non, ici, non, ça n'accroche pas. Ça n'accroche pas.
1: Bon, ça va peut-être venir. Peut-être.
2: Oui,
1: regardez les bandas maintenant, ça redevient la mode, il y en a partout. Donc peut-être que la fanfare redeviendra.
2: On a mon groupe d'anciens.
1: Oui.
2: On se maintient.
1: C'est ça, vous voilà. Tenez bien, oui. Voilà. Et vous êtes des galurons, hein. Moi je vous ai vu.
2: Il faut.
1: Vous avez reçu la médaille d'or de la ville d'Anglette en 2023. C'est une vraie reconnaissance de l'engagement que représente une telle association. Qu'est-ce que vous avez ressenti ce jour-là?
2: Fierté et surprise, parce que moi je n'étais pas au courant, bien sûr. Et le chef de musique de la fanfare, Eric Lasseguette, enfin, tous les musiciens sont au courant. Et ils m'ont fait la surprise, tout le monde est là. Et puis, il y en a qui ont posé une heure pour être là, pour jouer. Bon. Et puis, quand Monsieur le maire, Claude Olive, il annonce mon nom, alors là, c'est vraiment moi. Oui, j'étais fier, oui. J'étais fier.
1: Depuis tout à l'heure, on parle de musique, de souvenirs, de transmission. Justement, vous n'êtes pas venu les mains vides. Je vous ai demandé de me rapporter un objet ou une photo, quelque chose qui était important pour vous. Donc, c'est sur votre téléphone.
2: Voilà.
1: Donc deux options, soit c'est une musique, soit c'est une photo.
2: C'est une photo.
1: Ah, c'est un beau gars, dites-moi, en train de regarder la montagne avec un béret noir posé sur la tête. C'est qui? C'est vous?
2: C'est moi.
1: Et oui, vous avez quel âge sur cette photo?
2: Là, j'ai 50 ans.
1: Pourquoi elle est importante, cette photo? Qu'est-ce qu'elle dit de vous?
2: Mais peut-être que vous l'avez compris, j'aime bien la liberté. Puis bon, il y a la montagne, la nature, puis la liberté, bon, on est libre. Voilà, c'est parce que j'ai passé mon enfance aussi à la campagne, alors c'est quelque part ça me rappelle des souvenirs parce que pendant les vacances scolaires on allait à la campagne, quoi. Alors c'était des périodes magnifiques, et là quand je vais à la montagne, j'y vais un peu moins malheureusement, voilà, tout ça me revient. Puis bon, c'est la liberté, voilà, parce que comme je dis, vous l'avez compris.
1: Oui.
2: Voilà, c'est la liberté, c'est si important, la liberté.
1: Quel est l'endroit de montagne que vous aimez plus que tout pour vous poser quand vous avez besoin de faire le vide?
2: Ah, malheureusement, j'y vais moins. J'aime bien la Rune.
1: Pourquoi?
2: Mais la Rune hors saison.
1: Ah ouais. Enfin,
2: déjà, il y a la vue. Ah, puis voilà, je me pose là, tranquille. Bon, j'y vais moins souvent.
1: On peut le dire, vous êtes malade actuellement?
2: Oui, voilà, je suis en traitement. Voilà, en 2024, j'ai été opéré d'un cancer à la prostate. Ça s'est très bien passé. Malheureusement, le fait d'enlever la prostate n'a pas suffi, puisque il y a quelques cellules qui ont migré. Et donc là, je fais la radiothérapie, je suis en traitement. Voilà. Sinon, ça va.
1: On va pas s'attarder trop longtemps dessus, mais vous avez appris la nouvelle et vous m'avez dit il vous a fallu peu de temps pour réagir tout de suite.
2: Je l'ai su en janvier 2024 et j'ai eu un chirurgien urologue formidable, quoi. Il m'a préparé, suivant tous les rendez-vous qu'on a eus, il m'a préparé tout ça. Et au mois de juin, le 20 juin 2024, donc il a fait la biopsie. Et puis là, il me dit, bon, voilà, je n'ai plus de doute, c'est vraiment... Mais on va attendre quand même. Bon, voilà. Mais j'étais bien préparé.
1: Ouais.
2: Et puis arrivé à la maison, voilà, 5 minutes, je me suis posé la question, pourquoi moi? Alors, je n'avais pas la réponse. Alors, comme réponse, qu'est-ce que j'ai fait? Il faisait beau, ben, je suis parti marcher. Voilà. Ouais. Puis voilà ça.
1: Et puis on le vit et on.
2: Oui, ah ben, on est obligé de le vivre comme ça. Il faut le vivre avec le moral quoi.
1: Et j'imagine que dans ce cas-là, la fanfare, elle vous aide. Les copains, ça vous aide.
2: Oui, ça aide. Oui, ça aide. Ça aide. Un petit mot, un petit SMS ou voilà, ça aide. Ça aide. Oui, tout à fait. Oui.
1: Alors j'ai pour habitude de proposer toujours un prolongement à cette conversation. Aujourd'hui, je propose un livre jeunesse, justement pour permettre que perdure le goût de ces joyeuses fanfares dans les nouvelles générations. Ce petit livre, il s'appelle Paco et la fanfare. C'est de Magali Lehuche. Il est destiné aux tout petits, entre 3 et 6 ans. C'est un livre à écouter, puisque en plus de l'histoire de Paco, les enfants appuient sur une petite icône et découvrent les instruments de la fanfare. L'occasion d'écouter le fifre, par exemple, la clarinette, la trompette, le trombone ou même le sous-bassophone et bien d'autres instruments. C'est donc Paco et la fanfare. C'est de Magali Lehuche. On peut la retrouver dans la collection Mes petits livres sonores chez Gallimard Jeunesse. Nous, on quitte Paco pour retrouver notre Robert Hunanois, notre invité. C'est l'heure de la conclusion, mais avant vous allez devoir affronter le questionnaire Rafale. Vous allez devoir répondre au tac au tac à des questions que je vous pose instinctivement. On ne réfléchit pas, Robert.
2: Non.
1: Promis, hein.
2: Promis.
1: Voilà, pas d'intello là, hein. C'est que l'instinct. Si je vous dis jouer ou écouter ?
2: À jouer.
1: Une répétition parfaite ou un concert imparfait mais chargé d'émotions ?
2: Un concert imparfait chargé d'émotions, oui.
1: Anglette hier ou anglette aujourd'hui ?
2: Aujourd'hui.
1: La fidélité ou la liberté ? Ça, c'est dur pour vous.
2: Ah, je dirais la fidélité quand même.
1: La fanfare dans la rue ou un orchestre dans une salle de concert ?
2: Ah, la fanfare dans la rue.
1: Oh bah oui. Transmettre une technique ou transmettre une passion ?
2: Ah, une passion.
1: Être applaudi ou applaudir ?
2: Applaudir.
1: Une dernière note ou un dernier silence ?
2: Un dernier silence, parce qu'il y a toujours après la note.
1: Merci beaucoup, cette demi-heure passée avec vous, Robert. Elle nous a permis de réaliser qu'on entre parfois dans une histoire presque par hasard, comme vous. On y reste par fidélité, vous l'avez justement dit. Et puis un jour, on comprend et on s'aperçoit qu'on a été un des piliers et on est même devenu un des passeurs de ce lieu. Et puis on l'a dit, la fanfare, c'est le collectif. Il faut écouter l'autre, accorder son tempo au groupe. Et c'est peut-être ça qui est si beau aujourd'hui, dans un monde où le vivre ensemble sonne parfois comme une fausse note. Robert Hunanois, je vous remercie d'être venu poser votre témoignage, un témoignage qui s'est ajouté à tous les autres et restera à jamais dans notre bibliothèque sonore d'ici Pays Basque et qui est à réécouter sur notre site ici.fr. Merci.
2: C'est moi qui vous remercie de votre invitation.
1: Avec plaisir.
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0: Pierre Chaud sur ICI Pays Basque. À suivre dans un instant, les affaires classées de Thierry Sagardoito.
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0: Et en attendant, vous avez laissé vos messages. On vous écoute avec au sommaire ce matin du hockey féminin et un concours de chant de berger.
2: 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Venez nombreux encourager la bergère, les quatre bergers et leurs chiens. 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
0: Si vous avez une manifestation annoncée, profitez-en. Si vous trompez, si vous barbesteuillez, c'est pas grave, vous recommencez. 05 59 59 17 17.
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0: Tous les week-ends, on retrouve Thierry Sagardoito pour de nouvelles histoires. Retour aujourd'hui sur l'année 1877, sur l'hiver précisément 1877. Deux brigands de campagne sont accusés d'avoir cambriolé de nuit un vieil homme habitant le village basque d'Ostabat, près de Saint-Palais. Un homme qui aurait bien pu y laisser la vie s'il n'avait partagé son lit avec son fidèle chat.
5: C'est un matin pluvieux en février 1877. Au palais de justice de Pau, face à l'église Saint-Jacques, la cour d'assises des Basses-Pyrénées s'apprête à juger deux jeunes brigands natifs du canton de Saint-Jean-Pied-de-Port. Le procureur général les accuse d'avoir cambriolé de nuit la ferme du père Elisetch sur les hauteurs du village d'Ostabat. L'affaire avait fait grand bruit dans les campagnes de Basse-Navarre, c'était en octobre dernier. L'agression fut si violente que le vieil homme aurait pu mourir s'il n'avait dû son salut à son chat. Deux mois plus tard, les gendarmes interpellent deux malfrats bien connus dans le canton. Le juge d'instruction de Saint-Palais les inculpe du crime de vol aggravé et les expédie le soir même sous les verrous. Quatre mois après les faits, les deux garnements s'assoient dans le box de la cour d'assises. L'un d'eux crie à son innocence, aux 12 jurés maintenant de se forger une intime conviction. L'affaire débute dans le village verdoyant d'Ostabat. Depuis le Moyen-Âge, cette commune de quelques centaines d'âmes est une étape connue des pèlerins en marche pour Compostelle. Qu'ils arrivent de Tours, du Puy-en-Velay ou de Vézelay, tous empruntent ce vieux chemin qui traverse le village. Les pèlerins, une manne providentielle pour cette bourgade qui compte, dès l'an 1350, deux hôpitaux, deux hôtels et une vingtaine d'auberges. Selon ses habitants, la pépite du village est une ancienne chapelle qui domine la vallée. Depuis le XIIe siècle, cet ancien prieuré est dédié à Saint Nicolas du Barry, le patron des voyageurs et protecteur des pèlerins. L'édifice porte le nom de chapelle d'Arambeltz, traduisé en basque « le Val Noir », du nom de cette immense forêt sombre que les pèlerins empruntent pour rejoindre le village. Une forêt dont la végétation dense est un abri de premier choix pour les brigands qui pullulent dans les environs. Sur la route de Compostelle, de vilains petits malfrats se régalent de détrousser ces pèlerins peu farouches aux poches pleines de monnaie. Ils ciblent aussi parfois les villageois des environs. Dans le village d'Ostabat vivait autrefois un vieil homme que les habitants appelaient le père Elisetch. Nul ne connaissait son âge, même si les enfants le comparaient à un druide. Ils le croyaient si vieux qu'ils le disaient centenaire. Retour en l'an 1876. Le vieux Elisetch descend rarement au bourg. On l'aperçoit au loin, sur les sentiers de montagne, le dos voûté, la main tremblante sur son bâton de marche. L'homme ne se déplace jamais sans ses deux fidèles labris. À Ostabat, on raconte qu'il aurait des dons de guérisseur, qu'il serait même un peu sorcier, qu'il aurait découvert les secrets de l'élixir de jouvence. Son allure frêle et sa longue barbe intriguent. Peu d'habitants osent l'approcher. Une nuit d'octobre 1876, sa vie paisible bascule. Dans sa modeste maison, perchée à flanc de montagne, le père Elisetch dort d'un sommeil profond. Les 12 coups de minuit viennent de sonner sur l'antique pendule en bois installée dans la cuisine. Soudain, les deux chiens labris se mettent à aboyer, comme si quelqu'un rôdait à la porte de l'habitation. Le vieil homme se réveille, son fidèle matou rebut de façon inhabituelle. Elisetch tend l'oreille. Sans doute un pèlerin ou un contrebandier, pense le vieil homme qui ne tarde pas à se rendormir. Son répit sera, hélas, de courte durée. Plusieurs bruits sourds finissent de l'inquiéter. Quelqu'un se serait-il introduit dans son habitation ? À croire que l'on a tenté de défoncer le mur en cailloux de sa chambre. Le vieil homme est apeuré. Qui est là ? La pièce est noire. Soudain, le vieil homme est pris de panique. Dans la pénombre, une main inconnue étreint violemment le malheureux. « Ton argent, où l'as-tu mis ?» Le père Elisetch est mort de peur. Malgré son âge, il s'empare vigoureusement d'une fourche posée près de son lit. S'ensuit alors un rude corps à corps, le vieil homme finit par planter la fourche dans le postérieur de son agresseur. Manœuvre réussie. Le cambrioleur hurle de douleur et s'enfuit à toutes jambes. Au village, il se disait que le père Elisetch ne sortait plus, qu'il était si malade qu'il n'en quittait plus son lit. Grave erreur. Le vieil homme, affaibli par les années, a soudain retrouvé une vigueur de gamin. Le lendemain matin, trois gendarmes arrivent de Saint-Palais. Ils tentent de l'interroger, mais en vain. Elisetch est totalement prostré. Selon son médecin, il est en état de choc. Les militaires reviennent quelques jours plus tard. Il leur confie péniblement qu'il n'a aucun souvenir. Et pour cause, il faisait nuit. Le malheureux est bien en peine de décrire le visage de son agresseur. Difficile d'ailleurs de dire s'ils étaient plusieurs. Cette fin de 19e siècle, le vol est un fléau de premier plan dans les campagnes pyrénéennes. La faute sans doute à la misère économique qui sévit en Béarn et au Pays Basque. C'est l'époque des grandes migrations vers les Amériques. Beaucoup de jeunes garçons prennent le bateau et tentent leur chance là-bas. Pour ceux qui restent, c'est la galère. Certains font le triste choix de se nourrir en volant leurs concitoyens. Souvent, c'est l'affaire d'une porte forcée ou d'une fenêtre brisée. Mais parfois, le cambriolage vire au drame. De petits malfrats en quête de trésors cachés deviennent des meurtriers, tuant leur victime afin de lui dérober quelques sous. À Saint-Palais, les gendarmes en charge de l'affaire d'Ostabat poursuivent l'enquête. Ils sont convaincus que le vieux Elisetch a eu beaucoup de chance dans son malheur. Serait-il encore de ce monde s'il n'avait su se défendre grâce à cette fourche posée près de son lit ?
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5: Malgré le peu d'indices dont ils disposent, les gendarmes de Saint-Palais se démènent sans compter afin d'identifier les agresseurs du vieil homme. Un détail finit par les mener sur un début de piste. En perquisitionnant la chambre du malheureux, les enquêteurs ont mis la main sur une plane de sabotier. Or, le père Elisetch est formel, cet objet ne lui appartient pas. Déduction des gendarmes, dans sa fuite, le cambrioleur d'Ostabat a abandonné cette pièce habituellement utilisée pour la fabrication des sabots. Mais la question, à qui appartient donc cette plane ? Les enquêteurs tendent l'oreille. À force d'écouter rumeurs et murmures dans le canton, ils finissent par identifier un certain Mercapide. Le garçon a mauvaise réputation en Basse-Navarre. Il l'interpelle au saut du lit et le place en garde à vue. Le suspect commence par chiquer. À l'écouter, il n'a rien à se reprocher. Mais après plusieurs interrogatoires, le jeune suspect passe enfin aux aveux. La agression du vieux Elisech, c'est lui. Mais il prévient, il n'était pas seul. Un nommé Marco l'accompagnait. Reste maintenant à l'interpeller lui aussi. Ce garçon boucher, les gendarmes de Basse-Navarre le connaissent bien. Malgré son jeune âge, il affiche un casier judiciaire long comme un jour sans fin. Le voilà à son tour placé en garde à vue. Le suspect s'avère coriace. À l'écouter, son ami Mercapide affabule. Il ment sur toute la ligne. D'ailleurs, Marco a un alibi. La nuit des faits, il dormait chez l'un de ses proches. Les gendarmes vérifient. En apparence, le jeune complice dit vrai. Mais alors, pourquoi Mercapide inventerait pareille histoire alors qu'il avoue sa propre participation ? Le jeune suspect n'a aucun intérêt à inventer le nom d'un comparse pour se dédouaner puisqu'il a avoué. Le juge d'instruction de Saint-Palais pressent que l'alibi servi par le second suspect est un mensonge cousu de fil blanc. Au terme d'une instruction rapide comme l'éclair, les deux garnements sont mis en accusation du crime de vol aggravé. Ils prennent un ticket pour la cour d'assises qui se réunit 4 mois à peine après les faits, en février 1877. Leur procès s'ouvre au palais de justice de Pau par un froid matin d'hiver. Le président de la cour tire 12 jurés au sort, 12 hommes qui doivent maintenant écouter les arguments de l'accusation et de la défense afin qu'ils se forgent une intime conviction. S'ils sont reconnus coupables, les deux accusés risquent le bagne en Guyane ou en Nouvelle-Calédonie. Pour l'occasion, le père Elisech va devoir témoigner à la barre. Pour la première fois de sa vie, il quitte sa misérable ferme d'Ostabat pour se rendre à la ville, à Pau. À l'époque, les moyens de locomotion sont rares et souvent chers. Le périple d'une centaine de kilomètres tient de l'exploit pour ce vieil homme qui tient à peine debout. Le procès criminel débute. La presse locale et nationale a envoyé ses meilleurs reporters, dont celui du quotidien national, Le Figaro. Le président cuisine patiemment les deux accusés. Mercapide plaide coupable, répétant qu'il a agi par besoin d'argent. Au village, on lui avait murmuré que le père Elisech était riche et vieux. Le coup facile, en somme. Les 12 jurés observent ce vieil homme qui s'approche de la barre, soutenu par 2 huissiers. Il s'exprime péniblement. L'œil éteint, la voix sourde. Selon l'avocat général, le vol d'argent est l'unique mobile du crime. Dans le canton, le bruit courait que la ferme du vieil homme dissimulait un magot à amasser de longue date. Mais il n'y avait en vérité aucun trésor. La cour déclare Mercapide coupable de vol aggravé. Il purgera 7 ans de prison. Au bénéfice du doute, son comparse est acquitté. Elisech rentre aussitôt à Ostabat. Il va rejoindre son fidèle chat et ses 2 labris.
0: Affaire dorénavant classée. Nous retrouvons Thierry Sagardo-Huitou demain matin. Nous prendrons la direction de la route des montagnes pour nous rendre en Bigorre. 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

Ah, y a du soleil dans cette chanson de Zouk Machine. Bienvenue à la maison, vous savez que c'est le rendez-vous. On parle de votre maison, de votre habitat. C'est demain matin entre 9h et 10h. Si vous avez envie de clôturer votre jardin, de sécuriser votre maison ou simplement de vous protéger des regards indiscrets, eh bien la clôture, c'est peut-être une bonne solution. On parlera de clôture justement et de terrain clos demain avec notre invité Christophe Luc de la société Daniel Moquet. Rendez-vous donc demain entre 9h et 10h avec bien sûr vos questions en direct. Aussi M. Pokora, juste avant le retour de l'information, ce sera dans 3 minutes maintenant à midi.

0: Ici Pays Basque avec la chanson d'M Pokora, quand même.
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0: Ça y est, nous y sommes, il est l'heure de passer à table. Il est midi. L'info présentée par Arantxa Kurutchari. Bonjour Arantxa.
2: Bonjour Stéphane, bonjour à tous. Les 3000 professeurs remplaçants promis par le ministre de l'Éducation nationale ne suffisent pas à calmer la colère des lycéens. Hier encore, des rassemblements ont eu lieu devant le lycée Cassin, Louis de Foix ou encore Etchepare. Le mouvement lycéen reviendra dessus demain à 10h dans Enrico Plaza. Autour de la table, une élève, un enseignement, un représentant des policiers. Le parquet de Bayonne dresse le bilan des mobilisations. 47 mineurs placés en garde à vue depuis le début. La plupart ont reçu un avertissement, une obligation de stage de citoyenneté, ainsi que l'interdiction de s'approcher des établissements en dehors des horaires de cours. Deux enquêtes pour de potentielles violences policières ont également été ouvertes. L'une concerne une lycéenne d'Etchepare. Elle raconte avoir été coursée, mise à terre, gazée et rouée de coups. Une seconde affaire concerne un jeune homme. Selon la procureure de la République, il dit avoir été victime d'un tir de flashball. Un jeune homme de 19 ans s'est noyé dans la Nive. Ça s'est passé dans la nuit de jeudi à vendredi, vers 1h du matin, sur la rive en face du bar Le Black Pig. Ils sont artistes, syndicalistes, avocats et même historiens. Une centaine de personnalités du Pays Basque Nord ont signé un manifeste contre la venue du canon français à Biarritz. Une première réunion publique est organisée ce mardi à 19h à la Bourse du Travail de Bayonne. Le collectif Protégeons nos enfants appelle à manifester. C'est cet après-midi à 16h devant la mairie de Biarritz. Il dénonce la mise en examen cet été de deux animateurs du centre de loisirs Mourisco. L'un pour agression sexuelle sur un enfant et l'autre corruption de mineurs.
0: Et puis la SNCF reconnue coupable de blessures involontaires.
2: 12 ans après l'accident de Dinguin en Béarn, le tribunal de Pau condamne à 130 000 euros d'amende l'entreprise. En 2014, un TER avait percuté par l'arrière un TGV roulant au ralenti. 35 passagers avaient été blessés, dont deux gravement. Parmi elles, Patrick Varigne, il était le seul présent au tribunal. Passager du TER, il a eu deux côtes cassées.
3: Je savais que ils seraient coupables. De toute façon, ils sont coupables parce qu'ils ont proposé des indemnisations à l'époque pour tout le monde quasiment. Donc, je suis pas surpris. Mais j'ai toujours ce point d'interrogation. Alors, j'ai eu l'occasion de discuter avec le représentant de la CGT qui me dit que le régulateur n'est pas coupable, le conducteur du TER n'est pas coupable. Il n'y a pas que les rats. Pour moi, ça reste toujours en suspens. Il n'y a pas que les rats. Il y a forcément une erreur de communication ou mauvaise interprétation ou une fausse analyse de la situation à ce moment-là, obligatoirement.
2: Et oui, selon les experts, des rats avaient rongé les câbles électriques d'une signalisation provoquant l'accident. Maître Philippe Valland, l'avocat de la SNCF, conteste la décision du tribunal.
4: Alors manifestement, le tribunal considère que SNCF serait responsable de cet accident. La difficulté, c'est que le tribunal ne nous a pas exposé ce que pouvaient être les motivations de cette condamnation. Donc les preuves qu'elle aurait retenues à charge contre SNCF. Alors la difficulté, c'est que avant de se poser la question de savoir s'il y a des manquements liés à la maintenance, il faut d'abord identifier la cause de cet accident. Et pour nous, la difficulté, c'est que nous considérons que la cause de cet accident n'est à ce jour toujours pas élucidée.
2: L'avocat de la SNCF qui envisage de faire appel. Le Biarritz Olympique s'est incliné hier face à Aurillac 52 à 33. C'est la deuxième défaite de la saison. Pourtant, le BO menait 26 à 24 avant de craquer complètement, plombé par leur indiscipline. 16 fautes en tout, 3 cartons jaunes et même un carton rouge contre son capitaine. Trop pour espérer quoi que ce soit, déplore le manager Boris Bourawa.
5: Le score, il m'énerve, je suis pas content, je suis énervé. Ils ont marqué trop facilement, alors que normalement, on a fait des matchs où il fallait faire 10, 12 pick and go avant de marquer un essai. Et là, le mec qui joue une pénalité rapide à la main, il marque. Non, c'était pas du tout dans l'engagement qu'on attend. Je suis déçu de nous tous, de l'équipe. C'est pas possible d'avoir un comportement trop irrégulier. Comme ça, comme on a eu. Tu prends 4 cartons, donc, en plus, à un moment donné, tu joues à 13. Donc non, là non. Tu peux pas contre Aurillac, sinon, tu finis.

0: dit comme ça. Donc voilà, on n'est pas monté assez vite, on a commencé à subir quelques plaquages sur certains momentum de match. Et surtout la discipline qui fait que dès qu'il y avait pénalité, ils venaient dans les angles. On a mal défendu les ballons portés ce soir, c'était trop facile pour eux de marquer sur ballon porté. Parce qu'à un moment donné, on a dans la posture de la gagne, hein, quand on met le drop, tout ça. Même à la fin, on revient qu'on peut encore aller chercher le bonus et on retombe encore dans l'indiscipline. Bah, c'est trop quoi. Ça enlève pas le premier bloc, mais là, il faut prendre conscience qu'on est sur un autre bloc et que ça repart à zéro.
1: Le BO qui recevra ce vendredi prochain Soyo Angoulême. L'Aviron Bayonnais recrute un nouveau joueur, le pilier international Cyril Bay, qui s'est engagé jusqu'en 2029. Il troque le rouge et noir de Toulouse contre le ciel et blanc. Côté foot, 5 clubs basques peuvent encore rêver du titre de champion de France. Parmi ceux qui jouent aujourd'hui, les Genêts d'Anglet, la Jeanne d'Arc de Biarritz et Asparin.
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1: Décidément, ça se réchauffe pas.
3: Ouais, non, ça, alors c'est en train de se lever. Là, il y a des petits bouts de ciel bleu, mais c'est vraiment
1: vrai.
3: Léger. C'est vraiment très léger. Météo France nous dit que quand même, on aura de belles éclaircies en début d'après-midi. Les températures entre 11 et 13 degrés ce matin, c'est vrai qu'il fait frais par rapport en tout cas à la semaine dernière, rien à voir. Et puis cet après-midi, autour de 18-20 degrés, c'est assez uniforme. Finalement, 19 degrés à la Bastille de Clérance et à Cambo-les-Bains. Il fera 19 aussi à Saint-Jean-Pied-de-Port. 20 degrés à Bidart, Arbonne, Bassussari, 20 degrés aussi. Il fera 20 degrés en Pays d'Amicoussé.
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0: non, je monte plus avec toi en voiture, Valérie, tu me fais peur.
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0: Bonjour Benjamin.
1: Bonjour Willy, bonjour à tous. Elle est devenue le symbole des luttes écologistes en France. L'autoroute A69 entre Toulouse et Castres dans le sud-ouest, les travaux avaient un temps été suspendus par la justice avant de reprendre. Cette autoroute qui va officiellement ouvrir aux automobilistes la première semaine de novembre. Les opposants à ce projet manifestent une dernière fois aujourd'hui dans le Tarn, à Combounet dans le Sort. C'est près de Castres, Clotilde Jupon. Bonjour.
2: Bonjour à tous.
1: Vous êtes sur place pour ici Occitanie où un milliers de militants s'apprêtent à manifester contre ce projet pour une fête un peu en forme de défaite.
2: Oui, les anti-A69 finalisent les dernières pancartes malgré la défaite parce que oui, cette autoroute va ouvrir, mais jusqu'au bout les manifestants s'y opposent, alors ils prennent des forces ce midi dans la bonne humeur avec ce repas géant organisé en ce moment en plein champ à plusieurs centaines de mètres de l'autoroute. Ils n'ont pas eu le droit de s'installer plus près et cet après-midi la manifestation sera très encadrée le long du tracé, mais pas plus proche que 200 mètres du bitume tout neuf. Pour faire le tour des étangs et de la réserve naturelle juste à côté, 800 policiers et gendarmes sont déjà prépositionnés. Ça fait un pour deux manifestants. Pour l'instant, tous ne sont pas encore arrivés. Certains sont ralentis au barrage filtrant où tout est fouillé, vérifié. Interdiction d'avoir un casque ou un masque. Le matériel de protection est saisi. Personne n'est vraiment surpris ici. Les jeunes des villages alentours dénoncent un droit à manifester bafoué depuis le début. Ils appellent au boycott d'une autoroute écocidaire et trop chère, mais le répètent, ils ne comptent pas aller à l'affrontement. D'ailleurs, aucun débordement n'est signalé par la préfecture aujourd'hui.
1: Dans le Tarn, Clotilde Jupon pour ici Occitanie. Une autre mobilisation sur des questions de santé publique dans toute la France cette fois, avec une cinquantaine de manifestations ce week-end. Et ce mot d'ordre, pesticides, avis non merci. Il dénonce le projet d'une directive de la Commission européenne qui entend simplifier les réglementations entourant les pesticides. C'est la journée mondiale de la santé mentale aujourd'hui entre les malades et les aidants. Eh bien, ça concerne 13 millions de Français et évidemment les jeunes comme les lycéens qui manifestent en ce moment. Dans la Loire, ceux-ci ont mené même une enquête sur leurs conditions d'études et certains résultats sont inquiétants. Un élève sur deux dit notamment n'avoir pas pu aller à l'infirmerie par manque de personnel. Certains souffrent même de phobie scolaire mais aussi d'idées suicidaires, Aurélie Jacquard.
3: Oui, trois quarts des interrogés ont déjà ressenti de l'anxiété à cause du lycée. Mais surtout, 22% ont déjà eu des pensées suicidaires. Et ils pointent tous du doigt Parcoursup, qui leur met la pression, selon Juliette, du lycée Claude Fauriel.
4: Avec Parcoursup, toutes nos notes sont enregistrées pour nos études supérieures. C'est-à-dire que les deux ans de première et terminale, toutes les notes sont comptées dans nos moyennes, dans nos dossiers, etc. Donc on a l'impression qu'on n'a pas le droit à l'erreur, en fait. En plus, on a les études supérieures. Et avec Parcoursup, on n'est pas sûr d'avoir les vœux qu'on veut. Donc tout ça combiné fait que on peut se sentir mal à cause de cette pression qui est mise, quoi.
5: Oui, c'est ça. Et également, en fait, les dossiers sont triés par un algorithme, beaucoup. On est déshumanisé avec Parcoursup.
3: Elle, c'est Vogueur. Elle regrette aussi l'hypocrisie du système qui encourage les lycéens à avoir des activités extrascolaires, mais sans leur en laisser le temps.
5: C'est aussi très valorisé d'avoir dans son dossier de montrer qu'on fait du sport, qu'on est dans des associations. Le problème, c'est qu'avec les journées qui font 8h-18h et des devoirs à la maison le soir, eh ben, on n'a pas le temps. Et ceux qui en font, ça leur rajoute un stress encore plus important. Et en fait, pour la santé mentale des jeunes, c'est vraiment pas préconisé.
3: Et selon leur sondage, 64% des lycéens ont renoncé à une activité à cause de leur charge de travail.
1: Le reportage ici, Saint-Étienne-Loire d'Aurélie Jacquand. Les lycéens qui vont de nouveau manifester mardi prochain. Et puis ce matin, les forces de l'ordre ont évacué des manifestants d'un bâtiment de l'université de Nantes, occupé depuis 3 jours. En solidarité avec le mouvement lycéen, la présidente de l'université parle de locaux saccagés. On passe à ce retour digne d'un film à grand spectacle, le retour de notre astronaute, la française Sophie Adenau, qui parle d'une prise de conscience de la fragilité de la planète lors de son séjour dans l'espace. Elle est un petit peu fatiguée et on la comprend.
6: Quand on m'a extrait de la capsule, en fait, ce qui était difficile, c'est non pas la rentrée atmosphérique ou l'arrivée, mais c'est à partir du moment où en fait, la capsule était dans l'eau. Et avec beaucoup de vagues, on a eu beaucoup de vagues pendant 25 minutes avant d'être trouillé sur le bateau. Ça tanguait beaucoup. Donc un peu challenging. Je pense que j'ai dû perdre à peu près 3 litres de flotte, de transpiration et tout. Ils ont, dans ma combi, c'était compliqué. Mais à part ça, émotionnellement super contente, le sentiment de mission accomplie, non seulement dans la réussite de tous les objectifs, mais aussi dans la joie et la bonne humeur avec des équipes avec qui j'ai travaillé et tout en étant très très professionnelle. Donc ça, c'est très

0: positif. Après, je ne vous cacherai pas que probablement je vais avoir besoin d'un peu de temps pour digérer tout ce qui s'est passé, parce que les émotions sont fortes.
1: Et on lui souhaite un bon repos. Il y a des photos et des vidéos à retrouver sur notre site internet ici.fr. C'est Youpi la vie désormais, oui. Car le samedi, c'est Youpi la vie.
2: Tout simplement. C'est pas cool.
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2: Merci mon cher Bac.
1: Je vous en prie, va c'est simple comme un coup de fil.
2: A tout à l'heure à la cantine, bien évidemment. Merci d'être avec nous. Et partons gaiement vers la troisième demi-heure de votre talk show du samedi en direct avec votre tribu. Nicolas Malabeuf.
5: Rebonjour tout le monde.
2: Rebonjour toi-même. Et Fabien Hémo, notre geek.
6: Toujours là.
2: Toujours et surtout
6: toujours
2: avec vous. Puisque le samedi, donc, c'est Youpi la vie. Voilà, c'est vous maintenant qui avez les clés de cette émission jusqu'à 13h30. Nous, on ne fait plus rien. Déjà qu'on n'a pas.
5: Oui, on ne faisait pas grand chose avant.
2: Mais alors là, on fait moins que rien. Donc, c'est vous qui avez les clés de l'émission. Notez bien le numéro 0810 055 056. L'idée que vous appeliez, on prend plein d'auditeurs et on discute de ce que vous voulez. Vous pouvez parler des thèmes du jour. On a évoqué les lycéens en colère. Si vous êtes lycéen, parent, prof, venez nous appeler. Peut-être policier, voilà. Venez nous appeler. Venez nous dire un petit peu ce que vous pensez de tout ça. Ensuite, on a parlé de la voiture. Est-ce que la voiture aujourd'hui est devenue un produit de luxe?
6: Oui.
2: Fabien Hémo qui a deux voitures diesel n'en peut plus. Est-ce que vous êtes comme lui? Et puis venez nous raconter aussi vos youpi du moment, c'est-à-dire la bonne initiative, la bonne nouvelle que vous avez eue ces jours derniers, le moment de joie. Si vous voulez faire un petit coucou, il n'y a pas de problème. 0810 055 056 et vous repartez.
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5: Et surtout, il y a le groupe Facebook qui est gratuit. Vous pouvez vous inscrire, on est plus de 8000. Pour nous retrouver, vous tapez Youpi la vie avec Willy Rovelli. Voilà, on partage que des bonnes ondes. Et nous avons reçu un message de Kevin il y a 3 minutes. Bonjour la tribu, on est deux potes à se rendre à Saint-Étienne depuis Nantes pour voir un match de foot. On vous écoute pour passer le temps. Donc si vous pouviez rester à l'antenne jusqu'à 17h, ça nous arrangerait.
2: Pas de problème. Pas de problème.
5: Et bien, on reste.
2: Allez, on
5: Nantes,
2: reste.
5: Saint-Étienne, il y a de la route.
2: Si, alors à la régie, ils disent non, ils n'ont pas envie. C'est des feignants, mais nous, on est là.
5: On les salue. Merci. Continuez à nous laisser des messages. Le groupe Facebook, c'est Youpi la vie avec Willy Rovelli.
2: Voilà, allez, on prend le premier appel dans un petit instant. 0810 055 056. Appelez, nous laissez pas dans la dèche, mes amis. Les patrons écoutent. Donc, ils peuvent rappeler à 13h20 en disant qu'est-ce que c'est que cette idée à l'amour. Alors, faites attention. Je compte sur vous. 0810 055 056. Voici Bonnet M avec Sony. À tout de suite, mes chouchous.

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0: Il est 13h10, mes amis, nous sommes en direct. Merci beaucoup de votre fidélité, merci d'être avec nous. Il y en a plein qui nous découvrent.
3: Mais
0: c'est
3: oui.
0: Ça qui est génial, oui, cette émission, elle existe depuis 6 ans. Alors, on a été pendant 4 ans. Non, mais c'est bien.
3: C'est normal.
0: On a été pendant 4 ans quotidienne, tous les jours de midi à 13h, et depuis 3 ans maintenant, donc de midi à
3: 13h30.
0: Voilà, 13h30, le samedi et le dimanche. Donc, merci beaucoup de nous rejoindre. Vous le savez maintenant, jusqu'à 13h30, le samedi,
5: c'est Youpi la vie.
0: Et on démarre avec Jérémy. Ça va, mon Jérémy?
6: Eh bien, la question la plus importante, c'est comment allez-vous dans les studios? Est-ce que tout le monde va bien?
0: Tout le monde va très bien. Il fait juste 600 degrés dans le studio.
1: C'est
0: là.
1: C'est un sauna. Je donc, coule. Voilà, je goûte.
0: Un peu voilà, mais on est bien. En tout cas, on est bien. On est en serviette de bain, hein, nu. Et parce qu'effectivement, il fait chaud. Mais on est très bien. Moi, j'aime bien ces moments d'intimité. Ça va, toi, Jérémy? Toi, comment tu vas, toi?
6: Écoute, ça va très bien, Willy. Merci beaucoup. Je suis content de vous revoir au téléphone. On s'était eu il y a un petit moment et je suis vraiment content de repasser
0: avec plaisir. Tu nous appelles d'où, Jérémy?
6: Je vous appelle de Delle, c'est juste à côté de Belfort, en Franche-Comté.
0: Oh, bah Belfort, bien sûr, on aime bien, nous, Belfort. Jérémy, je crois que tu...
6: Voulez, hein, d'ailleurs, hein,
0: avec plaisir. Tu payes le transport, Jérémy?
6: Écoute, on s'arrangera, on contactera ici Belfort-Montbéliard.
0: Très bien, on embrasse ici Belfort-Montbéliard. Tu voulais nous donner des petits conseils sur la voiture?
6: Oui. Tout à fait. Bah,
0: alors, vas-y.
6: Écoute, oui, c'est vrai qu'aujourd'hui, quand on passe à la caisse, ça nous coûte toujours un brin, hein, c'est le cas de le dire, surtout pour les révisions des voitures. Et moi, je pense que on devrait être un petit peu plus souple sur notre conduite sur la route, anticiper un petit peu les freinages, tout ça. Et je pense que on prolonge un petit peu la durée de vie des pièces de la voiture, hein, notamment les freins. Quand il faut passer par la caisse, ça coûte assez cher. Et je pense que si les gens étaient moins brut sur leur conduite, un petit peu plus souple, pense qu'on ferait quelques
1: un trait d'enjeu, deux traits sécurité.
6: Exactement.
1: Ah, c'est vrai.
6: Exactement. Et puis bon, voilà, en étant, on fait aussi quelques économies de carburant en conduisant.
0: Bien sûr.
6: Plus léger. Soyons
0: donc léger. Il faut avoir une conduite souple. Voilà, tranquille. Il n'y a pas besoin de s'énerver. Moi, quand le feu est rouge au loin, je décélère.
3: C'est
0: longtemps avant.
1: Ah, d'accord.
0: Et des fois il y a des cons qui me dépassent en disant connard. En fait, je les retrouve après, je les retrouve au feu après. Ouais. Tu vois, donc en fait, tu vois les gens, voilà, tu vois. Bien, mon Jérémy. Donc toi, tu fais attention. Quelle est la marque de ta voiture, Jérémy?
6: J'ai deux marques françaises, Peugeot et Renault.
0: Ah, Peugeot, il est très français. Hein. Pourquoi français?
6: Alors j'ai testé étranger aussi, et du coup je suis revenu en habitant à côté de l'usine Peugeot de Sochaux. Non, pour une question de praticité aussi, enfin voilà.
0: Bon, donc en ce moment ça douille. Dès que tu passes à la pompe, ça douille.
6: Oui, là, j'ai rendez-vous le 3 novembre pour la révision, je pense que je vais essayer.
0: Tu vas douiller, mon Jérémy, je te préviens déjà. Tu vas finir à poil comme nous.
3: Oui. Justement sur le
6: je me dis peut-être que voilà, si jamais je peux partir loin d'ici.
0: Tu voudrais partir en vacances,
1: avec le cadeau.
3: Sur le groupe Facebook, Maud a posté il y a 5 ans, j'ai acheté une voiture bicarburant, un plein de GPL me coûte en ce moment 40 euros.
0: Très bien.
3: Plus de 500 km. Voilà.
0: Bon, Jérémy, merci. Donc voilà le conseil de Jérémy. On conduit
3: souple.
0: Soyez souple un peu, mes amis. Soyons souples, Jérémy. Merci beaucoup d'être passé nous voir. Tu es marié, Jérémy? J'ai envie de savoir. Tu es marié?
6: J'ai une femme, Cindy, et mon fils, Tiziano, que j'embrasse les deux. Voilà.
0: Pourquoi tu veux pas les. Tu les embrasses à la radio, mais pas en vrai? Tu les aimes plus? Tu ne veux plus les toucher?
6: Non, pas du tout. Non, je les aime.
0: Bon, tu les embrasses pour nous aussi, d'accord? Et puis tu repars évidemment avec ta
1: Ce sera peut-être toi le grand gagnant du séjour de 2000 euros.
0: Merci Jérémy d'être passé nous voir. Tu reviens quand tu veux. Hein. Tu es ici chez toi, ne l'oublie jamais. Ciao Belle, ciao Jingle, parce qu'on aime les jingles dans cette maison.
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0: J'adore, c'est mon moment préféré. On peut faire des heures. On parle tranquille. On est entre potes, on est entre amis. Alors Nicolas, je voulais te poser une question. Hier soir, on a joué donc à Lyon.
1: Tout à fait.
0: Après, donc on a dîné avant le spectacle parce que après, on aime bien. D'habitude, on dîne après. Ouais. On dîne après les spectacles, comme ça, on critique un peu les gens qui nous ont reçus. La base. Là, on a dîné avant. Et alors Nico, il a repris un hamburger.
3: Oui.
1: Il prend un hamburger.
0: Alors
1: hamburger.
0: Pourquoi?
1: C'est ma passion.
0: C'est ta passion, hamburger.
1: Et je n'en fais jamais maison. J'en prends quand je vais au restaurant.
3: Vous allez tout le temps au restaurant.
1: Oui,
0: c'est fou ça.
1: Mais alors vous, vous mangez pas beaucoup.
0: Alors, je mange rien. Hein. Moi, je suis léger. Vous avez vu cette ligne?
1: Mais oui,
0: ce corps, voilà. Enzo, ça va Enzo? Est-ce que tu aimes Enzo? Alors déjà, bonjour Enzo d'abord. Bonjour Enzo.
5: Oui, bonjour Willy. Bonjour les amis.
0: Bonjour tout le monde. Bonjour Enzo. Tu nous appelles d'où Enzo, toi?
5: Seine-et-Marne.
0: Est-ce que tu aimes les hamburgers Enzo ou pas?
5: Ah bah ouais, mais pas tous les jours, quoi.
0: Parce pas tous que, les jours.
3: Tous les jours, tu vois, Nicolas.
1: J'en prends pas tous les jours.
0: Si, t'en prends tous les jours. toi, Enzo, tu préfères quoi, les hamburgers? Il y a quoi? Il y a plusieurs sortes, non?
3: Oui, hamburger bœuf, hamburger poulet.
1: Et cheeseburger, moi, c'est avec le fromage.
3: Le fromage, là-bas, oui.
0: Toi, Enzo, c'est quoi ton hamburger préféré?
5: Cheeseburger, c'est pas mal, ouais.
0: Cheeseburger, c'est pas mal.
1: On est copains de burger.
0: Ouais, ouais, c'est bien, c'est bien. Donc, qu'est-ce que tu fais dans la vie, mon petit Enzo?
5: Alors, moi, je suis en troisième année, là, de BTS. Et voilà. Et puis, je vous appelais parce que je voulais vous faire part des joies de la crise du logement. Pour ça, de façon interposée, en fait, ce qui s'est passé, c'est que je me suis retrouvé enfermé. Vous voyez les petites despadiennes où on fait pipi à Paris?
0: Oui.
5: Voilà, j'étais avec mon papa parce que c'était le 6, le moment où il y a eu la manif étudiante, là. Ouais. Et ça chauffait tellement qu'on avait tellement eu peur qu'on s'est réfugié là-dedans. Oh là. Et on est resté, une demi-heure enfermé là-dedans.
1: Dans les toilettes publiques.
5: Bon. Voilà, dans les toilettes publiques, bon, avec l'odeur et tout ce qu'il fallait,
0: j'ai oublié
5: la vie, quoi.
0: Hey, mais tu sais qu'il faut pas rester trop longtemps parce qu'entre deux clients, il y a le nettoyage automatique, là. Vous avez pas été nettoyé?
5: On était debout, on n'a pas été aspiré, c'est bon.
0: Ah, d'accord. Non, mais il nettoie même tout
3: l'intérieur.
0: Tout l'habitacle. Ouais, donc t'aurais pu te faire.
5: On n'est pas ressorti bleu comme des choux.
0: D'accord.
5: Mais pendant une demi-heure, c'est vrai qu'on entendait des trucs à droite, à gauche, des cris, etc. Et on a un peu flippé, quoi.
1: C'est ce qu'on appelle un youpipi à vie.
0: Oui, alors attends, Enzo, parce que Nicolas a une vanne et je voudrais là aussi qu'on prenne le temps de l'écouter. Vas-y, tu peux nous rappeler ta vanne, Nicolas.
1: C'est ce qu'on appelle un youpipi la vie.
0: Voilà.
5: Voilà, youpipi la vie, mais un long youpipi.
1: Ah oui, là, bien long.
0: Un youpopo. C'est un youpopo la vie. Et alors donc, non mais. Oui, vas-y, parce qu'au-delà de ça, non mais c'est vrai, là on rigole parce que voilà, on est entre nous, mais effectivement, t'as dû avoir peur sur le moment.
5: C'était assez flippant. Bon, on a évité de pas trop parler parce que comme il cassait tout, je me suis dit si fracasse la Vespasienne, on va faire des roulés-boulés sur la chaussée. Et puis c'est une expérience à vivre. C'était assez rigolo. Au bout de trois quarts d'heure, ça s'est calmé.
0: Ouais.
5: Ils étaient tous partis. Il y avait encore un peu de fumée partout. On est partis.
0: Bon.
5: Voilà, tout ça.
0: Mais alors, toi,
5: pour aller au cinéma, quoi.
0: Ah ouais. Mais toi, qui es encore étudiant, alors tu penses quoi là des manifs, des revendications des jeunes? Là. Je ne parle pas des gens qui cassent, d'accord? Mais vraiment des revendications.
5: Bon, c'est vrai que c'est légitime ce qu'ils disent. Mmh. Il y a vraiment des lycées insalubres, c'était là. Mais après, la façon dont ça dégénère, c'est pas trop en leur faveur maintenant. Quoi. Ça les dessert plutôt qu'autre chose. Quoi. Ça gâche un peu tout. Mmh. Surtout que j'ai vu qu'il y avait des lycées qui reprenaient. Donc, mais là, c'est reparti pour mardi prochain, je crois.
0: Bah ouais, exactement. Mmh. Bon, Enzo, dis donc, ton papa va bien?
5: Oui, ça va, on s'en est sorti.
0: C'était pour aller voir quoi?
3: Ouais, quel film?
5: Ah, on a été, qu'est-ce qu'on voulait voir? Je crois que c'était le De Gaulle, là, le De Gaulle.
0: Ah, oui, très
1: les
0: bien.
1: Les deux films de De Gaulle.
0: Très bien, très bien. Très bon film. Vous avez aimé au moins, ou ça vous a fait chier d'y aller?
5: Ouais, c'est très bien, il est très bien. Il est absolument génial, ce film.
0: Évidemment, on en a parlé, effectivement,
1: il y a deux opus.
5: Ouais. Et on a rigolé, on a dit youpi dans le truc, on a pensé à vous, on dit tiens, youpi la vie, on va en parler.
0: Eh ben voilà, t'as vu, dès qu'on dit
5: youpi. Il y avait encore de la place pour Willy dedans.
0: Oui, largement.
3: C'est grand.
0: On peut venir à plusieurs là-dedans.
3: C'est un palace pour Willy.
0: On peut faire une soirée. Ça peut être des habitations, effectivement. Il y a la crise du logement à Paris. Effectivement. Enzo, merci beaucoup d'être passé nous voir. Hein. Bonne continuation. Voilà. Tu veux faire quoi quand tu seras grand, du coup? Parce que toutes ces études-là.
5: Je suis dans la communication, donc je cherche un stage en alternance au mois de mars pour la communication. Voilà.
0: Bon, bonne chance pour la suite.
5: Je vous fais des gros bisous.
0: Bah nous aussi, on t'embrasse très fort, Enzo. Merci de ta fidélité.
5: Continuez longtemps votre émission.
0: Oui, on en a besoin parce qu'on a des crédits sur le dos. Donc il faut qu'on continue longtemps.
3: Des crédits des gamins.
0: Au moins encore pendant 19 ans de crédit, donc il faut que je continue 19 ans.
5: Vous lancez un Willyton.
0: Voilà, exact. Ah, ça, c'est pas bête. Ouvrons une cagnotte.
5: Un Willyton,
1: pas mal.
0: Pour aider à payer mes factures. C'est une excellente idée, Enzo. Bravo.
3: Je serais capable de créer le Willyton.
0: Je le fais, aucun problème. Tu repars avec quoi, Enzo?
1: Avec ta sélection pour le séjour dans une espacienne.
5: Ah, génial. Super. Dans une Vespasienne. Avec Poulomier, une semaine cette fois.
0: Voilà. Une semaine dans une Vespasienne. merci Enzo, t'embrasse fort. Et tu embrasses ton papa aussi si tu as envie. Si tu n'as pas envie, tu n'es pas obligé. Merci beaucoup. Tiens, jingle. Hop, la zoom.
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0: Qui est là? Bon. Qui est là maintenant?
3: Au suivant.
0: J'aime bien, moi, j'aime bien. Il y a Marie-Chantal. Ça va, Marie-Chantal?
7: Oui. Oui. Bien, et toi, Bouillet, comment
0: bien
7: tu
0: sûr,
7: vas?
0: Mais ça va très bien, Marie-Chantal. Tu nous appelles d'où?
7: De l'Ardèche.
0: De l'Ardèche, oui, mais où exactement? Nous, on veut savoir où, nous. Hein.
3: Commune.
7: Annonay.
0: Ah, bah c'est connu, Annonay. Annonay dans l'Ardèche, très bien.
7: Qu'est-ce la que... fête des montgolfières.
0: Ah oui, il y a des montgolfières. T'es déjà monté dans une montgolfière?
7: Oui, c'est super. Je te le conseille, tu devrais en faire. C'est super bien.
0: Ouais, mais moi, tu sais, mon problème, c'est que j'ai le vertige, alors j'ai essayé...
7: Ah, mais moi aussi.
0: Ah oui, alors,
7: ça fait pas peur. Je crois qu'on est terrassant. Il ne faut pas regarder surtout le bas.
0: Ah
7: devant,
0: bon
7: Ah oui, ouais, c'est super, super. Je voudrais bien en refaire.
0: D'accord. J'espère. Très bien. Donc, une montgolfière. Il y a donc une fête annuelle, c'est ça, sur la montgolfière à Annonay?
7: Oui, au mois de juin.
0: Au mois de juin. Comment elle s'appelle, la fête de la montgolfière?
7: Oui, la fête de la montgolfière. Ah bah,
1: tout simplement.
0: Ils ne se font pas casser la tête. Hein. C'est une fête avec des montgolfières. Ils se sont dit, tiens, on va l'appeler.
3: Moi, c'est clair.
0: La fête de la montgolfière. Ils sont pas bêtes hein, dans l'Ardèche. Tu nous appelles.
7: Ah oui, ça se voit. On est bien.
0: Tu veux nous appeler pourquoi, ma chère Marie-Chantal?
7: Eh bien, c'est pour t'inviter demain avec Nicolas, parce que j'ai préparé des lasagnes.
0: Ah, des lasagnes. Je viens qu'avec Nicolas, Fabien ne vient pas, hein. C'est ça, on est d'accord. Hein.
7: Ok, deux. Même trois, hein. Il y a toujours une...
3: Je sens que le courant passe bien avec Marie-Chantal.
0: Attends, alors le problème, Marie-Chantal, c'est que là, on va rentrer dans des polémiques. Marie-Chantal, le problème, c'est que tu sais que j'ai été élevée par une mère calabraise. Par Mamma Rovelli, qui fait certainement les meilleures lasagnes de la planète.
1: De la galaxie.
0: De la galaxie. Alors là.
7: Et moi, je l'ai fait au saumon et au poireau.
1: Saumon, poireau, c'est original.
0: Oui, c'est original, d'accord. Donc, alors attends.
3: Avec une petite béchamel?
0: Oui.
7: Oui, une béchamel, des lasagnes, poireau et saumon.
0: D'accord.
7: Et de suite jusqu'à la fin. Après la fin, je mets du gruyère. Une bonne couche de gruyère.
0: D'accord. Donc c'est lasagne au saumon. Dis-moi, la béchamel, c'est du lait vire ou tu l'as fait toi-même?
7: Du lait, fait maison.
3: Elle fait maison avec du lait.
0: C'est dur à faire une béchamel.
3: Béchamel, ouais, ça, c'est difficile.
0: Comment on fait une béchamel?
7: Oh non, c'est facile.
0: Comment on fait?
7: Du beurre, de la farine et du lait et on fait en touille.
3: Et tu touilles.
0: Ah, il y a que ça.
7: On touille. Ouais.
0: Il y a pas genre, faut pas y aller mollo, c'est pas genre mollo, c'est
1: le dosage.
3: Ouais,
7: on met du beurre, on fait fondre du beurre, après on ajoute la farine, une ou deux cuillères de farine, ça dépend le volume de béchamel qu'on veut.
0: D'accord.
7: Après je vide petit à petit le lait.
0: Voilà.
7: Si la veuille épaisse ou liquide, mais comme pour les lasagnes, je mets un peu liquide.
0: D'accord.
7: Et après je fais ma couche de béchamel, lasagne,
0: poireau, saumon, c'est pas mal.
3: Ouais, c'est bon ça.
0: C'est pas mal. Donc saumon,
7: puis
0: poireau.
7: 45 minutes au four, c'est
0: 45
7: un
0: minutes.
7: Bon plat.
0: Au micro-ondes ça passe pas, il faut un vrai four. Hein.
7: Ah, j'aime pas le micro-ondes. Pour le croquant.
1: Et est-ce que tu m'en veux si je rajoute du ketchup par-dessus?
3: Oh, Nicolas.
0: Non, Marie-Chantal, ne rentre pas dans le désastre culinaire de Nicolas. C'est un désastre.
7: Les gens font comme ils veulent à côté. Hein.
0: Non. En plus, vraiment, tu veux manger avec Nicolas parce qu'il mange assez salement.
1: Non, mais la réputation que vous me faites depuis 3 ans, c'est terrible.
7: Le poireau, c'est très bon pour la santé.
0: Ah oui, voilà. C'est bon pour quoi, le poireau?
7: J'en ai des problèmes intestinaux.
0: Je
1: vais venir.
7: C'est des fibres, c'est plein de fibres.
0: Ah oui, ouais. ça fait aller si on a besoin.
3: C'est bien résumé.
0: Voilà, c'est bien. Voilà. Écoute, Marie-Chantal, c'est noté. Donc c'est demain, hein, c'est ça, hein, demain.
1: En Ardèche.
0: Écoute, nous on finit l'émission à 13h30, tout le temps d'arriver.
3: À 17h.
0: Oui, voilà, on déjeune à 17-18h. D'accord.
7: 18h, ok.
0: Allez, on déjeune à 18h.
7: On est déjà dans le ventre.
0: Bah écoute, c'est très bien. Mais on déjeune à 18h demain.
7: Regardera une part.
0: Eh ben c'est adorable. Merci beaucoup d'être passé nous voir, Marie-Chantal. T'as vu les gens comme ils sont
3: cool. Adorable.
0: Te disent d'où. Juste, venez manger demain. Je fais des lasagnes. Bah très bien, c'est noté. En attendant, tu repars avec.
1: Et on t'inscrit dans la sélection pour le séjour Bellambra de 2000 euros.
0: Voilà. Ok, Marie-Chantal, tu es contente?
7: Et merci. Eh ben, je vous embrasse tous les deux. Oui, Nicolas, merci, super.
0: Fabien, t'as toujours pas envie d'embrasser Fabien?
3: Je
0: veux
3: pas
0: m'embrasser.
3: Hein.
0: Non.
7: Et Fabien aussi, je quatre à la fois.
0: Voilà.
3: J'ai bien compris.
0: Oui, elle t'aime pas.
3: J'ai bien compris.
1: Elle a ses têtes.
3: Je vais faire mes lasagnes moi-même et puis c'est tout, de toute façon.
0: Merci, Marie-Chantal. Pourtant, t'es un beau poireau, toi, mon gars.
3: Comment vous savez que j'ai
0: C'est la réputation que tu as. Au revoir, Marie-Chantal. le jingle, zou, vite, vite, vite, vite, passons un jingle, vite, parce que là, on s'enfonce.
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0: Qui est là pour terminer? Qui est là? Céline. Oh, Céline. Elle se marre déjà, Céline. Ça va, Céline?
8: Ça va. Vous aussi, vous pouvez venir manger à la maison demain.
0: Hein. Allez, qu'est-ce c'est que quoi tu vas nous faire quoi demain?
8: Nuggets maison.
3: Ah, Nuggets maison. Ah, bah alors là, je pars maintenant.
0: Nuggets frites, alors t'es sûr que Nico y vient. Alors attends, Nuggets maison, comment tu les fais les Nuggets?
8: Eh ben, des blancs de poulet qu'on va couper finement, de l'œuf, de la chapelure et de la farine.
1: Ah, ouais. Et tu habites où pour que je vienne?
0: Oui.
1: Tu viens où? Céline.
8: Comment? À la Clé des Mijoux, dans le Doubs.
0: Dans le Doubs. D'accord, dans le Doubs. Voilà. Très bien. Donc demain, les frites, c'est des vraies frites que tu fais, des patates?
8: Ah, oui, on épluche les patates.
3: Bah oui, les vraies frites. Ah, ouais.
0: C'est vrai qu'il faut les mouiller avant, faut pas les mettre les...
3: Pour enlever l'amidon. Mais après, voilà, et ensuite, on les sèche dans une serviette. Ouais. Et ensuite, est-ce que tu fais deux cuissons?
8: Non, on n'en fait qu'une.
3: Cuisson.
0: Elle en fait zéro, elle en fait pas.
3: Patate crue. Ça croque.
0: Elle en a marre, Céline, elle se fait plus chier maintenant.
8: Donc, je voulais intervenir sur le prix d'essence. Et moi, le prix d'essence, du coup, ça me fait faire... je saute le pas, je vais acheter une voiture électrique.
0: Ça y est, t'as fait les comparaisons.
8: J'ai mon fils qui m'a fait les comparaisons. Ouais. Voilà. Et alors... ça me pousse depuis un petit moment, là.
0: Ouais. Et là, donc, par exemple, sur quelle voiture tu as jeté ton dévolu?
8: Une Twingo.
0: Twingo électrique.
8: On va acheter français.
0: Ah, évidemment, bravo, vive la France. Et alors, dis-moi, c'est cher, non, une voiture électrique, non?
8: Non, mais il commence à en avoir des bonnes occasions.
0: Une Twingo d'occasion que tu achètes.
8: Oui.
0: Donc, par exemple, pour faire le comparatif, pour qu'on comprenne bien, là, quand tu fais un plein, actuellement, ça te coûte combien?
8: 100 euros.
0: 100 euros, donc je note, 100 euros. Bon, et avec la Twingo électrique, quand tu feras le plein, la recharge.
3: La recharge.
8: Je pense que je vais diminuer fortement, parce qu'en plus, on a des panneaux solaires.
3: Ah, c'est pas mal.
8: Chez certains supermarchés, c'est gratuit.
0: Ah bon?
8: Oui, il y a 30 minutes gratuits, ils font des offres.
0: D'accord. Ah, c'est pas mal. Il y a Christophe à la technique qui me dit 3 euros la recharge à la maison.
8: Oui, voilà.
0: Euros à la maison contre 100 euros. Ça alors, dis donc, c'est pas mal, hein.
8: Et puis, il y a moins d'entretien.
0: Il y a moins d'entretien. C'est-à-dire qu'une fois que c'est foutu, on la jette.
8: Non.
3: Très écologique.
8: Non, mais il n'y a pas de vidange, voilà.
0: Ah, il n'y a pas de vidange.
3: Ah, bah non, il n'y a pas de vidange.
0: Mais alors après, tu fais beaucoup de kilomètres?
8: Oui, on fait beaucoup de kilomètres.
0: Dis donc, mais donc tu es sûr qu'à la longue, c'est bien? Oui.
1: T'as fait ton calcul.
0: Ouais, t'as fait tes calculs.
8: Oui.
0: Qui ne tente pas, ne tente pas. Voilà. C'est bien connu. Selon la dalle. Qui ne tente pas, ne tente pas.
3: Voilà.
0: Bon, évidemment. C'est tout résumé. Hein. Qui va à la chasse, va à la chasse. Hein, de toute façon, voilà, c'est bien connu. Hein.
3: Tu le fais avec toi, qui va à la
0: cruche à l'eau, t'en vas à la cruche à l'eau. Enfin, c'est comme ça, Céline. Bon.
8: Je dis vive la jeunesse, faut croire en nos jeunes.
0: Bien sûr.
3: Tu as raison.
0: Voilà, et ça sera le mot de la fin, Céline. Bravo. Vive la jeunesse. Croyons aux jeunes. tu repars. Merci, Céline, d'être passée nous voir. On t'embrasse très fort. Et
1: on te rappelle peut-être demain pour le tirage, pour le voyage.
0: Mes amis, c'est fini.
3: C'est pas possible.
0: Ça a passé vite encore. Et merci infiniment. Vous avez été adorables.
1: Ça passe trop vite. On vient d'arriver.
0: Ça passe trop vite. Vous êtes trop, trop mignons. On a de la chance de faire cette émission avec vous chaque jour, chaque week-end, pardon, le samedi et le dimanche entre midi et 13h30. Dans un instant, caramel, bonbons et chocolat, il y a Ségolène à l'Uni.
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29: Bonjour à tous et bienvenue dans Ça tourne, la seule émission de cinéma à la radio qui vous dévoile les secrets de fabrication de nos films français. Et aujourd'hui, c'est Elise Moon qui vient nous dévoiler les coulisses de tournage du 6e épisode déjà de Du Cobu. Au cinéma depuis mercredi, il joue aussi dedans, Elise Moon, avec sa partenaire Émilie Caen. Émilie Caen, vous l'avez vu dans Qu'est-ce qu'on a fait au bon Dieu ? Elle joue Ségolène. Eh oui, et elle est également notre invitée, puisque dans Du Cobu, c'est la compagne d'Elise Moon. Ils sont donc tous les deux très en forme et ils nous rejoignent dans quelques instants, le temps d'abord de vous dévoiler mon film coup de cœur de la semaine.
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29: À voir en ce moment au cinéma, le retour de Tom Cruise. Ah, d'accord. Ah non, on n'y est pas du tout. C'est le retour de Tom Cruise, non pas dans le corps affûté d'Ethan Hunt, mais de Digger Rockwell. Tom Cruise est méconnaissable dans ce film Digger du réalisateur mexicain Alejandro Iñárritu, qu'on connaît pour The Revenant avec Leonardo DiCaprio. Sa transformation physique, Tom Cruise, en milliardaire vieux et ventripotent, prenait initialement 6 heures de maquillage, de prothèses, de coiffure, je vous laisse imaginer. Mais Tom Cruise a exigé que ça n'en prenne qu'une seule d'heure. Et le résultat est saisissant.
30: Que Monsieur Rockwell est le genre d'homme qui n'hésiterait pas à faire rôtir vivants nos enfants s'il pensait pouvoir tirer 3 sous de leur âme.
29: Digger Rockwell est l'homme le plus riche, le plus puissant de la planète. Il a une obsession, le rendement de ses forages pétroliers sur les glaciers du Groenland. Sauf qu'à force de forer, le méthane qui se dégage dans l'atmosphère fissure la glace et provoque le détachement d'un énorme iceberg qui va percuter l'Europe du Nord. Résultat, un tsunami monstrueux qui va déplacer et tuer des millions de personnes.
31: Nos estimations tablent sur des centaines de milliers de victimes. C'est Digger qui nous a collés dans ce pétrin, c'est Digger qui nous en sortira.
29: Conscient des dégâts, Digger va tout faire pour se déresponsabiliser des catastrophes qu'il a engendrées et contre lesquelles il ne compte absolument rien faire. Sa seule préoccupation est de sauver la vie de son chat de 38 ans, Decati et à moitié mort.
32: Vous le saviez bien avant nous tous. Voilà pourquoi c'est votre problème.
33: On ne peut pas maîtriser la nature, mais on peut maîtriser ce qu'on raconte.
32: C'est quand même arrivé.
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29: Toute ressemblance avec la réalité n'est pas fortuite, bien sûr. On pense à Trump, on pense à Elon Musk. La satire sur le monde actuel est vraiment terrible. Le film est aussi cruel que drôle et dérangeant. Très étrange dans sa forme, Digger est pourtant absolument passionnant, notamment au moment d'un retournement de situation inattendu, que je ne vous dévoilerai pas, mais qui va encore plus loin dans le propos que le déjà génial Don't Look Up, avec DiCaprio, encore lui. Digger de Iñárritu avec Tom Cruise, qui va certainement finir aux Oscars, c'est en ce moment au cinéma. Et c'est à voir.
32: Au Schattenberg, envoyez la musique.
29: Elise Moon et l'actrice Émilie Caen sont nos invités pour un épisode spécial sur les coulisses de tournage du film Du Cobu et les fantômes de Saint-Potage. Et je vous assure que ça va pas être triste. C'est dans un instant, juste après le nouveau Vianney pour votre musique d'or et d'étain sur votre radio ici.

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0: Et soyez les bienvenus dans Ça tourne, l'émission cinéma déjà... qui révèle... Oui, vous avez...
2: On a déjà le sens du rythme, je vois que... Non mais là... On est en train de gigoter tous les deux avec Émilie. Bonjour,
0: entraînant.
2: Je m'appelle Élie Semoun.
3: Bonjour.
2: Et je vous présente Émilie Caen, ma comédienne préférée. C'est vrai que je t'ai dirigée sur 4 films.
3: Ouais.
2: Et c'est 4 de trop. Je te le dis tout de suite.
3: Dis-tu.
2: Voilà.
0: Génial. Non, mais si vous, je peux carrément sortir du studio. Vous n'avez pas besoin de moi. C'est génial.
2: Asseyez-vous à ma place. Moi, je vous pose des questions. Il n'y a pas de problème.
3: On a plein de trucs à se raconter.
2: Alors, Élie Semoun, bonjour. Vous êtes là pour la sortie de votre film du Cobu, le fantôme de Saint-Potage, le 6e opus. Vous êtes accompagné d'Émilie Caen.
3: Qu'est-ce que ça fait de réaliser comme ça une suite ?
2: Écoutez, moi, on peut penser que les suites, ça peut ressembler à des arnaques, mais à chaque fois, j'essaye de renouveler un peu le genre.
3: D'accord.
2: Vous avez pu remarquer que du Cobu 3, c'était musical, du Cobu passe au vert, c'est écologie, du Cobu président, c'est la politique, et là, j'ai voulu un peu sortir de l'école et faire un film d'aventure avec des effets spéciaux, d'ailleurs, je vous en parlerai si vous voulez.
3: Oui, d'accord.
2: Non, taisez-vous.
0: Est-ce que vous pouvez lancer la bande-annonce juste à un moment donné ?
2: Oui, bien sûr. Alors,
3: j'ai plein d'autres questions.
2: Ça sort le 7 octobre et je vais demander à Romain d'envoyer la bande-annonce. Merci.
4: Romain. Pour Halloween.
5: Halloween ? Qui sait, c'est un imbécile encore.
4: Les fantômes sont de sortie.
6: Un esprit maléfique s'est emparé du corps de mon Gustave.
4: Et ils vont faire n'importe quoi.
7: Ça vous dirait d'aller polissonner avec moi ?
8: Mais c'est injuste, monsieur.
9: Mais vous vous prenez pour qui ? Merlin l'Enchanteur ? Mais on ne vous paye pas pour ça, enfin.
7: Calmez-vous, madame la directrice.
9: Madame ?
6: Nous avons affaire à un démon.
10: Je connais la personne qui peut nous aider.
9: On est en terre hostile.
6: Rendez-moi mon Gustave !
0: Extrait du film du Cobu et le fantôme de Saint-Potage.
2: Ça donne envie.
0: En salle depuis mercredi. Avec nous, Élie Semoun et la comédienne Émilie Caen. Et ici, dans sa tourne.
2: Je viens de le dire. Hein.
0: Mais oui, mais je sais, mais il faut le répéter en radio, les infos. Vous savez,
2: c'est ça ici.
3: C'est ça
2: ici, c'est ça.
0: Et vous savez, ici, dans sa tourne, on raconte les secrets de tournage de nos films tournés en France ou à l'étranger, parfois pour des raisons fiscales. Du Cobu réalisé en Belgique.
2: Ah bah, on a tourné ça en Belgique.
0: Oui, oui, voilà, c'est ça.
2: C'est pour des raisons.
0: C'est pour ça que je le dis, oui.
2: Tax shelter.
3: Shelter.
2: Non mais c'est vrai, vous vouliez faire une blague, mais c'est
3: non,
2: la vérité.
3: Mais non, pas du tout, j'étais très renseignée.
2: Ouais, mais on t'a demandé l'heure, toi.
3: Non mais je t'explique, puisque tu n'as pas l'air de comprendre.
2: Non mais, elle dit, j'ai cru que c'était une blague
3: mais
2: pour des raisons fiscales.
3: Non, je veux pas de blague, moi. C'était une info.
2: Ah oui, oui, oui. Donc les producteurs du film, UGC, bénéficient des tax shelters, mais comme plein de tournages français en Belgique.
0: Bien sûr.
2: Donc vous ne me demandez pas ce que ça veut dire. Hein. Je maîtrise pas du tout le sujet.
0: Oui, puis ça nous intéresse.
3: On va inviter les producteurs pour parler. Ouais.
0: Voilà. Donc vous avez tourné à l'été 2025 en Belgique. Est-ce que vos souvenirs sont encore frais, Émilie, Élie ?
2: Alors c'était il y a un an.
0: Bah, oui.
2: J'ai du mal à me souvenir de cette personne qui est en train de...
3: Oui.
2: Qui est
3: bien que tu te sois présenté à moi tout à l'heure.
2: Tout à fait. Oui, bien sûr, c'est encore frais. Vous savez, le monde.
0: Super. Alors attendez, on lance un tapis musical. Élie Semoun.
3: Attention, il va se barrer. Hein.
0: Élie Semoun.
3: Je le connais, il est impulsif. Oh, ouais.
0: Fermez les yeux, Élie Semoun. En vous remémorant les différents lieux de tournage, quel est le premier décor ou paysage qui vous revient en tête sans réfléchir ?
2: J'ai envie de dire, malheureusement, c'est l'école, parce qu'on a beaucoup tourné. Oui, parce qu'on a beaucoup tourné dans cette école durant les 4 tournages, les 4 films. Bien que pour ce tournage, on a tourné juste une semaine dans l'école et un mois dans la maison hantée. Donc oui, en général, quand je pense à du Cobu, je vois le décor de l'école, la classe.
0: Oui, voilà, c'est ça. Ouais. Et alors, quels sont vos souvenirs justement de ce tournage ? Parce qu'on parlait aussi du fait de tourner en Belgique. Vous avez tourné avec beaucoup d'enfants.
2: Un tournage.
0: Et les restrictions sont moins compliquées en Belgique pour tourner avec les enfants.
2: Oui,
0: aussi.
2: Oui, oui. Non, mais c'était un tournage très technique. C'est pas ma grande. C'est pas ma partie favorite. Je suis pas un grand fan. Et toi, Émilie, tu pourras le confirmer. Enfin. Ce qui m'intéresse, c'est la direction d'acteur.
3: Ah oui, ça, c'était le garde-fou du film. Ouais,
2: Donc, il y avait un gars, Morgan, spécialiste des effets spéciaux.
0: Ah oui.
2: On a d'abord, avant le tournage, ce qu'on n'avait jamais fait avant, on a fait des dessins. Merde, comment on appelle ça ?
0: Voyez ? Storyboard.
2: Storyboard, oh là là, vous rendez compte. On a fait des storyboards de certaines séquences à effets spéciaux.
0: Oui.
2: Parce qu'il fallait que la caméra soit. Enfin, qu'on détermine où on posait notre caméra, quel angle on devait choisir, etc. voyez, même j'ai même du mal à vous parler de ça parce que je, quand on faisait ces réunions, j'avoue que je décrochais un peu. D'accord. C'est pas du tout mon truc.
3: Ce qui veut dire, c'est que ça nécessite d'être, de savoir en amont ce qu'on veut faire quand il y a des effets spéciaux. On peut pas improviser sur le moment.
0: Bien sûr. Parce qu'il y a eu beaucoup, justement, d'effets spéciaux de fond vert, de fond bleu. On va y revenir. Ouais. J'aimerais rester sur les souvenirs sensoriels de tournage. Émilie Caen,
3: alors, je ferme les yeux.
0: S'il vous plaît, en vous replongeant dans vos souvenirs de ce tournage, quelle odeur vous revient?
3: L'odeur de la nuit, un peu fraîche. Voilà.
0: C'est-à-dire, ah oui, parce que vous avez tourné de nuit.
3: Oui, on a tourné de nuit dans cette maison qui est donc une qui devient une maison hantée. Et pour moi, le souvenir, c'est ça. C'est l'odeur de dehors, de la nature, et aussi à l'intérieur, l'odeur de cette maison avec.
0: C'était une vraie vieille maison que vous avez retapée, qui sentait l'ancien, quoi.
2: Qui sentait l'ancien. C'est marrant. Enfin, vous m'avez pas posé la question, mais peut-être vous allez me la poser.
0: Sur l'odeur? Oui, parce que vous, c'est l'odeur de la fumée.
2: Oui, c'est ça. Comment vous savez ça?
0: Je suis dans votre tête, Elie Semoun.
2: Ah, c'est dingue.
0: Je sais. Alors, parlez-nous justement de la fumée qui est très présente aussi dans ce film.
2: Oui, il y a de la fumée. D'abord pour sculpter la lumière. Et comment vous savez ça? Je l'ai dit déjà? Bon, peu importe.
0: Peut-être. Vous savez, on a nos sources ici.
2: Oui, je comprends.
0: Ici.
2: Oui,
0: racontez-nous, comment on fait de la fumée justement pour un film?
2: C'est un peu comme pour les spectacles de théâtre, de théâtre. Dans mon spectacle, il y a beaucoup de fumée, ça sculpte la lumière. Et c'est la même chose pour les tournages de cinéma. Sur un plateau, c'est la même chose. Donc ils ont des petites machines qui produisent de la fumée. Et alors, de temps en temps, il y en avait un peu trop.
0: Et vous ne voyez plus les comédiens?
2: Oui, on ne voyait plus les comédiens. Mais il en fallait, parce qu'on devait créer une ambiance un peu de film d'horreur.
0: Eh ben oui.
2: Devant la maison hantée, il y a un cimetière. Il y a les enfants qui arrivent comme ça, un peu comme dans Ghostbusters, avec leurs armes.
3: Il y a beaucoup de références.
0: C'est ça qui est ultra référence.
2: À l'Exorciste, à Ghostbusters.
0: Je précise quand même que ça ne fait pas peur. Enfin, que les enfants n'auront pas peur,
2: non, ça fait pas peur.
0: Devant le film.
2: Malheureusement,
3: ça fait un peu peur.
2: Je pose la question à chaque fois dans les avant-premières. Alors, les enfants, vous avez eu peur?
0: Alors?
2: Il n'y en a aucun.
3: Oui, mais parce qu'ils ont quoi, 6-7 ans minimum?
2: Mais il y a même des très jeunes maintenant, des 5 ans. Et ils ont peur de moi, de Maman Latouche.
0: C'est ce que j'allais vous dire. C'est exactement ce que j'allais vous dire.
3: Dans tous les films,
2: faites peur.
0: Clair.
2: Elle fait vraiment peur. Elie Semoun.
0: C'est vous-même grimée,
2: tout à fait.
0: En vieille femme. Oui. Elie Semoun, quelle est la phrase que vous avez le plus prononcée sur ce tournage, à part Action coupée?
2: En tant que.
0: Que ce que
2: en
0: vous
2: tant
0: voulez.
2: Que personnage, enfin,
0: comme vous voulez.
2: Que Gustave Latouche, pas en tant que réalisateur. C'est silence.
3: C'est ce que j'allais dire.
2: Silence!
3: C'est ce que j'allais
2: dire. Je m'éloigne un peu parce que.
3: Mais ça, c'est dans tous les Ducobu.
2: Dans tous les Ducobu, et j'ai souvent des problèmes.
0: Vous perdez votre voix?
2: Ouais, parfois.
0: Sur les tournages?
2: Oui, parce qu'il faut hurler. C'est silence au coin! Bon, là, je le fais avec la gorge, pas avec le ventre, mais ça demande beaucoup d'efforts vocaux.
0: Ouais.
2: Vocal.
0: Émilie Caen, quel accessoire vous a marqué sur ce tournage?
3: Alors, je ne sais pas si je peux spolier, mais à un moment, je me transforme.
2: Oui.
3: Voilà. Je peux?
2: Oui,
3: à un moment, je me transforme en
0: râteau.
2: Ben oui, mademoiselle.
0: Eh ben oui, Ghislaine Râteau, c'est votre personnage.
3: Voilà. Ouais. Mais sinon, tout le costume, en fait, les petits mocassins, la jupe culotte, le petit sac.
2: Et
3: les lunettes.
2: Avec ses petites. Parce qu'il faut savoir qu'Émilie est toute fine, elle n'arrête pas de bouffer.
0: Non, c'est pas vrai.
2: Tout le temps.
0: Ça,
2: c'est incroyable. Ouais. Mais elle mange. Non, mais ça va, vous êtes fine.
0: Mais oui, mais je fais attention à ce que je mange.
2: Attention. Non, mais elle mange tout le temps. Elle a des graines, elle a des petites.
3: Non, des graines, vous savez, un peu comme des graines.
2: Comme des vieilles actrices, vous savez, les divas qui demandent.
3: Non, mais oui, c'est des longues journées sur un tournage et j'aime manger.
2: Elle est obligée de manger tout le temps.
3: J'aime manger. Trop de chance.
2: Elle mange des graines d'amandes.
3: Non, mais ça fait rien dans ce cas-là.
2: Non, mais elle demande. Qu'est-ce que tu demandes? Des sandwichs, tu demandes de la verveine. C'est marrant, hein.
3: Non, du thym, c'est ça, c'est beaucoup mieux. Il fallait pas tomber malade.
0: Vous coûtez cher à la production, quoi. C'est ce qu'il est en train de dire. Vous, Elie Semoun, donc, à part les graines, l'accessoire qui vous a marqué, c'est le scotch. Le scotch qui est c'est un accessoire qu'on retrouve en masse sur un tournage. Du scotch noir, hein, c'est ça, pour
2: oui,
0: faire les marquages
2: noir,
0: au
2: orange,
0: sol.
2: Pour faire les marquages au sol.
0: Vous nous expliquez à quoi ça sert les marquages au sol?
2: Bah alors, il faut être précis quand on est acteur. Il faut être, il faut maîtriser la technique. C'est le cas d'Émilie, c'est le cas de Loïc. Il y a des acteurs qui sont très précis. Les enfants le sont un peu moins, mais c'est normal, c'est pas vraiment leur métier. Mais bref, à terre, on met des sparadraps orange, jaune, rouge. Enfin, c'est pas forcément des sparadraps noirs. Il y a des boudins aussi.
0: Des boudins.
2: Des boudins.
0: D'accord.
2: On met des boudins à
3: pour
2: terre.
3: Pour qu'on puisse s'arrêter qu'on puisse... regarder par terre.
0: D'accord.
2: Exactement.
0: C'est des boudins en tissu.
2: Si jamais la caméra est là, vous devez vous avancer, mais vous ne devez pas évidemment foncer dans la caméra et vous sentez avec vos pieds des boudins.
0: Ah, voilà. Ça peut être dangereux aussi. On peut tomber, non?
2: Oui, on peut tomber, mais non, mais ça n'arrive pas.
0: Bon, voilà,
2: mais,
0: c'est pour marquer l'emplacement
2: voilà,
0: du coup des comédiens.
2: Voilà, pour marquer l'emplacement. Ouais.
0: Alors, d'ailleurs, c'est un tournage avec beaucoup, beaucoup de techniques, car il y a énormément d'effets spéciaux sur du coup et le fantôme de Saint-Potage. Et on en parle donc ce samedi dans Ça tourne avec Elise Moon et Émilie Caen, alias Ghislaine Ratto dans le film. Vous avez beaucoup tourné aussi sans accessoires ou sans décor, parce qu'il y a des fonds bleus, des fonds verts, pour pouvoir incruster donc, des effets spéciaux. Mmh. Déjà, ce que vous pouvez nous expliquer, est-ce qu'il y a une différence entre les fonds bleus et les fonds verts? C'est quoi?
2: J'en sais rien.
0: D'accord, ok.
2: Voilà.
0: Eh ben, super.
2: Je pense que les fonds verts, vous pouvez détourner la personne sans que ça bave. Et le fond bleu, je vous avoue que je sais pas du tout. Vous voyez, non mais franchement, parlez-moi artistique, mais technique, alors je suis complètement nulle.
0: Oui, vous nous avez confié que ce côté technique ne vous apportait aucun plaisir.
2: Non. Non, le résultat est formidable. Ouais. Vraiment, les effets spéciaux, ça fait pas de cheap.
0: Ouais, c'est vrai.
2: Pas du tout, mais... Si vous me demandez comment ça fonctionne, comment on fait...
0: En tout cas, comment vous l'avez vécu? Parce que, visiblement, il faut parfois jouer face à des balles de tennis.
2: Oui.
0: Ouais, alors, c'est rigolo.
3: Ça,
0: quoi.
3: Dans les autres films aussi.
2: Ouais, dans les autres films aussi. Ouais. Bien, par exemple, on imagine qu'il y a une séquence où les fantômes s'envolent. Enfin, la famille, les parents, et le fantôme principal, Anatole.
0: Oui.
2: Et donc, ils s'envolent comme ça, et ils passent par la fenêtre, et on leur dit au revoir. Donc évidemment, ce sont des balles de tennis.
0: Ah bon?
2: Donc il faut que tout le monde suive la balle de tennis. S'il y en a un qui ne la suit pas, ça fiche la prise en l'air. Voilà.
0: Pour que vos regards suivent cette balle.
2: Mais les regards suivent.
0: Comment elle se déplace, la balle de tennis?
2: C'est un technicien, c'est ce fameux Morgan qui tient. Alors c'est marrant parce qu'au montage, comme on n'a pas les effets spéciaux, je voyais tout le temps Morgan avec sa perche et avec sa balle de tennis. C'était ridicule. Je me marrais avec le monteur parce que je disais bon tiens, on va le laisser ça.
0: Ah oui,
2: oui. C'est marrant.
0: Ah oui, au montage, ça doit être drôle, effectivement. Du Cobu et le fantôme de Saint-Potage 2 et avec Elise Moon, c'est actuellement au cinéma et aujourd'hui dans Ça tourne avec Elise Moon et l'actrice Émilie Caen. Et on se retrouve juste après ça.

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3: Et oui, ça tourne ce week-end avec Elise Moon et la comédienne Émilie Caen, la Ségolène d'ailleurs des films Non, qu'est-ce qu'on a fait au bon Dieu.
4: Tout à fait.
3: Oui, je me suis identifiée à vous, bien sûr. Ah. Ils sont avec nous, je m'appelle Ségolène.
5: Vous êtes une Ségolène aussi, bah oui, bien sûr.
3: Bah oui, c'est pour ça. Ils sont avec nous aujourd'hui pour une autre saga, celle de l'adaptation de la BD de l'élève Ducobu, le sixième volet, Ducobu et le fantôme de Saint-Potage, depuis mercredi sur vos écrans. Et c'est donc l'heure de l'instant promo. Elise Moon, déjà 6 films, l'univers de Ducobu. C'est un univers idéal, inépuisable au cinéma.
5: Ça dépend. Tout peut être inépuisable si on a des bonnes idées. Les petites annonces, par exemple, c'est inépuisable.
3: C'est vrai.
5: On peut en faire plein. Oui, je pourrais faire encore un autre film. À chaque fois, j'ai besoin de me renouveler pour, par respect pour le public, qui est jeune mais qui est intelligent quand même. Donc on va dire que oui, on pourrait tout à fait faire une suite. Moi, j'y pense pas une seule seconde, mais...
3: Ah bon ça...
5: Ah non, pas du tout. Non. Là, je suis en train d'écrire un film qui n'a aucun rapport, qui est vraiment un film qui s'adresse plus aux adultes. Mais non, là, je pense à...
3: À autre
5: rien
3: chose.
5: Du tout.
3: D'accord.
5: Ouais. Bon, enfin, pas à rien du tout. Je veux dire, à rien
3: ça
5: du
3: se,
5: tout.
3: Ça pour, se voit.
5: Oui, dans mon œil, il n'y a rien.
3: Il y a rien, c'est le néant.
5: Ouais, c'est le néant. Non, mais je veux dire, concernant une éventuelle suite de Ducobu, j'y pense pas du tout.
3: Bah parce que sur les 6 qui sont sortis, c'est donc le 4e que vous réalisez.
5: Ouais.
3: On sent que ça vous tient à cœur. Pourquoi? Est-ce que vous vous y retrouvez dans cette figure du cancre? Est-ce qu'il vous...
5: Pas dans le cancre, parce que moi, je fais Gustave Latouche.
3: Oui.
5: Mais oui, j'aime ce personnage vraiment. C'est vrai, Émilie, quand on tourne ensemble, on explose de rire parce qu'il est tellement inélégant avec elle.
3: Oui,
5: il manque tellement de tact. Ils sont tellement nuls tous les deux.
3: C'est vous parlez de Latouche, de votre personnage.
5: Latouche et de Rato.
3: Oui.
5: C'est un couple de.
6: Les situations vraiment.
5: C'est vraiment des losers.
3: Vous êtes horrible. Hein.
5: Horrible avec elle. Ouais. Non, mais je suis pas du tout 2026.
3: Non,
5: mais
3: c'est
5: le
3: sûr.
5: Mec est pas formaté du tout 2026. Il est pas politiquement correct, clairement. Mais c'est ça qui est drôle, justement. Il est lâche, il est veule, il est amoureux de sa mère plus que de sa femme. C'est un personnage qui est vraiment drôle, quoi.
3: Non, oui, c'est
5: vraiment,
3: vrai.
5: Je l'aime beaucoup.
3: Émilie Caen, il est comment Elise Moon en tant que réalisateur sur un plateau de tournage? Comment vous le décririez?
7: Elise est un enfant. Faut le savoir.
3: Ah, c'est un grand.
7: Il adore jouer. Bah, en fait, c'est un super partenaire parce qu'il adore jouer. Donc moi, je joue avec Elise Moon. Après, il a un regard quand il est pas dans la scène et qu'il fait que nous regarder et qu'il se déplace un peu. Ce que je disais tout à l'heure, c'est-à-dire qu'il fait attention à ce qu'on soit toujours sincère. Que comme les situations sont très poussées, les personnages sont des codes de jeu assez poussés. C'est lui le garant en fait de ramener de la sincérité, de l'authenticité, de l'incarnation et voilà. Donc c'est très joyeux.
3: Et en plus,
5: si on n'est pas sincère, ça marche pas. Moi, ça me fait saigner les oreilles. Toi aussi, Émilie. Quand quelqu'un joue faux, parle faux, ou alors quand il déborde quand il est plus dans la situation ni dans le personnage.
7: Oui, qu'on en fait trop, parce qu'on a tendance à vouloir en faire trop. On s'amuse, l'ambiance s'y prête, les gens rigolent. Donc nous, en tant qu'acteurs, au bout d'un moment, on est poussé, on a envie d'en faire trop. Et c'est bien d'avoir quelqu'un qui me dit non, mais reviens à la situation.
3: Redescends. Elise Moon, avec quoi avez-vous envie que les spectateurs repartent après avoir vu votre film?
5: Vous voulez dire... pas une boîte de pop-corn vide, salée, avec des pop-corn par terre.
3: Vous prenez des pop-corn en allant au cinéma?
5: Oh, j'adore ça.
3: C'est vrai?
5: Ouais. Non, mais là, on fait beaucoup d'avant-premières dans toute la France. Et j'avoue, je leur pique des bonbons, je leur demande si je peux avoir
7: un enfant. Voilà, un enfant.
3: Donc alors?
5: Non, mais j'aimerais qu'ils repartent avec de la magie dans les yeux. Et avec l'idée que ils ont vu, ils sont rentrés dans un monde dans lequel ils sont jamais rentrés. Mmh. Voilà. C'est le film d'aventure par excellence.
3: C'est parfait. La suite de Ça tourne, c'est demain, même heure, même fréquence, à 13h30. Nous recevrons un armurier de cinéma. Il y en a très peu en France. Il s'appelle Adrien Garcia. Il fabrique et fournit des armes de fiction et nous les présente demain, toujours en compagnie d'Elise Moon et d'Emily Kahn, à l'occasion de la sortie du film Duc Obu et Le fantôme de Saint-Potage. Très bel après-midi à tous et merci d'avoir choisi
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0: rassemblements partout en France avec ce mot d'ordre, pesticides à vie non merci. Il dénonce le projet de directive Omnibus 10 porté par la Commission européenne qui entend simplifier les réglementations entourant les pesticides. Loi 69 entre Toulouse et Castres sera finalement ouverte la première semaine de novembre. Des opposants à cette autoroute manifestent aujourd'hui à proximité du tracé. Le militant écologiste Thomas Braille appelle notamment à un boycott national de cette autoroute. Dernière journée de compétition en individuel aujourd'hui aux Mondiaux de judo, c'est en Azerbaïdjan. Hier, la délégation tricolore en difficulté à Bakou a un peu retrouvé le sourire avec la médaille d'argent de Kayla Issoufi. Roman Diko, double médaillé olympique et mondial, s'est qualifié pour la finale des plus de 78 kilos. Très attendu aussi, le cycliste Paul Sexas va-t-il décrocher une victoire de prestige pour clôturer la saison vélo? Réponse aujourd'hui, le Français est aligné sur le Tour de Lombardie en Italie. Dernier monument de la saison qui a débuté ce matin par une mini-grève des coureurs au moment du départ. Ils sont restés immobiles pour alerter sur les conditions de course.
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0: Votre météo cet après-midi, la perturbation qui perd progressivement de l'activité. On conserve quelques pluies en Aquitaine, Massif central, dans les Alpes du Nord et le Jura. Le soleil brille près de la Méditerranée. Quelques rares averses sur le relief corse qui persistent très localement également sur la façade est. Le ciel est variable avec des passages plus chargés sur le nord du pays, donnant également quelques averses. Les maximales entre 15 et 19 degrés sur la moitié nord, 18 à 21 dans le sud et jusque 27 en Méditerranée.
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2: Après le gris de ce matin, quelques éclaircies annoncent Météo France pour ce début d'après-midi, même si les nuages finiront tout de même par l'emporter avec des vents de secteur ouest. On aura la chance d'entrepercevoir un petit peu le soleil. Les températures attendues, tout à l'heure à 17h, il fera 18 degrés à Arnégui, 19 degrés pour l'abbatiale de Clérance, Sarre et Ustaritz, 20 degrés sur toute la bande littorale, 20 degrés aussi cet après-midi pour Saint-Palais et Saint-Étienne-de-Baïgorry.

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0: Excellent samedi et bonjour à vous, vous qui venez de nous rejoindre sur Ici. C'est Sophie Nolveau au micro, nous sommes le 10 octobre et c'est le moment idéal pour relancer cette belle journée. Je vous embarque pour un après-midi tout en douceur, en conseils utiles près de chez vous et en musique. Je vais vous inviter à la détente d'ailleurs dans un instant avec vos trois chansons françaises à la suite.
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0: Avec Michel Delpech, le nouveau titre de Céline Dion, mais aussi Johnny Hallyday.
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0: Bonne route si vous êtes en vadrouille ce samedi. On écoutait Michel Delpech avec Le Chasseur sur Ici. Dans une poignée de minutes, nous prendrons la direction des années 80 avec la chanteuse Sandra. Mais d'abord, place à quelques infos près de chez vous.
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0: écoutez ici, très bel après-midi avec nous, c'est Cécile avec Kiss from a Rose qui nous plongeait en plein cœur de Gotham City avec cette bande originale du troisième film de la saga Batman, Batman Forever. Cécile qui reçut trois récompenses dont le Grammy Award de l'enregistrement de l'année, le Grammy Award de la chanson de l'année et celui du meilleur chanteur pop en 1996. Pour nous emmener à 15h et toute l'info en France et dans le monde en 90 secondes, de la musique encore et toujours avec vos chansons préférées, Hervé Christiani, le nouveau Bruno Mars et Morane. Je vous souhaite un magnifique week-end.
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1: Vous écoutez ici, excellent après-midi, il est 15h. Toute l'info en français dans le monde en 90 secondes, avec Benjamin Mathieu.
2: Au moins 1 000 de manifestants dans le Tarn opposés à l'ouverture en novembre prochain de la controversée A69 entre Toulouse et Castres. Les opposants écologistes n'ont pas obtenu l'arrêt des travaux, mais ils en appellent au boycott de l'infrastructure autoroutière. Une cinquantaine de rassemblements partout en France également contre les pesticides ce week-end, notamment à Paris, Lyon, Grenoble, Marseille ou Nice. Des manifestants opposés au projet de règlement européen Omnibus 10 qui prévoit d'assouplir la réglementation sur

0: Une récolte de glands. L'idée est d'aider cet oiseau à reconstituer des réserves pour l'hiver. Une partie va pousser au printemps et ainsi favoriser le reboisement. Les frères lunettes, comme on les appelle en Chine, ont un vue un peu flou ce midi en Chine. Favoris du tournoi de ping-pong en double, Alexis et Félix se sont inclinés en finale du grand smash de Chine. C'était à Pékin. Et puis Romane Dico, elle, est en finale en judo pour les plus de 78 kilos. La finale est à suivre cet après-midi à Bakou.
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2: Après le gris de ce matin, quelques éclaircies annonce Météo France pour ce début d'après-midi, même si les nuages finiront tout de même par l'emporter avec des vents de secteur ouest. On aura la chance d'entrepercevoir un petit peu le soleil. Les températures attendues tout à l'heure à 17h, il fera 18 degrés à Arnégui, 19 degrés pour l'abbaye de Clérance, Sarre et Ustaritz, 20 degrés sur toute la bande littorale, 20 degrés aussi cet après-midi pour Saint-Palais et Saint-Étienne-de-Baïgorry.
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0: Samedi se passe pour le mieux, c'est déjà un très bon point, vous êtes branché sur ICI. Boulot, balade, repos, nettoyage, peu importe l'activité du jour, je suis là avec vous, Sophie Nolveau, pour vous accompagner avec des infos près de chez vous qui arrivent juste après vos trois chansons françaises à la suite. Karine, avec Laurent Voulzy, le dernier Amel Bent et Bernard Lavillier.
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0: Vous êtes toujours à l'écoute d'ici, c'était Laurent Voulzy avec Karine Redinger. Dans un court instant, on va retrouver le groupe Scorpion avec Still Loving You. Ce sera juste après quelques petites infos d'ici.
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2: Dans le cadre du festival Cinéma à la folie et les nouveaux regards sur la santé mentale, le cinéma Le Royal de Biarritz vous propose une séance exceptionnelle autour du film Le Soleil de trop près de Brieuc-Carnaille qui est sorti en 2022. Alors l'histoire, on y suit Basile qui, à sa sortie d'hôpital psychiatrique, se réfugie chez sa sœur Sarah. Elle est sa seule famille et sa plus grande alliée pour se reconstruire. Aussi flamboyant qu'instable, Basile parvient à trouver du travail et rencontre Elodie. Basile va se prendre à rêver d'une vie normale. La séance est gratuite et c'est ce dimanche, c'est demain, à partir de 14h au cinéma Le Royal de Biarritz. Je vous souhaite une très belle séance et de vivre un bon moment à la découverte de ce film avec ici Pays Basque, bien sûr. Bon week-end.
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0: Vous écoutez ici, c'est un week-end festif chez vous. Toutes les réjouissances sont de jolis prétextes à se mettre en joie. Et nous, on adore ça. Tiens, est-ce que vous vous rappelez de cette chanson ? La chanteuse espagnole Jeannette fête ses 75 ans ce samedi et ce titre reste le plus emblématique de sa carrière. Dans quelques minutes, vous avez rendez-vous avec l'info en France et dans le monde en 90 secondes. Ce sera à 16h, mais avant, Jimmy Cliff, une nouveauté de Charles Doré et France Gall également dans la suite. Je vous souhaite un bel après-midi.
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1: Vous écoutez ici, il est 16h, très bel après-midi. Toute l'info en français dans le monde en 90 secondes avec Benjamin Mathieu.
2: Non, macadam, l'État doit assumer de s'être trompé. Voici quelques slogans des opposants à l'A69 entre Toulouse et Castres qui défilent dans le Tarn en ce moment. Un millier de manifestants, de militants écologistes toujours opposés à l'ouverture de cette autoroute qui ouvre donc début novembre. Sous surveillance policière, il n'y a pas eu de débordement. Elle est passée par toutes les émotions. L'astronaute Sophie Adenau, même en larmes lors de sa première conférence de presse. C'était ce matin après son retour sur Terre à Cologne, en Allemagne. Cristiano Ronaldo, provisoirement suspendu de la sélection portugaise, annonce la fédération de son pays. La superstar a quitté un rassemblement de l'équipe après un conflit avec son sélectionneur. C'était le 30 septembre dernier, à 41 ans. Une sanction qui s'apparente à une fin d'aventure en sélection pour le footballeur. En cyclisme, Paul Sexas va-t-il décrocher une victoire de prestige pour clôturer la saison vélo? Réponse aujourd'hui, le Français qui est aligné sur le Tour de Lombardie en Italie, le dernier monument de la saison. Il reste un peu moins de 50 km avant l'arrivée sur les magnifiques routes autour du lac de Caume. Au championnat du monde de judo, Roman Dicot peut

0: France pour ce début d'après-midi, même si les nuages finiront tout de même par l'emporter avec des vents de secteur ouest, on aura la chance d'entrepercevoir un petit peu le soleil. Les températures attendues, tout à l'heure à 17h, il fera 18 degrés à Arnégui, 19 degrés pour l'abbatiale de Clérance, Sarre et Ustaritz, 20 degrés sur toute la bande littorale, 20 degrés aussi cet après-midi pour Saint-Palais et Saint-Étienne-de-Baïgorry.
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5: Alors, vous avez perdu votre maman il y a quelques mois. 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
6: 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Mais on était perdus et puis très émus. On savait vraiment pas comment faire. 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
5: Une idée, donc, qui ressemblait à votre maman ?
6: C'est ça. Maman nous laissait toujours des petits mots dans nos sacs, dans nos livres. Alors Karine nous a proposé de faire ce geste pour elle. Tout le monde a écrit quelques lignes sur des cœurs en papier et on les a déposés près d'elle.
5: Oui, c'est vraiment un geste touchant.
6: Ah oui. Grâce aux équipes PFG, on a trouvé une façon bien à nous pour lui dire adieu.
5: Merci Claire pour votre témoignage.
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1: Vous écoutez Ici, très belle fin d'après-midi, il est 17h. Tout de suite les infos avec Benjamin Mathieu.
2: C'est le congrès des maires ruraux de France dans le Gers ce week-end. Sébastien Lecornu est à Auch où il a annoncé que les communes rurales bénéficieraient d'une dotation nouvelle de 50 millions d'euros. Le Premier ministre va aussi apporter une réponse spécifique aux stations-service des territoires ruraux pour qu'elles puissent baisser les prix du gazole. Dans le Tarn, la manifestation contre l'A69, cette autoroute entre Castres et Toulouse, commence à se tendre. Des CRS font face aux milliers de militants écologistes qui s'opposent à l'ouverture de l'infrastructure autoroutière annoncée début novembre. À Nantes, c'est la consternation sur le campus du Tertre de l'université. La police a fait évacuer ce matin un bâtiment occupé depuis 3 jours en soutien au mouvement lycéen. Les salles ont été retrouvées taguées, des ordinateurs cassés, des bureaux renversés, des déchets sur le sol. Karine Bernot est présidente de Nantes Université. Elle annonce la fermeture du campus jusque mardi prochain et se dit écœurée au micro de Ici Loire-Océan.
3: On a été contraint, moi je le dis comme ça, j'ai été contrainte de faire appel à la police au regard de la situation dans ce bâtiment, donc qui était occupé depuis mercredi après-midi. Et on a eu une dégradation, on va dire, très rapide de la situation, qui est devenue très inquiétante, avec des personnes radicalisées, des appels à la violence, un élu étudiant menacé de mort au couteau. Voilà, moi, en tant que présidente de l'université, en fait, je suis responsable de la sécurité dans les bâtiments. Et nous n'avions plus accès à ce bâtiment qui nous était interdit. Et donc, voilà, le risque, il était majeur d'un accident grave. Et donc, c'était impossible de rester dans cette situation. Et là, l'évacuation menée par la police s'est passée dans le calme. Il n'y a pas eu de blessés. Donc ça, c'est évidemment extrêmement important.

0: Cette nuit, on devrait même par endroits et par moments entrepercevoir les étoiles. Pour demain, dimanche, des nuages en début de journée, des nuages qui s'effaceront progressivement pour laisser place à un soleil de plus en plus généreux demain après-midi. Pour les températures demain, elles resteront stationnaires dimanche par rapport à aujourd'hui. Les maximales entre 20 et 21 degrés. On aura au Pays Basque demain entre 11 et 13 degrés au réveil. Je vous souhaite une très belle soirée avec ICI Pays Basque.
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Stéphane Escher, pas d'amis comme toi sur votre radio locale ici Pays-Bas. J'espère que vous passez un bon week-end après avoir chanté Opalite de Taylor Swift et The Cure dans un instant. On va retrouver Janelle Bernard pour votre rendez-vous consacré aux océans, vivre l'océan. On va se poser cet après-midi cette question. Pourquoi protéger les rivières, c'est aussi protéger nos océans. Oui, je sais.

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0: Le coup de folie de Thierry Pastor pour vous souhaiter un bon week-end avec ICI Pays Basque. Allez, à présent, comme chaque samedi après-midi, on s'intéresse à notre océan avec la fondation Surfrider et ses membres, parce que mieux comprendre l'océan, c'est aussi mieux le protéger. Janelle Bernard, vous vous êtes intéressée cette fois aux rivières qui jouent elles aussi un rôle essentiel pour nos océans.
1: Et donc, on va revenir sur cette question. Pourquoi protéger les rivières, c'est aussi protéger l'océan? Sabine Alouche, chef de projet qualité des eaux au sein de la fondation Surfrider, est avec nous pour en parler. Bonjour Sabine.
2: Bonjour Janelle.
1: Aujourd'hui, on va donc évoquer ce lien qu'on oublie parfois, celui entre nos rivières et l'océan, car même lorsqu'on habite loin du littoral, ce qui se passe près de chez nous peut avoir des conséquences sur la mer. Comment l'eau circule-t-elle dans nos rues jusqu'à l'océan? Que peuvent transporter les rivières? Et pourquoi la qualité de l'eau se joue au-delà des plages? Sabine, selon vous, le lien entre une rivière qui coule près de chez nous et l'océan, qui se trouve parfois à plusieurs centaines de kilomètres, il est réel en fait?
2: Mais oui, en fait, il suffit de penser à ce qu'il se passe quand il pleut. Une goutte qui tombe sur le sol, elle va soit s'infiltrer dans la terre, soit ruisseler. Et en ruisselant, elle va rejoindre un fossé, un petit ruisseau, puis une rivière, le fleuve et enfin l'océan. C'est ce qu'on appelle le bassin versant. Et ce qui est intéressant, c'est qu'un bassin versant ne s'arrête pas aux limites d'une ville ou d'un département. L'eau circule en permanence entre les territoires. Donc même si on habite à plusieurs dizaines, voire plusieurs centaines de kilomètres de la côte, le cours d'eau près de chez nous peut avoir un lien, même indirect, avec l'océan.
1: Et qu'est-ce qu'une rivière, elle peut transporter jusqu'à la mer?
2: Alors, les rivières, elles transportent naturellement plein de choses. Du sable, des feuilles, des nutriments. C'est normal et c'est même indispensable au bon fonctionnement des écosystèmes. Mais elles transportent aussi des pollutions liées à nos activités. Donc, il y a bien sûr les déchets plastiques que l'on peut voir flotter dans les cours d'eau et même parfois s'accumuler sur les berges des rivières. Mais il y a aussi celles qu'on ne voit pas. Les bactéries humaines, les bactéries animales aussi. Pesticides, engrais agricoles, hydrocarbures, médicaments, bref, la liste est longue.
1: Oui, c'est vrai. Alors, quelles sont les conséquences de ces pollutions sur nos plages?
2: Alors, sur les plages, on observe parfois ces pollutions, soit parce qu'elles sont visibles directement sur le sable, soit parce qu'elles entraînent une fermeture temporaire de la baignade lorsque l'eau est contaminée, pour protéger notre santé. Mais c'est aussi parce que la plage est beaucoup plus accessible que la rivière et qu'on y concentre beaucoup de notre attention, surtout l'été. Donc la pollution sur la plage, c'est finalement que la partie visible du problème. Le polluant, lui, a d'abord traversé et affecté tous les milieux aquatiques avant d'arriver jusque sur la plage. C'est pour ça qu'il faut penser la qualité de l'eau à l'échelle de tout le bassin versant, et pas seulement au niveau de la plage.
1: Mais c'est vrai, alors qu'est-ce qu'on peut faire pour protéger l'océan, même quand on n'habite pas forcément sur le littoral?
2: Alors vous avez peut-être déjà vu les panneaux « jeter à terre, c'est jeter en mer ». Ça peut sembler parfois exagéré quand on est au milieu d'une ville, loin de toutes les plages, mais c'est justement pour rappeler que nos villes et nos océans sont connectés par l'eau. Un déchet qui tombe dans la rue peut être emporté par la pluie vers une bouche d'égout, puis rejoindre un cours d'eau et potentiellement finir en mer. D'ailleurs, on estime que 80% des déchets plastiques que l'on retrouve sur le littoral proviendraient des activités terrestres et donc potentiellement transportées par les cours d'eau. Donc ça veut dire surtout que nos gestes du quotidien comptent. Limiter nos déchets, surtout les emballages, limiter l'utilisation des produits chimiques qui peuvent se retrouver dans l'eau, mais aussi mieux gérer les eaux usées et les eaux de pluie à l'échelle de nos villes et de nos territoires. Donc tout ça pour dire, ne soyez pas surpris de croiser des membres de Surfrider alors qu'il n'y a pas une plage à l'horizon, parce que la protection des océans commence par la protection des rivières.
1: Merci beaucoup Sabine Alou. Je rappelle que vous êtes chef de projet qualité des eaux au sein de la fondation Surfrider. On retrouve un article complet sur notre site ici.fr.

0: Opolite avec Taylor Swift sur ICI Pays Basque. C'est à suivre dans les prochaines minutes, le plaisir de chanter le nouveau titre de Vianney, D'or et d'étain. Avant cela, il y aura Michel Fugain. Une belle histoire. Et puis, je vais vous proposer un rendez-vous. Un rendez-vous très sympa. Vous allez pouvoir découvrir un film au cinéma, et ce gratuitement, demain.
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0: Thomas Dédain, son nouveau titre à Vianney, une chanson qu'il a écrite dans une cabane construite de ses mains.
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0: À Saint-Jean-de-Luz, le Centre communal d'action sociale renouvelle cette année la distribution des colis de Noël aux seniors. Sont concernés les habitants de 80 ans et plus, domiciliés à Saint-Jean-de-Luz et bénéficiaires de l'allocation personnalisée d'autonomie, l'APA à domicile. Les inscriptions sont actuellement ouvertes et ça va durer jusqu'au 30 octobre, mais pensez-y dès maintenant, vous pouvez vous inscrire directement auprès du CCAS. Les inscriptions peuvent être effectuées par la personne concernée, un proche ou encore une aide à domicile. Un justificatif de versement de l'APA sera demandé. Le colis sera ensuite livré directement au domicile des bénéficiaires au cours du mois de décembre. Pour tout renseignement, vous pouvez contacter le CCAS par téléphone ou par mail ccas@saintjeandeluz.fr. Je vous souhaite de passer un excellent week-end. Merci à vous d'avoir choisi ici Pays Basque pour l'accompagner. Bon week-end.
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0: Gouk sur Ici Pays Basque. Allez, comme chaque jour, avec Ici Pays Basque, vous le savez, en semaine avant les infos de 8h, c'est un voyage dans le temps proposé par Stéphane Bern. Eh bien, le meilleur de ces histoires, c'est le week-end. Et cet après-midi, on voyage au temps d'un orage, pas comme les autres.
1: En Normandie, on connaît bien l'usage du parapluie, mais pour les pluies de météorites, on a connu mieux. Juin 1803, campagne normande. Le ciel vrombit, des pierres brûlantes s'abattent sur la campagne normande. Ça ressemble à la fin du monde, mais c'est le début d'une révolution scientifique. Sous la pluie, une lumière qui jaillit, et c'est une pluie de pierres embrasées qui s'abat sur la commune de L'Aigle dans l'Orne. Les habitants, abasourdis, ramassent des fragments brûlants en respirant une odeur de soufre. Ils se disent que des pierres sont tombées du ciel. À l'époque, on hésite. Des paysans qui délirent. Un verre de calvin en trop. Deux. Allez, trois, soyons normands. Un volcan en éruption. Pour en avoir le cœur net, Chaptal, le ministre de l'Intérieur de l'époque, dépêche un jeune savant de 29 ans, Jean-Baptiste Biot, pour enquêter. Sa mission d'investigation dure 10 jours. Il travaille avec la plus grande rigueur scientifique. Muni d'un simple fragment de météorite en poche, il enquête façon X-Files. Il interroge paysans, religieux, femmes, enfants et vieillards. Tous racontent la même scène. Un météore incandescent, des pierres fumantes, une odeur de soufre. Jean-Baptiste Biot arpente la campagne, dessine la trajectoire, compare les échantillons. Résultat, ces pierres viennent bien de l'espace. Son rapport va être présenté à l'Académie des sciences le 18 juillet 1803 et constitue une découverte inédite. Pour la première fois, un savant français affirme l'origine extraterrestre des météorites. D'une pierre, deux coups. En tombant du ciel, ces cailloux venus de l'espace ont aussi fait tomber des certitudes des savants d'ici-bas.
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0: Je vous souhaite un bon week-end. C'était Mylène Farmer sur ICI Pays Basque. Dans moins d'un quart d'heure, maintenant, toute l'actu d'ici à 18h.
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1: Excellent week-end, merci d'avoir choisi ici Pays Basque, 18h. L'info en France et dans le monde.
2: Il dénonce une autoroute écocide dont les prix des péages sont exorbitants. Un millier de manifestants étaient réunis dans le calme, dans le Tarn, le long du tracé du futur autoroute A69 entre Toulouse et Castres. Ils s'opposent à l'ouverture de l'infrastructure prévue début novembre. Thomas Braille fait partie de ces militants. Il est le fondateur du groupe national de surveillance des arbres et il appelle au boycott de l'autoroute.
3: Je pense que c'est un vol en bande organisée d'argent public. Tout simplement, on a 121 millions d'euros d'argent de l'État. Au début, c'était 23 millions. C'est pas du tout un projet pour les citoyens. Et donc, à 20,40 € l'aller-retour, aujourd'hui, personne ne va pouvoir se payer ça. Donc, nous, ce qu'on réclame clairement, c'est qu'il y ait la restitution des deux fois deux voies qui ont été payées 75 millions d'euros par le contribuable il y a de cela à peu près une quinzaine d'années et que l'État prenne en charge donc cette restitution parce que c'est pas normal de voir ce qui se passe.
2: Le pape Léon XIV critique vivement l'administration Trump. Lui-même américain, le pape estime que la peine de mort est inadmissible parce qu'elle constitue une atteinte à l'inviolabilité et à la dignité de la personne. Les États-Unis qui envisagent de diffuser en direct l'exécution de l'auteur d'une tuerie de masse. En sport, un petit tremblement de terre dans le cyclisme. À 20 ans, Paul Sexas remporte le Tour de Lombardie en Italie. Il devient le plus jeune vainqueur de cette épreuve à 20 ans, le plus jeune vainqueur d'un monument du cyclisme depuis 1944. La pépite du cyclisme français rentre donc dans l'histoire après sa quatrième place cet été au Tour de France pour sa première participation, la naissance d'un très grand champion. C'est une première depuis 23 ans. L'équipe de France de judo rentre Fanny des mondiaux de judo en Azerbaïdjan. Sans aucun titre, Roman Diko a perdu sa finale des plus de 78 kilos. Elle décroche l'argent. C'était la dernière chance de remporter un titre. Et puis en top 14, le Stade français s'est imposé 30-22 en ouverture de la sixième journée contre Montpellier. Son bourreau en demi-finale la saison passée se replace en championnat avec une cinquième place.
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5: Une fin de journée qui s'annonce calme, ce sont les éclaircies qui devraient l'emporter. Cette nuit, on devrait même par endroits et par moments entrepercevoir les étoiles. Pour demain, dimanche, des nuages en début.

Marvin Gaye, Sexual Healing sur ICI Pays-Bas. J'espère que pour vous, le week-end se passe bien, qu'il a bien commencé. Dans un instant, Les Innocents avec un homme extraordinaire. Mais d'abord, c'est Zazie avec son nouveau titre, peu importe.

0: Innocents avec un homme extraordinaire sur ICI Pays Basque. Dans les prochaines minutes, le plaisir de chanter sur One Republic avec Runaway. Mais d'abord, c'est Bryan Adams avec Everything I Do. Bon week-end.
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0: One Republic avec Runaway sur ICI Pays Basque. C'est à suivre votre rendez-vous de tous les rendez-vous. Et oui, on va écouter les vocaux que vous nous envoyez sur notre WhatsApp au 05 59 2 fois 17 2 fois. Et vous avez des choses très sympas à nous proposer. Il y a du hockey féminin à applaudir demain à Anglette. Il y a aussi un concours de chiens de berger. Bref, on va faire le point juste après avoir chanté sur le nouveau titre de Christophe Maé, Il y a que de l'amour chez toi. Mais d'abord, dans une minute, Lerita Mitsuko avec les histoires d'art.
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0: Vous aimez ? C'est le nouveau titre de Christophe Maé. Il n'y a que de l'amour chez toi sur Ici Pays Basque.
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0: Deux salles, deux ambiances dans les vocaux que vous nous avez envoyés sur WhatsApp au 05 59 2 fois, 17 2 fois. Il y a du hockey et un concours de berger demain.
2: 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Venez nombreux encourager la bergère, les quatre bergers et leurs chiens. 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
3: 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Pour la première fois depuis la création du club de l'Ormadi, notre équipe féminine évolue en championnat élite. 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Et on compte sur vous pour encourager les Déferlantes pour ce tout premier match à domicile en élite et soutenir le sport féminin.
0: Belle sortie et bon week-end.
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0: Camila Cabello, Shawn Mendes sur ICI Pays Basque. Allez, on retrouve Patrice Gascoin avec ses coulisses télé. Et ce soir, Patrice, pas de doute, on sera tous devant le lancement de la nouvelle saison de la Starac. Et vous avez rencontré le nouveau directeur de la promo 2026.
1: La nouvelle saison débute ce soir. Le nom du nouveau directeur a été révélé sur le plateau de l'émission Quotidien, façon devinette.
2: Est-ce que vous connaissez déjà la Star Academy ?
3: Bien sûr.
2: Ah, est-ce que vous avez été candidat ?
4: C'est sincère.
3: Je vais gagner.
2: Ah, il va gagner la Star Academy. Bon, je crois que... Est-ce que vous appelez peut-être Quentin ?
3: Absolument.
2: Voici Boziman.
1: Mais quelle belle idée que de confier la direction de cette promotion 2026 de la Starac à cet artiste, auteur, compositeur, interprète Boziman, actuellement en tournée des Zéniths à travers la France. Lui qui connaît bien la Star Academy puisqu'il l'a gagnée en 2008. Alors j'ai demandé au taulier qui est là depuis le début, Nikos Aliagas. Nikos, est-ce que le changement de directeur va modifier un peu la couleur de la Star Academy ?
5: Sur le papier, tu peux avoir toutes les bonnes intentions du monde, mon cher Patrice Gascoin. Mais en chemin, tu t'adaptes à la réalité, surtout au casting. Donc oui, sur le papier, il y a des ambitions, il y a des convictions. Sur le papier, il y a des directions. Mais après, il y a la réalité aussi, à la fois dans les quotidiennes, à la fois sur les prams, où il faut construire une histoire et tenir un paquebot. Hein. C'est un 747, si je puis me permettre cette image, et il faut le faire décoller à chaque fois et surtout le faire atterrir.
1: Racontez-moi une anecdote sur Boziman, vous qui le connaissez forcément très très bien, puisqu'il a gagné la Starac.
5: Oh, Boziman, c'est un garçon touchant. Alors, il y a le Boziman de la Starac, qui n'est pas le même. C'était un gamin encore. Il y a quelques années, on s'est retrouvés... Il connaît le métier, ce garçon. Et ça n'a pas été toujours de tout repos pour lui. Il a fallu qu'il se batte, il a fallu qu'il s'accroche, qu'il s'impose aussi. Et j'ai du respect pour ça. Donc, l'anecdote, bon, là, la dernière, on parlait de nos gamins. Je lui disais, alors, il me disait, c'est quoi d'être père ? Je vais t'expliquer, tu vas voir. Moi, j'en ai une qui a 14 ans et qui me dit, papa, mais de quoi tu parles ? Papa, tu dis n'importe quoi. Voilà, c'est extraordinaire. Et je l'aime tous les jours encore plus. Et je lui dis, t'inquiète, on va grandir ensemble. Je suis passé par là. Donc voilà, c'est ce que je lui dis. Et je savais même pas qu'il allait venir. À un moment, j'ai eu l'info, je l'appelle, j'ai dit, bon, vas-y, accepte, viens. Tu vas boucler ta boucle aussi personnelle 20 ans plus tard, donc c'est ça.
1: Nikos Aliagas qui sera aux commandes de la nouvelle saison de la Starac avec un nouveau directeur, Boziman. Ça débute ce soir sur TF1.
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0: J'adore cette nouveauté, cette belle collaboration entre Joseph Kamel et Vita sur Ici Pays Basque avec ce titre qui s'appelle Jamais. Je vous souhaite un bon samedi soir. J'aurai le plaisir de vous retrouver demain à partir de 17h et jusqu'à 19h. Allez, dans moins d'un quart d'heure maintenant, 10 minutes même, toute l'actu d'ici.
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1: Très belle soirée, vous écoutez Ici, il est 19h. Et c'est l'heure de s'informer avec Benjamin Mathieu.
2: Bonsoir, on commence par cette immense victoire. La France du cyclisme tient probablement avec Paul Sexas, son successeur, de Bernard Hinault, dernier vainqueur du Tour de France, c'était en 1985. Alors on n'en est pas encore là, mais le Lyonnais a réalisé un grand exploit en Italie. À seulement 20 ans, il remporte le Tour de Lombardie, la dernière grande course de la saison. Le jeune Français qui a écœuré la concurrence pour gagner et rentre un peu plus dans la grande histoire du cyclisme, Cédric Guillou.
3: Il y a aujourd'hui 5 monuments dans l'histoire du cyclisme, 5 courses de prestige qui ont été remportées par les meilleurs coureurs de tous les temps. La classique Milan-San Remo en début de saison, le Tour des Flandres, Paris-Roubaix, la classique belge Liège-Bastogne-Liège et donc le Tour de Lombardie. Et à 20 ans, Paul Sexas a déjà gagné l'un de ces 5 monuments. C'est dire la dimension qu'est en train de prendre le coureur français, impressionnant aujourd'hui en Italie. Il a construit son succès à 20 km de l'arrivée dans l'ascension du Siviglio, une côte d'un peu plus de 4 km avec de forts pourcentages. Le Lyonnais a assommé tout le monde, lâché ses adversaires les uns après les autres. Il n'a cessé de creuser l'écart au plus fort de la pente avant d'assurer lors des 15 derniers kilomètres. Paul Sexas, qui a parfaitement profité de l'absence de l'ogre Pogacar, toujours convalescent, est devenu, à 20 ans, le plus jeune vainqueur de l'histoire du Tour de Lombardie.
2: Et donc, il devient également le plus jeune vainqueur d'un monument du cyclisme depuis 1944. C'était le congrès des maires ruraux de France. Aujourd'hui, dans le Gers, Sébastien Lecornu est venu à Auch où il a annoncé que les communes rurales bénéficieraient d'une dotation nouvelle de 50 millions d'euros. Le Premier ministre venu également parler prix des carburants.
4: Nous travaillerons à une réponse spécifique, je vous en fais l'annonce, pour les stations-service rurales isolées, souvent d'ailleurs des stations-service indépendantes. Partout en France, que l'on habite proche ou loin d'un centre-ville, on doit pouvoir bénéficier de cette baisse de prix que nous sommes en train d'organiser. La ruralité sera au cœur de nos préoccupations parce que c'est sans doute évidemment dans les villages que les Françaises et les Français ont le plus besoin de leur voiture et subissent le plus durement le choc pour leurs finances.
2: Lundi, Matignon réunit l'ensemble des distributeurs et des opérateurs pétroliers pour obtenir une baisse du prix du gazole entre 12 et 18 centimes par litre. À Nantes, la consternation sur le campus du tertre de l'université. La police a fait évacuer ce matin un bâtiment occupé depuis 3 jours en soutien au mouvement des lycéens. Les salles ont été retrouvées tagués, des ordinateurs cassés, des bureaux renversés, des déchets jonchant le sol. Le campus va rester fermé jusque mardi prochain. Nos macadam, l'État doit assumer de s'être trompé. Voici quelques slogans des opposants à l'A69 entre Toulouse et Castres qui défilaient dans le Tarn. 1100 manifestants écologistes opposés à l'ouverture de cette autoroute qui sera

0: Il revient sur les émotions qui la traversent après cette mission record de 235 jours dans l'espace.
1: Émotionnellement super contente, le sentiment de mission accomplie. On a beau se préparer à ça, on a beau lire des extraits, des récits d'astronautes.
0: Elle essuie quelques larmes. Vous allez aussitôt soutenue par les applaudissements de tout un comité d'accueil touché et fier. Des images, des souvenirs, Sophia Deneau dit en retenir plein. Mais c'est surtout l'incroyable beauté de la Terre depuis là-haut qui l'a marquée.
1: Mais le voir de ses yeux, depuis la cupola, vous passez par toutes les émotions. Parfois c'est une euphorie intense de toute cette beauté. Et parfois ça vous prend le trip. Et moi, ce que je veux, c'est partager ça.
0: Sophia Deneau, l'ambassadrice qui, après un programme de récupération médicale de 3 semaines à Cologne et les retrouvailles avec ses proches, va entamer une tournée en Europe pour partager son expérience exceptionnelle.
2: L'astronaute française qui s'est dit également très émue des incendies dans le bassin d'Arcachon qu'elle a pu observer depuis l'espace. Elle rentre dans l'histoire spatiale en devenant la première européenne à avoir passé 8 mois dans l'espace. Et puis, un petit mot de sport pour terminer. En judo, c'est une première depuis 23 ans dont on se serait bien passé. L'équipe de France termine les mondiaux de judo en Azerbaïdjan sans avoir remporté aucun titre. Romane Dico, dernière chance tricolore, a perdu la finale des plus de 78 kilos. Elle décroche l'argent. Teddy Riner était forfait pour blessure.
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2: Un temps gris demain matin en Bretagne avec quelques pluies. Les brouillards et nuages bas sont nombreux du centre du pays. Les éclaircies dominent davantage au sud-ouest et sur le massif central. L'atmosphère est fraîche avec 4 à 16 degrés et une moyenne de 10 degrés. L'après-midi, le soleil alterne avec les nuages au sud et sur le massif central. Le ciel reste chargé du nord à l'ouest avec quelques pluies faibles en Bretagne et en Normandie. Certains nuages bas persistent dans les plaines du centre-est. Il fait beau au sud-est. Les températures atteignent de 12 à 23 degrés.

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2: Salut à toutes, salut à tous et bienvenue sur votre radio. Ici, on est ensemble comme chaque samedi soir pour laisser les clés de la programmation musicale de Décibel à une personnalité du monde des arts ou du spectacle. Et ce soir, elle a bon goût. Vous allez vous régaler avec les chansons choisies par Chantal Latsou. Bonsoir.
3: Oui, bonsoir. C'est génial alors.
2: Rien qu'avec votre bonsoir, on sent qu'on va passer un bon moment. Et une double actualité très réjouissante pour Chantal Latsou. Son spectacle, Chantal Latsou Forever, en tournée partout en français au Casino de Paris. Et puis un film, La Maison de nos rêves, avec une bande originale. Bonsoir.

0: La maison de nos rêves, c'est un film ici de Claude Zidi Junior et on y entend, oui, cette jolie chanson de Joe Dassin. Bienvenue Chantal Latsou.
1: Merci.
0: Et c'est parti. Vous êtes actrice, vous êtes humoriste, vous nous faites tellement, tellement rire. Chantal Latsou est dans le film La maison de nos rêves.
1: Hey.
0: Et vous arrivez aussi à nous émouvoir pas mal.
1: Hey, oui.
0: Bien joué, hein.
1: J'y arrive, hein.
0: Ouais. C'est, alors évidemment, vous allez me dire, vous, c'est la routine, c'est votre boulot, mais nous, on est tellement conditionnés à ce que vous nous fassiez rire tout le temps jusqu'aux larmes et tout, que bah, là, justement, ça, ouais, moi, ça m'a prise au dépourvu.
1: Je scotche les gens, d'ailleurs.
0: Vous êtes scotchante.
1: Eh oui, bah, c'est un peu ce que les gens me disent, mais dis donc, bah, c'est incroyable, tu nous as scotché. Tu nous fais marrer pendant tout le long du film, et d'un seul coup, oh, t'arrives à nous choper, quoi.
0: Ouais. C'est agréable pour vous, justement, de pouvoir aller nous tirer des émotions différentes.
1: Ben, je le fais pas mécaniquement, si vous voulez, mais oui, c'est agréable d'avoir un rôle comme ça, avec des facettes où on peut montrer un éventail de sentiments, ça c'est, et d'émotions, ça c'est quand même très agréable. C'est écrit sur mesure par Kev Adams et Antonin Fourlon,
0: ouais,
1: qui a écrit les Chasses gardées 1 et 2. Et donc, je suis ravie de pouvoir montrer ça.
0: Ouais, c'est beau comme tout, évidemment.

0: notamment celles et ceux qui s'étaient bien marrés en regardant la maison de retraite. Oui. Vous retrouvez ce duo comique implacable quand même entre vous et Kev Adams. Il y a, quoi, vrai, il y a quelque vrai. Chose qui se passe.
1: Ouais, il y a un truc. Hein.
0: Alors le pitch du film, ça va rappeler tiens, aux fans de Pierre Tchernia une vieille histoire, une histoire de viager. Mais alors là, c'est une histoire de viager où on devient coloc.
1: Voilà.
0: Et alors là, évidemment, tout part en sucette. Il y a, on va de surprise, en gag. Ça va très, très, très vite. Vous êtes donc une dame qui n'est pas très honnête avec un jeune couple.
1: Très belle maison.
0: Voilà, une maison magnifique au bord du lac.
1: Maison magnifique. Enfin, si vous voulez que je fasse le pitch assez raccourci, elle va leur donner une leçon à ces petits imbéciles. Parce qu'ils veulent acheter, ils veulent plus qu'ils n'ont. Ils sont déjà amoureux, ils ont leur petit appartement, ils sont heureux. Mais on veut toujours plus, ils ont des copains qui vivent bien dans des grandes maisons et qui ont de l'argent, etc. Donc ils ont la pression. Donc ils veulent plus et ils trouvent un viager. Mais ils ne savent pas vraiment ce que c'est qu'un viager. Ils n'ont vu que le bouquet en fait. Ouais. Ils savent pas qu'il faut payer quand même tous les mois. Donc ils ont été éblouis par cette magnifique maison qui donne sur le lac du Bourget. Et cette femme va voir que à un moment donné ils veulent profiter d'elle et elle se rend compte, elle va leur donner une super leçon, quoi, une très bonne leçon en étant, et elle va les martyriser.
0: Oui, c'est ça.
1: Elle va les loger sous l'escalier, les frotter, pas possible. C'est Tati Daniel, quoi.
0: C'est génial. C'est deux petits arnaqueurs qui tombent sur Tati Daniel en fait. Exactement. Donc c'est génial, tout le monde se.
1: Deux petits arnaqueurs sympathiques.
0: Oui.
1: Hein, on les prend en amour, ces petits arnaqueurs. Ils ont envie d'une plus belle vie.
0: Oui.
1: Alors qu'ils sont déjà pas mal nantis. Finalement.
0: C'est vrai.
1: Et ça va être une belle leçon. Mais il n'y a pas que le burlesque de la situation, il y a d'autres choses, il y a des sentiments. C'est un peu aussi sur la solitude. Donc, c'est quand même un film qui parle plein de choses.
0: C'est vrai. Il s'appelle La Maison de nos rêves. Il est sorti mercredi avec Ici. 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Dans La Maison de nos rêves, je le disais, il y a des chansons. Il y a une chanson magnifique de Joe Dassin.
1: Voilà, c'est plaisir de Joe Dassin.
0: Mais là, c'est votre playlist à vous qu'on va partager ce soir. Chantal, là-dessous, vous avez bien fait votre devoir et vous nous avez envoyé toute une liste de chansons que vous aimez, qui comptent pour vous, qui vous rappellent peut-être des souvenirs, je ne sais pas. Ouais. À commencer avec un rock'n'roll, et pas des moindres, Rock Around the Clock de Bill Haley. Là, c'est carrément un pionnier.
1: J'adore.
0: C'est vrai,
1: ça va. Oui, j'adore, ça me fait penser les booms dans la cave, quand mon frère avait une cave à Tourcoing. Et les voisins étaient fous de rage et il avait ses copains qui venaient. Moi, j'avais pas le droit d'y aller parce que j'avais 2 ans de moins que lui, mais j'y allais quand même. Et il passait des billets, etc. Donc ça, c'était fabuleux.
0: Alors, on retourne dans la cave de Tourcoing avec Chantal Latsou, les amis. Avouez que c'est un programme du samedi soir assez réjouissant. Voici Rock Around the Clock, c'est Bill Haley. 1, 2, 3 o'clock, 4 o'clock, rock. 5, 6, 7 o'clock.

0: Franchement, Chantal, il fait en 2 minutes ce que des mecs n'arrivent pas à faire en 5 double albums.
1: Il y a exactement, il y a tout. Et alors, je danse ça sur scène avec mon mari quand je suis sur scène avec mon one-man show.
0: Oh, le
1: il vient faire danser, oui, il vient faire danser le rock parce que c'est un très bon lanceur de rock.
0: Ouais.
1: Et celui-là, c'est, on entend les temps, enfin, très,
0: bah
1: les
0: oui.
1: temps sont, c'est très, très amusant à danser parce qu'on a tous les temps.
0: Tous les temps du rock'n'roll, donc dans Chantal Latsou Forever, votre nouveau spectacle pour lequel vous êtes en tournée partout en France, vous dansez sur Rock Around the Clock.
1: Ouais, ouais, ouais. Oh, c'est génial, non?
0: C'est magnifique.
1: Alors les vieux vont venir.
0: Tout le monde va venir. Je vous donne les dates tout à l'heure, les amis. Juste le temps de vous rappeler que donc nous sommes avec Chantal Latsou jusqu'à 20h, qu'elle a choisi toutes les chansons de ce soir et qu'entre Queen, Fats Domino, Jeanne Moreau, Françoise Hardy et Jacques Brel, on va passer un moment délicieux puisque la playlist de Chantal Latsou est absolument éclectique. Merci d'être avec nous, Chantal.
1: Merci.
0: Et à tout de suite.
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3: Moi, je me suis toujours demandé qu'est-ce qu'elle écoute chez elle, dans son bain ou dans sa bagnole, Chantal Latsou. Bon, on va le savoir ce soir, puisqu'elle est avec nous dans Décibel. Chantal, la musique, elle a quelle place dans votre vie ?
4: Ben, elle passe énormément de place à la maison.
3: Ah ouais ?
4: Non, j'étais en train de me rendre compte que j'écoute pas souvent de la musique à la maison et que je devrais en écouter plus. C'est surtout dans ma voiture que j'écoute de la musique, mais pas... C'est curieux, hein.
3: Ah, c'est marrant.
4: Par de temps en temps, si je mettais Radio Crooner, tu sais.
3: Oh, Radio Crooner, mais ouais. Je ne connais pas, mais ça, ah bon, ça m'intéresse pas mal.
4: Radio Crooner, c'est génial. C'est que des crooners qui.
3: Bah oui. Il y a Sinatra.
4: Strangers in the Night.
3: Radio Crooner.
4: Ah oui, c'est génial. C'est que des crooners. C'est vachement bien cette radio.
3: C'est très
4: romantique. Tu vois, je t'apprends quelque chose.
3: Bah oui.
4: C'est peut-être un concurrent. Non, parce qu'ils sont pas du tout dans les régions.
3: C'est ça.
4: Radio Crooner. Ouais.
3: Radio Crooner. Bon, ben, je ne savais pas que ça existait.
4: C'est vrai que c'est pratiquement le seul qui est branché sur ma, sur ma chaîne.
3: Ouais. Et sinon, donc, de la musique en voiture.
4: Oui, j'écoute de la musique un peu en voiture.
3: Est-ce qu'il faut chanter très fort pour bien écouter la musique en voiture?
4: Ah oui, j'aime bien à fond,
3: ah, c'est
4: oui.
3: Bon, ça, hein.
4: À fond la caisse, j'aime bien.
3: Alors, il y a des chansons qui s'y prêtent plus ou moins bien. En l'occurrence, la prochaine, Chantal, c'est une chanson très mélancolique, très belle et très douce de Françoise Hardy.
4: Ah oui.
3: Tous les garçons et les filles de mon âge.
4: Ben, j'adorais Françoise Hardy.
3: Ouais. Vous la connaissiez?
4: Non, je la connaissais pas, mais j'adorais. C'était toute mon adolescence.
3: Ouais.
4: Tout le monde, elle était, j'adorais. C'est un peu triste, un peu nostalgique, comme ça. On est toujours un peu comme ça, hein, quand on est jeune. Et ça, tous les garçons et les filles de mon âge, c'était un peu ma vie.
3: Ah, c'est vrai. En attendant, en fait, c'est vraiment la chanson de la fille qui attend le premier amour.
4: Exactement, oui. Un peu romantique comme ça.
3: Ah oui. On y croit encore parce qu'on l'a pas vu le loup.
4: Et on n'a pas vu le loup.
3: Mais non.
4: Alors que maintenant,
3: on se fait moins d'illusions.
4: Ah oui. J'avais une frange avec des grands cheveux comme ça, puis j'étais un peu romantique comme ça, voilà.
3: Comme Françoise. Allez, on l'écoute grâce à Chantal Latsou, la divine Françoise Hardy. Tous les garçons et les filles de mon âge, c'est sur votre radio ici. Bon samedi soir.

0: je pleure.
1: Non. Ah oui, bah on est ému parce
0: mais
1: que.
0: On est ému parce qu'elle avait une belle voix quand même. Elle a une belle voix.
1: Ouais, Françoise Hardy. Alors, ceci dit, je vous ai entendu chanter, Chantal, sur tous les garçons et les filles de mon âge, là, pendant qu'on écoutait le disque dans le studio. Vous chantez très juste. Vous avez déjà chanté? Bah oui.
0: Ah bon? Je m'en rends pas compte.
1: Bah oui, vous avez déjà chanté? Vous avez déjà enregistré?
0: Non, j'ai jamais chanté. Peut-être que je vais m'y mettre.
1: Bah oui, il faudrait.
0: Ouais, ouais. J'ai jamais chanté.
1: Ah, il faut! Franchement, moi ça vaut le coup. Je dis ça parce que, puisque vous êtes en tournée de toute façon...
0: Je vais peut-être mettre une chanson dans le spectacle.
1: Vous mettez un rock, vous dansez un rock.
0: Eh oui, voilà,
1: une
0: rock the clock.
1: Chantal Latsou, Forever. Alors, en tournée, vous serez par exemple samedi prochain à Béziers, dimanche à Perpignan, la semaine suivante à Évreux.
0: Perpignan, ça a été déplacé.
1: Ah, pardon.
0: Oui,
1: ah.
0: Je le dis comme
1: bah
0: ça.
1: Bah oui, il faut que je note, parce que moi je voulais venir.
0: Non, ça a été déplacé tout à l'heure.
1: Ah, et
0: pourquoi
1: alors...
0: Pourquoi t'es de Perpignan?
1: Non, mais je...
0: J'aurais pris le train.
1: J'aurais pris le train.
0: C'est gentil. Ah, mais moi, je pense pas que tu dis ça.
1: Moi, j'y vais en moonwalk, voir
0: Chantal.
1: Ah oui,
0: en moonwalk.
1: Bah oui, c'est vrai. La première fois que j'ai vu un de vos spectacles, c'était à Tournu. Ouais, chez mes grands-mères, je me souviens très bien, elles sont toutes les deux de Tournu, de Bourgogne.
0: Tournu, tu dis Tournu et pas
1: ouais,
0: Tournus.
1: Le Madeleine Palace à Tournu. Et on était au premier rang, parce que ma grand-mère, Mamie Rosa, elle était dans le syndicat des commerçants.
0: Ah,
1: donc elle nous a vu les meilleures places.
0: Génial.
1: On était tous devant, c'était super. Et à la fin, elle était venue vous demander un autographe et vous lui avez fait la meilleure vanne de sa vie. Elle en parle encore aujourd'hui.
0: C'est drôle.
1: Elle dit, ok, c'est 50 balles. Et là, c'était... Voilà.
0: Souvenir, c'était quand, en quelle année?
1: C'était, oh, je sais pas, 89, 90.
0: Maintenant, je suis plus cher pour les autographes.
1: Ben, j'espère bien. Tout augmente, hein, ma chère.
0: Ouais.
1: Chantal Latsou, donc, sauf à Perpignan le 18 octobre, il va falloir
0: c'est
1: retrouver
0: notre
1: date.
0: C'est replacé
1: au mois de mars. Ok, mois de mars 2027. Et donc là, pour cette fin d'année 2026, il y a Évreux, il y a Paris, évidemment. Quatre représentations au Casino de Paris, du 29 octobre au 1er novembre. Et puis, Belley, Aix-les-Bains, Aubervilliers, Lille, Béthune, Montluçon, Riorges et Lyon. Et puis ensuite, voilà, 2027, il y a énormément de dates aussi. Muret à côté de Toulouse, Pau, Bordeaux, Biarritz, Agen, Saint-Etienne, Saint-Coulon, Rodez ou encore Grenoble. Vous aimez ça, la vie de tournée?
0: J'adore ça.
1: Ah, c'est vrai?
0: C'est vrai, je m'en suis. J'ai pas pu longtemps parce que je voulais m'occuper de mes enfants et je refusais les tournées.
1: Ouais.
0: Mais j'adore ça, j'adore partir, l'idée de partir, prendre la voiture, partir sur la route, quoi.
1: Wow.
0: Je trouve ça très amusant parce que je pars avec deux musiciens en plus. Mon mari, une administratrice, donc je suis jamais seule même si je suis en one man show. Et puis j'aime bien aussi avec la troupe quand je fais du théâtre. Parce qu'on s'amuse beaucoup en tournée quand même.
1: Évidemment, et vous vous amuserez si vous prenez votre ticket pour aller applaudir Chantal Latsou, Forever. C'est le nom du spectacle. Bien, pour toujours.
0: Pour toujours.
1: Pour toujours. C'est tout à fait normal. Alors on va faire un tour en Belgique, justement, puisque vous aimez les road trips. Tiens. Jacques Brel.
0: Ah là, Jacques Brel.
1: Ah, le plat pays, c'est...
0: C'est mon pays.
1: C'est le Nord.
0: Ah oui, c'est le Nord. Ouais. Et j'adore Jacques Brel. Enfin, qui n'aime pas Jacques Brel? On adore Jacques Brel, cette voix, ce drame, cette tronche. Enfin, c'est tout le Nord, tout ce ciel violent, tous ces beffrois. C'est magnifique. J'adore Jacques Brel.
1: Et il est très comédien dans sa façon
0: en
1: de chanter. Alors, c'était un comédien en plus, mais je veux dire, même quand la manière
0: dont il chante... L'Emmerdeur, vous l'aviez vu dans L'Emmerdeur?
1: Oui, oui, oui.
0: Oh là là, c'était extraordinaire.
1: Incroyable.
0: Avec Lino Ventura.
1: Donc, le comédien Jacques Brel, qui se mélange au chanteur Jacques Brel, là, quand il raconte le plat pays, effectivement, on y est.
0: Ah oui.
1: Et il nous prend par la main. Alors, on y va?
0: On y va.
1: Le plat pays, Chantal Latsou l'a choisi.
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0: d'accord, Chantal, c'est quand même pas le quart d'heure le plus pouette-pouette de votre carrière.
1: Non, mais ça m'aide beaucoup parce qu'en fait, j'ai passé toute ma jeunesse sur les plages du Nord, quand il dit la mer, etc. Et c'est, ça me touche beaucoup parce que c'est vrai que c'est très rude. La première fois, j'ai emmené mon mari dans le Nord sur une plage belge, par exemple. Je disais, mais qu'est-ce que c'est, quoi?
0: On sait pas comment se tenir. Non, c'est pas les plages du Sud.
1: Ben non, voilà pourquoi tout tant de haine.
0: Pourquoi j'ai froid à la plage?
1: Pourquoi j'ai froid? Et en fait, et puis il a chopé le charme de toutes ces régions, le charme du Nord. Et il l'aime maintenant. Il m'a dit, c'est vrai, j'ai chopé ça, mais au début, j'étais hyper choquée.
0: Je comprends. Bon, en tout cas, vous l'aimez, hein, votre mari, parce que vous m'en parlez entre chaque chanson.
1: Mais ça, je me rendais pas compte. Vous voyez, c'est dingue.
0: Eh ben, c'est beau.
1: 50 ans de mariage.
0: Moi, je parle jamais du mien.
1: Non, mais faut remarquer. Combien d'années de mariage?
0: Zéro, on n'est pas mariés.
1: Ah, t'es pas mariée?
0: Bah ouais, non, c'est le secret.
1: Mais il y a longtemps que t'es avec lui.
0: 5 ans.
1: Tu peux partir du jour au lendemain.
0: C'est ça.
1: Partir. Moi, même mariée, j'avais ma valise dans l'entrée.
0: C'est ça. Il y a toujours?
1: Toujours.
0: Chantal Latsou a sa valise dans l'entrée, les amis. Mais elle nous a promis qu'elle allait rester.
1: Je me casse. Salut.
0: Dans des cibles. Non, restez, Chantal. On n'a pas fini l'émission. Jusqu'à 20h, elle choisit la musique. Et croyez-moi, on est très, très gâtés. À tout de suite.
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0: Chantal Latsou est l'invité de Décibel. Amis du soir, vous avez de la chance. Comment ça va, Chantal?
1: Ça va très bien. Avec vous, c'est très joyeux.
0: Ah, merci beaucoup.
1: Oui.
0: Je vais lire une phrase absolument réjouissante dans le dossier de presse de votre spectacle, Chantal Latsou Forever. C'est une petite description de votre personne. Chantal Latsou, c'est la carrière de Jacqueline Maillan, le charisme de Catherine Deneuve et la tête de Paul Mirabel au réveil. Alors, c'est terrible pour votre coiffeur, mais j'aime beaucoup cette phrase. J'aime beaucoup cette phrase. En vrai, c'est drôle qu'il y ait une ref à Paul Mirabel. C'est comme Kev Adams, hein, c'est une autre génération de comiques. Mais alors, avec qui ça fonctionne hyper bien.
1: Vous
0: avez le même humour, le même rythme, tout pareil.
1: J'aime beaucoup Paul Mirabel.
0: Ouais.
1: Il me fait beaucoup rire.
0: Et ce Kev, alors?
1: Et ce Kev, alors, c'est incroyable, ce garçon. Il est un peu amoureux de moi, faut dire.
0: Ah bah voilà, tout
1: ça. C'est le quatrième film que je fais avec lui, quand même.
0: Bah là, dans la maison de nos rêves, vous êtes à deux doigts de coucher ensemble. Hein.
1: Ah oui. Ah. Oh non, faut pas dire ça, je suis enceinte. Non. lui qui dit ça, mais c'est épouvantable, quoi.
0: C'est terrible. Mais en vrai, La Maison de nos rêves, c'est vraiment un film qu'il faut aller voir. Et vous avez tout un tas de surprises. Et notamment, donc, on est à deux doigts de la scène érotique. Hein.
1: Complètement.
0: Incroyable. Il est sorti au cinéma mercredi, La Maison de nos rêves. Donc il y a Kev Adams. Et puis, on ne l'a pas cité, mais il y a Camille Aguilar.
1: Elle est formidable.
0: Oh, voilà, là,
1: jeune comédienne.
0: Trop drôle.
1: Qui a été choisie sur le casting et qui est magnifique, quoi. Elle a une façon de jouer très, très particulière et très, très originale.
0: Mm-mm. Et puis.
1: Et elle a eu un rôle sans coucher, en plus.
0: Vous êtes sûr de ça?
1: Non.
0: Ah, voilà. On dit ça, on suppute, mais on n'est pas sûr à 100%. Et alors, Jonathan Lambert, qui joue un agent immobilier.
1: Avec la tête qui bouge.
0: Avec la tête qui bouge.
1: Oui, très, très marrant.
0: En permanence. Ouais. Donc, voilà, il y a plein.
1: Oui, il y a plein de gens. Puis il y a des gens de maison de retraite aussi. Il y a Daniel Prévost.
0: Ouais.
1: Et il y a. Michel Jonas.
0: Michel Jonas
1: qui drague. Bah, qui drague sa voisine. Oui. Non, c'est amusant, c'est très sympa. C'est comme dit Kev, c'est la famille, parce qu'il aime bien retrouver des comédiens comme ça.
0: Voilà, c'est plein de bonnes surprises. La maison de nos rêves sur les écrans avec votre radio ici. 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Bon, il y a une chanson qui arrive que vous avez choisie, Chantal. Et là, je dois dire qu'il y a un peu toutes les musiques dans une seule musique. Il y a du rock, il y a de la balade, il y a du piano, il y a de l'opéra. C'est Bohemian Rhapsody de Queen.
1: Ah ouais.
0: Vous vous souvenez la première fois que vous avez entendu cette chanson ?
1: J'étais fascinée, ah ouais. Extraordinaire.
0: On comprend pas ce qui nous arrive.
1: Non, c'est magnifique, j'adore. Ouais.
0: Ça vous dit de la réécouter en
1: soi ? Oh, avec plaisir, vous feriez ça pour moi ?
0: Toujours, vos désirs sont des ordres.
1: Super.
0: Madame Latsou choisit la musique, elle a choisi Queen, youpi.

0: jusqu'au gong final, elle est parfaite.
1: Cette elle est parfaite, cette chanson.
0: Chantal, là-dessous, vous avez choisi Bohemian Rhapsody de Queen, qu'on vient d'écouter. Au niveau voix, je pense que, peut-être à part Aznavour, personne n'a une voix aussi reconnaissable que Mercury, quand même.
1: Ah oui, tout de suite, Mercury.
0: Vous avez vu Queen sur scène ou pas?
1: J'ai pas vu sur scène, non. Je l'ai vu en film.
0: Ah, vous avez vu Bohemian Rhapsody?
1: Oui, oui.
0: Ça vous a plu?
1: Ah oui, beaucoup.
0: Et quand vous regardez un film, alors vous qui êtes comédienne, professionnelle, vous arrivez à ne pas juger le jeu de la personne que vous regardez? Vous profitez?
1: Complètement, je profite, oui. Je regarde pas du tout comment il fait, ni rien. Comment ils font, non, je rentre dedans complètement.
0: Et pareil, si vous allez voir un spectacle comique, tout ça, ça vous gâche pas le fait de connaître un peu les ficelles?
1: Non, pas du tout. Parce que j'ai remarqué que mes camarades one-man-chistes, en fait, vont rarement voir les autres.
0: Ah ouais?
1: Je sais pas pourquoi, parce qu'ils ont peut-être peur de prendre des choses inconsciemment, peut-être, et ils les mettent après dans leur écriture, j'en sais rien. Mais ils vont pas voir les autres. Et moi, ça m'intéresse de voir les autres. Bien sûr, quand je les aime.
0: Oui.
1: Mais quand j'aime bien un comique, moi, je vais le voir. Je trouve ça vachement intéressant, quoi.
0: Alors, en plus de votre spectacle à vous, puisqu'on va aller vous voir partout en France jusqu'en avril 2027 et à Paris les 29, 30, 31 octobre et 1er novembre au Casino de Paris, salle merveilleuse. À part vous, vous nous recommandez qui? Puisque vous me dites que vous aimez bien d'autres comiques.
1: Moi, j'aime bien Fabrice, mais je vais me faire des ennemis si je parle d'autres comiques.
0: Ah oui.
1: J'aime bien, par exemple, Fabrice Eboué.
0: Oh, il est très drôle.
1: Il est très drôle.
0: Ouais.
1: J'adore plein de choses. Là, je suis pas allé voir des comiques depuis longtemps. Puis je vais beaucoup au théâtre aussi. J'aime bien le théâtre. Je suis allé voir Ruquier dernièrement.
0: C'était bien?
1: C'était très bien.
0: Et ben voilà.
1: Formidable.
0: Une vie de paillettes, de théâtre et de rire. Oui.

0: La musique, ça rend heureux, me dit
1: oui,
0: Chantal Latsou.
1: Faut pas hésiter à mettre de la musique chez soi.
2: Ouais.
1: C'est les gens qui dépriment, etc., ou qui sont pas très en forme. Puis il y a des musiques pour faire le ménage. Il y a des musiques pour s'endormir.
0: C'est vrai. Ah, il y a des musiques pour tous les moments de la journée.
1: Il y a
0: des
1: musiques pour tous les moments de la journée. Exactement.
0: Évidemment. Donc là, c'était Fats Domino, Blueberry Hill, chanson de 1956. Donc voilà, on est dans les pionniers du rock'n'roll, comme tout à l'heure, Bill Haley. Donc on sent que cette vague rock'n'roll, quand elle est arrivée, ça a changé plein de trucs.
1: Plein de trucs.
0: Quand vous étiez petite.
1: C'est fou, hein.
0: Bah oui, évidemment.
1: Ah ouais.
0: Parce qu'on sait
1: c'est la liberté d'un seul coup.
0: Oui, c'est vrai, ça représentait ça.
1: Oui.
0: Puis d'avoir sa musique qui n'est pas celle des parents aussi.
1: Exactement, oui.
0: Et voilà. Alors notre musique à nous ce soir, c'est Chantal Latsou qui l'a choisie, vous l'avez compris. Et dans le dernier quart d'heure de l'émission, on se régalera de Jeanne Moreau et de Jean-Jacques Goldman. A tout de suite Chantal.
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2: Et vous tombez bien, franchement, pour un rencard du samedi soir, Chantal là-dessous, mes amis, vous êtes très gâtés.
3: C'est un cadeau.
2: Chantal, ça va?
3: Ça va très
2: franchement.
3: Bien.
2: Ouais, là, ça y est, bientôt 20h. Petit apéro sympathique en votre compagnie, musique sympathique, il est temps de sortir une chanson sur un triangle amoureux.
3: Bien sûr.
2: C'est l'heure des confidences. Alors, les triangles amoureux, Chantal Latsou, c'est votre truc? Parce que le tourbillon, c'est ça.
3: Non, non, non, moi je suis trop, je suis pas partageuse.
2: Ah, c'est vrai?
3: Non, pas du tout. Ça m'intéresse absolument pas, ça.
2: J'ai dit, je comprends. Il y a des gens, les polyamoureux, donc comme ça, c'est plus du partage, c'est tout le monde est amoureux de tout le monde. Ça marche bien leur truc, mais moi, je serais incapable.
3: Non, moi non plus, je suis trop exclusive, en fait.
2: Oh là là, et alors, du coup, vous espionnez? Vous
3: non,
2: êtes jalouse?
3: Non, pas, mais là, il n'y a pas intérêt à bouger une patte, ça a toujours été comme ça.
2: Voilà, vous partez en tournée ensemble.
3: Oui, bien sûr.
2: Voilà, avec votre mari.
3: Non, c'est une vraie histoire d'amour, quoi, en fait.
2: Ben oui.
3: On s'engueule beaucoup, mais on s'aime.
2: Et vous avez eu un coup de foudre ou vous êtes tombé amoureux progressivement?
3: Non, on a eu un coup de foudre. Après, on s'est séparés pas longtemps, 2-3 jours.
2: Ça va.
3: Mais c'est vrai, c'était un vrai coup de foudre.
2: C'est beau, c'est beau.
3: C'est vrai, quand on tombe sur le bon numéro, pour pouvoir changer, c'est ridicule.
2: On le sait tout de suite.
3: Exactement.
2: Mais là, voilà, vous l'aimez tellement que même quand vous partez en tournée avec votre spectacle Forever, Chantal Latsou Forever, vous l'emmenez avec vous. Ça c'est l'amour. Parce qu'on en connaît des artistes qui, justement, se servent des tournées pour quitter la maison et
3: exactement.
2: Le quotidien.
3: C'est terrible.
2: Vous, c'est le contraire.
3: Ouais.
2: Alors, cette tournée, Chantal Latsou Forever, elle sera la semaine prochaine, samedi prochain, à Béziers. Le 23 octobre, à Évreux. Rendez-vous à Paris, au Casino de Paris. Une salle que vous aimez beaucoup. Hein.
3: Oui, j'aime beaucoup. J'ai déjà fait cette salle et elle est chargée, cette salle. Et tous ces artistes qui sont passés, là, c'est... Ouais. J'adore, je les entends.
2: Ça vous colle des frissons? Vous entendez scène. Qui Vous entendez...
3: J'entends Miss Tinguette.
2: Joséphine Baker.
3: Joséphine Baker.
2: Merveille, merveille. Le Casino de Paris, 29 octobre, 30 octobre, 31 octobre et 1er novembre. Allez, les Parisiens, applaudir Chantal Latsou. Ensuite, au mois de novembre, nous avons Belley, Aix-les-Bains, Aubervilliers et Lille. En décembre, Béthune, Montluçon, Riorges et Lyon. Pour celles et ceux qui tout à l'heure étaient déçus que cette date de Perpignan du 18 octobre soit déplacée, on a la date. 14 mars pour Perpignan. Et en 2027, c'est aussi Muret, Pau, Bordeaux, Biarritz, Agen, Saint-Étienne, Saint-Coulon, Rodez et Grenoble. Tout ça nous a bien éloignés du triangle amoureux. Mais bon, visiblement, vous, c'est vraiment pas ça que vous aimez dans cette chanson.
3: Non.
2: Alors, vous aimez quoi dans le tourbillon?
3: J'aime bien la voix de Jeanne Moreau.
2: Qui n'avait pas une voix de chanteuse.
3: Non, mais c'est vraiment une voix de comédienne. Mais j'aime beaucoup sa voix.
2: Vous voyez, vous chantez.
3: Si la chanson est amusante.
2: C'est vrai. Mais il faut que vous chantiez.
3: D'accord. Je vais chanter.
2: S'il vous plaît.
3: Pourquoi pas cette chanson d'ailleurs?
2: Bah oui, le tourbillon.
3: Eh oui.
2: Ce serait très joli. En attendant l'enregistrement de Chantal Latsou sur lequel je compte, nous écoutons celui de Jeanne Moreau, le fameux tourbillon dans Jules et Jim. Elle a...

0: Voilà.
1: Ça, c'est de la chanson.
0: Ça, c'est de la chanson. Ouais,
1: oui. Bande originale de film, donc Juliette Jim, le tourbillon, Jeanne Moreau. On a évoqué tout à l'heure la bande originale du film La Maison de nos rêves, le film de Claude Zidi Junior, avec vous, Chantal Latsou, avec Camille Aguilar, Jonathan Lambert, Bernard Farcy et Kev Adams. Elle est hyper importante, la chanson Salut les amoureux de... De Joe Dassin.
0: Joe Dassin.
1: C'est marrant. Comment ça s'est choisi, comment ça s'est décidé de mettre cette chanson-là?
0: Ça, c'est pas moi, c'est Kev.
1: Ouais.
0: Qui adore, qui est complètement fan de Joe Dassin.
1: Pour de vrai, parce que son personnage
0: pour
1: l'est.
0: Pour de vrai. Son personnage l'est, mais il l'est vraiment.
1: Ah, c'est drôle.
0: Ça, c'est bien quand on fait un film, on peut mettre toutes ses envies, toutes ses passions.
1: Ouais.
0: Et il voulait absolument mettre Joe Dassin et ça colle très bien au. Très très bien au film en fait.
1: Oui.
0: À un moment donné, on chante tous les trois, c'est trop mignon.
1: C'est très mignon,
0: ouais.
1: Parce que c'est un film qui est très très drôle, je ne vais pas vous mentir. J'ai explosé de rire à de nombreuses reprises, mais voilà, il y a aussi des émotions un peu plus douces qui vont émaner de vous, les amis, quand vous irez voir La Maison de nos rêves, qui est donc sortie mercredi, qui est sur tous les écrans, là, ce week-end. On peut y aller en famille, ensemble.
0: Oui. La grand-mère, les petits-enfants, les enfants.
1: Tout le monde.
0: Tout le monde.
1: Donc voilà, n'hésitez pas.
0: C'est une sortie familiale.
1: Voilà, exactement. N'hésitez pas à y faire un tour. Et si vous êtes agent immobilier, surtout ne prenez pas exemple sur Jonathan Lambert, qui est quand même absolument terrible dans ce film. Vous faites énormément de cinéma, Chantal Latsou.
0: Pas mal maintenant, oui.
1: Ah ouais, ça commence à vous prendre plusieurs mois de l'année. Vous avez déjà des projets dont vous pouvez nous parler.
0: J'ai tourné encore avec dans un film d'Antonin Fourlon qui s'appelle Papa, Père et Papa.
1: Ouais.
0: Et puis celui qui a écrit les Chasse gardée,
1: ouais.
0: Et qui a aussi coécrit d'ailleurs la Maison de nos rêves.
1: Okay.
0: Voilà, donc ça aussi c'est un abonnement avec lui. C'est fabuleux. Et puis je viens de tourner une série pour Netflix aussi pour Danny Boone, qui a fait un hommage à Johnny Hallyday pour les 10 ans de sa mort,
1: ouais.
0: Qui s'appelle Johnny Bilout.
1: Johnny Bilout. Et vous êtes dans Johnny Bilout.
0: Je suis sa mère.
1: La mère de Johnny.
0: Ouais.
1: J'adore.
0: La mère de Johnny Bilout.
1: La mère, oui, c'est pas Johnny Bilout.
0: Qui est un fan de Johnny Hallyday. Danny Boone.
1: Très bon, ça. Johnny Bilout. Donc, ça, c'est bientôt sur Netflix. Oh, j'ai hâte de voir ça. Ça va pas être triste.
0: C'est très drôle.
1: Alors là, on termine pas avec Johnny Bilout ou Hallyday d'ailleurs, mais avec un Jean-Jacques. Un Jean-Jacques Goldman.
0: Oui.
1: Ouais. C'est son anniversaire demain, vous savez.
0: Oh, bon anniversaire, Jean-Jacques. Alors,
1: ouais, demain.
0: J'aime beaucoup ces chansons. Et cette chanson-là particulièrement, parce que c'était une chanson préférée de mon fils aîné qui adorait cette chanson.
1: Je marche seul.
0: Oui.
1: Il la chantait très fort.
0: Mais il la chantait, puis c'était une espèce de liberté pour lui d'un seul coup. Voilà, je marche seul dans les rues, là, bah, c'était extraordinaire.
1: Alors on l'écoute, pour toutes celles et tous ceux à qui ça colle des frissons, Jean-Jacques Goldman. On l'écoute jamais assez, de toute façon.
0: Exactement.
1: Demain, il a 75 ans et on fait une émission spéciale, justement, pour célébrer son anniversaire. Donc, si vous voulez revenir, Chantal...
0: Est-ce que Céline sera là?
1: J'ai invité Céline. Après, je crois qu'elle est un peu occupée en ce moment,
0: un
1: les
0: petit
1: week-ends.
0: Peu occupée. Ouais, fais... Elle est capable de venir. Hein.
1: Vous y êtes allé ou pas au concert de Céline?
0: Pas encore. J'aimerais bien y aller. J'ai pas le temps pour l'instant, parce que j'étais en avant-première tout le temps.
1: Mais c'est
0: ça. Il m'a niqué mes vacances, le Canada. C'est tout le temps dans tous les cinémas tout l'été.
1: Elle ne fait que bosser, Chantal Latsou, et nous faire rire. Merci beaucoup d'être venue nous voir. C'était trop bien.
0: C'est un plaisir.
1: À la prochaine. Bonne tournée à vous, Chantal Latsou, forever. Je vais me faire faire un t-shirt parce que c'est vrai, pour toujours. On vous adore. Et donc on marche seul grâce à vous avec Jean-Jacques Goldman. C'est votre dernier choix de la soirée. À bientôt, Chantal.
0: À bientôt. Merci
1: beaucoup.
0: De m'avoir reçu. Merci.

0: fait un petit entraînement pour demain. Je vous rappelle, émission spéciale. Les auditrices et les auditeurs de Décibel prennent le contrôle de la programmation tous les dimanches. Donc demain à 19h, ce sera le cas. Avec donc cette petite bonne idée supplémentaire que, puisque demain, ce sont les 75 ans de Jean-Jacques Goldman, et bien l'émission lui sera intégralement consacrée. Ça, c'est demain à 19h. Merci à l'équipe de l'émission. Dites donc, c'est déjà fini. Il y avait Vincent Désir et Diana Alcide à la technique, Iris Guitoni à la réalisation, Thierry Boffa à la délégation musique, Mélodie Chaïb à la programmation des invités. Et La Vie est belle, vous étiez là aussi. Merci.
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4: Bonsoir à toutes et tous, ravi de vous retrouver. Il n'y a pas que Paris dans la vie. Et bah oui, c'est aussi le week-end. Et ce soir encore, on va reprendre le fil de nos plus belles escapades pour vous proposer un florilège des meilleurs moments de la semaine. Au micro d'Éric Bastien, chaque soir, nos invités se livrent, partagent leurs attachements régionaux, leurs souvenirs d'enfance et ces coins de France qui font battre leur cœur. Et pour commencer cette émission, eh bien, on va repartir à la rencontre d'une réalisatrice et scénariste au regard plein de sensibilité qui raconte notamment très bien les histoires humaines et familiales et qui sort un livre, Une vie à Saint-Tropez, Lisa Asuelos.
5: Bonsoir Lisa.
6: Bonsoir.
5: Comment ça va?
6: Ça va bien.
5: Alors ce qui est fou, c'est que vous sortez ce livre qui est un récit très personnel, à mi-chemin entre l'autobiographie et peut-être quelque part un peu romancé, mais il y aura forcément des correspondances évidentes avec le parcours que nous retraçons chaque soir, comme on le fait dans cette émission. On parlera évidemment de ce livre où vous parlez de votre enfance, de votre famille, de vos blessures, mais aussi de reconstruction à travers Saint-Tropez, qui est un vrai personnage, très clairement.
6: Ah, clairement, c'est vraiment un livre que j'ai voulu en miroir avec la ville de Saint-Tropez.
5: Ouais. Alors, je vous propose de revenir bien avant tout ça et de débuter par le commencement. Vous êtes née à Neuilly-sur-Seine. Je sais que c'est pas forcément une carte postale que vous retenez. D'ailleurs, vous n'avez même pas y vivre. Enfin, c'est parce qu'il y avait, voilà, il fallait naître à ce moment-là quelque part et c'était ici, quoi.
6: C'était ici. C'était dans le 9-2, quoi. Voilà.
5: Bon, très rapidement, voilà, vous allez partir. Vos parents vont séparer, hein. Je précise que vos parents se séparent, Marie Laforêt, et puis votre papa, qui est homme d'affaires juif marocain, Judas Asuelos.
6: Ouais.
5: Ils se séparent lorsque vous avez 2 ans. Dans un premier temps, vous partez en Suisse.
6: Oui.
5: Et ça encore, c'est pas un bon souvenir.
6: Non, c'est pas un bon souvenir. Il y avait beaucoup de lieux où on plaçait les enfants. Ça s'appelait des homes d'enfants.
5: Ouais.
6: Et ça faisait partie de ces lieux où il y avait pas mal de tortures sur les enfants, où on les maltraitait énormément. Et ce qui est bizarre, c'est que beaucoup de gens de la haute société mettaient leurs enfants là-bas. Et nous, on était un peu obligés de se taire. Enfin, on était complètement obligés de se taire. On était terrorisés à l'idée de dire qu'on était maltraités. Et du coup, les parents, quand ils venaient, on jouait la comédie comme si on était heureux. Et après, dès qu'ils partaient, c'était l'horreur, quoi.
5: On vous demandait de jouer la comédie?
6: Ah oui, on nous demandait clairement. On disait, si jamais vous bougez, vous serez puni, vous aurez plus à manger. Enfin bref, c'était...
5: Alors c'est une émission qui est résolument positive, et c'est vrai que j'ai pas forcément envie, et on va très vite accélérer, mais c'est important aussi d'en parler, de dire que ça a existé.
6: Bien sûr.
5: Que c'était aussi l'enfance des gens de votre génération, Lisa Asuelos.
6: Oui, beaucoup, on en a après beaucoup entendu parler, récemment avec Bétaram, avec des lieux comme ça. Enfin
5: évidemment.
6: Bon, maintenant on se rend compte qu'en fait on a été une génération... On a beaucoup dit de mal de notre génération qui a fait beaucoup de mal à la planète ou à je sais pas quoi, mais en fait on a été pas si bien traité que ça aussi dans notre enfance.
5: Avec votre frère, j'en ai dit, vous allez enfin partir dans une autre maison pour enfants, cette fois dans un petit village de la Sarthe. Comment il s'appelle ce petit village?
6: Les Aulnans.
5: Est-ce que c'est finalement votre naissance à ce moment-là?
6: Disons que c'est une renaissance dans le sens où je suis beaucoup plus libre. Ce qui était extraordinaire dans ce petit village,

0: je trouvais la salle de classe toute petite.
1: Exactement.
0: Alors que pour moi, c'était énorme.
1: Bien sûr.
0: Mais on avait une maîtresse qui était extraordinaire, qui nous faisait cours, elle faisait cours des CP au CM2 dans la même journée. Donc moi, évidemment, j'avais les oreilles qui traînaient vers les grands, quoi.
1: Vous vous souvenez de son nom, d'ailleurs ?
0: Non, je ne me rappelle pas de son nom. Je me rappelle de ses robes, de comment elle courait, de son visage, mais je ne me rappelle pas de son nom.
1: Dans ce petit village, vous vivez au cœur d'un environnement qui est extraordinaire. J'imagine que c'est au cœur de la nature, des forêts, d'un contexte très agréable pour vous.
0: Oui, en fait, depuis, je connais vraiment beaucoup le nom des fleurs. Je sais ce que c'est que de manger un poulet qu'on vient de tuer. Je sais ce que c'est aussi que d'enlever la peau du lapin. C'était
1: quand on vit à la campagne, généralement, on apprend ça.
0: On apprend ça. Ouais. Et puis il y avait
1: le pyjama.
0: On enlève le. Ouais, c'est ça. On disait, on va enlever le.
1: On va enlever le pyjama.
0: Enlever le pyjama, ouais. J'adore la part. C'était comme ça. Bon. Et moi, je détestais ça, évidemment. Je l'ai mis dans mon film I Love America parce que c'est vrai que c'est moi qui donnais à manger aux bébés lapins quand ils naissaient. Et puis quand il fallait les tuer, c'était beaucoup moins marrant. Et puis j'ai beaucoup parlé avec des vaches puisque c'était mes voisines de jardin. Elles broutaient dans le jardin d'à côté.
1: Mais là-bas, ce sont des endroits où la naissance de veaux, c'est un événement.
0: Ben, en fait, quand un petit veau est né, je m'en rappelle, j'étais tellement excitée que je suis partie courir parce que je voulais absolument voir le veau. J'attendais. Et puis, je suis tombée par terre et je me suis fait mal aux pieds. J'ai jamais pu aller voir le petit veau qui était en train de naître.
1: En tous les cas, c'est ce contexte-là où, pour ceux qui n'imaginent pas, le boucher vient avec son camion.
0: Oui.
1: La vie vient à vous, en fait.
0: Oui.
1: La bibliothèque, il n'y a rien dans ce village.
0: La caisse d'épargne.
1: La banque, donc.
0: Ouais.
1: Vous vous souvenez, de ces gens qui arrivaient à vous ?
0: Il y a une place du village et en fait, les camions venaient nous apporter de quoi vivre, en fait. Donc,
1: ouais.
0: À part les légumes, bien sûr, puisque ça, tout le monde cultivait ses légumes, à part le lait, le beurre, etc., puisque ça, on le faisait nous-mêmes. Et c'est vrai que je sais ce que c'est que la vie d'un tout petit village en France.
1: Vous alliez vous balader en forêt,
0: ouais,
1: vous aimiez... vous ressourcer peut-être et vous retrouver au cœur de cette renaissance.
0: À l'époque, je ne savais pas que ça me ressourçait. Maintenant, quand je vais en forêt, je reprends tout de suite les souvenirs bien heureux de cette époque-là. Et c'est vrai que je remarque ce que je remarquais à hauteur d'enfant, c'est-à-dire les petites violettes ou les petites jonquilles ou les choses comme ça qui étaient vraiment des réjouissances du printemps. C'était assez magnifique, en fait, la nature.
1: Elle est où, votre forêt, aujourd'hui ?
0: C'est bien le problème. Je cherche ma forêt après avoir été la fille de la forêt. Je cherche ma forêt. J'y vais pas assez souvent, mais dès que je me retrouve dans un endroit où il y a une forêt, je suis apaisée.
1: Lisa, on est dans la Sarthe. On va continuer de se balader dans votre vie. On va rester un peu dans cette
0: forêt. Il faut préciser qu'il y a des rillettes dans la Sarthe et que moi j'ai été nourrie aux rillettes.
1: On peut en parler. On va en parler parce qu'on s'intéresse aussi à la gastronomie, les régions, votre carte gastronomique à vous. On va parler d'un hérisson.
0: Oui,
1: parce que justement, dans la revue des merveilles avec Benoît Prospero, vous allez nous présenter Benoît, une femme qui a un bac plus 8. Vous, Lisa, qui avez eu votre bac à 16 ans, précoce. Eh bien, cette dame au bac plus 8, elle a décidé de consacrer sa thèse à un hérisson.
2: Et bac plus 8 est une thèse consacrée au hérisson. Avec ici Champagne-Ardenne, on vous présente Rose Delamarre, doctorante au CERFEU, Centre de Recherche et de Formation en Éco-éthologie à Boult-au-Bois. C'est dans les Ardennes. Alors d'abord, petit rappel.
3: Donc l'écologie, c'est l'étude de l'écosystème et des interactions entre toutes les composantes de l'écosystème, donc à la fois la faune, la flore et l'environnement. Et puis l'éthologie, c'est l'étude des comportements des animaux. Et donc l'éco-éthologie, c'est l'étude du comportement des animaux dans leur milieu naturel.
2: Et là où ça devient marrant, c'est que quand on écrit une thèse sur le hérisson, il y a une petite particularité.
3: Le hérisson est strictement nocturne, donc je travaille la nuit. Donc ma journée, elle commence vers 15-16 heures et elle se termine vers 4-5 heures du matin. Donc l'été, je suis en rythme nocturne. Je vais faire beaucoup de terrain pour pouvoir suivre les hérissons. Et après, l'hiver, il n'y a plus de hérissons. Donc moi, je suis au bureau et j'analyse toutes mes données.
2: Et donc une nuit typique, ça peut ressembler à quoi ? Juste un exemple.
3: Là, on a réussi à retrouver une femelle qu'on cherchait déjà depuis 2 semaines. Donc on était très contents. On a pu lui remettre une balise bien rechargée, vérifier qu'elle allait bien.
2: Donc voilà, ça c'est un exemple de nuit parmi tant d'autres. Et c'est d'autant plus important que c'est quoi le périmètre de vie d'un hérisson ?
3: Un hérisson, ça peut parcourir sans problème 4-5 km par nuit. Et en général, si vous avez un hérisson dans votre jardin, en fait, il va dans tout le village.
2: Ici précisément ?
3: Mon hypothèse, c'est qu'en zone bocagère, comme il y a des haies et des prairies entre les villages, les hérissons vont plus facilement pouvoir s'y

0: circuler entre les villages, tandis que en plaine agricole, plutôt plaine champenoise, là il y a beaucoup plus de monoculture, beaucoup moins de haies, donc un habitat qui est supposé moins favorable pour le hérisson, et donc là les déplacements entre les villages vont être plus compliqués.
1: Ah ben voilà, et finalement l'objectif c'est quoi ?
0: L'objectif principal du chercheur c'est d'apporter des connaissances, dans un objectif plus tard d'orienter les plans de conservation, par exemple des associations ou des collectivités territoriales, mais l'objectif principal du chercheur c'est d'apporter des connaissances.
1: Et ainsi prendre les bonnes décisions pour le bien de la biodiversité, et ça c'est une merveille. Merci Rose Delamarre, doctorante au CERFEU, Centre de Recherche et de Formation en éco-éthologie à Boultobois, c'est dans les Ardennes. Et merci, ici Champagne-Ardennes.
2: Merci Benoît Prospero. Vous saviez-vous, Lisa Zoulos, qu'un hérisson faisait 5 km par nuit?
3: Non, il fait beaucoup plus que moi, un hérisson. Mais j'aime bien parce que les hérissons, en fait, quand ils naissent, ils n'ont pas de piquant. Et ouais, c'est une belle métaphore par rapport à l'enfant et sa mère. Parce qu'il doit être suffisamment proche pour pouvoir se nourrir et suffisamment loin pour ne pas se faire piquer. Et c'est intéressant.
2: Ce bah
3: oui.
2: Bah bien sûr.
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1: Et il est temps de s'offrir un premier moment musical pour lancer ce samedi soir. Place à un grand classique du rock français. Voici Jean-Louis Aubert, Temps à nouveau sur Ici.

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2: Merci d'écouter Ici, le voyage se poursuit dans Il n'y a pas que Paris dans la vie. Dans cette émission, on aime mettre à l'honneur le patrimoine français sous toutes ses formes, qu'il s'agisse de paysages, de traditions ou de savoir-faire culinaire d'exception. Et ce soir, eh bien direction le sud-ouest avec une amoureuse de la gastronomie et du terroir français, la chef et entrepreneuse franco-américaine Ariane Daguin. Elle était au micro d'Éric Bastien, c'était mercredi dans Il n'y a pas que Paris dans la vie.
3: On a parlé de votre enfance à Auch et on évoquait un instant, pour ceux qui nous rejoignent, vos vacances dans les Pyrénées avec une grand-mère, avec une tante, parce que c'était bon pour les poumons. Quels souvenirs vous avez des Pyrénées ou des Hautes-Pyrénées? Vous vous souvenez de l'endroit où vous alliez précisément, Ariane Daguin?
4: Oui, alors bon, souvent à une petite ville qui s'appelle Argelès-Gazost, ouais. Mais aussi à Luchon.
3: Ah,
4: à Luchon, où un hôtelier était aussi un grand copain à mon père. Il avait l'hôtel Postégolf. Il s'appelait Père Affite, hein, et on est devenu très copine avec sa fille, hein, et je l'ai retrouvée. Elle est venue aux États-Unis relativement plus récemment. Je l'ai retrouvée, elle habite à Brooklyn, et maintenant, ensemble, on fait un petit truc sur Instagram, ça s'appelle Voilà Kitchen.
3: C'est génial.
4: Et on fait des petites recettes, et on s'amuse beaucoup. Ouais.
3: Argelès-Gazost, c'est près de Lourdes. Salut les Argelésiens et les Argelésiennes qui nous écoutent au cœur du château et des anciens lavoirs. Ce sont vos souvenirs d'enfance, d'adolescence, mais deux salons, deux ambiances, parce que les Pyrénées, d'accord, mais il y avait Cannes avec l'autre grand-mère.
4: Oui. Ouais, ouais, ouais.
3: Alors là, c'est les Alpes-Maritimes, c'est encore autre chose. Là.
4: C'est ça. Du côté maternel, on avait la honte de la famille paternelle. On avait les grands-parents végétariens.
3: Ouais, c'est terrible ça. Vous n'aimiez pas du tout parce qu'elle vous a nourri au pan bagna.
4: Alors non, elle faisait très très bien la cuisine.
3: Hein. Elle faisait du poisson au fenouil, je crois.
4: Oui, oui, oui. Elle rôtissait des poissons entiers au fenouil. Elle faisait des pains bagna délicieux.
3: Ah, pas pour ça.
4: Mais, ah non, mais nous, on râlait tout le temps. On appelait la maison, mais enfin, comment? On ne mange pas de viande ici. On va dépérir.
3: Ouais.
4: Alors qu'on était très très bien nourris et très heureux. Et j'ai un souvenir. J'ai encore l'odeur, là, en vous parlant, de ce pain bagna et cette allée dans les îles de l'Hérens, qu'on traversait ces allées d'eucalyptus pour aller dans la petite crique secrète, pour aller faire le pique-nique. Et on savait que le pain bagna était là dans le panier, et puis on avait hâte d'arriver.
3: Parce que justement, les îles de l'Hérens, ça fait aussi partie de ces lieux que vous aimez. Vous avez des images, j'imagine, du massif de l'Estérel qui arrive par exemple.
4: Alors c'est marrant, dans les oreilles, j'entends la mer, je suppose, c'est bizarre.
3: C'est tout à fait fait par hasard.
4: Ouais, incroyable.
3: Qu'est-ce qui vous vient, Ariane Daguin, quand vous entendez la mer comme ça et qu'on parle
4: Eh bien, le pain bagna. Mais aussi les oursins.
3: Ah,
4: ça c'est quelque chose. J'adore les oursins.
3: C'est vrai?
4: Vous aimez les oursins?
3: Pas du tout. Moi, ils m'ont piqué un jour, donc je leur en veux toujours.
4: Moi, j'adore ça. On y allait avec les ciseaux, on ouvrait les oursins, les ciseaux, on les mangeait comme ça, là, dans l'eau. Même dans l'eau. Ouais.
3: Bon, alors, les Reims, ce sont deux grandes îles, hein, Sainte-Marguerite et Saint-Honorat. Vous vous souvenez de ces îles-là? Vous les avez visitées, j'imagine. Il y avait un monastère. C'est des lieux où vous retournez. Parlez de l'eucalyptus, de ces odeurs qui reviennent. Quel lien vous entretenez avec ces lieux aujourd'hui?
4: Je n'y suis jamais revenu.
3: C'est pas vrai.
4: Non.
3: Donc, depuis gamine, depuis adolescent.
4: Oui.
3: Vous n'avez pas envie d'y aller?
4: Ben, j'ai le souvenir de mon grand-père, de ma grand-mère, et je pense que ça me manquerait, tu vois, d'y aller et de voir qu'ils sont pas là, quoi. Mais de façon générale, hein, faut pas. Mais quand je reviens dans un lieu où j'étais quand j'étais petite, tout d'un coup, ce lieu me paraît beaucoup plus petit, beaucoup moins impressionnant.
3: C'est toujours la même impression qu'on a chacun. Donc
4: Le lycée de filles à Auch, les copains Cassassus qui ont repris l'hôtel depuis, ont ouvert un restaurant, là, la cantine, dans l'ancien lycée. Maintenant, c'est devenu une opération immobilière. Et quand je vois les classes et le préau et là où on batifolait, je trouve tout très petit, très étriqué, alors qu'à l'époque, c'était immense.
3: Alors, vous faites bien de parler de batifoler. On a compris tout à l'heure que vous aimiez faire la fête, que c'est propre aussi à votre région. Vous étiez au lycée Pardaillan, il me semble, le nom de votre lycée.
4: Oui.
3: Une époque où, qui est intéressante, parce que vous qui portiez le tablier rose dans une école, vous en parlez tout à l'heure, où il n'y a que des filles, là, c'est la mixité.
4: Oui.
3: Donc, c'est l'adolescence. J'imagine aussi que c'est les premiers émois, les premières émotions et les premières fêtes. Et chez vous, quand on fait la fête, on peut entendre ça. Alors pour ceux ceux et celles qui ne connaissent pas Rennes d'ailleurs, qu'est-ce qu'on entend là?
4: C'est de, alors on peut dire occitan, mais en fait c'est du gascon.
3: Ouais.
4: Il y a notre hymne national en Gascogne, c'est le Secanto. C'est pas tout à fait celui-là,
3: non,
4: mais ça ressemble
3: un
4: peu.
3: C'est le train, celui-là, là. Ouais. C'est le train qui va vers Pau, je crois.
4: Ouais, ouais. Alors que le Secanto, c'est plus chante pas pour moi, je chante pour mamie, etc. Et ce sont des chansons qu'on chante régulièrement chaque année pour Pentecôte à Vic Fezensac, pour les fêtes de Vic, où je retrouve chaque année mes amis d'enfance pour 3 jours, 3 nuits de fête. Voilà.
3: Votre adolescence et les premiers petits boulots, c'est en cuisine. Vous avez des souvenirs où vous faisiez les concerts avec votre grand-mère, le foie gras, les cèpes. Vous vous souvenez de cette période-là?
4: Oui. C'était dans la cour intérieure de l'hôtel.
3: C'est génial de partager ça avec des grands-pères, des grands-mères. Tout le monde n'a pas la chance de connaître ses grands-parents, encore une fois.
4: C'est vrai. Et c'est par elle que j'ai appris autant, sinon plus, qu'à la cuisine de mon père, puisque à la cuisine de mon père, c'était clair, ça n'a jamais été dit, mais c'était clair que c'est mon frère qui allait reprendre, et donc il avait son plan de stage.
3: Ouais.
4: Et moi, j'aidais là où il fallait, quoi. Hein. Je plumais les canards quand ils arrivaient. Voilà,
3: alors, depuis 20 heures, on vous écoute, Arnaïa, on se dit, bon, bah, voilà, elle va aller travailler dans la gastronomie, elle va peut-être passer derrière les fourneaux, elle va faire autre chose. Et vous décidez d'être journaliste.
4: J'adore écrire. C'est clair qu'on me veut, on ne me veut pas dans la, dans la gastronomie. Il y a une espèce d'atavisme. J'étais dedans, en fait, dans la marmite.
3: Bien sûr.
4: Tout autour de moi, c'était que la gastronomie. En Gascogne, on ne vit que pour la gastronomie. Soit on est dans le vin de Madiran ou de Saint-Mont, l'Armagnac, soit on fait des foie gras, soit on est fermier ou on fait pousser du tournesol, du maïs. Enfin, tout le monde est dans la gastronomie d'une façon ou d'une autre, pas que dans la restauration. Et donc, je voulais voir qu'est-ce qu'il y avait d'autre. Et en plus, j'aime beaucoup écrire, donc je me suis dit, pourquoi pas journalisme.
3: Et vous partez à Toulouse?
4: À Toulouse, un an. Ça n'a pas duré très longtemps.
3: Qu'est-ce que vous faites à Toulouse?
4: Sciences Po. Je démarre Sciences Po pour devenir journaliste après.
3: Ouais. Ça va un peu vivre un petit canard quand même de la famille. C'est vrai? Parce que vous me dites, on ne voulait pas de moi dans la cuisine, dans la gastronomie.
4: On ne voulait pas de moi, à nouveau, ça n'a jamais été dit. Hein. C'était quelque chose qui, à l'époque, était normal. Les filles partaient, suivaient un mari, et les garçons restaient et reprenaient la boîte. C'était normal.
3: Bien. Toulouse, vous y restez un an, mais il y a l'appel de l'ailleurs. Et dans un instant, on ira. Alors, on va aller loin. Vous allez partir aux États-Unis. Un peu comme ça, je vous poursuis sur un coup de tête, hein, vous nous le direz. Vous allez peut-être vivre votre American Dream. Et puis, alors, vous allez surtout découvrir des choses extraordinaires qui fait que vous allez y rester et y faire une carrière superbe. On va en parler dans une poignée de secondes avec vous, Arène Daguin. On reste en France avec une autre belle initiative. Ici, ça entreprend. C'est votre rendez-vous quotidien pour soutenir les entrepreneurs. Aujourd'hui, Catherine Quicandon, vous nous proposez une jeune femme qui a décidé de prendre en main un problème féminin, les douleurs menstruelles. Une idée qu'elle a eue pendant ses études et qu'elle a concrétisée.
5: À Wettolsheim, au sud de Colmar, dans le Haut-Rhin, on a chaud.
6: Attention, c'est très chaud. J'ai réussi à le récupérer, ça sort du four. C'est brûlant.
5: Alors non, ce n'est pas si chaud que ça et ça ne sort pas du four, mais de la tête d'une jeune entrepreneuse de 24 ans, Salomé Kloumann. Il s'agit de Warmly, une culotte chauffante pour soulager les douleurs des règles, d'endométriose ou de lombaire.
7: Il y a des filaments en fibre de carbone sur le devant et sur le derrière. Et dans la petite poche, il y a une batterie qu'on place et elle est toute légère et ça va chauffer le devant, le dos et le bas.
5: 3 niveaux de température pour s'adapter à l'intensité de la douleur. La batterie a une autonomie de 4 heures environ. Salomé se fournit en Chine, mais elle organise seule toute la logistique depuis l'Alsace. Les culottes sont en vente depuis février seulement, mais elle a déjà des commandes de Belgique, du Pays-Bas, du Royaume-Uni et de l'Allemagne. C'est plutôt classe et les retours clientes sont très positifs.
7: Notamment de mamans qui ont acheté pour leur fille, en me disant que leur fille adore, ça leur permet aussi de prendre beaucoup moins d'antidouleurs durant la journée ou de se sentir moins gênées à l'école parce qu'elles n'ont plus besoin de prendre leur grosse bouillotte. Mais aussi surtout des mamans qui me disent qu'elles sont très reconnaissantes que je fasse ça pour les femmes et qu'elles auraient trop aimé avoir ça quand elles étaient plus jeunes.
5: C'est vrai que l'on a tout essayé de multiples remèdes et d'astuces de grand-mère, pas toujours efficaces à 100%. Le prix de cette culotte chauffante, un peu moins de 90 €, un prix qui se justifie par la technologie intégrée et par le fait qu'elle se met par-dessus votre culotte, donc vous n'êtes pas obligé d'en avoir plusieurs et surtout, elle se lave sans problème. Par ailleurs, Salomé commence à développer des partenariats avec des mutuelles. Comment Salomé a eu envie d'entreprendre dans ce domaine ?
7: Alors simplement, je souffrais énormément au ventre et au dos, et je trouvais que les solutions actuelles n'étaient pas du tout optimales. Par exemple, la bouillotte, elle n'est pas du tout discrète ni pratique, un peu lourde, et on doit réchauffer l'eau toutes les demi-heures. Donc j'ai pensé aux habits de ski qui sont chauffants, comme par exemple les gants, et je me suis dit qu'on pouvait tout simplement intégrer cette technologie dans une culotte.
5: Plus d'infos sur warmly.fr, W-A-R-M-L-Y. Merci à Ici Alsace pour cette idée qui apaise. Ici, ça entreprend dans le Haut-Rhin avec Warmly, une culotte chauffante qui change la vie des femmes et des autres. Oui, parce que quand on a mal au ventre, tout le monde a mal au ventre.
3: Merci Catherine Kikandor, nous on n'a pas du tout mal au ventre avec Ariane Daga. On est même en train de se régaler.
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2: Et si on prenait le temps d'écouter de la musique sur Ici ? Pour accompagner ce début de soirée du samedi, voici à présent une voix incontournable du moment, Teddy Swims, avec son titre Mr. Know It All. Douce soirée à vous sur Ici.

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18: Toujours ensemble sur ICI pour partager les plus beaux moments de la semaine de Y a pas que Paris dans la vie. Et parce que chaque région de France possède sa propre sensibilité, on va retrouver à présent une plume et un coup de crayon emblématiques, ceux du dessinateur de presse et auteur de BD, Luce. Au micro d'Éric Bastien, il est revenu sur son univers, son parcours et sur les moments qui l'ont inspiré au fil des années. Un entretien passionnant.
19: Vous a laissé à tour dans cet amphi qui lance un peu votre carrière politique, mais j'imagine quand même que le gamin que vous étiez quelques années avant était déjà bien ancré dans ce qu'il avait envie de faire, ou en tous les cas avec déjà une opinion, un avis sur les choses.
20: Ouais, je sais pas si j'avais un avis sur les choses, mais déjà j'avais un truc pas mal, c'est que j'avais une famille un peu... vous savez, ces familles dysfonctionnelles qui s'engueulent, qui se réconcilient, tout ça, et qui faisaient beaucoup de repas. Et donc c'est là où j'ai commencé à travailler, à faire le journaliste. C'est-à-dire je dessinais les gens attablés, et puis en fin de repas, je montrais mon dessin avec les bulles de ce qu'ils avaient dit les uns et les autres. Et puis, ça en faisait marrer certains, ça faisait crisper certains autres. Et c'était mes premiers reportages. Ouais. Quoi. Voilà, c'était là où j'ai fait mes armes, on peut dire.
19: Vos parents, vous avez vécu plein de belles choses avec eux. Et il y a notamment un souvenir important, puisqu'on parle des lieux, c'est les brocantes. Ouais. Ça, ce sont des choses que vous avez fait des dizaines et des dizaines de fois avec eux. Vous partiez, je ne sais pas moi, le week-end.
20: Ouais, on partait le week-end. Alors, ça dépendait de l'endroit. C'était plutôt en Touraine. C'était plutôt alors Chinon, Loche, Azel-Rideau. Et des fois, on faisait... On n'allait pas plus loin que 80 km, ce qui est déjà pas mal. On restait dans l'Indre-et-Loire. Et puis, pour moi, c'était quelque chose d'assez fort. C'est-à-dire que moi, je découvrais comment je pouvais plonger dans le passé. J'achetais des vieux vinyles et j'achetais des vieux journaux. C'est la première fois que j'ai eu des Charlie.
19: Des anciens Charlie Hebdo.
20: Des anciens Charlie, ouais. La première fois que j'ai eu des Charlie dans les mains. Ben voilà, c'était dans les brocantes, je les achetais, des harakiri aussi, etc. Et j'ai fait ma culture, j'ai commencé à faire un peu ma culture politique, finalement, dans ces endroits où voilà, où on sent, ça sent le vin chaud d'un côté, la merguez, la frite, et puis aussi le vieil encaustique.
19: La fête de l'humain, quoi.
20: La fête de l'humain, mais la fête de l'humain, mais pas
19: avant l'heure.
20: Peut-être. Mais il y avait aussi ce truc marrant, c'est qu'on pouvait, toucher des œuvres d'art, enfin des tableaux, des choses comme ça. On pouvait les avoir en main, quoi. Et donc ça, c'était un truc. C'était tout l'art était disponible, même si c'était pas, voilà, c'était pas des grandes œuvres, c'était plutôt des croûtes. Et en même temps, il y avait la possibilité de ramener un petit peu d'art et un petit peu d'histoire chez soi.
19: Alors, ce qui vous a aussi marqué avec vos parents, c'est le voyage. Vous aviez la chance de partir avec vos parents, notamment sur la Costa Brava.
20: Ouais.
19: Ce qui veut aussi dire que vous avez vu défiler la France, j'imagine, avant d'arriver en Costa Brava, avec, vous pouvez le décrire, hein, votre père était torse nu.
20: Bah voilà, c'est simple, mon père était torse nu, ma mère, elle fumait clope sur clope, avec la fenêtre ouverte et les pieds dehors. Et puis, moi, je m'occupais de la musique. C'était
19: vous étiez responsable de musique, vous alliez jusqu'à à la maison à tout recréer les cassettes,
20: ouais.
19: Enregistrer les cassettes.
20: J'enregistrais les cassettes et je dessinais, ouais. Je dessinais les pochettes alors sur rotring, donc avec une mine super fine. Je reproduisais les pochettes de Santana, Bowie, Elton John, voilà plein de trucs. R.O.M. Ah bah voilà.
19: Je vous avais prévenu, Luzin.
20: Voilà. Très bien.
19: Ça, c'est hyper important, Bowie, parce que c'est un peu votre ami imaginaire à l'époque.
20: Ah oui, moi, c'était mon ami imaginaire. Je partais en vacances, on était quatre dans la voiture, parce que moi, je suis fils unique, et j'avais toujours besoin quand même de quelqu'un d'autre, tu vois. J'avais besoin, finalement, de Bowie, c'était mon ami imaginaire. J'emmenais avec moi dans la voiture, on allait sur la Costa Brava, on allait bronzer ensemble, et puis voilà, moi, j'avais mon baladeur dans les oreilles.
19: Walkman,
20: ouais, oui, 80, ouais. Walkman, et puis on, bah, ouais, c'était mon pote en
19: et
20: fait.
19: Vous reveniez par Castelnaudary.
20: Oui,
19: alors là, c'était encore une autre ambiance.
20: Oui, alors c'est vrai que à l'aller, on fonçait à toute berzingue.
19: Ouais. Voilà.
20: Et après au retour, on avait le droit de chiller un peu. Et donc on passait par Castelnaudary. C'est-à-dire qu'après d'avoir engurgité énormément de calamars frits, etc. Hop, on allait manger un cassoulet. On faisait une pause. Pose cassoulet, voilà, exactement. Cassoulet, parce que peut-être mon père, il n'avait pas envie de revenir tout de suite Tours. Et on s'appelait un cassoulet à Castelnaudary, c'était traditionnel.
19: Ce qui est génial dans le partage, et je sais que vous avez un goût prononcé aussi pour les musées aujourd'hui, qui est aussi un lieu de peut-être d'évasion pour vous, c'est le musée d'Alide Figueras. Alors, ok, j'ai quitté la France un instant, mais ça, c'est le musée que vous visitiez avec vos parents.
20: Oui, en même temps, le musée d'Alide Figueras, c'est presque une région française, parce qu'il y a plein de touristes français qui viennent. Parler autour de vous. Que ce soit notre génération, même avant ou après, tout le monde est passé par le musée d'Ali parce que c'est pas très loin de la France et puis c'est très ludique pour un enfant, c'est extraordinaire. Voilà, les fauteuils bouche, et puis pour un adolescent aussi. Moi, je me rappelle avoir été complètement ému en tant qu'adolescent parce qu'il y avait exposé un poil de cul de sa femme, Gala, sur un sucre. Ah, j'ai dit waouh. Alors je regardais ce poil de cul traversé par des rayons de lumière et ça me fascinait, quoi.
19: Dans votre process et dans votre vie, Luz, il y a la musique, on a compris votre passion pour signe, mais vous faites vous aussi de la musique à ce moment-là, à l'adolescence, vous êtes batteur.
20: Ouais, enfin, je suis batteur. On a une batterie. Après, on a une batterie.
19: Effectivement, on n'est pas forcément batteur. Mais...
20: Non, voilà, c'est ça. C'est comme on a un crayon, on n'est pas forcément dessinateur non plus. Mais effectivement, à un moment donné, j'ai une batterie. En plus, on est en plein quartier résidentiel. On a encore changé de.
19: Ah, ça va plus loin. Vous avez un groupe.
20: Ouais, on a un groupe, mais il a absolument pas de nom. C'est-à-dire qu'on a.
19: C'est
20: que tout le monde change.
19: Et pas de style.
20: Et pas de style du tout. Pas de style du tout. Parce qu'il y en a un qui était. Moi, j'étais. Il y en a un qui était fan des Pink Floyd. J'étais fan de Depeche Mode, moi j'étais fan de Led Zeppelin. C'était incohérent, totalement incohérent. Ouais. On n'a jamais réussi à faire un seul véritable morceau, mais ça a duré longtemps. Ça a duré un an.
19: Dans les lieux que vous affectionnez particulièrement, il y a votre atelier. Ça ressemble à quoi un atelier d'un dessinateur comme Luz?
20: Oh bah, ça ressemble à
19: un joyeux foutoir.
20: C'est... Et une fois tous les trimestres, ça se range. Et après, ça redevient un foutoir. C'est comme si c'était un pop-up de bordel, en fait.
19: Dessiner, quand on a préparé ensemble cette émission, on m'a dit, mais dessiner, c'est rigolo.
20: Oui, c'est rigolo. Je pense que c'est important de le dire à la jeune génération, c'est toujours un peu idiot de dire ça, mais à ceux qui suivent, c'est-à-dire que après le parcours que j'ai, il y a eu un moment donné où le dessin est devenu quelque chose de très dur, très responsable. Et j'aime bien cette émission parce que aussi ça permet de montrer que le dessin, c'est quelque chose qui arrive aussi dans une forme d'irresponsabilité. On dessine ce qu'on veut, on avance, on progresse, on ne sait pas du tout forcément où on va, et même là encore, moi je ne sais pas encore où je vais. C'est pour ça que j'aime bien, c'est plutôt assez logique de parler de mon parcours, parce que mon parcours il est toujours en cours, au final.
19: Work in progress,
20: ouais.
19: On parlera de peut-être aussi l'avenir du dessin humoristique et satirique aujourd'hui, quelle est sa place en France, quelle est sa place dans le monde, et puis on a encore pas mal de choses à se dire dans votre work in progress, justement, sans oublier ce livre Un diamant dans les gravats, dont on parlera d'ici quelques minutes. Et si votre prochain entretien d'embauche se déroulait en tenue de sport, c'est possible, pas besoin pour autant de vouloir devenir prof de sport. L'idée, c'est bien de rencontrer son futur employeur sur un terrain plutôt que dans un bureau. Une belle initiative qui nous vient de ce pays, notamment de la Côte Basque. Robin Bernot, vous êtes aux côtés d'Aran Tchakorouchari.
15: Imaginez trouver votre prochain emploi sur un terrain de rugby.
21: Super.
15: Oui, bon, si vous vous appelez Antoine Dupont, Louis Biel-Biarré ou encore Pauline Bourdon-Sensus, c'est normal. Mais là, je vous parle vraiment de tout le monde, que ce soit vous ou moi, même si j'aurais fait un très bon talonneur, mais ça, c'est notre histoire. Il y a quelques jours, à Hendaye, France Travail a proposé l'opération du stade vers l'emploi avec un concept très simple. Recruteurs et demandeurs d'emploi se sont rencontrés par le biais d'activités sportives. Écoutez Gwenola Trivière, directrice de l'agence France Travail de Saint-Jean-de-Luz, au micro d'Arantxa Kourouchari.
22: L'idée, c'est que sur cette matinée, on casse les codes. On n'a pas de CV. On est là pour un peu, surtout mettre en avant ses qualités, son savoir-être. Le midi, on fait une levée d'anonymat. Et donc derrière, on enchaîne directement sur un format job dating beaucoup plus classique en tenue de sport.
15: Ces ateliers ont aussi pour but d'enlever le stress que peuvent procurer des entretiens d'embauche classiques.
22: Là, on va regarder les gens de façon différente, de façon complètement neutre en fait. On va apprendre à se découvrir, à se parler. Les premières relations sont beaucoup plus détendues parce qu'on partage quelque chose, une découverte, des stratégies sur certains exercices. Et donc c'est une façon vraiment différente de rentrer en contact.
15: Alors ici, dans les Pyrénées-Atlantiques, ça marche. Et vous, qu'en pensez-vous? Je suis allé en discuter avec Isabelle, retraitée sportive, qui s'apprêtait à prendre le départ d'un 10 km. Pour elle, l'initiative est hyper positive.
23: Beau projet, tout ce qui touche le sport est toujours intéressant. Et en plus, ça meute les feux, donc c'est très bien.
15: Finalement, quoi de mieux que le sport pour faire des rencontres?
23: Oui, de rassemblement. Là, on est tous égaux. Il n'y a pas de riches, de pauvres, de moches, de beaux. On est tous là pour le sport, l'esprit d'équipe.
15: Mais n'est-il pas un peu dangereux de peut-être plaquer son futur patron avant même d'être embauché?
23: Non, au contraire. Ça peut être un bon moment pour le faire.
15: Alors, plus sérieusement, la recherche d'emploi peut s'avérer être une vraie galère et pas que pour les jeunes.
23: Surtout des seniors, on nous demande de bosser plus longtemps, mais à 60 ans, vous ne trouvez plus de boulot apparemment. Si.
15: Ainsi, sortir du cadre formel de l'entretien dans un bureau permet aux recruteurs de découvrir des talents qui seraient peut-être passés inaperçus lors d'un entretien classique où le CV reste très souvent au centre de la discussion.
19: Avec une opération à Rennes le 16 octobre.
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18: Et tiens, si on s'écoutait un petit Balavoine. D'ailleurs, pourquoi petit, un grand Balavoine, titre culte du répertoire français, hymne des années 80. Voici donc Daniel Balavoine, mon fils, ma bataille sur Ici.

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2: Très heureux de passer ce samedi soir avec vous sur ICI pour la dernière partie de nos meilleurs moments dans Il n'y a pas que Paris dans la vie, chaque invité. Alors nous offre une carte postale intime de ses racines et des lieux qui ont façonné sa carrière. Et pour conclure donc cette soirée, on va retrouver un visage bien connu du petit écran, un maître du divertissement, on peut le dire comme ça, l'incomparable Jackie. Il était avec Éric Bastien jeudi dernier pour nous livrer ses anecdotes et ses souvenirs les plus marquants. C'est à réécouter maintenant sur ICI.
3: Bon, on a parlé de la Baule, on a parlé de la Loire-Atlantique, oui. Un peu de la Bretagne, la Normandie. C'est vrai que Trouville, c'est un endroit que tu connais, par exemple.
4: Oui, oui, oui. J'aime bien Trouville. C'est Antoine de Caunes qui m'a fait découvrir Trouville.
3: C'est vrai qu'il a une maison par là-bas, lui.
4: Oui, face à sa mère, déjà, avait une maison, donc il aime beaucoup. Et j'aime bien Trouville. J'aime pas trop Deauville, parce que c'est trop, un peu trop showbiz.
3: C'est le 21e arrondissement.
4: Ouais, Paris, ouais. Par contre, Trouville, il y a le côté 50s que j'aime bien. Ouais. Ouais. Et j'aime bien aussi les plages du débarquement, tu sais.
3: Alors, Ouistreham,
4: Omaha Beach. Voilà, Omaha Beach, tout ça, j'adore. Ah bah tu connais.
3: Bah un peu, oui, quand même.
4: Ouais, ouais, ouais. Oui, j'aime bien le côté, la mer, la campagne, comme ça, je vais me ressourcer.
3: T'es un rural, toi, en fait, un peu.
4: Un peu quoi ?
3: Un rural, un peu.
4: Légèrement, hein. Je suis plus urbain que rural, mais parfois j'en ai besoin.
3: Ouais, mais j'ai l'impression que tu deviens
4: oui, j'aime
3: plus
4: bien.
3: Rural qu'urbain. Bon, je rappelle que t'es né à Paris, hein, t'es un peu oui. Un pur Parisien. Alors, on a parlé de beaucoup de choses, hein, de ta carrière. C'est vrai que t'as tourné avec Luc Besson ?
4: Oui, grâce à Isabelle, à Jenny. Quand j'ai présenté Platine 45 avec elle, elle m'a dit, mais attends, on se voit, de temps en temps, on dîne ensemble. Elle m'a dit, attends, elle tournait Subway, elle m'a dit, attends, je vais te trouver un petit rôle. Moi, je m'en fous.
3: T'as tourné dans Subway?
4: Ah oui, j'ai tourné dans Subway. Ouais. Tu l'as vu, Subway?
3: J'ai vu Subway, mais je me souviens plus de toi.
4: Ah, j'étais c'était un dîner de préfet comme ça, j'avais un costard gris et une lunette de sécurité sociale.
3: Mais je vais le revoir ce soir, là.
4: Et elle m'a dit, bah, viens, je vais te présenter à Luc. Mais Luc, je le connaissais parce que nos filles allaient à l'école, dans la même école, on se voyait tous les matins à 8h02, chacun avec sa fille. Il m'a dit, mais Jackie, attends, je vais te filer un petit rôle comme ça. Mais tu vois, je parlais pas, hein. J'étais à table, mais j'ai tourné dans Subway.
3: Non, mais c'est énorme.
4: C'est Isabelle qui m'a fait tourner, Isabelle qui m'a fait tourner dans Subway.
3: Extraordinaire. Bon, alors après le Club Dorothée qui va durer environ 10 ans, hein, jusqu'en 97.
4: Ah, pas environ, c'est très précis. 87, 97.
3: Ouais, oui, c'est 97. On non, mais on sait toujours pas pourquoi ça s'est arrêté, mais on va pas rentrer dans ce débat-là.
4: Non.
3: Il y aura B1, il y aura NT1, il y aura IDF1, il y aura énormément de choses. Tu vas même produire Armel, tu vas t'intéresser.
4: Oui, j'ai monté une boîte de prod, ça s'appelait une grosse boîte américaine, parce qu'on était deux.
3: J'adore.
4: Et quand je l'appelais, je dis bonjour, c'est une grosse boîte américaine. Ils pensaient que c'était vraiment une grosse boîte américaine. Oui, j'ai produit Armel sur scène. J'ai produit les premières émissions de Julien Drieux.
3: Bien sûr, oui. Les petits plats, les petits plats dans les grands, les petits plats cuisinés. Quoi.
4: Et puis j'ai procédé des dessins animés, des séries d'animation pour TF1, pour Canal J à l'époque.
3: Ouais. On va parler de ton actualité dans un instant. Je reviens en Auvergne parce que tu l'as un petit peu évoqué. On parle de Richard Gauthénaire, qui est ton pote d'enfance.
4: Oui, il a une maison en Auvergne, dans l'Allier.
3: Il était en colonie de vacances avec toi. Et lui, il s'est installé en Auvergne.
4: Oui, enfin, il a encore un appart à Paris, mais il a acheté un très beau truc où je vais souvent d'ailleurs. C'est dans l'Allier, oui, dans le Bourbonnais, exactement.
3: Et oui, exactement.
4: Non, c'est ça.
3: J'y suis né, moi, dans le Bourbonnais, donc c'est pour ça que je te emmène.
4: Ah oui, c'est vrai, t'as une tranche de Bourbon.
3: Oui, effectivement. Comment tu trouves le Bourbonnais? Alors, on est près de Vichy, Moulins, Montluçon, c'est ça, hein, le Bourbonnais.
4: C'est marrant, Moulins, Vichy, ça va pas ensemble. Hein. Ouais. Jean Moulin, Vichy, collabo.
3: Ne commence pas. Je sais pas, ça ressemble à quoi pour toi, le Bourbonnais, le massif central, l'Auvergne?
4: J'adore l'Auvergne. Je connais plus le Cantal. Ouais. Parce que j'avais un ami malheureusement décédé, là, j'y allais très souvent aussi.
3: D'accord.
4: Et moi, j'adore l'Auvergne, les volcans, la verdure.
3: Et tu pourras aller vivre là-bas?
4: Ah non. Je ne crois pas aller. Non, moi je suis très parisien. Moi.
3: Tu l'as dit avec
4: moi c'est rock'n'roll, il me faut les néons, tout. Ouais. Mais j'ai besoin de ça pour me ressourcer. Mais je ne pourrais pas vivre là-bas. Non,
3: pour te ressourcer, j'ai cru comprendre qu'il y a des lieux que tu aimes bien ou que tu aimerais retourner, comme le Pays Basque.
4: Oui, justement, à Biarritz, où j'y suis allé une seule fois avec Serge Gainsbourg, je ne suis jamais retourné.
3: Et ben pourquoi?
4: Je ne sais pas. J'aimerais bien retourner parce que c'est un endroit que j'ai. Que j'avais bien aimé.
3: Bah oui, Biarritz.
4: Je suis allé une fois à Mont-de-Marsan aussi pour le festival punk.
3: Oui.
4: Voilà, en 77.
3: Biarritz, c'est Espelette, c'est le piment d'Espelette, c'est Guétari à côté.
4: Ah oui, c'est la Piperade,
3: c'est Saint-Jean-de-Luz.
4: Ah oui, j'ai envie d'y retourner, donc je vais y retourner.
3: C'est Saint-Sébastien à côté, c'est la frontière espagnole. Bah si je t'en parle, c'est que je le connais, oui.
4: Menteur.
3: Si, je te jure, si, Saint-Jean-de-Luz, il y a même Louis XIV qui s'est marié dans l'église, qui est absolument sublime. Et le fond de mer est extraordinaire, je connais un restaurant, il y a un très bon foie gras.
4: D'accord.
3: Bref, on en parlera après la fin de l'émission.
4: D'accord.
3: Les Landes.
4: Aussi, ben, c'est pas très loin tout ça.
3: Oui, mais tu connais, t'as déjà étudié.
4: Mais en ce moment, c'est pas... Je me méfie quand même. Incendie, tout ça, je l'attends un peu, non?
3: Évidemment. Il y a des régions comme ça que tu connais pas du tout. En France.
4: J'en ai fait pas mal grâce aux tournées que je faisais avec Dorothée. Quoi.
3: Non, mais des régions que tu connais vraiment pas, où t'es peut-être arrêté pour un concert, mais où tu te dis, c'est quand même dommage, je connais pas cet endroit.
4: Alors, oui, j'irais bien en Lozère ou en Corrèze. Voilà,
3: c'est non, de, t'es pas loin de l'Auvergne, pour le coup.
4: Pardon ?
3: T'es pas très loin de l'Auvergne.
4: Oui, mais je suis jamais allé en Corrèze. Non, on m'a dit que c'était pas mal.
3: Et la Corse ?
4: Alors la Corse, j'y suis allé. Oui, oui, parce que j'ai un ami qui a une maison là-bas. J'y suis allé. Ouais, ouais, ouais.
3: T'aimes bien ?
4: Oui, j'aime bien, sauf les Corses, ils sont un peu spéciaux, quoi.
3: Mais tu dis pas ça, t'es fou. Faut pas dire ça, on salue tous les Corses qui nous écoutent.
4: Oui, bonjour les Corses.
3: Bon là, là toi t'aimes bien vivre dangereusement, hein.
4: Oui, j'aime bien, ouais. Je suis assez cash comme mec.
3: Oui, ben ça, effectivement. Et le Sud, la région PACA, il y a des endroits que t'aimes bien, où aller, où t'as gardé de jolis souvenirs.
4: Oui, j'aime bien Cannes, le quartier du Suquet, tu sais, le marché Fortville, tout ça, j'adore. Nice, malgré les galets, j'aime bien aussi. Non, j'aime bien aussi.
3: Vaucluse, le Luberon.
4: Ah oui, bah la Luberon, j'ai loué beaucoup de maisons, dans le Luberon. Oui,
3: j'adore. Tu pars en vacances, tu
4: la Drôme, j'adore la Drôme. Ah bah voilà. L'Ardèche, l'Ardèche, je trouve très beau. Tournon, Crozes-Hermitage, Tain d'Hermitage, Tournon, j'adore ces endroits-là.
3: Ah, et quand tu pars en vacances aujourd'hui, tu vas où ? Si tu vas en France, je parle.
4: Bah, souvent à la Baule.
3: Oui, d'accord.
4: Et parfois dans le sud, à Cannes.
3: À Cannes, du côté de Cannes, d'accord. Ouais. Et si tu t'échappes le temps d'un week-end, où tu peux pas aller bien loin ? Tu vas quand même à la Baule ou...
4: Non, coup... la Baule, c'est un peu loin pour un week-end.
3: Ah, bah oui.
4: 460 km.
3: Mais en train, 3 heures hein, depuis Paris. Donc,
4: Oui, non, mais je préfère aller plus près. Ça t'ennuie pas.
3: Tu fais ce que tu veux, c'est ta vie. Hein, c'est, toi. C'est toi qui réponds aux questions. Jacky est votre invité ce soir. Et tu vis où aujourd'hui ?
4: Je vis. Je donne pas mon adresse.
3: Non, tu donnes pas le code non plus, mais.
4: Si, je peux te donner le code si tu veux. Tu veux que je te donne le nom de la ville ?
3: Bah oui, enfin, t'es pas obligé, mais c'est pour savoir où est-ce que, quel est ton environnement en fait.
4: Je vis à 500 mètres de Paris, et pourquoi je vis à 500 mètres de Paris ? Parce que j'ai une maison avec un jardin, mais je vois le panneau Paris dans ma rue, donc ça me rassure.
3: C'est quel département ?
4: Le Val-de-Marne.
3: T'es dans le Val-de-Marne.
4: Oui.
3: Tu te balades un peu dans le Val-de-Marne ? Oui. L'occasion de, tu peux nous citer des villes que tu apprécies, que tu aimes bien ?
4: Oui, Alfortville, Maison Alfort,
3: oui.
4: J'aime beaucoup. Gentilly.
3: Bah voilà.
4: Voilà. Ivry aussi, il y a des trucs sympas.
3: Ça fait longtemps que tu es là-bas, je crois. Hein,
4: 38 ans.
3: Oui, 38 ans là, 50 ans la Baule. Tu es dans quelque chose un peu. Tu aimes bien les, tout ce que tu
4: fais. C'est un mec d'habitude, ouais.
3: Bah, oui. Bon, et la Plaine Saint-Denis, c'est ta deuxième maison. Hein.
4: Ah, bah, la Plaine Saint-Denis, j'y vais depuis 87. Donc ça fait. Ouais.
3: 87, ça fait
4: 39 ans.
3: Oui, ça fait bientôt 40 ans.
4: Ouais.
3: C'est J.A. La Production, c'est Jean-Luc Alessoulay. Alors en ce moment, tu fais des podcasts, Jacky, qui s'appellent Platine, Jacky.
4: Oui.
3: Ça a débuté il y a quelques jours, le 1er octobre. C'est quoi ces podcasts ?
4: C'est sur J.A. La Plaine et sur YouTube. Bah, ça s'appelle Platine, Jacky, donc en référence à Platine 45. Et j'ai des invités en tête à tête, un peu comme toi. Je leur parle un peu de. Bah, je leur parle essentiellement musique. Je leur demande ce qu'ils écoutaient quand ils étaient gamins, ce que les parents leur faisaient écouter, ce qu'ils font écouter à leurs enfants, à ses enfants, à leurs enfants, enfin tout ça, quoi. Plus des petites questions à la Jacky.
3: Voilà. Là, prochainement, tu peux nous donner des noms. On découvre tout ça sur YouTube. Hein,
4: oui, oui, il y a Eric Antoine, il y a André Manoukian, il y a plein de gens, mais surprise.
3: Et toi, t'écoutes quoi
4: en ce moment De récent,
3: je pas forcément dans la. Enfin, qu'est-ce que t'écoutes ? Voilà. Je vais chez toi.
4: Je te mettrai les Ramones. Libertines.
3: Oh, mais...
4: ouais, j'adore les Ramones. Donc j'étais l'attaché de presse, d'ailleurs.
3: Absolument.
4: Libertines, pardon. J'aime beaucoup.
3: Ouais.
4: Springsteen, les Beatles, toujours les Kings. Enfin, tu vois, des trucs vachement récents, quoi.
3: Il y a quand même, sans en citer forcément, des gens dans la nouvelle génération qui t'alertent un peu. Tu dis, attention, talent, quand même, là.
4: Oui, oui, il y a des petits, il y a des Français. Non, c'est Demer. Non, il est belge, lui. Demer.
3: Pierre Demer, ouais.
4: Ouais, j'aime bien.
3: Il est belge, mais tout à fait.
4: Ouais, bah, j'aime bien. Voilà,
3: un look très anglais, hein, pour le coup, parfois.
4: Et j'ai découvert une fille qui s'appelait Marguerite, que j'aime bien.
3: Oui, tout à fait, qui était invitée il y a quelques jours de notre radio, qu'on a découvert sur le plateau.
4: J'aime bien ce qu'elle fait.
3: Bon, et cette histoire de manga, là, c'est pour la fin du mois d'octobre.
4: C'est le 30 octobre, après il y a des congrès,
3: c'est
4: Star
3: quoi
4: Manga.
3: C'est quoi
4: je vais présenter une soirée, donc ça va s'appeler Star Manga, où, avec un orchestre symphonique, quand même, de 60 musiciens sur scène.
3: Que tu diriges.
4: Que je dirige naturellement, car je suis également chef d'orchestre.
3: Non, comme
4: je le dirige pas, il vaut mieux pas, parce que ça va sonner bien faux. Il y a tous les mecs de l'époque, Bernard Minet, Jean-Paul Césaré, qui vont chanter, Nicky Larson, Bioman, Les Chevaliers Zodiac, Candy, enfin, il y aura tout le monde, quoi.
3: Alors là, pour tous les nostalgiques, effectivement.
4: Ah oui, venez.
3: Candy, Les Chevaliers du Zodiac, là, ça me parle directement.
4: Bioman.
3: Olivier Tom.
4: Bah, Olivier Tom. Jeanne et Serge.
3: Jeanne et Serge. Coup de foudre, match de volleyball, c'est ça.
4: Tu vas venir sur scène chanter, toi, le 30 octobre.
3: Les mystérieuses cités d'or.
4: Bah oui.
3: Oh là là, Pokémon.
4: Bah tout ce qu'on aimait.
3: Tout ce qui est culte.
4: Ouais.
3: Il y aura Noam.
4: Oui.
3: Pour Goldorak.
4: Bah oui, il y aura tout le monde.

0: Yacine Mallet qui est en régie, qui fait partie de la génération Club d'eau. Elle est au taquet, là.
1: Ouais, au taquet, qui c'est celle-là?
0: Bah, c'est Mathilde Mallet, elle lise l'émission. Mais elle est née dans les années 80 aussi.
1: Oui, apparemment, elle aime bien Goldorak, non?
0: Et elle vient de la Baule, en plus.
1: C'est vrai, elle est bauloise. Oui. On en parle après.
0: Exactement. Rindouham, vous savez qu'il a 60 ans aujourd'hui, quand même. Oui, il avait 10-12 ans à l'époque.
1: Hein. Oui, bah oui, ça
0: c'est,
1: change. Hein.
0: C'est fou, ça. Mais ça, c'est quand on va redonner la date.
1: Le 30 octobre au Palais des Congrès à 20h.
0: Et c'est toi qui présente.
1: Oui, malheureusement.
0: Avec. Non. Et c'est toute l'enfance, voilà, qui va revenir.
1: Oui, je pense que ça va être sympa, ça va être une belle fête. Ouais.
0: Jackie, on va garder un lieu en cette fin d'émission. On s'est bien baladé. Ouais. Mais si, devant la carte de France que tu as en face de toi, l'Hexagone, il y avait un lieu central qui est celui de ta vie.
1: Oh là là,
0: bah Paris. Que je choisirais.
1: Ah non, il faut que je... c'est hors Paris.
0: Ah non, mais tu as le droit de me voir pas celui Paris. Qui pour toi.
1: Oui, mais c'est Paris.
0: Essentiel de ta vie.
1: C'est Paris, c'est ma ville, j'adore.
0: Merci d'avoir été l'invité de Y'a pas que Paris dans la vie.
1: Bah voilà, tu vois, ça porte bien son nom.
0: Sauf que pour Jackie, il y a un peu Paris dans la vie. Ouais. T'as passé un bon moment?
1: Très bien, Eric.
0: Bon, bah tant mieux, on se
1: et
0: voit.
1: Et toi, t'as passé un bon moment?
0: Moi, j'ai passé un super moment, comme à chaque fois, on se voit à la Baule très vite.
1: On se voit à la Baule très vite, et puis tu vas venir dans mon podcast, si tu veux bien, je t'invite.
0: Avec grand plaisir, si tu veux. Mais oui. Je viendrai surtout le 30 octobre au Palais des Congrès de Paris.
1: Sûr, hein.
0: Bah, évidemment, je viendrai t'applaudir, on viendra tous pour ceux et celles qui ont envie de venir à Paris, et ça va parler à toute une génération. À très bientôt, Jackie, c'est un bonheur.
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4: Et une dernière note de musique avant de vous quitter pour cette session du samedi. Une voix intense et engagée. Voici Tracy Chapman, Talking About a Revolution sur ici. Excellente soirée à toutes et tous.

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1: Merci infiniment d'être avec nous ce samedi soir. Il est 21h. Très belle soirée, excellent week-end sur ICI, place aux années 80. Laurent Petit-Guillaume, c'est à vous.
2: Bonsoir à tous, bienvenue pour votre dose quotidienne de tubes, de souvenirs, d'anecdotes. On active la marche arrière, on retourne dans les années 80 et ce soir ça commence comme ça.

Talk avec It's My Life. Sans doute le plus grand succès du groupe anglais, le plus innovant de la New Wave, c'était en 1983. Nous sommes le 10 octobre aujourd'hui. On fête la reprise de la tournée de Véronique Sanson. J'ai eu envie de vous revoir avec Ici Votre Radio. Alors ce soir, c'est au Zénith de Saint-Étienne, puis suivront Orléans, Poitiers, Caen, Saint-Omer. Il y a des dates jusqu'en décembre avec deux dates à la scène musicale de Boulogne-Billancourt, les 16 et 17. Alors attention, il reste très peu de places. J'ai vérifié. En 1983, Véronique Sanson nous offrait « Le temps est assassin ».

0: Andy Stevens chantait « J'ai faim de toi ». La petite histoire de cette grande chanson, c'est tout simplement une publicité pour des yaourts qui devient populaire. Ah bah, du coup, on en fait une vraie chanson. Et le résultat, bah, c'est le numéro 1 du top 50 en 1984. Voilà. La suite de 100% années 80, c'est encore un numéro 1 en France, mais pas seulement. Hein. Suède, Suisse, Danemark, Allemagne, tout le monde adore Kim Wilde à l'époque, avec Cambodia qui arrive juste après ça.
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1: Tube mondial pour ce couple, Cécile et Linda Womack, c'était en 1988. Tiens, et profitons-en quelques repères pour 1988. Cette année-là, le film Au revoir les enfants de Louis Malle remporte 7 Césars. Le skieur Franck Picard remporte le super géant des Jeux de Calgary. 1988, c'est aussi l'inauguration de la pyramide du Louvre. Et en 88, on entend encore beaucoup à la radio un titre de Johnny Hallyday, sorti un an plus tôt, Je te promets.

Sade à l'instant avec Your Love is King. Février 1984, le monde entier découvre la voix de Sade Adou, chanteuse du groupe Sade, grâce à ce titre, Your Love is King. Le succès ne fait que grandir semaine après semaine, c'est le début d'une belle histoire qui malheureusement est en pause depuis plus de 15 ans. Allez, on change de rythme, on augmente la température. 1988, le groupe Kassav nous fait danser avec

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1: 100% années 80, c'est tout pour aujourd'hui. Mais comme c'était sympa, ben on reviendra demain, même endroit, même heure. La suite, c'est 100% chansons françaises. Belle fin de journée à tous. Et à demain sur Ici Votre Radio. Il est 22h.
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1: En 1985, le public français se déhanche sur un hommage vibrant aux légendes du jazz. Duke Ellington, Oscar Peterson, Scott Joplin. Mais derrière ce titre se cache un souvenir de jeunesse beaucoup moins glorieux pour Michel Jonas.
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1: Des années plus tôt, alors qu'il n'est qu'un jeune pianiste inconnu, il descend dans une cave de jazz pour passer une audition. Il veut briller, mais le stress le paralyse. Il joue mal, il se ramasse complètement et ressort de là dépité. Plutôt que d'oublier cette humiliation, Jonas va en faire un tube. Il transforme son bide en une chanson entraînante, pleine d'autodérision et d'amour pour ses maîtres.
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1: La boîte de jazz recevra même une récompense aux premières Victoires de la musique en 1985.
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4: Saviez-vous que le solo de flûte d'Il est 5h Paris s'éveille de Dutronc a été improvisé en une seule prise par un voisin de studio?
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4: Mars 1968, Jacques Dutronc et son parolier Jacques Lanzmann terminent l'écriture d'un titre sur un coin de table, au petit matin. En studio, le résultat est plat. Ils ne sont pas convaincus. Heureusement, Roger Bourdin, un flûtiste classique, travaille dans le studio d'à côté. Il entre, écoute la mélodie, sort sa flûte et improvise ce solo légendaire.

0: ressort 2 mois seulement avant les émeutes de mai 68. Et avec ses textes ironiques, Dutronc devient sans le vouloir la bande-son de la révolte.
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2: La direction Poitiers dans la Grand Rue pour découvrir aujourd'hui une boutique artisanale, une fabrication artisanale. Depuis près de 150 ans, on fabrique des parapluies à la main, parapluies artisanaux. C'est les parapluies François que je vous présente aujourd'hui. Suivez-moi. Et pour cette première étape, je vais rejoindre Pierre qui va m'expliquer déjà l'une des premières étapes de fabrication du parapluie. Bonjour Pierre.
3: Bonjour, voilà, bien écoutez, voilà, je vais donc vous faire voir un petit peu comment le parapluie se construit. Voilà, alors ça commence d'abord par la coupe. Là, je vais couper un parapluie. Alors d'abord, il y a un traçage à faire. On utilise un patron. Voilà, maintenant nous prenons les ciseaux. Alors quand il y a une certaine épaisseur importante, nous coupons avec un ciseau électrique. Bien sûr, le geste doit être très précis, hein.
2: Oui, il ne faut pas se rater, quoi.
3: Non. Alors, chaque parapluie se compose de 8 pointes, c'est-à-dire de 8 épaisseurs. Hein, voilà, parce que ça correspond donc aux 8 baleines que l'on va monter sur le parapluie.
2: Allez, je vais voir Emma pour la deuxième partie maintenant. On va coudre les différentes parties, c'est ça ?
4: Voilà, tout à fait. En fait, là, on va d'abord, avant de coudre la totalité des 8 triangles pour former la toile complète, on va d'abord réaliser un ourlet qui va être vraiment la finition de tout le tour en fait, des extrémités du parapluie pour éviter l'usure. Voilà.
2: Et là, en fait, vous avez créé l'ourlet, c'est ça ?
4: C'est ça, exactement. Le tissu en fait, vient se replier sur lui-même pour former une belle finition et éviter que le tissu se détisse au cours du temps.
2: On va maintenant coudre la toile, c'est ça Lilian ?
5: C'est ça, on va rassembler tous les morceaux de tissu entre eux pour terminer la toile du parapluie avant de la monter sur le mécanisme du parapluie sur les autres machines qui sont derrière nous.
2: Là, étape suivante, la toile est finie. Maintenant, il faut l'installer sur le mécanisme.
5: Exactement. Donc, pour l'installer sur le mécanisme, il y a la première étape avec cette vieille machine d'Urcop de 1960 qui sert pour coudre les aiguillettes, donc ce qui va au bout de la baleine, et également par le point d'arrêt. Et ça, ce sera l'autre machine derrière nous. On a cousu nos 8 aiguillettes. Pierre va faire un petit point de couture entre la baleine et la couture de la toile.
3: Oui, c'est ça, effectivement. Maintenant, je vais attacher le tissu sur la baleine de parapluie.
2: Et donc là, ça y est, Lilian vient de terminer la conception du parapluie. Il reste deux, trois petites finitions, mais là, grosso modo, il est fini.
5: C'est ça, il reste juste quelques petites étapes. On va mettre la plaque en haut du mât. On va venir poser le bouton pression au niveau du galon. Et puis après, la dernière étape finale avant la mise en vente, c'est le repassage. Et on n'aura plus qu'à le plier, et là, il sera prêt pour la vente.
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6: Saviez-vous que la gare la plus belle au monde est dans notre région, à Villejuif, une gare exceptionnelle, la plus profonde de France, un véritable puits de lumière, grâce à sa grande verrière. Pour la découvrir, retrouvons sur place Romain Bruno avec son invité dans Les gens d'ici, Pierre-Emmanuel Bécheran, responsable architecture au sein de la Société des Grands Projets. Romain, vous êtes à l'intérieur de cette gare ?
7: Eh oui, j'y suis, dans la plus belle gare du monde. Elle est chez nous, ça tombe bien, dans le Val-de-Marne, et j'ai avec moi à ma droite Pierre-Emmanuel Bécheran. Bonjour.
8: Bonjour.
7: Alors, vous êtes responsable architecture au sein de la Société des Grands Projets. En quoi cette gare Villejuif Gustave Roussy est-elle la plus belle gare du monde ?
8: Alors, elle est belle, elle est spectaculaire déjà par ses dimensions. 50 mètres de profondeur, c'est la gare la plus profonde de France. Et puis, vous voyez que la lumière naturelle descend jusqu'au quai, jusqu'à moins 50 mètres de profondeur. Donc là aussi, c'est quelque chose d'assez unique. Et puis, vous avez cet univers de verre, d'inox, qui rappelle un petit peu un vaisseau spatial, une aventure spatiale quand vous vous déplacez sur ces escaliers mécaniques. Au total, on a 32 escaliers mécaniques, 32 escalators dans la gare. Et on a surtout ces escalators que vous voyez là, juste en bas, qui sont les plus impressionnants de la gare, sans doute les plus grands de France, là aussi. 40 mètres de long, ces escalators, ce qui rend aussi l'effet très spectaculaire de descendre dans cette gare.
7: Comment s'est passée la délibération pour élire donc cette gare Villejuif Gustave Roussy, plus belle gare au monde ?
8: C'est un jury international réuni pour auditionner une dizaine de projets dans le monde. Ils les ont visités et à l'issue de ça, une délibération a conduit le jury à dire que, encore une fois, la plus belle gare du monde, elle est ici, elle est à Villejuif.
7: Une fierté d'ailleurs, ce prix pour le Grand Paris Express.
8: Bah évidemment, on est très fiers d'avoir la plus belle gare du monde ici à Villejuif. Elle n'est pas à Dubaï, elle n'est pas à New York, elle n'est pas à Sydney, elle n'est pas à Singapour, elle est à Villejuif. Et je pense que cette récompense qu'on a reçue finalement quelques mois après l'ouverture d'une première gare vient illustrer que le pari de faire appel à des architectes pour concevoir des stations de métro. Ici, c'est l'architecte Dominique Perrault qui est connu pour avoir construit la Bibliothèque Nationale, la grande bibliothèque dans le 13e arrondissement. C'était un pari juste et un pari vertueux aussi pour les territoires, pour les usagers de ces gares. Je pense que c'est très important d'amener du beau, d'amener de l'architecture dans les lieux du quotidien. Et qui va faire que demain, habiter et vivre et se déplacer dans le Grand Paris seront des expériences sans doute beaucoup plus agréables, beaucoup plus confortables et beaucoup plus belles.
7: Merci Pierre-Emmanuel Bécheron. Je rappelle, vous êtes responsable architecture au sein de la Société des Grands Projets. Merci beaucoup.
8: Merci beaucoup.
9: Nous vous rappelons qu'il est interdit de fumer ou de vapoter dans l'ensemble de la station.
7: Et c'est important de le signaler d'ailleurs. C'est important, on ne fume pas dans cette plus belle gare du monde. Elle est chez nous, ici, dans le Val-de-Marne.
8: Exactement.

0: Vous savez, l'échelle de Stockville qui dit si ça pique ou pas. C'est pourquoi le poivre donne une chaleur beaucoup plus aromatique et bien moins brûlante que le piment.
1: Oui, mais il y a plusieurs couleurs de poivre aussi.
0: Ah oui, alors tout à fait, il s'agit généralement de la même plante, mais les baies sont récoltées et préparées différemment. Le poivre vert, on a des baies récoltées très jeunes, c'est un poivre frais en fait, il est végétal, il est relativement doux. Le poivre noir, la baie récoltée presque mûre, puis séchée avec son enveloppe, il est puissant, boisé. Le blanc, la baie est mûre, mais elle va être débarrassée de son enveloppe après trempage, donc il va être plus doux puisqu'il manque l'enveloppe. Il a quelquefois même une note un peu fermentée. Et puis, il y a le poivre rouge. Là, les baies sont arrivées à pleine maturité. Il est beaucoup plus rare et il est souvent fruité, en fait. Il est très, très bon. Alors, comment on fait pour retrouver ce piquant proche du poivre sans le goût aromatique du poivre, en fait? Le meilleur choix, c'est un piment neutre, notamment le piment de Cayenne. C'est vraiment un piment qui va vraiment se rapprocher le plus. Alors, on va remplacer comment? Une demi-cuillère à café de poivre. On va commencer par une pincée de cayenne, environ un sixième, un huitième de cuillère à café. Vous allez goûter, puis vous allez augmenter progressivement la quantité pour avoir le résultat qui est le plus proche de ce que vous aurez donné le poivre. Le résultat le plus neutre, ça va être un piment de cayenne pur, parce que souvent, on va vous le vendre mélangé à d'autres épices. Donc, soyez vigilants. Il est beaucoup plus puissant que le poivre. C'est pour ça que je vous dis qu'il en faut moins. Surtout, comme c'est un piment, il contient cette fameuse capsaïcine. Donc, voilà. Alors, suivant les plats, après, on peut changer un peu les piments. Avec une sauce, une soupe, des viandes ou des légumes, on peut prendre un cayenne en très petite quantité. Dans une béchamel, on pourra mettre une pointe de cayenne et un peu de muscade. Avec des poissons, on pourra mettre du cayenne très peu et puis quelques gouttes de sauce pimentée neutre. Dans un plat froid, on va pouvoir mettre un petit peu de piment finement moulu. Le piquant restera peu perceptible si vous en mettez peu. Et puis, on va éviter le paprika fumé, les cinq épices et même le piment d'Espelette. Ici, tous ceux qui m'écoutent savent à quel point moi je remplace le poivre par le piment d'Espelette. Je dois être honnête, il va apporter une note parfumée très différente du poivre. Mais enfin, ça marche quand même.
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2: C'est quoi l'amour ?
3: L'amour, c'est un lien entre plusieurs personnes, parfois, qui fait qu'on s'aime vraiment beaucoup. Ça peut être beaucoup, un peu, moyennement, ou à la folie. Hein. Tu peux avoir de l'amour pour une personne, mais c'est ton ami. Ou tu peux avoir de l'amour, la personne, tu la trouves belle, elle est attentionnée, elle est gentille, et tout et tout. Et elle fait pas de bêtises, c'est sûr, tu serais amoureuse. Hein.
4: Mais il y a des fois, même si elle fait des bêtises, tu peux tomber amoureux de lui quand même.
2: Comment ça se manifeste ?
4: Souvent, moi, mon problème, c'est avec des rougeurs. C'est horrible.
5: L'amour, c'est quelque chose... Ça représente un cœur. Il y a une personne, une autre personne, ou on pourrait être à quatre, je sais pas. Plein de personnes pourraient tomber amoureux, avoir des sentiments. Ça pourrait très bien être... Un homme avec un homme ou une femme avec une femme, ça se peut.
6: Ou alors dans la famille, on peut s'aimer dans la famille. Par exemple, papa et maman, ils s'aiment beaucoup. Par exemple, ma mère, elle m'aime beaucoup. Donc voilà, quoi, c'est l'amour, ça.
7: C'est vrai que c'est horrible, c'est quand tu sens un truc dans ton ventre. Moi, ça me... Et en fait, des fois, je le regarde et je le regarde pas trop. Parce que si je sais que sinon, il va sauter d'un truc. Si, oui, tu deviens rouge des fois, enfin, c'est horrible.
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8: Bonjour, Serge Papagali.
9: Monsieur Thomas, bonjour, et Dauphinoise, Dauphinois, bien le bonjour également.
8: Où partons-nous pour ce Dauphiné Tour aujourd'hui ?
9: Oh, mon cher Thomas, aujourd'hui, nos pas nous amènent dans une tribu dauphinoise.
8: Une tribu ?
9: Oui, je dis tribu car le village compte moins de 350 habitants. Allons visiter les Murimontois ou les Chamois. Alors non, nous ne sommes pas dans un zoo, une réserve. Nous sommes à Saint-Mury-Montémor.
8: Ah, tout simplement.
9: Saint-Mury-Montémor, la tribu des Chamois habite donc dans ce charmant village. Alors, Saint-Mury vient de Saint-Maurice et Montémor d'un mont qui appartient à certain Émon. Bon, c'est tout simple, vous voyez.
8: Voilà.
9: Puis on s'en fout un peu. On n'est pas compliqué dans le Grésivaudan. On aurait pu appeler les habitants de Saint-Mury-Montémor, je ne sais pas, les Murtois, les Murciens, les Martiens, tiens, pourquoi pas.
8: Oui, pourquoi pas.
9: Eh bien, on a choisi les Chamois, alors là...
8: Rien à voir.
9: On est en Dauphiné, on est les marteaux dans la région, là, bien évidemment. Bah, alors, un peu d'histoire quand même. On n'est pas là uniquement pour se moquer gentiment.
8: Non, on ne se moque pas.
9: Des Chamois, je ne sais pas si ça fait ça, Chamois, je ne suis pas sûr. Je ne suis pas sûr que ça fasse... Bah, dans le temps, passé un temps, comme disait mon grand-père, passé un temps, le village fournissait à la Toussaint une redevance au prieuré de Domaine. J'ai lu ça.
8: Ah oui.
9: Et, il lui donnait cette redevance en huile de noix. Alors c'était comme ça à l'époque, aujourd'hui on ne paye plus en huile de noix. Et pourtant, payer ses impôts en huile de noix, ça paraît une idée concevable. Vous me direz, il y en a encore qui seraient capables de se graisser au passage. Oh, jeu de mots.
8: C'est beau.
9: Oui, voilà, image, pas jeu de mots. Mais bref, Saint-Mury-Montémor a une autre spécialité, et vous savez laquelle ? Non, bien sûr.
8: Non,
9: je ne
8: connais pas. Heureusement que vous êtes là, Serge.
9: Si vous me dites oui, je suis dans le caca, vous voyez. C'est bien que vous me disiez non. Les ravioles.
8: Ah.
9: Mais attention, pas les mêmes qu'à Royan. Oulala, non, ce sont plutôt des rissoles, on dit. Alors, on peut se poser la question, pourquoi appelle-t-on donc ravioles, ce qui est en fait une rissole ?
8: Et oui, pourquoi on les appelle comme ça ?
9: Eh bien, écoutez, on posera la question un jour aux Chamois. Pourtant, elles sont bonnes, les rissoles de Saint-Mury. Et celles de ma grand-mère, elles étaient aussi, d'ailleurs. Tiens, farcies non pas à la viande, mais à la pomme de terre. Quand j'étais gamin, servi avec du jus de viande dessus.
8: C'est à table.
9: Oui, absolument. Mais je ne suis pas là pour vous parler de mon enfance et de ma grand-mère Germaine, hein, que j'embrasse si elle nous entend. Mais de Saint-Mury-Montémor. Et aussi, alors, des lieux dits qui l'entourent. Parce que j'ai lu dans le truc, il y a plus petit que Saint-Mury.
8: Ah bon ?
9: Oh, mais on aime bien les gens tout petits. Moi. Je rigole, mais avec tendresse, bien sûr. Ça ne fait pas tellement tendresse, ça. Bon. Cholet, Chape, Gorge, Sainte-Agnès, jadis regroupés à Saint-Mury. On ne parlera jamais d'eux, ils sont trop petits, c'est trop petit. Un salut fraternel au balcon de Beldonne, dans ce massif de la belle Ladonne, de la belle femme, je ne sais toujours pas où elle est, mais enfin bon. Humour L'humour italo-dauphinois oblige, bien sûr. Comme disait mon papa Mario, il faut rire dans la vie, le temps passe. Alors, rions tant qu'on a des dents. Il n'avait pas cet accent, mon père, en fait. Hein. Ridere quando avevo i denti, diceva. Allez, tous ensemble. On n'est pas des quand même.
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10: Là, je suis dans la rue du Port et je m'apprête à aller prendre un cours de pâte à pizza. Atelier pizza chez Oncle Héraclite. C'est parti. Bonjour, mon oncle.
11: Bonjour.
10: Alors, on va apprendre à faire des pizzas, c'est ça?
11: L'atelier dure grosso modo 1h30, 2h et on va étaler notre temps entre théorie et pratique, grosso modo à 55 ans.
10: Est-ce qu'on apprend à faire voler la pâte sur un doigt?
11: Non, pas vraiment, parce que ça, c'est joué pour le show, mais ça sert à rien.
10: Voilà nos apprentis pizzaïolo, Aurélien et Blandine.
12: Bonjour.
10: Bonjour Blandine.
13: Bonjour.
10: Alors, prête à faire voler les pizzas?
12: Bah ouais, j'espère.
10: Qui est-ce habituellement qui cuisine plus quand même?
13: C'est lui. Ah oui, c'est pas pour rien que c'était pour lui le cadeau.
10: Oui, oui, ah, c'était un cadeau?
12: Oui, c'est un cadeau qu'on m'a offert, que j'ai demandé.
11: Le premier conseil de cet atelier, il n'y a pas de magie. Votre matière première, c'est la farine. Donc si vous prenez une farine de mauvaise qualité, vous aurez un résultat de piètre qualité également.
12: Comment choisir une farine de bonne qualité?
11: Moi, ce que j'entends par farine de qualité, c'est préférablement une farine artisanale. Et c'est encore mieux si elle est locale, ce qui est mon cas ici. C'est une farine qui vient du moulin de la Ribère à Cournon. Donc un moulin à la fois artisanal et local.
10: Pour une pâte à pizza, plus le thé est bas, finalement mieux c'est.
11: Ouais, c'est exactement ça, ouais.
12: Alors moi je fais ça avec de la litière d'habitude.
11: Alors, laisse-la.
12: Ah, j'ai pas ça. Ouais.
10: Je fais ça avec de la litière d'habitude.
13: On a des grands sacs de litière,
10: je crois pas.
11: C'est exactement comme la pâtisserie, ouais. Il faut être précis.
10: Rigoureux sur les doses.
11: Exactement, ouais.
12: Bah c'est bon. 126,01. Blandine?
13: Ouais. On est en TP de chimie. Parce que là, on discute, mais.
12: Tu vois, tu vas le passer comme moi.
11: Alors, il n'y a pas de bonne ou de mauvaise façon de pétrir. La seule chose que je vous demande, c'est on pétrit toujours à une main. On garde toujours une main propre au cas où. Okay. Et la deuxième chose, ça va être de venir. Une fois que vous avez une pâte à peu près homogène, de venir rabattre un petit peu le pâton sur lui-même. Quand vous êtes en train de faire votre pétrissage, vous êtes en train de faire une chose très importante, c'est que vous êtes en train de structurer votre réseau de gluten.
12: Ouais, la mienne est plus ratée.
10: Bon alors, quelle pizza on va faire?
13: Moi j'ai toujours un faible pour les chèvres miel, donc je pense que ça va partir sur une cabrette.
12: Moi je vais rester sur un grand classique, ce sera la reine.
11: On va faire plaisir à Patricia, si jamais vous voulez la faire
10: tourner. Quand même, je suis pas venue pour rien.
11: La comme ça et hop.
10: Là, on est dans le clan pizza trottoir.
11: Ah ouais, trottoir épais, effectivement.
10: Trottoir épais. Ouais.
11: En fait, moi, j'ai une mie qui est assez dense et assez structurée, avec un trottoir, justement.
10: Très boulanger, quoi.
11: Voilà, exactement.
10: Il y en a une qui ne plaint pas la crème, là-bas, au fond.
13: Non.
12: Bah là, on fait vraiment sa pizza. Voilà. Là, pour le coup...
10: Là, c'est de l'amusement.
12: On peut prendre le supplément, je sais pas quoi, à 1€. Hop, ouais. Là, on peut le prendre.
10: Avant cet instant
12: magique,
10: une vraie pelle de pizzaïolo, mettre sa pizza dans un vrai four de pizzaïolo, c'est là quand même qu'on ressent une petite émotion.
12: Une petite pression, surtout. Parce qu'il ne faut pas faire tomber sa pizza, il ne faut pas péter le four.
10: Ce serait dommage avec tout ce boulot. Oh là là, ça, c'est joli, plaisir, là, hein. Ça monte. Regardez-moi ce chef d'œuvre.
13: Super vite.
12: Elles ont des beaux trottoirs.
13: Ah oui. Et ça fait bleu, bleu, bleu, bleu, bleu, bleu.
10: Bon, allez, je vous laisse sur ce.
13: Ah oui.
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1: Et le Pétouen, demain je fonds les Antounailles. Tu vas, Robin, goûter le vin nouvieux.
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1: Les Antounailles, c'est la mise en tonneau, pour laquelle, bien sûr, on utilise un entonnoir. Après vendange, les rouges y sont mis en cuve. Le jus, puis la grappe. Le mou et le marc, comme disent les ceux qui ont été aux écoles. Puis de temps en temps, on brasse tout ça. Après, quand que le vin il a fini de bouillir, on fait les Antounailles. On ouvre la champlure de la tuve au-dessus d'un bâtier, puis en des sioux puis des pitarniers, des brocs à vin, on remplit les tounes après les avoir ben abreuvés puis méchés. Évidemment, on goûte en que les voisins puis les amis ce vin d'Ouvio dont on est si fier. La grappe qui reste, elle est repressée en de lio. Ça fera la boisson, une ch'tite pichette qu'on sera ben content de trouver pendant les coups de chaud des moissons. Ce qui reste ira à l'alambic. Ça fera l'agneau qui vous réchauffe le matin en hiver avant d'aller au champ. Un auteur, qui m'est malheureusement inconnu, raconte ses entonnailles. Aux vignes, j'en tout cueilli. À son fait, les vendanges. Dans les celliers puis les granges, le vin, dans les tuves, il a bouilli. Mais la champlure, l'entonnoir au poinçon, puis var sa bonne allure, c'est le jour des entonnailles. 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
3: Quand Harry Potter entre à Poudlard pour la toute première fois, il voit des escaliers qui bougent, des portraits qui parlent, des couloirs qui n'en finissent pas. Alors, je dis pas que les escaliers du lycée des Pontonniers bougent, hein, mais franchement, les boiseries d'origine, les portes en chêne, les tourelles, la bibliothèque avec la petite vue sur l'île, ah bah, je pense que j'ai eu la même sensation qu'Harry Potter. Ah oui, oui, oui, sans les sorciers, certes. Alors aujourd'hui, je teste pour vous le lycée international des Pontonniers. Je suis donc rue des Pontonniers, ça ne s'invente pas, à Strasbourg. Devant moi, une magnifique façade en gris rose qui monte et qui monte et qui monte avec des tourelles aux toitures en forme de meringue, des lucarnes, des arches et même au sommet, une belle girouette. À côté de moi, il y a deux touristes qui sont en train de photographier la façade. C'est vrai qu'elle est belle. Et juste derrière la grille, Madame la proviseure qui m'attend. Alors, je passe quand même dans ce quartier assez régulièrement. Ah oui, c'est juste à côté d'ici Alsace. Et je n'avais jamais vraiment pris le temps de regarder toute la beauté de ce bâtiment. Et quelle erreur, parce que la façade du lycée des Pontonniers est à elle seule déjà une œuvre d'art à part entière. Construit au début des années 1900 sous administration allemande à l'époque, qui voulait un bâtiment modèle pour l'enseignement secondaire des jeunes filles, Madame la proviseure, eh bien, me guide dans les couloirs. Alors on longe les portes de classe, avec leurs panneaux en bois d'origine quand même, et que c'est beau. Ouais, franchement, l'intérieur c'est magnifique. Et ce qui est frappant dans ce lycée, eh ben, c'est pas seulement le bâtiment. Parce que dans les couloirs, eh ben, on entend parler français, anglais, allemand, espagnol, italien, polonais, russe ou encore portugais. Et parfois même dans la même conversation. Oui, parce que le lycée possède plusieurs sections dites internationales. Destinées en premier lieu aux enfants de familles étrangères ou binationales qui sont installées en France. Mais aussi à des élèves français ayant vécu à l'étranger. Ou tout simplement disposant de bonnes compétences linguistiques nécessaires. Parce que dans chaque section... Il y a deux matières qui sont enseignées dans la langue du pays partenaire. Par exemple, un élève de la section espagnole fait son cours d'histoire en espagnol. Un élève de la section polonaise, lui, va analyser des textes de littérature polonaise en polonais. Et le baccalauréat qui en est issu, eh ben, porte même un nom particulier, le BFI, Baccalauréat Français International, qui est reconnu comme tous les bacs dans les universités françaises, mais aussi dans les pays partenaires, y compris la prestigieuse université d'Oxford au Royaume-Uni. Ah oui, quand même. Et ce qui est d'autant plus remarquable, c'est que c'est gratuit. Ah bah, c'est un lycée public, hein. C'est ouvert à tous les lycéens de Strasbourg, bon, sur dossier quand même, hein. Et si vous le souhaitez, vous, le visiter de l'intérieur, et bah là aussi, c'est gratuit. Mais pour ça, il faudra attendre les journées du patrimoine.
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3: Quand il y a des prédateurs, bah, mais sa tête dans le sable, au moins ils disent que c'est un pot avec des roses qui dépassent.
4: Pourquoi l'autruche met de temps en temps sa tête dans le sable?
3: Pour peut-être manger les bêtes dans le sable.
5: Pour manger ce qui est dans le sable, pour tout simplement voir ce qu'il y a dans le sable.
3: Pour dormir.
4: Si elle veut voir ce qu'il y a dans le sable et qu'elle met sa tête dans le sable, elle voit plus rien.
5: Bah, peut-être qu'elle résiste au sable.
4: Ou alors elle a une frontale.
5: Je pense pas.
6: C'est peut-être pour manger ce qu'il y a dans le sable, mais plus profondément avec sa bouche.
3: Quand il y a des prédateurs, bah, met sa tête dans le sable. Au moins, ils disent que c'est un pot avec des roses qui dépassent.
7: Oh, les jolies fleurs!
6: Comme ça, elle voit pas ce qui se passe autour et elle a plus peur.
4: Qu'est-ce que vous faites si quelqu'un vous court après?
6: Courir. Dire à quelqu'un qu'on a besoin d'aide.
4: Tu vas pas mettre ta tête dans le sable?
6: Bah non, sinon il peut nous attraper facilement.
3: Ou alors sinon on lui met un coup de poing dans la figure, au moins bah, c'est lui qui a la tête dans le sable et nous on s'en va.
4: Mais pour l'autruche alors elle?
5: Pour l'autruche c'est facile, elle court plus vite que nous.
4: Et vous savez comment on fait des petits autruches?
6: Une fois qu'ils sont dans l'œuf, bah, ils cassent la coquille et ils sortent.
4: Donc c'est avec des œufs?
6: Bah oui.
4: Vous avez déjà vu un œuf d'autruche?
5: J'ai cru en voir un en vidéo, mais non. Il est comme les œufs normaux, mais quand même un peu plus gros.
8: Oh, plus ils sont gros, plus les œufs.
6: Bah, l'œuf, je l'ai déjà vu, mais pas en vrai. L'œuf, il est gros comme ça.
4: Il est en effet très gros. Comment est-ce qu'on peut avoir une poêle suffisamment grande pour faire un œuf au plat d'autruche?
6: Tu fabriques soit une grande poêle ou...
7: Non, pas la poêle à frire!
6: Soit... T'essayes de trouver une grande poêle, bah comme ça, c'est bien. On en a des poêles grandes, mais ça suffit, des poêles comme ça, ça suffit.
5: Ou alors on le fait tout simplement pas cuire, on les laisse vivre.

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1: Ambiance nature aujourd'hui. 55 000 jardiniers, amateurs ou professionnels suivent depuis plus de 15 ans Franck Natier, un Mayennais de Saint-Plé. Il réalise des vidéos autour de la permaculture sur sa chaîne YouTube La Forêt Nourricière. Mais quelles sont ces vidéos qui touchent tant de personnes ?
2: Des fois, je vais visiter des jardins extraordinaires. Souvent, je vais montrer des tests d'association que je vais faire entre les plantes.
3: Et on voit ici, c'est les figues sont en association avec la caseille. C'est un hybride entre le groseillier à macro et le cassis.
2: Je vais parler de variétés assez rares et exceptionnelles, très résistantes aux maladies et qui se débrouillent bien seules.
3: On va voir la figue poire. C'est une figue énorme. Elle est géante. Elle pèse jusqu'à 300 grammes. Regardez un petit peu la taille de ces figues.
1: Et ce qui plaît, c'est la façon de jardiner de Franck sous forme de culture multi-étagée.
2: Donc c'est le fait de pouvoir cultiver différentes plantes alimentaires ou médicinales sur plusieurs strates de hauteur. C'est d'agencer tout ce beau monde pour que ça produise un maximum de fruits et de légumes en essayant d'en faire le moins possible.
1: Effectivement, c'est pas mal ça. Mais est-ce qu'on a une belle production derrière ?
2: Sur un petit jardin qu'on cultive comme ça, on peut atteindre à certains endroits du jardin 25 kilos de fruits et de légumes par mètre carré.
1: Là, on a de quoi nourrir la famille pour un bon moment. C'est bio, c'est naturel et c'est ça qui séduit vraiment les gens.
2: Les gens veulent revenir vers une alimentation plus saine. Et je pense que cette approche du jardin-forêt, de la permaculture, répond à un besoin.
1: Franck Natier met tout son cœur à partager des expériences originales, voire même introuvables ailleurs. Mais l'une des vidéos qui a le plus marché, c'est tuer le liseron et les plantes envahissantes écologiquement. Bon, pour le coup, ça l'a un petit peu déconcerté.
2: Les gens, je les invite plutôt à planter l'abondance, à faire un monde meilleur, plutôt qu'à exterminer des plantes dans le jardin.
1: Même les chardons, parce que là, d'accord. En tout cas, Franck Natier cultive un message principal à travers sa fameuse chaîne YouTube La Forêt Nourricière, c'est celui-ci.
2: De prendre soin de nous, de la terre, des générations futures, entre la rivière de la conscience, de l'écologie et la rivière de la destruction de l'environnement et du futur de nos enfants, quoi.
1: Pour garder ce joli rire. Merci à Franck Natier, je le rappelle, Mayennais de Saint-Plé. La Forêt Nourricière, c'est une chaîne YouTube avec une publication par mois.
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4: Voici une carte postale. Nous sommes à Sainte-Eulalie, dans l'atelier de Mathieu. Il représente sans doute le dernier artisan losier-couvreur de la montagne ardéchoise. Son travail capte notre attention lorsque nous croisons une maison traditionnelle dont le toit est recouvert de lauze naturelle. C'est un métier physique avec un savoir-faire peu commun, un engagement pour la conservation d'un patrimoine exceptionnel. Et pour lui, c'était un peu écrit dans son arbre généalogique.
5: J'étais dans une famille de couvreurs. Mes oncles, en gros, j'ai eu 7 oncles qui étaient couvreurs. Et du coup, mon père, depuis tout petit, j'ai appris à poser la lauze de schiste et l'ardoise de Corrèze. Et c'est pour ça, du coup, je suis venu m'installer après en Ardèche. Chez nous, ça, voilà, cette bleu clair, elle vient du côté de Boré. Et chaque lieu avait leur lauze. Alors après, il y a plein de toitures, ils sont mélangés, ils ont mis de la bleue qui avait rien à voir chez nous. Ils trouvaient les lauzes là où ils pouvaient les trouver, quoi. Ah ouais, voilà, c'est tout. Pour ça, en fait, le plus gros du travail, c'est la taille. Après, on est lié au climat. Hein. Quand il fait trop froid, c'est pareil. On peut pas la tailler parce qu'elle est gelée, la pierre. Alors, du coup, elle explose. Quand il fait des grosses canicules, la lauze bleue, on la tient pas dans les mains. C'est particulier, quoi.
4: Et les avantages?
5: Après, ça dure très, très, très longtemps. On a des toitures, là. J'en ai une énorme à refaire. Elle date de 1000. La grange date de 1648. Et la lauze est d'origine dessus. Après, il peut grêler, il peut faire du vin, tout ce qu'on veut. Ça bouge pas.
4: Vous savez à quel moment vous vous êtes dit, tiens, je vais devenir artisan, loseur?
5: Je sais pas, je crois que j'ai pas trop eu le choix. Je sais pas, c'est vrai que ça se pose pas trop, parce que vu que je suis né là-dedans, avec mon père, et mon père les taillait, et avec ma mère, on les calibrait par taille, et j'ai toujours été là-dedans, quoi.
4: Très tôt, vous avez eu des outils dans les mains
5: Les premiers outils, je devais les avoir, c'est 7-8 ans. Donc ça, il y en a, ils me disent, mais t'es jeune encore, tu peux en faire. J'ai dit oui, mais j'ai attaqué très très jeune, alors tant que le dos suit, c'est bon, mais il faut s'économiser. Quoi.
4: Pourtant, vous avez vu votre papa faire ce métier qui est quand même très dur, très physique, et ça vous a pas arrêté?
5: Oh non. Surtout qu'à l'époque, il fallait les monter à l'échelle. On n'avait pas d'élévateur, tout ça. Et c'est que la dureté du métier, je pense, c'est ce qui nous forme. Alors, après, c'est vrai que si j'aurais pas aimé ce métier, je pense que je dois abandonner de suite.
4: Alors, depuis une paire d'années, Mathieu s'implique dans l'ALC, une association nationale pour former de jeunes losiers. Je vous mets le lien sur notre site internet.
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6: De tout temps, la différence, toute personne qui n'est pas dans la norme est souvent mise à l'écart, suscite même de la peur. Nos sociétés traditionnelles occitanes n'y échappent pas. Regardez qui est là, la tour sud. C'est le diable. Ne t'approche pas. Vous l'avez entendu, ce mot est de tourchu ou tourchude pour une femme. Il y a des coins où l'on dit le mot torto pour nommer quelqu'un de tordu physiquement, d'un peu difforme. Dans nos sociétés, un corps femme ou homme tordu ou difforme reflétait une personnalité forcément maléfique. Les tordus avaient mauvaise presse. On s'en méfiait, on ne les approchait pas. Il n'y a ni tourchu ni boitu qui n'aille le diable ni nous tue. Il n'y a ni tordu ni boiteux qui n'ait le diable dans le cul. Ah ! Un vieux proverbe occitan vient toutefois casser, heureusement, au moins tempérer ce préjugé. Branche torchude fait flamme dresse. Branche tordue fait flamme droite. Un corps difforme peut abriter une âme droite. Heureusement, aujourd'hui, ce genre de choses n'existe plus. Allez, adieu.
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1: Louis XIV a marqué profondément l'histoire de France. Le 7 juin 1654, il a 15 ans, la cathédrale, un lieu historique des sacres royaux, est magnifiquement décorée avec des tapisseries, des ornements religieux pour accueillir donc ce jeune roi. En ville, on voit l'arrivée de nombreux fonctionnaires, des artisans, des marchands pour gérer la logistique, aménager les routes et aussi assurer la sécurité de la cérémonie. Imaginez Reims, décoré de drapeaux et de bannières aux couleurs du royaume. Des festivités populaires sont organisées, avec des banquets, des feux d'artifice et des spectacles de rue. Un sacre qui n'est pas seulement un acte religieux, mais une mise en scène grandiose. Faut l'imaginer comme ça. C'est un théâtre qui présage un règne absolu. 72 ans, un record. Même si son règne réel a débuté après la régence de sa mère, cela fait quand même 64 ans. Malgré les apparences, la vie de Louis XIV a été un véritable calvaire. Il a souffert à de nombreuses reprises, de nombreuses maladies, et la médecine n'était évidemment pas aussi développée qu'aujourd'hui. Très jeune, il perd ses cheveux, d'où le port d'une perruque, que la cour va vite adopter pour ressembler au roi. Il perd aussi une partie de ses dents. À cette époque, l'hygiène dentaire laissait à désirer. Il a été frappé aussi par des crises de gouttes. Il avait des problèmes articulaires, des problèmes de circulation sanguine et des affections cardiaques. Louis XIV a eu également des soucis de peau. À la fin de sa vie, sa santé générale se dégrade avec des hémorragies cérébrales. La gangrène, une de ses jambes, était noire, pourrie. Une pneumonie va finir par l'emporter à 76 ans. Et oui, la vie de roi, ça ne fait pas forcément rêver. Son sacre à Reims, c'est l'un des trésors de Champagne-Ardenne.
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2: En Pays de Savoie, la place du village, c'est d'abord une émission de télé, c'est une grande communauté sur les réseaux sociaux et c'est aussi un rendez-vous quotidien sur votre radio ici Pays de Savoie avec Jean-Noël et Philippe de Paris. C'est l'heure d'une nouvelle histoire, quelque part en Savoie, avec vous Philippe, bonjour.
3: Bonjour Laurent, bonjour à toutes et à tous.
2: Ah, parmi vos rencontres, là vous êtes allé dans une étonnante scierie de Montémont.
3: Eh oui, on est allé à Montémont, c'est la direction de la Maurienne. Et on s'arrête justement dans le hameau de la Scie, au-dessus du beau village de Montémont à 1300 mètres d'altitude. Et là, on rencontre Joël Gontier dans une scierie, mais pas n'importe quelle scierie, une scierie complètement dans son jus, une scierie d'époque. Et Joël nous dit, c'est une scierie qui a été mise en place par mon grand-père et je tenais absolument à la remettre en route. Elle a commencé à fonctionner en 1905. Elle a été créée de manière assez curieuse lorsqu'un village d'à côté a brûlé et comme on ne pouvait pas tout refaire tous les toits avant l'hiver, il a fallu créer la scierie justement pour faire le bois, pour faire les chalets du village qui avait brûlé, vous avez compris.
2: D'accord.
3: Un bel exemple de solidarité à l'époque.
2: Et puis ce qui est bon, il a été fidèle à la scie. Combien de temps il a mis pour la refaire?
3: Il a mis 4 ans pour la refaire de A à Z, un énorme travail. Aujourd'hui, cette scierie à l'ancienne marche parfaitement. C'est un véritable plaisir de l'avoir fonctionné. Elle fonctionnait autrefois à l'eau avec un petit barrage en amont, comme toutes les scieries, avec une conduite forcée, bien sûr. Au bout de la conduite, il y avait une roue à aube, hein, comme autrefois d'ailleurs. Il fallait 12 heures pour remplir la retenue d'eau. Et à l'époque, on sciait, nous dit-il, tous les jours, y compris le dimanche, dès qu'il y avait de l'eau, on sciait. Et le torrent sur lequel se trouve la scierie a une particularité, il ne gèle pas en hiver. Je rappelle qu'on est à 1300 mètres d'altitude, c'est-à-dire qu'on peut travailler toute l'année.
2: Est-ce que cette scierie fonctionne encore aujourd'hui?
3: Absolument, Laurent, elle fonctionne toujours. Et si quelqu'un a besoin de couper un sapin pour faire quelques planches, aucun problème. Il nous dit aussi, Joël, qu'on fait des chevrons avec la charpente, et tout ceci se fait dans la plus grande convivialité. Or, c'est pas industriel, attention. Et Joël nous précise que c'est justement la scierie qui a donné le nom du village. La scie, ça, on s'en est
2: douté. Est-ce qu'on peut la visiter?
3: Oui, on peut la visiter. Il y a même des touristes qui viennent la visiter, cette scierie, par l'intermédiaire de l'Office du tourisme de la grande station d'à côté. C'est Saint-François-Longchamp,
2: que vous connaissez bien.
3: Et ça se fait durant l'hiver, un jour par semaine. Il y a même des touristes qui veulent repartir avec une planche, nous dit Joël. Joël qui montre aussi ses outils, hein, pour aller chercher le bois, pour descendre dans la scierie à tous ces touristes. Et si vous passez un jour par Montémont, n'hésitez pas à vous arrêter. Demandez à Joël, il se fera un grand plaisir de vous montrer sa scierie à l'ancienne. Il est intarissable, il est passionné et passionnant.
2: Et toutes les rencontres des frères de Paris dans la place du village sont à lire et écouter sur ici.fr.
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4: Sébastien, Jean-Marc et Francis font partie du club de self-défense catalan de Rodez, à 25 minutes de Perpignan. On y pratique le bozando, un art martial au bâton venu de Chine et du Japon, et le yawara, un art martial aux mains nues.
5: En garde, dozo.
4: Dites donc qu'il faut être agile avec le bâton, Sébastien.
6: On essaye de développer, de travailler tout le corps dans une coordination et progressivement être à l'aise avec l'arme.
4: Alors, on est ici dans les jardins de la mairie de Rodez. Et vous, Sébastien, vous dirigez cette section de self-défense catalan. C'est quoi exactement ce que vous pratiquez ?
6: Alors, nous avons deux techniques martiales, deux arts martiaux. Le yawara, qui est un art martial à main nue, et le bozendo, qui est une escrime chinoise au bâton long. Les deux ont été importés et développés par un maître d'armes, Francis Vigoureux, qui, lors de la guerre d'Indochine, a pris des très vieilles techniques et les a adaptées à sa pratique personnelle. Le sport a continué à évoluer jusqu'à maintenant.
4: Et comment vous avez connu ce sport ?
6: Sur Perpignan. Le premier dojo était dans le quartier de Saint-Gaudéric et puis il y avait un autre club aussi sur Avenue de la Gare et donc c'est là où on a démarré.
4: Et vous l'avez amené ici à Rodez ?
6: Tout à fait.
4: Alors messieurs, comment ça se passe ?
7: Très bien.
4: Il y a des danes comme au judo ?
7: Oui, première, deuxième, troisième, jusqu'à 7, je crois.
6: Jusqu'au sixième dan, ce sont des danes techniques, et ensuite, c'est des danes honorifiques, septième, huitième, jusqu'au dixième dan. Voilà, ça marche exactement sur le système du judo.
4: Et vous avez tous la ceinture noire ?
6: Bruno, il y a encore...
4: Encore marron.
6: Ceinture marron, mais en préparation de la ceinture noire.
4: Vous, Jean-Marc, ça fait longtemps que vous pratiquez ?
8: Eh bien, maintenant, ça fait 12 ans. Oui, je suis arrivé ici un peu par hasard, et puis voilà, je cherchais à la base refaire des arts martiaux, type aïkido, et j'ai découvert le yawara bozendo, et ça m'a plu beaucoup, voilà.
4: Vous habitez Rodez ?
8: Oui, c'est ça.
4: Et c'est une chance de pratiquer en plein air ?
8: Oui, mais à côté de ça, on a un super dojo aussi, hein, donc on profite du plein air quand il fait vraiment bon, sinon à côté on est à l'abri, il n'y a pas de souci.
4: Sébastien, on entre dans votre dojo, mais qui est occupé, dites-moi ?
6: Là, c'est le cours de gym pour les seniors.
4: C'est un peu vous, Albert, hein, à l'origine de la construction de ce dojo, hein, c'est vous qui l'avez construit.
7: Oui, j'ai construit, j'ai fait les plans et tout.
4: Donc là, vous avez utilisé et repris cette ancienne école ?
7: Ben oui, on a refait les murs, tout, les chapes, tout, on a tout refait. Enfin, il n'y avait rien au départ, il y avait juste un préau ouvert, c'est tout. On a mis 6 mois pour le faire.
4: Bravo !
7: Voilà, ça a été assez rapide.
4: Donc, vous, Sébastien, vous êtes l'entraîneur ?
6: Tout à fait, Jean-Marc est président, Bruno, trésorier, il manque le secrétaire aussi.
4: Et combien y a-t-il d'adhérents ?
6: On est entre 15 et 20 adhérents sur l'année, oui.
4: Sébastien, cet art martial, il n'y a pas de compétition, c'est vraiment pour soi.
6: Voilà, tout à fait. C'est un peu sur le système de l'aïkido, c'est un art martial non compétitif où on travaille avec des partenaires et non contre des adversaires. On évolue ensemble.
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2: Vous aimez le cinéma? Bonjour Médéric Gascarius. Vous aimez
3: oui,
2: le cinéma?
3: Oui.
2: Allez, David aussi.
3: Mais oui.
2: Bon, voici un extrait, je suis sûr que ça va vous parler.
4: Un taxi blanc à grande vitesse.
5: Il a renversé mon radar.
6: On s'en occupe, t'as relevé le numéro?
4: J'ai pas eu le temps, il est allé trop vite.
6: Eh ben alors, ma peau, il faut ouvrir les yeux, hein. C'est un métier,
2: ça vous rappelle donc.
3: La 7ème compagnie.
2: Le film Taxi. Et avec ce radar dans le film, de quand date le premier radar routier? La réponse, c'est 1899.
3: Non.
2: Si. Mais à l'époque, c'était pas une grosse boîte qui nous flashait. C'était une autre technique. Et Stéphane Bern va nous la dévoiler tout à l'heure, juste avant le journal de 8h. Et vous verrez qu'à l'époque, il y en avait aussi dans la caboche. Hein. Comme Médé, d'ailleurs, qu'on retrouve pour le Parler Marseillais tous les matins. Médéric. Alors, vous étiez hier au Héro Festival, c'est ça?
3: Ouais, samedi. Ouais.
2: Samedi, au Parc Chano. Comment ça s'est passé?
3: Ah ben, très bien. C'est la première fois que j'y allais. C'était un plaisir de se balader dans les halls consacrés à tous les personnages des mondes imaginaires. Mario, Naruto, One Piece, Kaamelott. Et puis, pour les gens de ma génération, Goldorak, les Bisounours, Star Wars, la voiture de Starsky et Hutch. Et plein d'autres choses. Le meilleur, c'était bien sûr les costumes, hein, parce que c'est aussi un festival de cosplay. Beaucoup de gens sont venus déguisés en chevalier du Zodiac, en personnage de Harry Potter, en tortue ninja, en stormtrooper de Star Wars, en Dark Vador, en vampire, en Pokémon, en Luigi, en soldat. On a même vu un Batman se faire refuser l'entrée parce que même si on était en costume, il faut avoir le billet pour entrer.
2: Tu
3: rentres pas, tu n'as pas le billet, tu rentres pas. Alors par contre, j'ai vu personne en costume de Mouninotor. C'est bien dommage.
2: Mouninotor.
3: Qu'est-ce que le Mouninotor?
2: Qu'est-ce que c'est que ce truc?
3: Vous connaissez pas le Mouninotor, mais c'est le gardien de la grotte de la Mounine.
2: Ah bon?
3: Un horrible pachoderme à deux trompes.
2: Mais
3: oui, je vous explique. Mouninotor, c'était le motus à trouver samedi. Alors oui, c'était un peu vache, c'est le cas de le dire, mais ça collait bien à l'esprit du Héro Festival. Le Mouninotor est un monstre imaginaire inventé en 2004 par le groupe Quartier Nord dans son opérette rock marseillaise et les aventures du chichi perdu, dont je porte le t-shirt, regardez, avec un beau chichi doré, vous voyez, sur le poitrail, là, c'est
2: la quête du gras.
3: La quête du gras. Et comme je vous l'ai dit, il garde la grotte de la Mounine et il est représenté sous les traits d'un vigile habillé d'un blouson noir et portant sur la tête deux sortes de cornes blanches qui retombent un peu sur les côtés, qui font aussi penser à des trompes, d'où surnom de horrible pachoderme à deux trompes. Je crois que vous avez compris l'allusion à la Mounine. Je fais pas le dessin. Voilà. Donc c'est bien une mouvalise forgée sur Mounine et Minotaure. Le Minotaure étant non pas l'enfant de Michel Thor, mais ce monstre légendaire au corps d'homme et à la tête de taureau qui gardait le labyrinthe du roi Minos en Crète et qui a tué Thésée, sauvé par le fil d'Ariane. Dans le livret du groupe Quartier Nord, le Mouninotaure est présenté comme, je cite, un videur de nightclub un peu nerveux, au pédoncule démesuré et au parler racaille. Il est aussi qualifié d'espèce d'ongulé. Bref, pas de Mouninotaure au Héro Festival, pas de Facomocher non plus, et quelqu'un sur Blue Sky m'a demandé qui était le plus fort des deux. Alors je sais pas, il faudrait organiser un combat entre le Mouninotaure de Quartier Nord d'un côté, le Facomocher d'Espigoule de l'autre. Ça ferait un beau jeu vidéo, vous savez, sur le modèle de Street Fighter. On pourrait y ajouter d'autres bêtes, d'autres monstres provençaux, comme la Tarasque, la Garamaude, la Cabre d'Or, ou encore le Viedas de Cornu et la terrible Cagolas Aventouse, dans un livre de Jean Contrucy. Pour finir, à l'occasion du Motus en live, qui s'est joué samedi matin, on s'est régalé, nous avions caché quelques Pokémon surprises qu'il fallait aganter, quelques Pokémon comme avec des noms d'ici qu'il fallait trouver, comme Pikachu, Pikachu, Pikafouch, Pikagol, ou encore Pikabestron, et on pourra en inventer des moulants d'autres, mais avouez qu'il faut être un peu chouchou pour faire ça, ou plutôt Pikachu.
2: Bravo. Le Mouninotor, une espèce d'ongulé. Donc voilà, on le découvrait ce matin. Merci Médéric. Vous jouez avec le Parler Marseillais, motus.fr, tous les jours un mois à découvrir sur le site internet. C'est le principe. Vous m'expliquez le mot d'hier, là.
3: Soukaou. Ah, ouais. C'est quelqu'un qui est un peu trop picolé, qui dort, qui ne dort rien. C'est le souche, en fait. C'est
2: d'accord. Ok, un peu comme David le dimanche après la daube.
3: Jamais.
2: Après la daube.
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7: Allez, on fait comme tous les frontaliers le matin, on passe la frontière suisse pour voir ce qui se passe chez nos voisins avec David Aubry. Bonjour David.
5: Bonjour Louise, bonjour à tous.
7: Vous avez passé un bon week-end, vous êtes avec nous pour cette rentrée en ce lundi. En tout cas, la diplomatie entre France et Suisse a vacillé cet été.
5: Ah ça, je vous assure Loïs, que les bisbilles entre Trump et Poutine à côté de ce qui suit, c'est du pipi de chat. La montée en puissance de la crise entre nous autres et les voisins suisses, franchement, il y a eu de quoi inquiéter les observateurs internationaux. Enfin, comme on dit, c'est toute proportion gardée quand même, ça reste une brouille avec la Suisse. Donc au pire, on risque pas non plus l'envoi des sous-marins nucléaires. Avec eux, quand ils sont fâchés, tout ce qu'on entend en retour, c'est une réaction outrée du genre « Non mais ça va ou bien ?»
7: Bon, qu'est-ce qui a déclenché cette grosse colère, David?
5: Eh bien, c'est un des nôtres, un député français qui a voulu mettre son nez dans leurs affaires.
7: Oula.
5: Et pour une fois, on ne parle pas pognon, banque ou impôt, mais on parle de vaches. Alors, pas question d'épidémie non plus, mais de combat de vaches. Oui, un élu français a déposé chez nous un projet de loi spécifique contre les combats de rennes. Alors, c'est une tradition suisse qui a d'ailleurs traversé la frontière. Il veut abolir les combats de vaches d'Éreins. Il en fallait pas plus pour mettre les Suisses en PLS. Faut savoir quand même, il a réussi à faire signer 74 autres parlementaires pour, je cite, mettre fin à cette pratique cruelle.
7: Et les Suisses l'ont évidemment très mal pris. C'est logique.
5: Qu'un pays où existe encore la corrida vienne faire la morale à un autre où les vaches pratiquent un genre de sumo version meumeux, évidemment, ça les a fait rire. Et en gros, la réponse, c'est « Oh les frouzes, balayez déjà devant votre porte hein. ».

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1: Adi Oubalen et Adi Siaz à toutes. Est-ce que vous connaissez le mot fenestru? Ben, une fenestru est une fenestre picciotto. C'est une petite fenêtre. Peut-être une couple obési m'a bien contat qu'a bien pas spougu d'intra d'in l'oustal. Un jour, mon voisin m'avait raconté qu'il n'avait pu rentrer chez lui. J'avais expliqué, vous savez pourquoi? Ben, sa femme avait clavé la porte d'entrée. Clavé, qui vient de l'occitan clava. Alors, à votre avis, qu'est-ce que ça veut dire?
2: Eh ben, je dirais fermé à clé, verrouillé.
1: Et en effet, je m'explique. Mon voisin était sans clé et sa femme, eh bien, elle était parti faire une course en ville. Comme il n'avait pas les clés, eh bien, Charbel Zekefaget, vous savez ce qu'il a fait? Eh bien, t'es passé par le fenestru del garage. Il est donc passé par le fenestru du garage. Le fenestru est lingo nostro. C'est la lucarne, le vasistas, une précisionnette. Je pas plage, je pèse l'obésier. Et je magre, mon voisin est maigre. C'est bien pour ça qu'il a pu passer par le fenestru du garage.
2: Et le fenestru, ça peut être autre chose?
1: Eh bien oui, le fenestru bremonde. Et stabé l'autre mot pour parler de la télévision. Ce mot fenestru s'utilise également pour parler de la télévision. Bon, surtout une copère, surtout autrefois, car les téléviseurs étaient pitchous, ils étaient petits. D'ailleurs, quand les premiers postes sont arrivés, certaines personnes appelaient cet objet le fenestru. Mais depuis, eh bien, les choses ont bien changé avec ces grands écrans de télévision.

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1: Révolutionner un domaine, ça tient à pas grand chose. Et le destin de l'Isérois dont on va parler en est peut-être le meilleur exemple. Adolphe Pégou vient au monde le 13 juin 1889 à Montferrat, à côté du lac de Paladru, dans une famille d'agriculteurs.
2: Paysans, c'est dégueulasse!
1: Mais labourer des champs, s'occuper des semailles, c'est pas le projet pour Adolphe. Dès qu'il a 18 ans, bye bye la ferme, bonjour la grande muette, il s'engage dans l'armée et c'est là qu'il va faire une découverte qui va changer sa vie, le pilotage aérien. Revenu à la vie civile, Adolphe Pégou ne chôme pas. En moins d'un mois, il passe du statut de débutant à l'obtention du brevet de pilote.
3: Vous avez fait à 4G un piqué inversé avec un MiG-28.
1: D'ailleurs, un mois, c'est encore le temps qu'il lui faudra pour être embauché comme pilote d'essai par Louis Blériot, l'une des références de cet univers à l'époque.
4: Waouh ! Tout le monde se calme !
1: Mais Adolphe ne va pas s'arrêter là. C'est un enchaînement de premières qui va faire sa légende. Parce que le 19 août 1913, première, il est le premier pilote à sauter en parachute.
5: Hey Adolphe, on pensait t'attacher un gros drap dans le dos pour que tu sautes d'un avion qui pourtant fonctionne très bien en plein vol. Qu'est-ce que t'en penses ?
1: Et alors que la descente se fait tranquillement, il observe son avion qui descend tout seul. Sans personne aux commandes, Pégou voit son appareil faire des figures qu'il n'a jamais vues de sa vie. Sa première pensée, c'est de se dire
6: « C'est de toute beauté !»
1: Et la seconde, mais des manœuvres comme ça, ça pourrait permettre à un pilote de se sortir de situations désespérées. Une réflexion qu'il va mettre en application un mois plus tard, c'est décidément une constante, en réalisant le premier vol tête en bas de l'histoire. 400 mètres, la margoulette inversée, et devant son patron Louis Blériot.
7: Quelle histoire ça aussi.
1: Le 21 septembre 1913, moins d'un mois après cette performance, le bougre accélère. Adolphe Pégou réalise cette fois tout un programme de figures acrobatiques qui se termine par le désormais célèbre loupé.
8: Attends que je t'explique mon idée, enfin.
1: Adolphe Pégou est-il le premier à l'avoir réalisé ? Les historiens n'arrivent pas à trancher entre lui et le russe Piotr Nesterov, mais ça n'empêchera pas la légende de l'Isérois de naître à ce moment.
9: Impeccable, non ?
1: Toute la presse relate sa démonstration. Il est demandé de partout, en Europe, en Russie, même en Allemagne, où on n'est normalement pas très fan des Français à l'époque. Cette star de la voltige se produit devant parfois des dizaines de milliers de personnes. Et alors que les États-Unis réclament aussi de voir Adolphe dans leurs cieux, la Première Guerre mondiale éclate. Adolphe Pégou est affecté au 2e groupe d'aviation de Reims et rapidement, le professionnel des acrobaties aériennes utilise son savoir-faire pour s'imposer dans les airs. Premier pilote à remporter 5 combats aériens de l'histoire, Adolphe Pégou devient donc le premier as de l'histoire de l'armée française.
10: Les Verboten aussi.
1: Pégou, pionnier, jusqu'au bout. Sa légende prendra fin le 31 août 1915. Il rencontre dans le ciel Otto Kandulski, l'un de ses anciens élèves et pilotes allemands, là-bas dans les airs, pas loin de Belfort. L'aviateur germain et son mitrailleur lui rendront hommage quelques jours plus tard en déposant une couronne de fleurs ornée de l'inscription « À Pégou, mort en héros pour sa patrie ». Ses inventions ne furent pas suffisantes pour lui sauver la vie. Adolphe Pégou, le pionnier de la voltige aérienne, est un Isérois, illustre Isérois.
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11: Salut Brice Hizel.
12: Salut toi.
13: Qui est cette charmante personne? Voulez-vous me présenter?
11: Ah, c'est encore Sylvie. Je suis Sylvie.
12: Vous avez quel âge?
11: J'ai 50 ans.
14: Tu crois que je te vois pas?
12: Vous faites quoi dans la vie, en fait?
11: Je suis vendeuse en boulangerie.
14: Mais tu me prends pour une conne, là, ou quoi?
15: Elle est jalouse, tu sais pourquoi?
11: Je suis dans les petits bonheurs.
16: C'est exactement ça qu'on a pensé, nous.
17: Qu'est-ce que vous faites ici, à part foutre la merde?
11: J'habite à Port-Sal.
12: Et alors?
11: Port-Sal, c'est sauvage, bleu turquoise.
12: Comme sur les cartes postales?
11: Il y a une super vue au Guiligui qui surplombe le port. Et c'est le paradis.
18: Un petit commerce, une petite femme. C'est pas beau ça, c'est pas le paradis.
19: C'est quoi votre endroit préféré?
11: Mon coin de balade préféré, c'est Boutrouille à Kerlouan.
20: Et on peut savoir pourquoi?
11: C'est une grande plage avec des rochers. Quand j'étais jeune, je montais sur les rochers. J'allais attraper des poissons, des crabes, des étrilles. Il y a 3 petits rochers qui se situent au milieu de la plage. L'eau ne part pas quand la mer descend. Et ça fait des petites mares. Et quand j'y retourne maintenant, je vois les enfants qui jouent là où je jouais. Par contre, les rochers sont tout usés puisque les enfants glissent dessus.
21: Allez, je glisse. Moi, tous les matins, je casse le vent, je fais chier les gens, ça me purifie, c'est important.
22: C'est quoi un mégatube ?
11: Ma chanson d'enfance inavouable, c'est Son Kukai.
2: En l'an 70 du calendrier spatial, des êtres humains quittèrent la Terre pour rejoindre différents systèmes galactiques, comme le 15e système solaire, par exemple.
11: C'est un générique de dessin animé qui passait dans les années 80. J'adore.
4: Je ne comprends toujours pas.
6: Tu l'auras qu'à lui demander.
11: Quand je me suis mariée, on l'a passé avec le MP3.
7: Très bien, ma chérie. Après tout, c'est ton mariage.
11: Son Kukai au mariage. Ah bah oui.
9: Sur quelle planète ?
10: Allez, vas-y, fais nous rire.
20: Raconte-nous une histoire, allez.
11: Si, j'en ai une quand même.
9: Ah oui ?
11: La maladie du boulanger.
22: Ah, mais je crois que je la connais.
23: Non, c'est peu probable.
11: C'est la brioche qui gonfle et la baguette qui tombe.
10: Mais c'est énorme d'entendre des trucs comme ça !
11: C'est une tradition. Allez, salut!
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1: Aujourd'hui, je voulais vous parler de cet homme au courage inégalé, le facteur auxiliaire Clavel. Au début du XXe siècle, la vie se développe au sommet du Mont Ventoux avec l'arrivée de l'observatoire. Le service postal de cette structure souhaite recevoir le courrier plusieurs fois par semaine. Sauf que le sommet du Mont Ventoux culmine à plus de 1900 mètres d'altitude et un accord est passé. Le courrier devra être acheminé 5 fois par semaine tous les jours, sauf le mardi et le jeudi. Ce sera donc le facteur Clavel qui s'occupera à pied de cette tournée. Imaginez bien, 22 km aller-retour via des raccourcis sont ainsi réalisés par ce facteur, payé, écoutez bien, 4,50 francs par jour. Il faut en moyenne au facteur 5 heures pour monter et 3 heures pour descendre. Mais quand la saison d'hiver arrive, c'est une autre histoire. La neige à l'époque pouvait encore atteindre 1 mètre de hauteur. Pour ajouter les vents terribles du sommet et les températures négatives, le facteur Clavel peut mettre jusqu'à 8 heures de marche pour gravir le sommet. À l'époque, cette ascension quasi quotidienne attire un bon nombre de curieux qui n'hésitent pas à faire l'ascension avec le postier qui se transforme alors en guide. Et puis, comme si ça ne suffisait pas, le facteur doit aussi effectuer une tournée de 10 km sur les hauteurs du Ventoux. Son salaire à l'année ne dépasse pas les 190 francs. À l'époque, un article de presse demande sa titularisation auprès de l'administration des postes. Le facteur Clavel partira ensuite en 1914 au front durant la Première Guerre mondiale et on ne retrouve pas sa trace dans l'histoire vauclusienne. Aujourd'hui, l'unique souvenir de ce facteur courageux est la création dans les années 50 du chemin du facteur au Mont Ventoux qui permet d'emprunter son périple via la Combe d'Ansouis.

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1: Les petits bonheurs, généralement, ce sont des sourires qui se récoltent tous les jours au hasard des rencontres. Il suffit d'un micro ici, de ne surtout pas prendre de rendez-vous et de ne pas se présenter. Ça marche très bien à Megève, par exemple. Nous sommes donc en Haute-Savoie, sur les hauteurs de Megève, au Mont d'Arbois, pendant que des chevaux sont en train de monter dans une bétaillère.
2: Bonjour.
1: Bonjour. Matin de bonheur, venez vous occuper des bêtes.
2: C'est ça, on vient les mettre au chaud, ouais.
1: Ah, c'est-à-dire que là, ils quittent la montagne?
2: Ouais, ce coup-ci, ouais, c'est bon. Ce coup-ci, on va les ramener, on va les mettre en pension pour cet hiver, ouais. Ils ont passé tout l'été en montagne, donc ce coup-ci, ça y est. Ils vont aller se mettre au chaud pour l'hiver.
1: Ah oui, ils font toute la saison
2: là,
1: ici?
2: Ouais, ceux-là, ils font toute la saison ici. Il y en a qui sont là pour la monte, il y en a qui sont là pour l'attelage. Et puis, vu que nous, on est élevage, il y en a, ils sont juste là pour grandir.
1: Vous, c'est pas juste un loisir, c'est votre métier?
2: Ouais, moi, c'est mon métier. Ouais. Je suis cocher palefrenier. Ouais.
1: Quand vous dites pour l'attelage, c'est les calèches qu'on peut voir à Megève, par exemple?
2: Exactement, c'est ça.
1: Donc, les chevaux, quand ils sont pas attelés, on les voit ici sur les hauteurs de Megève?
2: Ouais, c'est ça. Nous, on en a à l'Alpette, comme là en face, en haut de la côte 2000. On en a aussi au Mont d'Arbois, là, juste derrière. Et puis, après, au fur et à mesure de la saison, on les fait descendre petit à petit. Puis là, ils atteignent leur point le plus bas sur Megève. Puis après, on les change de département. Et puis voilà.
1: Donc là, ils montent dans le bus.
2: C'est ça, ouais. Ils montent dans le bus. Là, je vais en mettre 4. Là, après, j'ai mon patron qui va arriver. Il va prendre le reste. Et puis après, on va prendre un camion et une remorque. Puis on y charge tout dedans. Puis lui, il part cet après-midi.
1: Et là, il part où, hein, en résidence d'hiver?
2: Ils partent dans l'Allier, ceux-là. Ils partent dans l'Allier. Ils ont des gros champs de plusieurs hectares où c'est qu'ils ont du foin, des abris pour eux, de l'eau à volonté. Puis voilà.
1: L'Allier, donc en Auvergne, si je ne m'abuse, il fait pas beaucoup plus chaud qu'ici l'hiver.
2: Non, il fait pas beaucoup plus chaud, mais par contre, ils auront plus d'herbe qu'ici, on va dire. Ils auront moins de neige, ils auront un peu plus de foin, un peu plus d'eau, parce que nous, ici, c'est qu'on est tout de suite dans la neige, et puis nous, on n'a pas assez de foin pour tous les nourrir l'hiver, donc on préfère les mettre en pension. C'est beaucoup plus agréable pour eux. Puis pour nous, l'hiver, on a déjà bien assez de boulot comme ça, donc au moins, ils sont un peu tranquilles aussi de leur côté.
1: Alors justement, vous faites quoi l'hiver si vous n'avez plus de chevaux?
2: Alors, c'est pas qu'on en a plus, c'est qu'on en a moins. Toute la partie élevage, en fait, part tout en pension, et en fait, l'hiver, nous, on fait énormément de calèches sur Megève. On a des grosses calèches qui montent jusqu'à 12 personnes. C'est qu'on fait les fondus en calèche en soirée ou le midi, et on fait juste des balades en calèche.
1: Bon, vous, j'imagine que le cheval, c'est une passion, on fait pas ce métier-là par hasard.
2: Mon grand-père était déjà éleveur de chevaux, là, maintenant, je bosse chez un ami de mon grand-père. Puis voilà, après, on fait ça par passion. De toute façon, c'est pas par l'argent qu'on va le faire, hein, comme dans tout métier agricole.
1: Même à Megève?
2: Même à Megève, l'agricole, ça reste l'agricole, à Megève ou pas.
1: Je peux vous demander votre prénom?
2: Moi, c'est Mathieu, moi.
1: Et c'est quoi le dernier petit bonheur de Mathieu, s'il vous plaît?
2: Mon dernier petit bonheur, c'est d'avoir fait un galop sur les crêtes de la côte 2000 en plein été avec le soleil couchant. Et ça, je pense que je m'en souviendrai jusqu'à ma mort.
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3: Une main dans le pop-corn, le ticket dans l'autre, vous entrez dans l'une des salles du Sénéchal. Mais avant d'être le cinéma de Guéret, c'était quoi?
4: Et ouais. Daniel Domecq, je suis passionné de cinéma. À l'origine, c'était un bâtiment qui était en déshérence depuis un certain nombre d'années et qui était une école. C'était l'école Jean de Sessac, un grand bâtiment qui n'avait plus de fonction et dont il a été décidé de le transformer en cinéma à la demande d'un groupe qui s'appelait le groupe Raymond, qui est plus connu aujourd'hui sous le nom du CGR. Donc il y a des salles un petit peu partout en France. Et c'est donc cette société-là qui a réalisé les travaux avant 1983, puisque le Sénéchal sur cet endroit ouvre fin décembre 1983. À Guéret, on a du cinéma depuis 1897, première séance, 23 mai 1897, et la première salle fixe, puisque avant il a été porté par des itinérants, première salle fixe qui ouvre en 1919 à un endroit qui maintenant est complètement détruit. Je veux parler de ce qu'on appelle l'îlot Carnot, et c'est là qu'était le premier cinéma de Guéret. Le Café Continental possédait une salle des fêtes à l'opposé d'un grand jardin. Dans cette salle-là ont eu lieu des séances de cinéma. Et le propriétaire qui a acheté tout ça en 1919 en a fait un cinéma, un grand cinéma de 350 places avec balcon qui va fonctionner de 1919 à 1934. si on a beaucoup d'autres façons de regarder des films, ce qui est tout à fait louable et respectable, je crois vraiment que la dimension lieu de rencontre et de convivialité et la qualité surtout des images projetées et du son que l'on entend sont à mes yeux irremplaçables.
3: Bonjour.
5: Guillaume, je suis directeur du cinéma Le Sénéchal. J'ai grandi avec ce cinéma dès mes 7 ou 8 ans, on va dire.
3: Qu'est-ce que ça fait maintenant d'en être le directeur ?
5: Waouh ! Un choc ! Non, ça fait bizarre et en même temps, il y a une sorte de logique quelque part.
3: Si vous pouviez dire quelque chose au Guillaume qui a 7 ans ?
5: Je pourrais lui dire, tu vas voir, il va y avoir plein de nouvelles choses excitantes dans le cinéma et plein de choses auxquelles tu ne pensais pas encore qui vont arriver et qui vont émerveiller tout le monde.
3: Maintenant, vous ne pourrez plus vous faire de films sur ce qu'était le Sénéchal avant. C'était une école.
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6: Archimède, les planches.
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6: Deux fois nommé aux victoires de la musique, le groupe Archimède, emmené par les frères Nicolas et Frédéric Boinard. Archimède nous livre un son pop-rock aux sonorités britanniques avec des textes en français et des refrains entraînants.

0: C'était Archimède.
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3: Salut la Bretagne, c'est l'heure de la bonne idée, 100% pur beurre. Créer un escape game pour nous inciter à visiter un château et à découvrir son histoire. Mais quelle bonne idée, n'est-ce pas, hein? Eh bien, c'est exactement celle qu'ont eu les équipes du château de Kerjan, situé à Saint-Vouget dans le Finistère. Pour vous situer, c'est entre Pouescat et Landivisiau en Bretagne Nord. Un beau château Renaissance, encensé par Louis XIII et construit au XVIe siècle. Château qui appartient maintenant au département du Finistère, qui fait tout pour partager ce patrimoine historique avec le public. Et partager notamment les secrets de la marquise. C'est le nom de cet escape game qui se joue en petits groupes de 3 à 10 personnes au cœur même du château. Le but, franchir le seuil d'une chambre abandonnée pour participer à une enquête palpitante qui vous conduira dans des pièces habituellement interdite au public. Chaque joueur va devoir user de ses aptitudes pour résoudre les énigmes. Et comme dans tout escape game qui se respecte, des cachettes secrètes ont été créées dans les décors originels du château. Ce qui n'a pas dû être une mince affaire pour les équipes du monument d'ailleurs. Mais ça vaut le coup, car l'escape game est hyper réussi. Et c'est une super façon de découvrir un monument historique de manière fun et ludique. Vous pouvez y participer jusqu'au 1er septembre. Faites vite en vous inscrivant à l'avance sur le site internet du château de Kerjan. Les secrets de la marquise n'attendent plus que vous. Le chiffre du jour, je vous en parlais hier, 2,50€, le prix d'un billet pour la tombola organisée par le festival breton Belles Étoiles. Billet qui vous permettra peut-être de repartir avec 2 places pour le concert de Céline Dion. Vous avez jusqu'à ce soir pour jouer. À demain pour une nouvelle bonne idée.
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1: J'avais déjà des mondes imaginaires. J'aimais pas le foot, j'aimais pas le vélo, j'étais pas un enfant d'extérieur non plus. Tout le temps à dessiner, donc c'était vraiment mon moyen d'expression et d'évasion.
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3: Dès qu'on le rencontre, Sylvain a sur la tête un chapeau ou une casquette noire, comme son vernis à ongles d'ailleurs. Son nom d'artiste, c'est Sia. Il m'accueille dans son atelier quartier Beaujardin à Tours. Forcément, il dessine, même quand il est en train de parler et de raconter ses souvenirs.
1: C'était un rêve hypothétique. Moi, je voyais à l'époque, dans les années 80-90, il y avait beaucoup d'affiches et de couvertures de romans qui étaient par la main, donc ça me donnait envie, mais j'imaginais pas vraiment que ça soit un métier quand on est petit. Après, il y avait Cabu, qui était au Club Dorothée, qui dessinait en direct. Là, on a un peu plus percuté de que ça pouvait être un métier. À mon compte, ça fait qu'une quinzaine d'années que je fais ça. Il a fallu, une fois, au Saltimbanque de Véretz, c'était la troupe de théâtre à l'époque, j'avais proposé ça comme animation, aussi pour gagner un peu de sous. À l'époque où je débutais, sans penser que ça allait devenir une activité. Mais là, je proposais aux clients pendant l'entracte du théâtre. C'est pas de la caricature vraiment déformée. Moi, j'appelle ça portrait BD, même si ça en fait un peu partie. C'est du dessin rapide. Mais voilà, j'essaye d'avoir un côté bienveillant et ressemblant. Je pense que c'est aussi ce qu'apprécient les gens. Surtout pour des entreprises ou des mariages, les gens, ils veulent un cadeau plutôt correct. Il y a plein de gens qui me disent qu'ils l'encadrent après chez eux, à la maison.
3: Et plus réaliste finalement, parce que si on prend des traits physiques, moi, j'ai plutôt des grandes dents. Tu m'as dessiné.
1: On va les faire, mais pas
3: voilà,
1: non plus.
3: Tu vas pas me faire des dents immenses.
1: Humoristique, peut-être sympathique, mais c'est pas non plus exagéré. Même quand j'ai fait un peu de BD étant ado, c'était plus les Marvel que les Gaston Lagaffe.
3: Sympathique, mais pas moqueur. Un dessinateur comme Sylvain est au cœur de moments intimes.
1: À l'été dernier, pour la foire, c'était un ami chanteur qui était déjà papa d'un petit de 3 ans, je crois. Sa compagne m'a contacté sans le prévenir qu'elle allait attendre un deuxième. Et quand ils sont venus me voir, donc on a préparé tout ça et j'ai fait le portrait. Et puis je rajoute une place. Alors j'ai imaginé, vu qu'il n'est pas encore né, mais j'ai imaginé le quatrième, le petit bébé. Alors au début, il tiquait, il ne comprenait pas trop. Tiens, c'est quoi? C'est un futur hypothétique deuxième enfant. Et là, sa femme a pu faire la déclaration grâce au dessin de dire non, tu vas être encore papa. On l'a répété 2-3 fois parce qu'il n'a pas compris tout de suite. Et c'est ça aussi qui me plaît dans le dessin, c'est le côté relationnel avec les gens, intime. Ça l'a touché, quoi. C'est marrant de pouvoir toucher les gens comme ça, avec juste un peu de couleur, un peu de dessin. On se dit qu'on sert à quelque chose.
3: Laissez-vous croquer par Sia, S-Y-A, un sacré coup de crayon, tout en émotion.
1: Avec le tampon. À juger.
4: En bleu de ciel.
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5: Bonjour Arnaud Fromage.
6: Bonjour à tous.
5: La nécessaire minute contre toi, c'est maintenant. C'est vous que j'ai vu tout à l'heure, le doigt dans le pot à pâte à tartiner. C'est quand même pas très propre, tout ça.
6: Je sais, mais que voulez-vous, c'est tellement bon et tellement régressif, la pâte à tartiner, du chocolat, des noisettes et plein d'huile. Bon, ça aide pas à rentrer dans du 38, mais flûte à la fin, il faut savoir se faire plaisir. Et surtout, cette merveille a bien failli ne jamais exister.
5: Alors comment ça, à cause de Monsieur Ferrero, c'est ça?
6: Non, lui, il y est absolument pour rien, ce serait plutôt à cause de l'homme de Néandertal. Je vous explique. L'année dernière, des scientifiques de l'université d'Aarhus au Danemark se sont mis en tête de reconstituer le paysage et d'identifier les essences de plantes qui poussaient en Europe il y a 100 000 ans avant l'arrivée de l'homme. Pour cela, ils ont collecté des pollens anciens, les ont analysés et les résultats ne sont finalement pas si surprenants que ça. On y retrouve du tilleul, du hêtre, du charme et donc bien sûr des noisetiers. Beaucoup de noisetiers même, l'arbuste prolifère en effet dans les plaines, hors des forêts. Or, il faut s'imaginer qu'à cette époque, l'Europe était remplie de hordes de bisons, de rhinocéros, d'éléphants de 4 mètres de haut qui pouvaient peser jusqu'à 13 tonnes, autant dire des débroussailleuses, des animaux géants qui, en empêchant la forêt de tout grignoter, assuraient ainsi indirectement un espace pour les noisetiers. Bon, les années passent, et il y a 45 000 ans, l'homme quitte son berceau africain pour gagner l'Europe. Les premiers humains s'habituent à leur nouvel environnement, ils commencent à chasser les grosses bestioles. Aucun risque pour ces espèces, les humains sont bien trop peu nombreux pour représenter le moindre risque. Mais il n'empêche que ça commence à modifier légèrement l'équilibre en place. Moins de grands animaux, moins de défrichage, donc plus de forêts et moins de noisetiers. Si bien que, nous dit encore l'étude, ils sont passés pas loin de l'extinction.
5: Alors qu'est-ce qui a sauvé les noisetiers justement, Arnaud ?
6: Eh bien, ces mêmes humains. En effet, alors que les noisetiers étaient sur le point de disparaître, nos ancêtres ont commencé à développer ce qu'on appellera plus tard l'agriculture. Or, le bois de noisetier, c'est très pratique si l'on veut se fabriquer des outils, des armes, réaliser un peu d'artisanat ou tout simplement manger des noisettes. Les premiers hommes ont donc commencé à les cultiver, sauvant ainsi les noisetiers de la disparition. Alors, aujourd'hui, on n'a plus d'éléphants sauvages de 4 mètres de haut en Europe, mais heureusement, il nous reste les noisettes. La pâte à tartiner peut donc exister. Et ma journée peut commencer.
5: Ouf, je suis rassuré aussi parce que le petit déjeuner n'aurait pas la même saveur. Sinon, merci beaucoup Arnaud Fromage et heureusement également qu'on n'a plus d'éléphants. Eh bien, à demain, je crois.
6: À demain.
5: Bah oui, c'est ça, demain pour la nécessaire Minute Comtoise en réécoute, évidemment, sur l'application ICI et sur ICI.fr.
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10: Adi ou Louane.
11: Adichat.
10: Qui va parler des UE carafle.
11: Uamik, Kabeb, Hikat, Rosat, Oliok, Daig, Dehens. À la maison, on a une carafe et quand j'étais petite, un ami a mis du rosé à la place de l'eau. Donc, Loumerei, qui n'a pas bu, et qui a dit à la Noustemaï, Maman, la Higan, il passe beau, une caille gouste estragne. Donc, mon frère en a bu et a dit à notre mère, Maman, l'eau, elle est pas bonne, elle a un goût bizarre. Après, ce n'y a pas fait très d'esforce à Rika Kokaren Plus, mais c'est l'ami qui a été attention à ne pas Rika Rosat de la carafle à Maynas. Du coup, l'ami s'est rendu compte de sa bêtise après, et du coup, bah, il a fait attention à ne pas remettre du rosé dans la carafe pour enfants. Qu'elle a son que bébé tudri, une pramoua presque à n'a pas trop battu à Kobo. Et you n'a pas bébé de question que si c'était la scène.
10: Ton frère en a bu et pas toi, en fait.
11: Goudad, donc, n'ai pas trop. Abkovski me démène, dit tout tu, mais c'est bon. Il en a bu qu'une gorgée, donc ça va, mais bon, il y a des moments où je me demande quand même.
10: Merci, sœur.
11: À plaisir.
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1: Aujourd'hui, je suis au château d'Ars. Alors, il se trouve près de la Châtre. Ce château a connu de nombreux propriétaires, de nombreuses vies. Mais alors, c'était quoi avant ce château? Vous allez le savoir tout de suite.
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1: Ce château d'Ars a connu de nombreux propriétaires.
4: Oui. Alors, malheureusement, on ne connaît pas le premier. C'est-à-dire qu'on ne sait pas exactement qui a été le premier propriétaire qui a fait construire ce château d'Ars. Alors, on espère toujours découvrir l'archive mystérieuse qui va répondre à cette question. Pour l'instant, non. On connaît quand même ensuite, à partir du 14e, 15e siècle, les autres propriétaires. C'est une famille qui s'appelait Perrin de Bourges qui ont fait construire ce château. Et on arrive à le lire sur la façade. En fait, toute l'évolution du château, c'est l'intérêt aussi de connaître un peu l'histoire de l'architecture. Donc, on a une tour qui date du 15e siècle. On a un escalier qui date plutôt du 16e siècle, une façade du style Renaissance. Il a eu des propriétaires un petit peu prestigieux. On a Louis d'Ars qui a été le maître d'armes du chevalier Bayard.
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4: Et puis ce château va passer de main en main. On connaît d'autres propriétaires au 18e. Au 19e siècle, on a un propriétaire prestigieux, en tout cas pour les amis de George Sand, puisqu'il s'appelle le docteur Papé. C'est l'ami de George Sand qui va être propriétaire du château et qui va accueillir dans ses murs George Sand, un certain Frédéric Chopin, puisqu'ils sont voisins. Et puis au début du XXe siècle, la famille a vendu le château. Et c'est une autre histoire un peu étonnante. C'est la société Pont-à-Mousson qui est installée dans l'est de la France qui achète le château pour en faire son lieu d'archivage. Parce que Pont-à-Mousson, eh bien, ils ont entre les deux guerres mondiales, notamment après la Première Guerre mondiale, ils ont eu peur d'avoir leurs archives pillées. Ils se sont dit, on va chercher un lieu plutôt en sécurité au centre de la France. Alors, patrimonial, un beau lieu. Donc, ils achètent un château. Ils vont le revendre dans les années 90. Et c'est la ville de La Châtre qui l'achète à ce moment-là, qui fait des gros, gros travaux de restauration et qui en a fait un lieu culturel. Alors, on peut le louer aujourd'hui pour des soirées privées, lors des mariages ou autres. Mais il est surtout aussi le lieu qui accueille eh bien, des grandes festivités. Et principalement, celle qui est le plus connue aujourd'hui, c'est le Festival du Son Continu, qui, pendant le 14 juillet, eh bien, accueille plus de 20 000 festivaliers autour eh bien, de la musique traditionnelle.
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5: Nous sommes avec une des dernières et la plus ancienne fabrique de pâtes de fruits en Auvergne. Avec Anthony Valla, qui est le directeur général. Merci de nous recevoir, Anthony. Nous sommes face à une vieille photo qui montre, je pense, le tout début de cette maison Cruzy, c'est ça?
6: C'est pas le début historique, hein, puisque la maison Cruzy a été fondée en 1880, mais c'est effectivement une photo du site de fabrication ici, sur la zone du Brézé, telle qu'il était en 1956, au moment où la maison Cruzy a déménagé du centre de Clermont pour venir s'installer sur la zone du Brézé.
5: Construction de l'usine Goffredi à Mijan-Mermoz sur le champ d'Angélique. Et on aperçoit des angéliques,
6: oui,
5: sur ce champ.
6: Et l'angélique étant un des produits un petit peu signature des confiseurs et de la confiserie. Et donc c'est un beau clin d'œil de l'histoire que de penser que voilà, notre site de fabrication ici est basé sur un ancien, oui, champ d'angélique. Voilà.
5: L'angélique, ces petits bâtonnets de couleur verte, hein, c'est
6: exactement.
5: Ça, je ne dis pas de bêtises.
6: Mais il y a beaucoup de particuliers qui ont aussi de l'angélique à la maison.
5: Voilà. C'est la tige.
6: On confie la tige, tout à fait.
5: D'accord, oui. Ok. Et aujourd'hui, vous en faites toujours? Vous avez toujours des producteurs d'angélique qui bossent avec vous?
6: Oui, tout à fait. C'est un agriculteur qui vient nous livrer en tracteur chaque année. Tout à fait. C'est au mois d'août, quand la récolte est prête. On se met d'accord avec lui l'année d'avance sur les quantités dont on aura besoin. Et puis, il vient nous livrer. On la travaille, on la prépare. Et puis après, on va la faire confire. Donc, c'est un produit auquel on tient beaucoup.
5: Il y a toujours une grosse tradition autour de ça. Enfin, en Auvergne, on offrait des pâtes de fruits. C'était un incontournable.
6: Effectivement, la création de la pâte de fruits a été faite en Auvergne. Hein, à la base, la pâte de fruits s'appelait la pâte d'Auvergne. Et c'était vraiment une spécialité, on va dire, régionale. Ce qui a fait que l'Auvergne était une terre de fruits confits, c'est que, on va dire que la noblesse venait, descendait de Paris dans le 16e, 17e siècle et venait dans les cures, à Roya ou autre. Ils découvraient, ils dégustaient les fruits d'Auvergne. Et la méthode de conservation à l'époque, hein, puisqu'on n'avait pas toute la pasteurisation, etc., c'était le fruit, c'était de confire les fruits. Ce qui faisait que, du coup, les confiseurs auvergnats ont prospéré sur la base des gens qui venaient en cure et qui ramenaient leurs fruits à Paris en général. C'est comme ça que la confiserie et le métier de confiseur a démarré en Auvergne.
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3: On doit faire un reportage avec les R3, Moggio Carnon, mais je ne sais pas sur quel terrain ils sont.
7: Ils vont venir là ou là-bas ?
8: Là, le terrain ici, il est allumé
3: 24/24.
2: Virginie et vous.
9: Il y a quelques jours, le monde du football héraultais a vécu un moment historique. Quatre clubs étaient en effet en 7e tour de la Coupe de France.
10: Le numéro que vous demandez n'est pas attribué.
9: Point P foot pour ceux qui n'y voient pas très clair. En gros, on part des professionnels de la Ligue 1, 2, 3. Ensuite, les semi-pros avec les nationales 1, 2, 3. Et les amateurs avec les régionales et départementales 1, 2, 3. La Coupe de France a cette particularité qui permet aux équipes de toutes les divisions de s'inscrire et de se rencontrer entre elles. Avoir quatre clubs à ce niveau de la compétition est donc dingue. Quelques jours avant leur élimination, je suis allée à l'entraînement des R3 de l'Union sportive Moggio Carnon. Rendez-vous à la plaine des sports de Moggio, un mercredi soir, 19h. Il fait déjà bien nuit. Tous les terrains sont allumés, ça joue dans tous les sens. Arrivé sur le bord du terrain avec Mathis, le technicien du son, on tombe sur Mehdi, le directeur sportif du club. Posté juste à la sortie du vestiaire, il voit tous les joueurs arriver.
11: Bonsoir.
12: Je suis super bien, le jeune, il dispose de mon soir.
11: Ce que je leur dis souvent, c'est... Il y a des gens qui préparent la buvette, qui préparent celui. Quand vous finissez le match, première chose que vous faites, vous allez leur dire bonjour, vous mangez un morceau, vous dites bonjour à tout le monde. Là, c'est... Le respect, c'est...
9: Tout en regardant les joueurs faire des jongles et des passes en attendant le coach, je demande à Mehdi depuis combien de temps il est au club.
12: Moi, je suis resté pendant 30 ans à Vendargues. Après, je suis parti dans un gros club à Palavas, R1, tout ça, là. J'ai fait 2 ans, puis après, ceux qui sont venus me chercher ici. Et la politique d'ici m'a pas plu, je suis reparti. Après, ils sont revenus me rechercher.
3: La politique a changé ou quoi ?
12: Ouais.
3: Ah oui, d'accord. Mais c'est quoi le boulot d'un directeur sportif ?
12: Toute la coordination des éducateurs, des joueurs, quand il y a un problème, au lieu de se prendre le chou avec l'entraîneur, de venir me rencontrer, discuter,
3: d'accord,
12: faire les planifications des matchs à l'extérieur quand on se déplace, tout gérer, tout.
3: Ah oui, c'est un sacré boulot.
12: Ah oui.
3: Et ça, c'est du bénévolat ?
12: On me paye mes frais d'essence, mais après, je j'attends pas ça pour vivre.
3: Oui, d'accord.
12: Moi j'ai un boulot. Hein.
3: Vous faites quoi dans la vie ?
12: Je suis responsable de maintenance dans une grosse société, Vendargues.
3: Et donc le foot, ça a toujours été votre truc ?
12: Ah, toujours, toujours.
3: Vous avez toujours fait deux métiers tout le temps ?
12: Ah oui, moi le foot c'était... J'y jouais, j'ai entraîné.
3: Il n'y a jamais eu de truc de quand je serai grand, je serai Zidane ?
12: Les Zidane, il y en a... on croit tout le monde les Zidane, mais il n'y en a pas beaucoup. Hein. Après, il y a des regrets bien sûr, parce que nous, quand à notre époque, on avait des copains et... Quand tu avais tes copains, tu restais avec tes copains. J'aurais pu partir ailleurs. Hein. Je dis la vérité, j'aurais pu partir ailleurs. Mais quand les copains du village et tout. Bon, après, c'est des choix. Quoi. On fait de la vie. Hein.
3: Et les copains, ils sont toujours là ?
12: Oui, oui, je les vois toujours.
3: Ah, bah alors, ça valait la peine peut-être.
12: Non, non. Mon collègue, c'est cool. Ça va bien.
9: On ne sait pas si Mehdi aurait été un grand joueur pro, mais comme directeur sportif du club amateur de Moggio Carnon, il fait l'unanimité.
12: Ça va, bon,
3: bonsoir.

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2: Encore une nouvelle soirée, très heureux de vous retrouver sur ICI, bienvenue à toutes et tous. C'est dimanche, le week-end touche doucement à sa fin, mais il reste encore une heure pour s'évader avec Y'a pas que Paris dans la vie. Toute la semaine, chaque soir, Éric Bastien invite une personnalité à raconter sa France, celle des souvenirs, des lieux familiers, des villes que l'on garde en mémoire et des endroits qui ont accompagné les différentes étapes d'une vie. Et le dimanche, eh bien, on réécoute. Et pour démarrer ce best-of, on va retrouver un artiste dont les dessins ont marqué et continuent marquer le paysage français. Luz était avec nous cette semaine au micro d'Éric Bastien pour raconter alors sa France, revenir sur quelques-uns des lieux et souvenirs qui lui sont chers et aussi un peu de sa reconstruction après avoir échappé le 7 janvier 2015, jour de son anniversaire, et parce qu'il est arrivé ce jour-là en retard à la conférence de rédaction aux attentats de Charlie Hebdo.
3: Bonsoir Luz.
4: Bonsoir.
3: Comment ça va?
4: Super Eric.
3: Ça me fait plaisir de vous recevoir, vraiment.
4: Eh ben moi aussi.
3: Je tenais à vous remercier. Merci d'avoir accepté l'invitation de cette émission. D'autant que je vous cite tout de suite pour débuter. Je reçois celui qui a commencé à devenir le dessinateur que vous êtes, vous le dites, lorsque vous avez compris que vous n'étiez plus en ruine, mais en chantier. Ça veut dire que quand tout est pulvérisé, on peut se reconstruire?
4: Oui, c'est pas tout à fait évident. Il faut un petit temps d'attente. Il faut se regarder en chantier, il faut regarder les ruines qui sont à terre avant de se dire qu'on est capable de tout reconstruire. C'est pas simple, mais à un moment donné, quand on comprend que finalement on s'est en chantier toute sa vie, ça détend. Il y a moins d'injonctions, on se met moins de poids sur les épaules. Et finalement, être en chantier, travailler, ramasser tous ces petits gravats, bah, ça fait quelque chose à faire de sa vie.
3: On parlera de ce livre avant 21h. Cette reconstruction, elle passe aussi par l'écriture, elle passe bien évidemment par le dessin. Pour comprendre comment